Touchez pas au Grisby, par Jean Wetzel à l'harmonica. Et auparavant, c'était Les Hirondelles sont parties de Victor Hugo. Témoin dans la ville, Carpanem Arimoutou, si la langue n'a point le zoo. 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Jazz au cinéma, un témoin dans la ville.

Le blues de l'attente par Barney Whelan, musique du film Un témoin dans la ville. Et auparavant, c'était Si la langue n'a point le zoo de Carpanin Marimoutou. Témoin dans la ville, Évariste Parny, Élégie 6. J'ai cherché dans l'absence un remède à mes maux. J'ai fui les lieux charmants qu'embellit l'infidèle. Caché dans ces forêts dont l'ombre est éternelle, j'ai trouvé le silence et jamais le repos. Par les sombres détours d'une route inconnue, j'arrive sur ces monts qui divisent la nue. De quel étonnement tous mes sens sont frappés. Quel calme, quels objets, quelle immense étendue, la mer paraît sans borne à mes regards trompés. Le volcan, dans sa course, a dévoré ses champs.

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Jazz au cinéma, je veux vivre.

Je veux vivre par Johnny Mendel. Et auparavant, c'était Élégie 6 d'Évariste Parny. Témoin dans la ville, Gilles Durand, poète du XVIe siècle, fleur de soucis. J'aime la belle violette, l'œillet et la pensée aussi. J'aime la rose vermeillette, mais j'aime surtout le souci. Belle fleur, jadis amoureuse du Dieu qui nous donne le jour, te dois-je nommer malheureuse ou trop constante en ton amour? Ce Dieu qui en fleur t'a changé n'a point changé ta volonté. Encore, belle fleur orangée, sens-tu l'effet de sa beauté? Toujours ta face languissante, orée de ton œil s'épanouit, et quand sa lumière s'absente, soudain la tienne se ternit. Je t'aime, souci misérable, je t'aime, malheureuse fleur, d'autant plus que tu m'es semblable, et en constance, et en malheur. J'aime la belle violette, l'œillet et la pensée aussi. J'aime la rose vermeillette, mais surtout, j'aime le souci. On termine Jazz au cinéma avec Nos Problèmes par Art Blakey et les Jazz Messengers, musique du film Les Liaisons Dangereuses 1960. C'était Jean-Claude au micro. À bientôt.

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1: Bonjour à tous, il est 5h sur les ondes de Radio Arc-en-Ciel. Nous espérons que vous avez passé une excellente nuit et que ce réveil en ce mercredi matin se passe pour le mieux du monde. Merci à tous de votre fidélité. Nous retrouvons nos confrères de Radio Vatican avec l'édition de cette nuit des informations internationales.
2: Jésus Christus.
3: Attaque russe meurtrière la nuit dernière en Ukraine. Le bilan est d'au moins 21 morts et les blessés se comptent par dizaines. Kiev réitère son appel urgent à une aide américaine pour des systèmes de défense anti-aérienne, correspondant sur place en début de ce journal. Bruxelles conseille aux pays de l'UE de cesser les contrôles aux frontières intérieures au sein de l'Union. Ils ont été rétablis par une dizaine de pays, mais la Commission souligne son attachement au principe de libre circulation. Dans ce journal également, le Royaume-Uni s'engage à réduire de 87% les émissions de gaz à effet de serre d'ici 2040. Et puis, reportage à suivre sur un marché de Bangkok. Depuis hier, plus de 26 millions de Thaïlandais bénéficient d'une aide pour leur achat du quotidien.
4: Radio Vatican, le journal, Alexandra Sirgan.
3: L'Ukraine, une nouvelle fois éprouvée la nuit dernière par des frappes russes à grande échelle. Au moins 21 personnes ont perdu la vie à Kiev comme à Dnipro. Plusieurs heures après les frappes, les secouristes continuent de retrouver des corps sous les gravats d'immeubles endommagés. Les blessés se comptent par dizaines. Cette nouvelle attaque meurtrière intervient quelques jours à peine après une violente offensive contre la capitale ukrainienne. À Kiev, la population durement touchée vit dans la peur de nouvelles attaques d'une telle ampleur. Correspondant sur place d'Emmanuel Chaz.
5: Depuis les frappes russes contre la capitale ukrainienne du 24 mai dernier, les habitants de Kiev craignaient qu'une nouvelle attaque d'une intensité semblable s'abatte sur eux. Et hier, dès la nuit tombée, ils se sont dirigés vers les abris, des caves, des parkings souterrains et des stations de métro. Et ce, avant même que l'alerte aérienne avait été déclenchée. À Kiev, au moins 6 personnes sont mortes et plus d'une soixantaine ont été blessées. À Dnipro, 12 personnes ont été tuées et 6 sont toujours portées disparues en plein centre-ville, lourdement touché par les missiles et les drones russes. Pour Volodymyr Zelensky, le président ukrainien, ces dernières attaques sont un message entièrement transparent et clair de la part de Moscou. Ces frappes continueront tant que l'Ukraine ne sera pas protégée efficacement par la défense aérienne, saturée par des centaines de drones, plus de 650 la nuit dernière selon Kiev, et plus de 70 missiles balistiques et hypersoniques lancés de façon indiscriminée sur des zones densément peuplées et sur des infrastructures civiles. Emmanuel Chaz, Kiev, RFI pour Radio Vatican.
3: Et à Kharkiv, au nord-est du pays, 14 personnes ont été blessées dans cette région frontalière de la Russie. Les autorités ont ordonné ce mardi l'évacuation de plus de 7000 civils de plusieurs localités en raison de la situation sécuritaire. Selon la diplomatie française, ces nouvelles frappes russes illustrent un mépris total pour les efforts vers la paix. Direction Bruxelles à présent, la Commission européenne a demandé ce mardi aux États membres de lever les contrôles rétablis par certains à l'intérieur de l'Union européenne et surtout à l'intérieur de l'espace Schengen, censé pourtant être un espace de libre circulation, une des libertés fondamentales de l'UE. Selon la Commission, il existe d'autres moyens de contrôler les mouvements des personnes au sein de l'UE, d'autant plus avec le nouveau pacte Asile et Migration qui va bientôt entrer en vigueur et confirmer le virage sécuritaire dans les politiques migratoires européennes. La correspondance de Pierre Benazé.
6: Dans les 29 pays de l'espace Schengen, la circulation des personnes est censée se faire sans contrôle, autre que ponctuel ou aléatoire. Mais cette absence de vérification systématique des documents d'identité a été suspendue par plusieurs pays. Le code frontières Schengen autorise de réinstaurer les contrôles pour motifs exceptionnels, comme au temps de la pandémie de Covid, pour menaces graves contre la sécurité, comme lors des attentats de Paris et Bruxelles, ou comme lors de crises migratoires. Une dizaine de pays, surtout dans le nord-ouest de l'Europe, ont actuellement rétabli les contrôles et ils les prolongent de 6 mois en 6 mois, alors qu'au départ, c'était la durée maximum pendant laquelle on pouvait les rétablir, sauf dérogation. La France, par exemple, a rétabli les contrôles depuis 2015 sans discontinuer. La Commission demande ce mardi aux États d'y renoncer progressivement, car il existe des alternatives plus efficaces et qui entravent moins la libre circulation, en particulier celle des travailleurs frontaliers. La Commission propose, je cite, les contrôles de police non systématiques, l'identification biométrique mobile ou les technologies de suivi des véhicules. Elle insiste aussi sur le pacte asile et migration en vigueur dans 10 jours. Il va renforcer les contrôles migratoires aux frontières externes de l'Europe et rendre inutiles les contrôles aux frontières internes. Pierre Ménazet, Bruxelles. RFI pour Radio Vatican.
3: Les ambassadeurs d'Israël et du Liban ont été reçus ce mardi au département d'État à Washington pour une nouvelle session de pourparlers directs. Les affrontements se poursuivent néanmoins dans le sud du Liban entre le Hezbollah et l'armée israélienne, malgré les rumeurs d'un cessez-le-feu annoncé hier soir depuis Washington. Pas de sortie de crise non plus sur le front iranien. Même si la guerre au Moyen-Orient s'arrêtait aujourd'hui, les chaînes d'approvisionnement de l'aide humanitaire mondiale actuellement perturbées ne seraient pas rétablies avant 2027, prévient ce mardi l'ONU, près de 100 jours après le début des attaques américano-israéliennes contre l'Iran. Les répercussions s'étendent bien au-delà du Moyen-Orient. Outre le secteur humanitaire, l'économie s'en trouve bouleversée, et ce jusqu'en Asie du Sud-Est. Illustration en Thaïlande, où le gouvernement a lancé au début du mois de juin une aide pour les achats du quotidien, jusqu'à 1000 bahts par mois, soit un peu plus de 26 euros pendant les 4 prochains mois. 26 millions de Thaïlandais en bénéficient. Illustration donc dans un marché à Bangkok avec Valentin Sébron.
7: Devant ce stand qui vend des jus de coco pour l'équivalent d'un euro, la file d'attente est un peu plus longue que d'habitude, assurent les vendeuses Nat et Omsin.
3: Aujourd'hui, il n'y a pas d'animation. La plupart des clients paient avec l'application. Le liquide, on en voit beaucoup moins.
8: Oui, ça booste vraiment les ventes.
7: Avec cette nouvelle aide à la consommation, l'État prend en charge 60% du prix des achats éligibles. Pour un jus de coco à 1 euro par exemple, le client ne paie que 40 centimes, le reste étant couvert par le gouvernement. Au total, les bénéficiaires peuvent utiliser jusqu'à 1000 bahts par mois, soit un peu plus de 26 euros. De juin à septembre, uniquement via ce système 60-40. Un peu plus loin, Kanchana fait la queue pour une soupe de porc.
9: Oui, ça aide. Ça permet aussi de réduire nos dépenses, de faire des économies.
7: C'est aussi un soulagement pour Pou.
10: C'est devenu plus difficile, surtout avec la hausse du pétrole. Quand le carburant augmente, les transports coûtent plus cher, les commerçants répercutent leurs coûts et le coût de la vie grimpe forcément.
7: L'aide concerne les achats du quotidien dans les commerces participants. Le gouvernement espère ainsi relancer une consommation en berne dans un contexte économique morose.
3: Reportage signé Valentin Sébron. Le Royaume-Uni s'engage à réduire de 87% ses émissions de gaz à effet de serre d'ici 2040, annonce ce mardi du ministère britannique de l'énergie, une étape intermédiaire supplémentaire vers son objectif de neutralité carbone en 2050. Le gouvernement travailliste soutient que produire des énergies plus propres permettra au Royaume-Uni de se protéger contre la volatilité des prix des combustibles fossiles. On fait le point depuis Londres avec Jean Jaffré.
11: Les factures d'électricité basées sur le prix du gaz, en gros importé, vont augmenter de 13% à partir de juillet. Et des secteurs comme la sidérurgie ne peuvent pas être compétitifs avec les importations chinoises. Keir Starmer affirme que la politique de décarbonation de l'économie a permis de créer plus d'un million d'emplois. Cependant, le gouvernement est critiqué pour n'avoir pas tenu sa promesse de dépenser 28 milliards de livres par an pour la transition écologique. Autre grief formulé par les Verts, les fonds pour la restauration de la nature et la protection de l'environnement ont baissé en termes réels aux dépens de projets d'infrastructures comme les data centers. Enfin, le Parti conservateur, dans l'opposition, ne soutient plus l'objectif de zéro émission de CO2 en 2050. Sa dirigeante, Kemi Badenoch, au nom du réalisme, promet d'exploiter au maximum les gisements de gaz et de pétrole en mer du Nord, d'accélérer la construction de centrales nucléaires, ainsi que d'autoriser la vente de véhicules non électriques au-delà de 2030. Longe Jean Jaffré, Radio Vatican.
3: Nomination inédite au Vatican, Léon XIV a désigné une femme laïque pour prendre la tête du dicastère pour la communication. Actuellement présidente et directrice des opérations du média catholique américain EWTN News, Maria Montserrat Alvarado succédera à Paolo Ruffini le 1er novembre prochain. Avec cette nomination, Léon XIV poursuit ainsi le parcours de réforme et de renouvellement initié par le pape François, visant à confier à des fidèles laïcs, hommes et femmes, des rôles et des responsabilités de premier plan au service de l'Église universelle. Pour rappel, le dicastère pour la communication supervise tous les systèmes de communication du Saint-Siège, y compris Radio Vatican. Et puis à une dizaine de jours du coup d'envoi de la Coupe du Monde de football, le pape consacre son intention de prière du mois de juin aux valeurs du sport qu'il présente comme étant une école de fraternité, instrument de paix et un espace de rencontre. Léon XIV invite les fidèles à prier afin que le sport soit un instrument de paix donc, de rencontre et de dialogue entre les cultures, en promouvant le respect, la solidarité et l'esprit de dépassement de soi. La vidéo diffusée aujourd'hui par le réseau mondial de prière du pape est à retrouver sur notre site internet vaticannews.va.

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1: Merci à nos confrères de Radio Vatican. C'était l'édition de cette nuit des informations internationales. Et nous démarrons avec le groupe Glorious, Saint-Esprit.

Et comme chaque mercredi, nous retrouvons l'équipe Jésus est mon guide pour le partage de la lecture d'une méditation et du psaume. Et aujourd'hui, nous sommes avec Néline pour poursuivre cette deuxième lettre de Saint Paul. Alors aujourd'hui, la deuxième lettre de Saint Paul apôtre à Timothée.

Ce mercredi 3 juin, bonne fête à ceux qui fêtent leur anniversaire et bonne fête à Saint-Charles. Comme l'or au creuset, le Seigneur a éprouvé ses élus. Comme une offrande parfaite, il les accueille au temps de sa visite. Ils resplendiront pour ses amis grâce à sa miséricorde.

Lecture de la deuxième lettre de Saint Paul apôtre à Timothée. Paul, apôtre du Christ Jésus par la volonté de Dieu, selon la promesse de la vie que nous avons dans le Christ Jésus, à Timothée, mon enfant bien-aimé. À toi la grâce, la miséricorde et la paix de la part de Dieu, le Père et du Christ Jésus, notre Seigneur. Je suis plein de gratitude envers Dieu à qui je rends un culte avec une conscience pure, à la suite de mes ancêtres. Je lui rends grâce en me souvenant continuellement de toi dans mes prières, nuit et jour. Voilà pourquoi je te le rappelle. Ravive le don gratuit de Dieu, ce don qui est en toi depuis que je t'ai imposé les mains. Car ce n'est pas un esprit de peur que Dieu nous a donné, mais un esprit de force, d'amour et de pondération. N'aie donc pas honte de rendre témoignage à notre Seigneur et n'aie pas honte de moi qui suis son prisonnier. Mais avec la force de Dieu, prends ta part de souffrance liée à l'annonce de l'Évangile. Car Dieu nous a sauvés et nous a appelés à une vocation sainte, non pas à cause de nos propres actes, mais à cause de son projet à lui et de sa grâce. Cette grâce nous avait été donnée dans le Christ Jésus avant tous les siècles, et maintenant elle est devenue visible, car notre Sauveur, le Christ Jésus, s'est manifesté. Il a détruit la mort, et il a fait resplendir la vie et l'immortalité pour l'annonce de l'Évangile, pour lequel j'ai reçu la charge de messager, d'apôtre et d'enseignant. Et c'est pour cette raison que je souffre ainsi, mais je n'en ai pas honte, car je sais en qui j'ai cru, et j'ai la conviction qu'il est assez puissant pour sauvegarder jusqu'au jour de sa venue les dépôts de la foi qu'il m'a confiés. Parole du Seigneur, nous rendons grâce à Dieu. Psaume 122. Vers toi,

Dans la seconde lettre de saint Paul à Timothée, ce sont des lettres de la fin de la vie de saint Paul. Celui-ci est soucieux d'assurer la solidité de ces communautés, déjà menacées par la déviation doctrinale qui les intrigue entre les groupes. Moi, Paul, qui suis par la volonté de Dieu apôtre du Christ Jésus, il nous donne le Seigneur à tous, les prêtres, les religieux, les fidèles, cette forte conviction que nous avons une place, nous avons une vocation, et cela vient de Dieu. Ma vie n'est pas une bulle de savon qui s'évanouit. Elle est pas le fruit du hasard. C'est Dieu qui l'a voulu. Tout mon effort doit être dit correspondre à la volonté de Dieu. J'adore Dieu avec une conscience pure. Je suis plein de reconnaissance envers Dieu. Je prie sans cesse, jour et nuit, en me souvenant de toi, Seigneur. Paul se révèle tout entier en ces formules étonnantes. L'homme saisi par Dieu, l'homme devant Dieu, l'homme en communication avec l'invisible. Quelle est la densité que je donne moi aussi à ma vie? Qu'est-ce que j'apporte au Christ? Réveille en toi le don de Dieu que tu as reçu quand je t'ai imposé les mains. Nous avons tous eu par le baptême et aussi par notre confirmation. Nous avons justement reçu l'Esprit Saint. Nous avons été touchés par cette volonté divine pour devenir enfants de Dieu. Nous devinons déjà le souci de Paul, lui aussi jusqu'au fond, et jouer un rôle de responsabilité dans la communauté et cette communauté qu'il a fondée. Nous aussi, nous avons notre rôle, notre participation pour que l'Église continue à avancer et que chacun devienne une petite pierre vivante là où il est. Et Paul continue à les suivre, il continue à écrire, mais il règle même les questions pour que tout se passe bien. Nous aussi, dans notre vie de tous les jours, on doit aider pour que tout ce qui est au Christ soit reconnu par nos frères et sœurs. Mais voilà qu'une importante église primitive qui se prépare. À la veille de la disparition des apôtres, il faut établir une hiérarchie. Timothée sera l'un de ses premiers successeurs des apôtres, d'où il sortira l'épiscopat. Il est encore peu question de pouvoir ou d'organisation, mais il est nettement question de grâce reçue, grâce sacramentelle conférée par l'imposition des mains, qui est un don de Dieu. En ce temps de remise en cause de toute autorité, nous devons prier pour ceux qui ont reçu cette charge dans l'Église d'aujourd'hui. Et chaque laïc qui fait l'effusion de l'Esprit-Saint, ils sont aussi appelés pour servir cette Église vivante. Ce n'est pas un esprit de peur que Dieu nous a donné, mais un esprit de force, un esprit d'amour, un esprit de bon sens. Tout cela n'est encore pas très compliqué. La force, elle vient de Dieu, la force de l'amour, la force du bon sens. Tout cela est donné par Dieu. Quelle grâce que nous recevons. Face à cette effusion d'Esprit Saint qu'on a reçue, on doit rayonner du Christ. On doit investir notre vie, notre valeur humaine dans cette vie qui est ordinaire. On doit la rendre extraordinaire. Et c'est avec beaucoup d'affection, avec beaucoup d'amour que je dois annoncer le Christ. Et je ne dois pas avoir honte de rendre témoignage de ma vie chrétienne, témoignage de ma vie avec le Christ. Donc chacun d'entre nous ne doit pas avoir honte. Même si on a l'impression d'être emprisonné, c'est Dieu lui-même qui est le premier, qui est là pour nous servir. Et il nous donne cette effusion, il nous donne tout son amour. Il vient même graver des choses en nous et c'est pour pouvoir construire son Église. Le premier rôle de la hiérarchie, c'est le service de l'Évangile, parler du Christ autour de nous, rendre témoignage avec force, avec amour, avec bon sens, et si aussi bien ordonné pour que ce but soit reconnu par tous. On nous dit « prends ta part de souffrance pour l'annonce de l'Évangile ». C'est la fonction des évêques, c'est la fonction des prêtres. Mais il serait impensable aujourd'hui surtout qu'on se repose entièrement sur cela, pour cette annonce de l'Évangile. C'est le rôle aussi de chaque chrétien. Quelle est ma participation à l'évangélisation? Est-ce que je donne aux autres tout ce que j'ai reçu avec grâce?
on nous dit ne rougis pas, car c'est avec foi que j'ai cru. Et la souffrance, oui, mais pas l'abattement. L'effort, oui, mais pas le découragement. Et toujours pour la même raison, une relation personnelle avec Dieu. Quand je dis « je sais en qui j'ai cru », ben Paul et Jésus vivent ensemble. Il dit « nous aussi, on doit pouvoir dire « je sais en qui j'ai cru ». J'ai cru au Christ, j'ai cru à la vie divine. Donc tout cela, je dois transmettre autour de moi. Avec joie, avec bonheur. Aujourd'hui, et on nous invite, chaque vivant au milieu de nous, on doit écouter des personnes auxquelles on rencontre dans la vie de tous les jours. On doit pouvoir les transmettre. Et aussi, on nous dit de ne pas céder à la peur. Ce n'est pas avec un esprit de peur qu'on doit annoncer, c'est avec un esprit de force, c'est avec un esprit d'amour, avec la pondération. Et je dois travailler dans un contexte non déstabilisant, mais pas avec la paralysie, pas avec « je ne m'affole pas ». Et je connais, j'aide les autres à être davantage centrés sur le Christ. Et surtout, on doit être solidaire. Et là où il y a la honte, on doit l'aider à se conduire et à fuir tout ce qui n'est pas bon. Donc, on doit prendre notre responsabilité au sein de l'Église. Force et amour, ce sont des dons de l'esprit et on doit le faire fructifier dans la confrontation à la parole pour l'annonce de l'évangile. Jérémie aussi a réalisé pour le Christ. Donc, si le Christ a déposé en moi cette transmission, son témoignage, ben, ça vient de Dieu. Donc, c'est lui qui m'envoie annoncer la parole. C'est lui qui me dit, raconte des belles choses pour que les gens puissent me connaître. Si je mets beaucoup d'amour à faire connaître le Christ, lui aussi viendra vivre en moi et les autres le reconnaîtront là où je suis. Dieu nous aide à avancer. Ravive le don gratuit de Dieu, ce don qui est en toi depuis que Dieu t'a imposé les mains.

Merci Anneline pour cette séquence. Jésus est mon guide. Nous poursuivons en musique avec le chœur des moines de l'abbaye de Thamier, comme l'or au creuset.

0: Tout au long de cette semaine, nous sommes avec Ophélie, Émilie et Maria pour le partage de l'Évangile. Et aujourd'hui, nous retrouvons Émilie et Maria.
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3: Évangile de Jésus-Christ selon saint Marc. Chapitre 12, versets 18 à 27. En ce temps-là, des Sadducéens, ceux qui affirment qu'il n'y a pas de résurrection, ils vinrent trouver Jésus. Ils l'interrogeaient. « Maître, Moïse nous a prescrit, si un homme a un frère qui meurt en laissant une femme, mais aucun enfant, il doit épouser la veuve pour susciter une descendance à son frère. Il y avait 7 frères. Le premier se maria et mourut sans laisser de descendance. Le deuxième épousa la veuve et mourut sans laisser de descendance. Le troisième, pareillement. Et aucun des 7 frères ne laissa de descendance. Et en dernier, après eux tous, la femme mourut aussi. À la résurrection, quand ils ressusciteront, duquel d'entre eux sera-t-elle l'épouse, puisque les 7 l'ont eue pour épouse? Jésus leur dit, « N'êtes-vous pas en train de vous égarer, en méconnaissance, les Écritures et la puissance de Dieu? Lorsqu'on ressuscite d'entre les morts, on ne prend ni femme, ni mari, mais on est comme les anges dans les cieux. Et sur le fait que les morts ressuscitent, n'avez-vous pas lu dans le livre de Moïse, au récit du buisson ardent, comment Dieu lui a dit, « Moi, je suis le Dieu d'Abraham, le Dieu d'Isaac, le Dieu de Jacob. Il n'est pas le Dieu des morts, mais des vivants. Vous vous égarez complètement. »

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1: Dans l'Évangile selon saint Marc, chapitre 12, versets 18 à 27, les Sadducéens viennent voir Jésus pour lui poser une question compliquée sur la résurrection. Ils ne croient pas à la vie après la mort. Ils essayent donc de piéger Jésus avec une histoire volontairement exagérée. Une femme aurait eu successivement 7 maris, tous frères. Alors, ils demandent, à la résurrection, duquel sera-t-elle l'épouse ? Mais Jésus leur répond avec sagesse. Ils se trompent parce qu'ils ne comprennent ni les Écritures ni la puissance de Dieu. Puis il prononce cette parole magnifique. Il n'est pas le Dieu des morts, mais le Dieu des vivants. Cette phrase est remplie d'espérance. Dieu n'est pas un Dieu enfermé dans le passé. Il est le Dieu de la vie, celui qui appelle l'homme à vivre éternellement avec lui. Pour Dieu, la mort n'est pas le dernier mot. Jésus nous révèle que la résurrection n'est pas simplement un retour à la vie terrestre comme avant. La vie auprès de Dieu sera nouvelle, transformée, remplie de lumière et de paix. Les réalités humaines que nous connaissons ici-bas ne sont plus vécues de la même manière dans le royaume de Dieu. Cet évangile vient aussi parler de nos blessures et nos peurs. Quand nous perdons quelqu'un, quand nous traversons le deuil, la solitude ou le doute, cette parole nous rappelle que Dieu garde chacun vivant dans son amour. Rien n'est perdu pour lui. Le Seigneur nous appelle donc à vivre dès maintenant comme des enfants de la résurrection, avec foi, espérance et confiance. Même au milieu des difficultés, la vie peut renaître. Dieu peut relever ce qui semblait éteint dans notre cœur. Parfois, certains parties de notre vie semblent mortes, des rêves abandonnés, la joie perdue, la confiance brisée, la foi affaiblie. Et pourtant Jésus continue de dire « Je suis le Dieu des vivants ». Et cela signifie que Dieu peut encore faire refleurir ce qui semble terminé. Seigneur Jésus, toi qui es la résurrection et la vie, viens raviver en moi l'espérance. Quand le doute ou la peur m'envahit, rappelle-moi que ton amour est plus fort que la mort. Fais de moi un témoin de ta lumière et de la vie nouvelle que tu promets. Amen.

Merci à Émilie et à Maria pour le partage de l'évangile de ce jour. N'oublions pas que nous les retrouvons dès ce jeudi de 19h à 20h avec l'émission « Fais entendre ta foi ». Et nous parlerons ce jeudi avec leur invité eh bien, de la fête du Saint-Sacrement du corps et du sang du Seigneur.

0: Moment, il est 6h sur les ondes de Radio Arc-en-Ciel. Merci à tous de votre fidélité. Un excellent réveil en ce mercredi matin et nous espérons que vous allez bien. Nous vous proposons de retrouver nos confrères de Radio Vatican avec les informations internationales, l'édition de la nuit. Christus.
1: Attaque russe meurtrière la nuit dernière en Ukraine. Le bilan est d'au moins 21 morts et les blessés se comptent par dizaines. Kiev réitère son appel urgent à une aide américaine pour des systèmes de défense anti-aérienne, correspondant sur place en début de ce journal. Bruxelles conseille aux pays de l'UE de cesser les contrôles aux frontières intérieures au sein de l'Union. Ils ont été rétablis par une dizaine de pays, mais la Commission souligne son attachement au principe de libre circulation. Dans ce journal également, le Royaume-Uni s'engage à réduire de 87% les émissions de gaz à effet de serre d'ici 2040. Et puis, reportage à suivre sur un marché de Bangkok. Depuis hier, plus de 26 millions de Thaïlandais bénéficient d'une aide pour leur achat du quotidien.
2: Radio Vatican, le journal, Alexandra Sirgan.
1: L'Ukraine, une nouvelle fois éprouvée la nuit dernière par des frappes russes à grande échelle. Au moins 21 personnes ont perdu la vie à Kiev comme à Dnipro. Plusieurs heures après les frappes, les secouristes continuent de retrouver des corps sous les gravats d'immeubles endommagés. Les blessés se comptent par dizaines. Cette nouvelle attaque meurtrière intervient quelques jours à peine après une violente offensive contre la capitale ukrainienne. À Kiev, la population durement touchée vit dans la peur de nouvelles attaques d'une telle ampleur. Correspondant sur place d'Emmanuel Chaz.
3: Depuis les frappes russes contre la capitale ukrainienne du 24 mai dernier, les habitants de Kiev craignaient qu'une nouvelle attaque d'une intensité semblable s'abatte sur eux. Et hier, dès la nuit tombée, ils se sont dirigés vers les abris, des caves, des parkings souterrains et des stations de métro. Et ce, avant même que l'alerte aérienne avait été déclenchée. À Kiev, au moins 6 personnes sont mortes et plus d'une soixantaine ont été blessées. À Dnipro, 12 personnes ont été tuées et 6 sont toujours portées disparues en plein centre-ville, lourdement touché par les missiles et les drones russes. Pour Volodymyr Zelensky, le président ukrainien, ces dernières attaques sont un message entièrement transparent et clair de la part de Moscou. Ces frappes continueront tant que l'Ukraine ne sera pas protégée efficacement par la défense aérienne, saturée par des centaines de drones, plus de 650 la nuit dernière selon Kiev, et plus de 70 missiles balistiques et hypersoniques lancés de façon indiscriminée sur des zones densément peuplées et sur des infrastructures civiles. Emmanuel Chaz, Kiev, RFI pour Radio Vatican.
1: Et à Kharkiv, au nord-est du pays, 14 personnes ont été blessées. Dans cette région frontalière de la Russie, les autorités ont ordonné ce mardi l'évacuation de plus de 7000 civils de plusieurs localités en raison de la situation sécuritaire. Selon la diplomatie française, ces nouvelles frappes russes illustrent un mépris total pour les efforts vers la paix. Direction Bruxelles à présent, la Commission européenne a demandé ce mardi aux États membres de lever les contrôles rétablis par certains à l'intérieur de l'Union européenne et surtout à l'intérieur de l'espace Schengen, censé pourtant être un espace de libre circulation, une des libertés fondamentales de l'UE. Selon la Commission, il existe d'autres moyens de contrôler les mouvements des personnes au sein de l'UE, d'autant plus avec le nouveau pacte Asile et Migration qui va bientôt entrer en vigueur et confirmer le virage sécuritaire dans les politiques migratoires européennes. La correspondance de Pierre Benazé.
4: Dans les 29 pays de l'espace Schengen, la circulation des personnes est censée se faire sans contrôle, autre que ponctuel ou aléatoire. Mais cette absence de vérification systématique des documents d'identité a été suspendue par plusieurs pays. Le code frontières Schengen autorise de réinstaurer les contrôles pour motifs exceptionnels, comme au temps de la pandémie de Covid, pour menaces graves contre la sécurité, comme lors des attentats de Paris et Bruxelles, ou comme lors de crises migratoires. Une dizaine de pays, surtout dans le nord-ouest de l'Europe, ont actuellement rétabli les contrôles et ils les prolongent de 6 mois en 6 mois, alors qu'au départ, c'était la durée maximum pendant laquelle on pouvait les rétablir, sauf dérogation. La France, par exemple, a rétabli les contrôles depuis 2015 sans discontinuer. La Commission demande ce mardi aux États d'y renoncer progressivement, car il existe des alternatives plus efficaces et qui entravent moins la libre circulation, en particulier celle des travailleurs frontaliers. La Commission propose, je cite, les contrôles de police non systématiques, l'identification biométrique mobile ou les technologies de suivi des véhicules. Elle insiste aussi sur le pacte Asile et Migration en vigueur dans 10 jours. Il va renforcer les contrôles migratoires aux frontières externes de l'Europe et rendre inutiles les contrôles aux frontières internes. Pierre Ménazet, Bruxelles. RFI pour Radio Vatican.
1: Les ambassadeurs d'Israël et du Liban ont été reçus ce mardi au département d'État à Washington pour une nouvelle session de pourparlers directs. Les affrontements se poursuivent néanmoins dans le sud du Liban entre le Hezbollah et l'armée israélienne, malgré les rumeurs d'un cessez-le-feu annoncé hier soir depuis Washington. Pas de sortie de crise non plus sur le front iranien. Même si la guerre au Moyen-Orient s'arrêtait aujourd'hui, les chaînes d'approvisionnement de l'aide humanitaire mondiale actuellement perturbées ne seraient pas rétablies avant 2027, prévient ce mardi l'ONU. Près de 100 jours après le début des attaques américano-israéliennes contre l'Iran, les répercussions s'étendent bien au-delà du Moyen-Orient. Outre le secteur humanitaire, l'économie s'en trouve bouleversée, et ce jusqu'en Asie du Sud-Est. Illustration en Thaïlande, où le gouvernement a lancé au début du mois de juin une aide pour les achats du quotidien, jusqu'à 1000 bahts par mois, soit un peu plus de 26 euros pendant les 4 prochains mois. 26 millions de Thaïlandais en bénéficient. Illustration donc dans un marché à Bangkok avec Valentin Sébron.
5: Devant ce stand qui vend des jus de coco pour l'équivalent d'un euro, la file d'attente est un peu plus longue que d'habitude, assurent les vendeuses Nat et Omsi.
1: Aujourd'hui, il n'y a pas d'animation. La plupart des clients paient avec l'application. Le liquide, on en voit beaucoup moins.
6: Oui, ça booste vraiment les ventes.
5: Avec cette nouvelle aide à la consommation, l'État prend en charge 60% du prix des achats éligibles. Pour un jus de coco à 1 euro par exemple, le client ne paie que 40 centimes, le reste étant couvert par le gouvernement. Au total, les bénéficiaires peuvent utiliser jusqu'à 1000 bahts par mois, soit un peu plus de 26 euros. De juin à septembre, uniquement via ce système 60-40. Un peu plus loin, Kanchana fait la queue pour une soupe de porc.
7: Oui, ça aide. Ça permet aussi de réduire nos dépenses, de faire des économies.
5: C'est aussi un soulagement pour Pou.
8: C'est devenu plus difficile, surtout avec la hausse du pétrole. Quand le carburant augmente, les transports coûtent plus cher, les commerçants répercutent leurs coûts et le coût de la vie grimpe forcément.
5: L'aide concerne les achats du quotidien dans les commerces participants. Le gouvernement espère ainsi relancer une consommation en berne dans un contexte économique morose.
1: Reportage signé Valentin Sébron. Le Royaume-Uni s'engage à réduire de 87% ses émissions de gaz à effet de serre d'ici 2040, annonce ce mardi du ministère britannique de l'énergie, une étape intermédiaire supplémentaire vers son objectif de neutralité carbone en 2050. Le gouvernement travailliste soutient que produire des énergies plus propres permettra au Royaume-Uni de se protéger contre la volatilité des prix des combustibles fossiles. On fait le point depuis Londres avec Jean Jaffré.
9: Les factures d'électricité basées sur le prix du gaz, en gros importé, vont augmenter de 13% à partir de juillet. Et des secteurs comme la sidérurgie ne peuvent pas être compétitifs avec les importations chinoises. Keir Starmer affirme que la politique de décarbonation de l'économie a permis de créer plus d'un million d'emplois. Cependant, le gouvernement est critiqué pour n'avoir pas tenu sa promesse de dépenser 28 milliards de livres par an pour la transition écologique. Autre grief formulé par les Verts, les fonds pour la restauration de la nature et la protection de l'environnement ont baissé en termes réels aux dépens de projets d'infrastructures comme les data centers. Enfin, le Parti conservateur, dans l'opposition, ne soutient plus l'objectif de zéro émission de CO2 en 2050. Sa dirigeante, Kemi Badenoch, au nom du réalisme, promet d'exploiter au maximum les gisements de gaz et de pétrole en mer du Nord, d'accélérer la construction de centrales nucléaires, ainsi que d'autoriser la vente de véhicules non électriques au-delà de 2030. Long Jean Jaffré, Radio Vatican.
1: Nomination inédite au Vatican, Léon XIV a désigné une femme laïque pour prendre la tête du dicastère pour la communication. Actuellement présidente et directrice des opérations du média catholique américain EWTN News, Maria Montserrat Alvarado succédera à Paolo Ruffini le 1er novembre prochain. Avec cette nomination, Léon XIV poursuit ainsi le parcours de réforme et de renouvellement initié par le pape François, visant à confier à des fidèles laïcs, hommes et femmes, des rôles et des responsabilités de premier plan au service de l'Église universelle. Pour rappel, le dicastère pour la communication supervise tous les systèmes de communication du Saint-Siège, y compris Radio Vatican. Et puis, à une dizaine de jours du coup d'envoi de la Coupe du Monde de football, le pape consacre son intention de prière du mois de juin aux valeurs du sport, qu'il présente comme étant une école de fraternité, instrument de paix et un espace de rencontre. Léon XIV invite les fidèles à prier afin que le sport soit un instrument de paix donc, de rencontre et de dialogue entre les cultures, en promouvant le respect, la solidarité et l'esprit de dépassement de soi. La vidéo diffusée aujourd'hui par le réseau mondial de prière du pape est à retrouver sur notre site internet vaticannews.va.

Merci à nos confrères de Radio Vatican. C'était les informations internationales, l'édition de cette nuit. Et nous démarrons notre séquence avec Mel et Tian sur ce titre Océan.

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1: Et nous retrouvons Jean avec le Timanger pour le cœur, l'Évangile en créole. Nous sommes au chapitre 12 de l'Évangile selon saint Marc. Ce sont les versets 18 à 27. Il n'est pas le Dieu des morts, mais des vivants.
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3: Dans l'Évangile de Jésus-Christ, voilà que ça, saint Marc raconte. Alors le joueur-là, bon sadducéen, ça c'est bon de mon dit qu'il n'a point la résurrection. Alors c'est à nous, Jésus, et je te la pose cette question-là. Je te la délimite. Moi, je te la donne comme ça. Si un monde est frère, il mort, il a sa madame, il n'a pas d'enfant, mais le frère est de marier ensemble le veuve pour ça il fait une descendance pour son frère. Il avait 7 frères. Le premier l'a marié. Il est mort sans laisser une descendance. Le deuxième l'a marié à son veuve, mais il est mort sans descendance lui aussi. Le troisième l'a fait pareil. Et la point un rentré sept frères, la n'a boulé sa descendance. Alors son dernier, après tout, ben le madame, elle est mort elle aussi. Mais ben, dis-nous un peu, il y a la résurrection, il y a tout va ressusciter. Mais de qui ça, la femme, là, il sera le madame, elle passe les 7 heures à avoir elle comme madame. Alors Jésus l'a dit aux autres. Est-ce que ça n'est pas en train de perdre des autres? Les autres, tu ne connais pas l'écriture, ensemble la puissance de mon Dieu. Les ils ressuscitent pas à mes bonnes morts. Ils ne prennent pas ni femme, ni mari. Seulement, ben, n'allez comme le bon ange dans le ciel. Et ça, si le fait le mort, il ressuscite, ce que la palier dans le livre Moïse, dans le passage, le titouf, le pied de bois en fait. Comment bon Dieu a dit ensemble Moïse? Moïse a moins bon Dieu Abraham, moins bon Dieu Isaac, moins bon Dieu Jacob. Il n'a pas bon Dieu le mort. Il est bon Dieu, bon sac, le vivant. Ah, vraiment, c'est la paix de chemin.

Merci à Jean pour ce petit manger pour le cœur, l'évangile en créole. Et on poursuit avec Lilolan. Tu es le fils du Dieu vivant.

0: Bonjour à tous et merci de nous retrouver pour cette émission Tous Frères un peu particulière.
1: Particulière, Muriel, parce qu'on a changé de décor. Regardez, on est dans l'écrin de l'esplanade des religions et des cultures. C'est à Bussy-Saint-Georges, en région parisienne.
0: Et pour l'occasion, nous avons revêtu nos plus beaux atours, voyez,
1: hein. Oh là là,
0: n'est-ce
1: ouais,
0: pas
1: carrément.
0: Parce que le vêtement est très important aussi en Outre-mer.
1: Exactement, et le vêtement en Outre-mer, c'est parfois un moyen de revendication de son identité et un témoin de l'histoire. En Nouvelle-Calédonie, la robe mission est portée par les Mélanésiennes de tous âges. Une robe très simple à l'origine qui est devenue un bijou qu'on modernise et qu'on personnalise. Reportage.

0: En Nouvelle-Calédonie, s'habiller, c'est porter à la fois des tenues à la mode occidentale ou plus traditionnelles, comme la robe mission, appelée aussi popinée. Dans le centre de Nouméa, Christiane connaît tous les vendeurs de tissus. Elle vient régulièrement choisir de nouveaux motifs pour compléter sa collection de robes mission.
1: C'est chez eux que j'ai vu le joli tissu jaune.
0: Elle est accompagnée de Tayana, une créatrice en qui elle a toute confiance. Elles sont à la recherche du précieux imprimé qui habillera Christiane pour le mariage de son neveu.
1: Alors moi, ce que je recherche dans le style de robe que je mettrai pour le mariage dans ma famille, dans 2 mois, c'est une robe mission qui est d'inspiration océanienne, qui est stylisée et qui a beaucoup, beaucoup d'influences nouvelles. Donc c'est pour ça que je fais totale confiance à la couturière pour introduire justement de la broderie et différentes sortes de broderies sur cette robe mission.
0: La robe mission, c'est le quotidien de Christiane. Cette chef d'entreprise a créé une plateforme numérique où des couturières vendent leurs créations traditionnelles ou revisitées de la popinée.
1: J'ai vraiment un coup de cœur pour ce tissu.
2: Ça devrait donner quelque chose d'extraordinaire. Tu reviens me voir dans un mois avec ta broderie. Et puis moi, je te proposerai des modèles en fonction de ce que j'ai. Puis tu me dis ce qui te plaît. D'accord?
0: La robe mission, ou robe kanak, a connu bien des évolutions. Ce sont d'abord les missionnaires protestants anglais qui l'ont imposée à leur arrivée sur les îles Loyauté en 1840. Choqués par la nudité des corps, ils ont rapidement remplacé les jupes en fibres végétales et couvert les seins dénudés par de longues robes droites avec collerettes et dentelles. Puis en 1853, la France prend possession de l'archipel calédonien qui devient alors en partie catholique. Les deux religions cohabitent et s'accordent pour continuer d'imposer le port de la robe popinée. Les femmes ont l'obligation d'assister à des cours de couture. La robe, loin d'être acceptée, est même comparée à une camisole par celle qui la porte. En moins de 2 siècles, la situation s'inverse. La robe mission, outil de contrôle religieux, devient dans les années 1960 objet de revendications identitaires pour les femmes kanak. L'habit devient un symbole fédérateur, un emblème de la Nouvelle-Calédonie dans le monde. Dans un quartier résidentiel de Nouméa, à Wemo, Tayana et Miri partagent leur atelier de couture. Ensemble, elles ont préparé un modèle qui pourrait se rapprocher de la robe mission idéale pour habiller Christiane lors de son événement.
3: Bonjour Christiane.
4: Bonjour les filles.
5: Bonjour Christiane.
3: Va bien ?
4: Oui, ça va bien.
5: T'as préparé la robe au goût du jour, façon robe mission.
3: Ta robe, elle sera comme ça.
5: Ta robe, elle sera comme ça. Mais je sais que pour toi, pour l'événement auquel tu es convié, il serait bien que sur cette robe, il y ait des manches.
3: Ah, oh, j'aimerais bien.
5: Eh bien, si ça te plaît bien, nous aussi, ça nous plaît bien.
0: À Nouméa, c'est jour de mariage pour Christiane.
1: Voilà, voilà. Donc la robe est terminée et c'est une robe évasée. Le col, qu'on appelle le plastron, c'est la base de la robe mission avec des manches. Et là, on a mis de la broderie anglaise. C'était un peu de fantaisie parce que c'est la couleur du mariage.
0: Pour chaque événement coutumier, les familles choisissent une couleur qui les représente. Aujourd'hui, le clan de la mariée est habillé en vert et celui du marié en jaune. Les femmes et les petites filles arborent fièrement la robe mission.
1: La robe mission, c'est vraiment c'est plus qu'un symbole, c'est notre façon d'être. Et cette robe mission, elle est toujours associée à nos événements festifs. Cette robe mission, on aime la porter lorsqu'on est en famille, lorsqu'on est dans une célébration coutumière, religieuse, mais également lorsqu'on va à la mairie, lorsqu'on va en ville. Donc cette robe mission, elle est le reflet de ce que nous sommes en train de vivre dans tout ce qui est mutation sociétale également de chez les Kanak.
0: Signe identitaire, témoin d'émancipation, la robe mission habille et transcende les générations. Elle réunit sous la même étoffe tradition et modernité.

0: pour nous accompagner dans cette découverte des différents vêtements, nous sommes avec Muriel Kabil. Merci d'être avec nous. Et vous n'êtes pas venue seule, puisque vous êtes venue accompagnée de Mariam.
1: La superbe Mariam.
0: Une de vos créations.
2: Exactement.
0: Elle représente quoi exactement, cette création ?
2: Les divinités noires, en fait, en voie de disparition, entre guillemets. En fait, je les ai découvertes il y a quelques années à travers des rêves. Et j'ai commencé à m'y intéresser de plus en plus. Alors, pour les respecter, je n'ai pas imité celles qui existent déjà, mais je m'en suis inspirée, donc entre l'Égypte et l'Afrique ancestrale. Du coup, j'ai mixé le tout pour réaliser une œuvre qui me ressemble.
0: Et Mariam, ça vous fait quoi de porter justement ce vêtement ? On vous a vu avant, on avait l'impression que vous étiez toute timide, et là vous avez l'allure d'une reine.
3: C'est un honneur en fait, tout simplement. C'est le côté spirituel qui rentre en nous et on devient une reine dès qu'on porte le vêtement.
1: Ce côté spirituel, là, ça passe par quoi ? Alors là, on a parlé du rêve. D'où vous tirez vos inspirations ?
2: C'est vraiment un mix entre l'Égypte antique, en fait. C'est vraiment la royauté qu'on retrouve autour des femmes, des reines, des, voilà, ce qu'on a plus aujourd'hui. Et d'ailleurs, c'est dommage. Et je pense qu'on le porte en nous. Et puis l'Afrique, bien évidemment, parce que ce sont aussi nos racines et ça en fait partie. C'est, voilà, le peuple roi. Et du coup, aujourd'hui, j'aimerais réveiller tout ça et le remettre au goût du jour au 21e siècle.
0: Alors, vous vous définissez comme une designer air couture. Ça veut dire quoi ? Est-ce que ça passe par ça aussi, le fait de réveiller un petit peu les consciences et de les mettre au goût du jour, cet esprit de royauté ?
2: Designer air couture, en fait, c'était simplement de trouver un nom qui pouvait définir ma position aujourd'hui, parce qu'on avait tendance à dire « Oh, bah, travailler le cheveu, c'est une coiffeuse. Oh, ouais, elle fait des vêtements, c'est forcément une styliste, etc. » Donc, il fallait que je regroupe mes savoir-faire dans un seul nom qui pouvait me définir. Donc, designer, parce que j'ai grandi dans l'art. Hair, bah, parce que ce sont les cheveux, le fil conducteur et la couture pour rassembler le tout.
0: Alors, Aurélie, vous disiez que c'était des cheveux en bas, mais c'est des cheveux aussi sur la coiffe.
2: Alors, tressé sur le buste, sur la coiffe, les bijoux, la tenue du bas, et puis le bâton qui tient aussi entre les mains, la bague, etc. En fait, ce sont des tresses de cheveux, des cheveux qui s'entremêlent, donc des cheveux synthétiques.
0: Comment les professionnels, mais aussi le public, ont accueilli vos premières créations ?
2: La première fois où j'ai créé la toute première pièce autour du cheveu, donc les proches autour de moi m'ont demandé où j'allais avec mes cheveux. Alors, ils ne comprenaient pas du tout la démarche. Et en fait, j'ai réfléchi assez rapidement. Je me suis dit, en fait, par rapport à ça, c'est tout ou rien. Il faut absolument que j'emmène la toute première pièce dans un lieu qui pourra valider en fait cet univers. Donc, ça a été le Festival de Cannes. L'entrée en scène avec la tenue vestimentaire, avec la mannequin qui a porté la toute première création, a marqué un temps pour moi et pour les gens. Donc les gens l'ont très très bien accueilli, puisque tous les paparazzi se sont poutrés autour de nous, ils ont pris des photos et ça a été filmé sur les grands écrans extérieurs. Donc je dirais que ça a été très bien accueilli au final. Et aujourd'hui c'est reproduit par d'autres, donc
0: vous êtes une source d'inspiration.
2: Exactement.

0: On a envie de savoir, puisqu'on a vu un reportage là sur la robe mission en Nouvelle-Calédonie, qui revendique finalement l'identité calédonienne. Comment vous revendiquez votre identité? Comment vous le définissez, ça?
1: Alors, on est plus dans l'afro-descendance, pour le coup. Je pense que, quelque part, j'avais besoin de retourner à mes sources pures, étant donné que j'étais un petit peu arrachée de mon île natale. Je suis arrivée à l'âge de 2 ans en métropole, donc il fallait que je retrouve, quelque part, une partie de moi qui a été arrachée. Et je pense que c'est tout ce qui m'entoure qui définit qui je suis et qui définit, en fait, mon univers autour de mes créations. Donc, c'est vraiment un tout, en fait. J'apprends de tout le monde, prendre de partie, ou même là, je suis en fait en ébullition par rapport à tout ce que je vois. Vous m'avez accueilli dans un lieu qui est juste majestueux.
0: Alors, il y a une culture forte du vêtement en Outre-mer. Il y en a une aussi à Mayotte, et c'est pas que pour les femmes. On a rencontré Orchidine. Orchidine, il a commencé à investir le vêtement traditionnel masculin. C'est le boubou. Son but, c'est s'embellir pour prier et aussi pour mieux plaire à Dieu. Reportage.
2: Un peuple a une âme et la tenue vestimentaire fait partie de l'âme d'un territoire, en plus de la langue, des chants, de tout ce qui va avec. Là, je devais avoir 24 ans. J'étais dans le fougue de la jeunesse, hein, donc mode américain. Depuis une dizaine d'années, j'ai commencé à me réapproprier la tenue traditionnelle. Je me suis intéressé également à la chose spirituelle qui nous amène vers qui on est, vers d'où on vient, où est-ce qu'on va. Et la culture et la tradition font partie de notre identité. Sur la photo, il y a mon père et moi-même. Je pense que je devais avoir 26, 27 ans comme ça, à la sortie de la mosquée, le jour de l'Aïd. On est allés ensemble, il avait son boubou avec son koufia, son djouba. Quand il y avait les mariages, j'ai eu ce témoignage-là de lui. Là, c'est la culture, c'est l'amour du papa, c'est la religion, tout ça collé en même temps. Donc c'est magnifique, c'est magique. Traditionnellement, les gens s'habillaient avec ce qu'on appelle le gondra. Gondra, c'est quoi? C'est un boubou, mais qui n'est pas long, qui arrive juste en dessous du genou. Après, il y avait un autre tissu qui était porté à l'intérieur, qui s'appelle le chikwai. Le chikwai, c'est ça, ce que je porte là aujourd'hui. Là, on va chez Maïsara. Maïsara, c'est ma couturière. C'est elle qui confectionne mes boubous, mes costumes. Odi. Salam alaikum.
3: Alaikum
2: salam.
3: Ça va.
2: S'embellir est un mot noble parce que la beauté fait partie de l'être humain. Il y a la beauté, bien entendu, intérieure, qui est la plus importante. Mais surtout, quand on s'approche de Dieu, devant qui on va s'agenouiller, il est conseillé d'être propre, d'être bien, d'être beau.
4: Ça s'appelle un djouba, un grand manteau.
3: Compose dessus du boubou.
4: Qui se porte au-dessus du boubou. Et c'est à l'occasion pour aller à la prière de vendredi, pour aller dans les grandes cérémonies religieuses.
2: Quand on va à la prière, d'être propre, de sentir bon, ça fait partie de la foi.
4: La tradition, c'est important de la transmettre parce que si mon grand-père, mon père, ne l'avait pas transmis, je ne l'aurais pas eu aujourd'hui. J'aimerais bien que mes enfants ne perdent pas de vue leurs origines, ne perdent pas de vue leur culture.
5: Comme je porte un salouva, ça représente les tenues traditionnelles de Mayotte. Ma vie comme ça, ça représente aussi ma religion, mon île, mes origines.
4: Je les accompagne pour que demain, ils puissent cheminer avec la culture et le côté spirituel qui soit un guide, une lumière pour eux.

0: Est-ce que vous avez l'impression qu'on a une inspiration différente ou particulière quand on est ultramarin? Parce que c'est vrai, on parle de la Martinique et on parle de toutes ces magnifiques tenues très travaillées, très abouties. On parle de la Nouvelle-Calédonie, on parle de la Réunion avec les Indiennes, par exemple. C'est quand même très...
1: C'est riche.
0: On pousse dans le détail, ouais. Quoi.
1: Là-bas, il y a de quoi faire, il y a de l'inspiration. Les couleurs, surtout. Parce qu'avant, je n'étais pas dans les couleurs et aujourd'hui...
2: Vous êtes magnifique.
1: Merci beaucoup. Mais c'est vrai qu'avant, je n'étais pas dans la couleur et aujourd'hui, je me retrouve avec un arc-en-ciel de couleurs qui pétille. Ouais.
0: Alors, on voit dans le reportage qu'Orchidine s'habille mieux pour aller dans le lieu de culte, pour aller prier. Vous qui êtes née dans une famille martiniquaise, j'imagine que ça ne vous est pas étranger. Est-ce que de s'embellir, de mieux s'habiller, les jours de célébration, les jours de fête, c'était quelque chose que vous avez vu?
1: Oui, vu et connu et vécu d'ailleurs. Surtout vécu, parce que ma mère, tous les dimanches, nous envoyait avec les plus belles robes. D'ailleurs, on se trouvait un petit peu, peut-être des fois un peu trop. Voilà. Mais oui, on allait avec les plus belles robes, les petites chaussures. À l'époque, les chaussures vernies, etc. Donc oui, j'ai connu ça, j'ai connu aussi... Alors, je n'ai pas grandi en Martinique, malheureusement, mais je connais la culture où les femmes s'habillent avec les grands chapeaux,
2: et
1: les
2: tenues. Dimanche, comme on dit.
1: Ah ouais, sans dimanche, vraiment. C'était juste magnifique à voir, les coiffures, le maquillage. En fait, c'est dingue de voir toute cette folie autour d'un dimanche à l'église. Donc, c'était quelque chose de très marquant.
2: Pourquoi, selon vous, bien s'habiller, c'est important, en tout cas dans le cadre religieux et je dirais même plus spirituel par rapport à ce que vous nous dites?
1: Je pense que les tenues sont propres à chacun en fonction de nos propres croyances. Je pense qu'on s'alimente de tout ce qui nous entoure. Et effectivement, quand on a grandi dans une famille religieuse, il y a aussi des traditions et les tenues vestimentaires vont pour la plupart du temps avec les traditions. Donc je pense que c'est vraiment propre à chacun et à sa propre culture et à ce que nos parents, nos ancêtres nous ont inculqué en fait. Donc oui, ça a son importance. Oui, ça a sa valorisation. Oui, parce qu'aujourd'hui, on peut citer une personne, on peut la pointer du doigt en fonction de sa tenue vestimentaire. Souvent, elle représente la personne.

0: Alors, on a compris que la culture, c'était une grande inspiration pour vous.
1: Oui.
0: Est-ce que la spiritualité en elle-même, la relation au divin, on parlait des divinités égyptiennes tout à l'heure, est-ce que ça vous inspire même pendant la création? Parce que je sais que vous ne dessinez pas en plus.
1: Voilà, je ne dessine jamais avant de créer parce que je ne veux pas me pénaliser, je ne veux pas être figée sur un dessin. J'aime être surprise et quand je dessine, en fait, il n'y a plus de surprise. Voilà, j'ai l'impression des fois, en fait, c'est comme si j'étais un peu habitée par des sentiments, des voix, des... Voilà. Voilà, toutes les inspirations qui arrivent vers moi.
0: Et
1: du coup, c'est comme si je donnais mes mains et j'obtenais un résultat à la fin.
2: Mais d'ailleurs, sur ce que porte Mariam, vous avez été vous-même surprise parce que les coquillages, par exemple, ce n'était pas prévu.
1: Alors, je ne prévois rien à l'avance. Je rajoute les choses au fur et à mesure. Et quand j'estime que c'est terminé, ben, c'est terminé, en fait.
0: Et ça peut prendre combien de temps?
1: Du coup, je peux mettre 2 ou 3 semaines si c'est des grosses pièces comme celle-ci, par exemple.
0: Eh ben, jouer avec les couleurs et les matières, c'est une chose qu'on voit aussi beaucoup dans la communauté hindoue. Avec Nadine, qui habille les mariés de leur magnifique sari, on comprend l'importance du vêtement dans l'affirmation de son identité malbare, on dit chez moi. Reportage, regardez.
3: Hé, Sheila ?
4: Oui, ça.
5: Les femmes de la famille Sinapin sont matinales. Un rendez-vous avec le divin n'attend pas.
3: Alors ma fille, ça va ?
5: C'est chez sa sœur Nadège que Nadine, accompagnée de ses nièces, se prépare pour aller au temple. Dans sa valise, qu'elle emmène partout avec elle, une collection de tenues indiennes.
3: Pour aller au temple, on va porter le sari. C'est-à-dire, en fait, le fait de prendre son sari, de repasser, parce qu'il y a quand même 5,5 mètres de tissu, on se prépare mentalement à rencontrer la divinité. Quand on pratique une religion, il faut vraiment savoir. Je tiens, moi, à transmettre ce que j'ai appris, à donner mes connaissances.
5: Des connaissances, des pratiques qui lui viennent de sa mère et de sa grand-mère. Le port du sari n'est pas obligatoire pour aller au temple, mais pour Nadine, c'est une belle occasion de porter avec fierté ses étoffes colorées et de transmettre sa passion à la jeune génération. Dans cette armoire, autant de souvenirs que de tissus. Parmi les plus anciens, celui qu'elle a porté il y a plus de 30 ans, lors d'une cérémonie dédiée au premier sari de la jeune fille.
3: Bon, ça a perdu un peu sa couleur. C'est plus pareil. C'était rouge, c'était magnifique à l'époque. Bon, après, bon, j'avais quoi, 12 ans, hein? Regarde, c'est marbré et tout, là. C'est le premier sari que ma maman elle a acheté, donc ça a coûté aussi, ça a une valeur sentimentale. J'ai regardé, je dis, ben je vais vous montrer. Ben voilà, je montre à mes nièces.
5: Acheter 1000 francs, une somme pour l'époque, et une étape importante pour la vie. Porter son premier sari est un véritable rite de passage à la vie d'adulte.
6: On est prêtes.
3: Voilà, vous avez mis le jupon, ça va? Viens, dira, Sanjana, viens.
5: Sanjana, la plus jeune nièce de Nadine, vient de recevoir le sien. Elle vient d'avoir 12 ans et est désormais autorisée à porter la belle étoffe, comme les femmes.
3: Et là, on commence, on fait un tour complet.
5: C'est Nadine, en experte, qui va aider ses nièces à plier et draper le tissu à la façon des Indiennes du Sud.
3: Là, on range et on pose. C'est toujours un moment entre filles, entre femmes. On se maquille, on met son poutou, on est belle et on part.
5: La flamme harmonieuse, dessinée en blanc sur le front de Nadine, est nommée Poutou dans le Tamil Nadu, Bindi dans le nord de l'Inde. Ce symbole heureux l'accompagne jusqu'au temple. Mais avant de s'y rendre, Nadine doit trouver de quoi garnir son plateau d'offrandes. Le sari trouve sa place dans l'espace public réunionnais.
3: Ça, c'est bon, ça ?
7: Il est bien rond, il est bien rond.
3: Ah.
7: Il présente bien dans le plateau, quoi.
5: Bananes, coco, les fruits du marché sont lavés avant d'être offerts sur le plateau.
6: Sanjana, apporte le plateau, va, s'il te plaît.
5: Le temple de Cambuston est dédié au dieu Vishnu, conservateur de l'univers. En gardienne de la tradition, Nadine veille au respect des codes rituels et cela concerne évidemment aussi l'habit.
3: Là, par exemple, ça va être une petite fête. On ne va pas non plus mettre un sari plus qu'il en faut.
8: Les nouvelles générations sont plus accoutumées avec les linges traditionnels de l'Inde, alors qu'en Inde, ils commencent à être plus pantalon-chemise dans le temple. On vient devant Dieu avant tout. On n'est pas là pour paraître, on est là pour être et se dévouer à Dieu.
5: L'étoffe a une fonction cultuelle, mais également culturelle. Après le temple, Nadine emmène ses nièces dans cette boutique du nord de l'île. Dipika y vend des centaines de saris différents.
9: Les filles avec moi, enfin, on prépare le Dipavali.
10: Oui.
9: Et donc, on va faire une danse folklore du sud.
10: Tu me donnes les couleurs que tu aimerais. Il y a du vert, il y a du mauve, il y a du rouge.
5: Nadine y trouve son bonheur pour préparer ses spectacles de danse, mais aussi pour s'habiller dans la vie de tous les jours. Et c'est bien souvent le calendrier qui fixe le code vestimentaire.
9: Le lundi, je porte tout le temps du blanc. Pour Shiva, je commence la semaine avec Shiva. Dans la famille, même ma sœur est tournée en blanc, tous les lundis.
10: Vendredi, c'est comme le jour de Lakshmi, il porte du rouge. Tout dépend de la personne, après, de sa croyance. Moi, je suis toujours en sari. Hein. Moi, j'adore le sari. Moi, je pense que c'est très élégant. Après, c'est la femme indienne. Quoi, hein.
9: Oui, voilà, hein, c'est la femme indienne.
10: Je suis tout le monde qui vient acheter. Hein. Ce n'est pas juste la communauté hindoue. Quoi. Par exemple, quand c'est l'Aïd après le Ramadan, chaque événement a son sari. Quoi.
5: La communauté musulmane est majoritairement d'origine indienne à La Réunion. Les femmes, elles aussi, s'habillent en sari au quotidien. Merci et pour les grandes célébrations.
10: Allez,
5: fin de journée pour Nadine. Nous la retrouvons dans un cours de danse qu'elle anime. Le mini sari est une tenue incontournable. Plus court, il dévoile les pieds et offre une liberté de mouvement à la danseuse.
3: Les filles s'entraident entre elles, mais c'est un moment de partage. Je veux que mes filles soient belles, toutes pareilles et dansent toutes pareilles.
5: Flora est la plus ancienne danseuse de Nadine. Pour elle, comme pour beaucoup de jeunes, la culture indienne est une porte d'entrée vers la spiritualité.
11: En 2003, la première fois que j'ai vu ma professeure en spectacle, j'ai dit « Maman, je veux faire la danse ». Pour certaines personnes, c'est la religion qui est venue avant la danse, mais pour moi, c'était la danse qui a été l'élément déclencheur.
9: Numaha Sadvikam Shiva.
5: Le sari, bien plus qu'une tenue, bien plus qu'un tissu. Véritable moyen d'expression culturelle et spirituelle, un art de vivre dans la religion et la société.

0: Alors on est toujours dans le temple bouddhiste chinois Foguangshan et on retrouve Muriel. Alors Muriel, vous abordez aussi le thème du colonialisme dans vos créations. La question que je me pose, c'est comment le vêtement peut permettre de passer des messages finalement ?
1: Ce que j'essaie de transmettre à travers mon univers, en fait, c'est l'acceptation de soi. Donc à travers les couleurs, à travers l'univers, à travers l'endroit où on l'emmène, la façon en fait qu'on fait toute la démarche qui va avec, parce que j'ai longuement travaillé sur des défilés sauvages pour passer des messages, emmener mes divinités quelque part dans un lieu spécifique. En fait, je pense que c'est tout un cheminement, c'est tout un ensemble de choses. Et sans dire un mot, je pense que les gens réceptionnent en fait l'information.
2: Et quels sont les différents messages que vous faites passer à travers vos créations ?
1: L'acceptation de soi sur la couleur de peau, sur le type de cheveux, parce qu'on a tellement longuement bataillé pour accepter un cheveu naturel. Donc en fait, ça a été mon champ de bataille pendant un long moment, jusqu'à encore aujourd'hui. Je l'accompagne encore dans tout l'univers que je crée. Donc c'est se dire qu'on existe, qu'on a une place, et puis on peut être aussi une reine.
2: L'important, c'est de marquer les esprits et de marquer, j'allais dire, l'histoire à votre façon.
1: C'est ça. En fait, je vais chercher dans l'histoire et je le ramène au temps nouveau, donc au 21e siècle, et j'essaye de faire comprendre aux gens qu'il y a toute cette possibilité, que ça existait et que ça peut encore exister aujourd'hui. Donc j'essaie de l'accompagner, de le faire accompagner.
0: Oui, parce que là, en fait, sur l'acceptation de soi, par exemple, on est sur un thème philosophique, de l'ordre de la psyché, de la psychologie. Mais finalement, quand on parle du colonialisme, on est sur un thème plutôt historique et politique.
1: Exactement, qui est encore au goût du jour, malheureusement. Voilà, on est toujours dans le même combat, finalement. On n'en finit pas. Et je pense qu'il y a plein de façons de se positionner. On n'est pas obligé de sortir les armes. Je pense qu'on peut le faire avec beaucoup de douceur et avec beaucoup d'art. Aujourd'hui, l'art est un moyen d'expression qui vaut tous les mots possibles. Et moi, c'est ma façon de m'exprimer.
2: Comment résumeriez-vous votre parcours face à une petite fille, tiens, qui viendrait vous voir et qui dirait « je vais vous faire comme vous ». Je vais avoir les mêmes inspirations et les mêmes créations.
1: Alors, je lui dirais tout simplement que tout a commencé avec les poupées Barbie.
0: Ah ouais.
1: Donc, de son jeune âge, où j'ai commencé à confectionner des vêtements et lui couper les cheveux, faire des coiffures pour qu'elle puisse avoir la similitude des poupées d'aujourd'hui qu'on a noires. Mais je ne me reconnaissais pas dans les poupées Barbie blondes.
2: Ah oui, déjà à l'époque.
1: Mais oui, non, il n'y avait pas de poupées Barbie noires.
2: Oui,
1: mais
2: justement, moi, vous les customisiez. Si
1: exactement. J'essayais de leur apporter cette petite touche manquante pour essayer de trouver mon identité à travers elle. Et du coup, j'ai commencé comme ça, comme quoi, quand on est petite fille, on peut commencer à vivre ses rêves.
2: Eh bien, merci beaucoup, parce que en plus, ce qui est bien, c'est que vous nous invitez aussi à avoir un voyage introspectif à travers votre livre, Le journal de bord de la déesse Adara.
1: Exactement. Adara est justement
2: avec une poupée Barbie.
1: Exactement. Donc ce livre peut être autant pour les petites filles que pour les adultes, puisque c'est une histoire féerique, mais à travers une réalité. Donc c'est mon parcours en Martinique, les journées vécues à travers les yeux de cette poupée Barbie Adara.
2: Eh bien, merci beaucoup, Muriel Kabil.
1: Merci à vous.
0: Merci, Mariam.
3: Merci à vous.
2: Et on se retrouve bientôt, la semaine prochaine.
0: À bientôt.

telle que je suis avec Jeunesse en mission et merci à nos confrères du magazine Tous Frères. On poursuit avec Marie-Myriam, femme revêtue de soleil.

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1: Bien le bonjour, si vous nous rejoignez, c'est l'heure de retrouver la une de la presse de ce jour. On démarre cette une avec le quotidien de la Réunion de l'océan Indien de ce mercredi. En une, on parle de mutation des enseignants, l'équation impossible. 1211 demandes pour seulement 266 postes. La face à la mobilisation du collectif, des professeurs déchirés, contraints de partir enseigner dans l'Hexagone, le recteur explique au quotidien ses choix et promet davantage de transparence sur un système très contesté. On parle aussi de cours criminels, l'insoutenable calvaire de trois bébés. On parle aussi du centre hospitalier Ouest, des achats à 770 000 euros, sans appel d'offres. À une, c'est aussi Sophicop, une alternative au plan de redressement. C'est la question en une. On parle aussi de parents-enfants, le stress du déménagement. Et on parle aussi de football, Daffreville teste sa sélection. La une, c'est aussi Réunion la Première qui nous parle de Saint-Louis. Un homme de 49 ans décède après avoir été blessé à l'arme blanche. On parle aussi en cette une de Sciences Po. Trois nouveaux lycées de l'Est de la Réunion intègrent le dispositif d'excellence. La une, c'est aussi l'info.re qui nous parle de votre opinion. Seriez-vous prêt à renoncer au caribichic pour protéger l'alevin? C'est la question. Et on parle aussi de ce drame à Saint-Louis, un père de famille tué à coups de couteau. C'était la une de la presse de ce jour et on poursuit avec la suite du programme.
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1: C'est à l'instant la une de la presse de ce jour. On poursuit avec les informations internationales, édition de la nuit de Radio Vatican. Un peu plus loin, nous retrouverons la séquence spirituelle. C'est avec Mazam.
2: Us Christus.
3: Attaque russe meurtrière la nuit dernière en Ukraine. Le bilan est d'au moins 21 morts et les blessés se comptent par dizaines. Kiev réitère son appel urgent à une aide américaine pour des systèmes de défense anti-aérienne, correspondant sur place en début de ce journal. Bruxelles conseille aux pays de l'UE de cesser les contrôles aux frontières intérieures au sein de l'Union. Ils ont été rétablis par une dizaine de pays, mais la Commission souligne son attachement au principe de libre circulation. Dans ce journal également, le Royaume-Uni s'engage à réduire de 87% les émissions de gaz à effet de serre d'ici 2040. Et puis, reportage à suivre sur un marché de Bangkok. Depuis hier, plus de 26 millions de Thaïlandais bénéficient d'une aide pour leur achat du quotidien.
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3: L'Ukraine, une nouvelle fois éprouvée la nuit dernière par des frappes russes à grande échelle. Au moins 21 personnes ont perdu la vie à Kiev comme à Dnipro. Plusieurs heures après les frappes, les secouristes continuent de retrouver des corps sous les gravats d'immeubles endommagés. Les blessés se comptent par dizaines. Cette nouvelle attaque meurtrière intervient quelques jours à peine après une violente offensive contre la capitale ukrainienne. À Kiev, la population durement touchée vit dans la peur de nouvelles attaques d'une telle ampleur. Correspondant sur place d'Emmanuel Chaz.
5: Depuis les frappes russes contre la capitale ukrainienne du 24 mai dernier, les habitants de Kiev craignaient qu'une nouvelle attaque d'une intensité semblable s'abatte sur eux. Et hier, dès la nuit tombée, ils se sont dirigés vers les abris, des caves, des parkings souterrains et des stations de métro. Et ce, avant même que l'alerte aérienne avait été déclenchée. À Kiev, au moins 6 personnes sont mortes et plus d'une soixantaine ont été blessées. À Dnipro, 12 personnes ont été tuées et 6 sont toujours portées disparues en plein centre-ville, lourdement touché par les missiles et les drones russes. Pour Volodymyr Zelensky, le président ukrainien, ces dernières attaques sont un message entièrement transparent et clair de la part de Moscou. Ces frappes continueront tant que l'Ukraine ne sera pas protégée efficacement par la défense aérienne, saturée par des centaines de drones, plus de 650 la nuit dernière selon Kiev, et plus de 70 missiles balistiques et hypersoniques lancés de façon indiscriminée sur des zones densément peuplées et sur des infrastructures civiles. Emmanuel Chaz, Kiev, RFI pour Radio Vatican.
3: Et à Kharkiv, au nord-est du pays, 14 personnes ont été blessées. Dans cette région frontalière de la Russie, les autorités ont ordonné ce mardi l'évacuation de plus de 7000 civils de plusieurs localités en raison de la situation sécuritaire. Selon la diplomatie française, ces nouvelles frappes russes illustrent un mépris total pour les efforts vers la paix. Direction Bruxelles à présent, la Commission européenne a demandé ce mardi aux États membres de lever les contrôles rétablis par certains à l'intérieur de l'Union européenne et surtout à l'intérieur de l'espace Schengen, censé pourtant être un espace de libre circulation, une des libertés fondamentales de l'UE. Selon la Commission, il existe d'autres moyens de contrôler les mouvements des personnes au sein de l'UE, d'autant plus avec le nouveau pacte Asile et Migration qui va bientôt entrer en vigueur et confirmer le virage sécuritaire dans les politiques migratoires européennes. La correspondance de Pierre Benazé.
6: Dans les 29 pays de l'espace Schengen, la circulation des personnes est censée se faire sans contrôle, autre que ponctuels ou aléatoires. Mais cette absence de vérification systématique des documents d'identité a été suspendue par plusieurs pays. Le code frontière Schengen autorise de réinstaurer les contrôles pour motifs exceptionnels, comme au temps de la pandémie de Covid, pour menaces graves contre la sécurité, comme lors des attentats de Paris et Bruxelles, ou comme lors de crises migratoires. Une dizaine de pays, surtout dans le nord-ouest de l'Europe, ont actuellement rétabli les contrôles et ils les prolongent de 6 mois en 6 mois, alors qu'au départ, c'était la durée maximum pendant laquelle on pouvait les rétablir, sauf dérogation. La France, par exemple, a rétabli les contrôles depuis 2015 sans discontinuer. La Commission demande ce mardi aux États d'y renoncer progressivement, car il existe des alternatives plus efficaces et qui entravent moins la libre circulation, en particulier celle des travailleurs frontaliers. La Commission propose, je cite, les contrôles de police non systématiques, l'identification biométrique mobile ou les technologies de suivi des véhicules. Elle insiste aussi sur le pacte Asile et Migration en vigueur dans 10 jours. Il va renforcer les contrôles migratoires aux frontières externes de l'Europe et rendre inutiles les contrôles aux frontières internes. Pierre Benazet, Bruxelles, RFI pour Radio Vatican.
3: Les ambassadeurs d'Israël et du Liban ont été reçus ce mardi au département d'État à Washington pour une nouvelle session de pourparlers directs. Les affrontements se poursuivent néanmoins dans le sud du Liban entre le Hezbollah et l'armée israélienne, malgré les rumeurs d'un cessez-le-feu annoncé hier soir depuis Washington. Pas de sortie de crise non plus sur le front iranien. Même si la guerre au Moyen-Orient s'arrêtait aujourd'hui, les chaînes d'approvisionnement de l'aide humanitaire mondiale actuellement perturbées ne seraient pas rétablies avant 2027, prévient ce mardi l'ONU. Près de 100 jours après le début des attaques américano-israéliennes contre l'Iran, les répercussions s'étendent bien au-delà du Moyen-Orient. Outre le secteur humanitaire, l'économie s'en trouve bouleversée, et ce jusqu'en Asie du Sud-Est. Illustration en Thaïlande, où le gouvernement a lancé au début du mois de juin une aide pour les achats du quotidien, jusqu'à 1000 bahts par mois, soit un peu plus de 26 euros pendant les 4 prochains mois. 26 millions de Thaïlandais en bénéficient. Illustration donc dans un marché à Bangkok avec Valentin Sébron.
7: Devant ce stand qui vend des jus de coco pour l'équivalent d'un euro, la file d'attente est un peu plus longue que d'habitude, assurent les vendeuses Nat et Omsi.
3: Aujourd'hui, il n'y a pas d'animation. La plupart des clients paient avec l'application. Le liquide, on en voit beaucoup moins.
8: Oui, ça booste vraiment les ventes.
7: Avec cette nouvelle aide à la consommation, l'État prend en charge 60% du prix des achats éligibles. Pour un jus de coco à 1 euro par exemple, le client ne paie que 40 centimes, le reste étant couvert par le gouvernement. Au total, les bénéficiaires peuvent utiliser jusqu'à 1000 bahts par mois, soit un peu plus de 26 euros, de juin à septembre, uniquement via ce système 60-40. Un peu plus loin, Kanchana fait la queue pour une soupe de porc.
9: Oui, ça aide. Ça permet aussi de réduire nos dépenses, de faire des économies.
7: C'est aussi un soulagement pour Pou.
10: C'est devenu plus difficile, surtout avec la hausse du pétrole. Quand le carburant augmente, les transports coûtent plus cher, les commerçants répercutent leurs coûts et le coût de la vie grimpe forcément.
7: L'aide concerne les achats du quotidien dans les commerces participants. Le gouvernement espère ainsi relancer une consommation en berne dans un contexte économique morose.
3: Reportage signé Valentin Sébron. Le Royaume-Uni s'engage à réduire de 87% ses émissions de gaz à effet de serre d'ici 2040, annonce ce mardi du ministère britannique de l'énergie, une étape intermédiaire supplémentaire vers son objectif de neutralité carbone en 2050. Le gouvernement travailliste soutient que produire des énergies plus propres permettra au Royaume-Uni de se protéger contre la volatilité des prix des combustibles fossiles. On fait le point depuis Londres avec Jean Jaffray.
11: Les factures d'électricité basées sur le prix du gaz, en gros importé, vont augmenter de 13% à partir de juillet. Et des secteurs comme la sidérurgie ne peuvent pas être compétitifs avec les importations chinoises. Keir Starmer affirme que la politique de décarbonation de l'économie a permis de créer plus d'1 million d'emplois. Cependant, le gouvernement est critiqué pour n'avoir pas tenu sa promesse de dépenser 28 milliards de livres par an pour la transition écologique. Autre grief formulé par les Verts, les fonds pour la restauration de la nature et la protection de l'environnement ont baissé en termes réels aux dépens de projets d'infrastructures comme les data centers. Enfin, le Parti conservateur, dans l'opposition, ne soutient plus l'objectif de zéro émission de CO2 en 2050. Sa dirigeante, Kemi Badenoch, au nom du réalisme, promet d'exploiter au maximum les gisements de gaz et de pétrole en mer du Nord, d'accélérer la construction de centrales nucléaires, ainsi que d'autoriser la vente de véhicules non électriques au-delà de 2030. Long Jean Jaffré, Radio Vatican.
3: Nomination inédite au Vatican. Léon XIV a désigné une femme laïque pour prendre la tête du dicastère pour la communication. Actuellement présidente et directrice des opérations du média catholique américain EWTN News, Maria Montserrat Alvarado succédera à Paolo Ruffini le 1er novembre prochain. Avec cette nomination, Léon XIV poursuit ainsi le parcours de réforme et de renouvellement initié par le pape François, visant à confier à des fidèles laïcs, hommes et femmes, des rôles et des responsabilités de premier plan au service de l'Église universelle. Pour rappel, le dicastère pour la communication supervise tous les systèmes de communication du Saint-Siège, y compris Radio Vatican. Et puis à une dizaine de jours du coup d'envoi de la Coupe du Monde de football, le pape consacre son intention de prière du mois de juin aux valeurs du sport qu'il présente comme étant une école de fraternité, instrument de paix et un espace de rencontre. Léon XIV invite les fidèles à prier afin que le sport soit un instrument de paix donc, de rencontre et de dialogue entre les cultures, en promouvant le respect, la solidarité et l'esprit de dépassement de soi. La vidéo diffusée aujourd'hui par le réseau mondial de prière du pape est à retrouver sur notre site internet vaticannews.va.

Merci à nos confrères de Radio Vatican. C'était les informations internationales, l'édition de la nuit. Et merci à Didier pour la une en ce mercredi matin avec le quotidien pour la presse écrite et l'info.re et Réunion la première pour la presse numérique. On poursuit avec un petit temps de spiritualité avant de retrouver notre messe dès 7h30 depuis le monastère chez nos sœurs moniales dominicaines. Et nous démarrons avec ce chant de l'Emmanuel, Esprit de Dieu, souffle de vie.

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1: Tout au long de cette semaine, nous sommes avec Ophélie, Émilie et Maria pour le partage de l'Évangile. Et aujourd'hui, nous retrouvons Émilie et Maria.
2: Cher,
3: il a habité parmi nous.
2: Le Verbe. Et le Verbe s'est fait chair. Il a fait son casque côté la note. La parole a mis un mot. Évangile de Jésus-Christ selon saint Marc. Chapitre 12, versets 18 à 27. En ce temps-là, des Sadducéens, ceux qui affirment qu'il n'y a pas de résurrection, ils vinrent trouver Jésus. Ils l'interrogeaient. « Maître, Moïse nous a prescrit, si un homme a un frère qui meurt en laissant une femme, mais aucun enfant, il doit épouser la veuve pour susciter une descendance à son frère. Il y avait 7 frères. Le premier se maria et mourut sans laisser de descendance. Le deuxième épousa la veuve et mourut sans laisser de descendance. Le troisième, pareillement. Et aucun des 7 frères ne laissa de descendance. Et en dernier, après eux tous, la femme mourut aussi. À la résurrection, quand ils ressusciteront, duquel d'entre eux sera-t-elle l'épouse, puisque les 7 l'ont eue pour épouse ? Jésus leur dit, « N'êtes-vous pas en train de vous égarer ? En méconnaissance, les Écritures et la puissance de Dieu. Lorsqu'on ressuscite d'entre les morts, on ne prend ni femme ni mari, mais on est comme les anges dans les cieux. Et sur le fait que les morts ressuscitent, n'avez-vous pas lu dans le livre de Moïse, au récit du buisson ardent, comment Dieu lui a dit, « Moi, je suis le Dieu d'Abraham, le Dieu d'Isaac, le Dieu de Jacob. Il n'est pas le Dieu des morts, mais des vivants. Vous vous égarez complètement. »

0: Et causement pour ouvre le cœur.
1: Dans l'Évangile selon saint Marc, chapitre 12, versets 18 à 27, les Sadducéens viennent voir Jésus pour lui poser une question compliquée sur la résurrection. Ils ne croient pas à la vie après la mort. Ils essayent donc de piéger Jésus avec une histoire volontairement exagérée. Une femme aurait eu successivement 7 maris, tous frères. Alors, il demande, à la résurrection, duquel sera-t-elle l'épouse? Mais Jésus leur répond avec sagesse. Ils se trompent parce qu'ils ne comprennent ni les Écritures, ni la puissance de Dieu. Puis il prononce cette parole magnifique. Il n'est pas le Dieu des morts, mais le Dieu des vivants. Cette phrase est remplie d'espérance. Dieu n'est pas un Dieu enfermé dans le passé. Il est le Dieu de la vie, celui qui appelle l'homme à vivre éternellement avec lui. Pour Dieu, la mort n'est pas le dernier mot. Jésus nous révèle que la résurrection n'est pas simplement un retour à la vie terrestre comme avant. La vie auprès de Dieu sera nouvelle, transformée, remplie de lumière et de paix. Les réalités humaines que nous connaissons ici-bas ne sont plus vécues de la même manière dans le royaume de Dieu. Cet évangile vient aussi parler de nos blessures et nos peurs. Quand nous perdons quelqu'un, quand nous traversons le deuil, la solitude ou le doute, cette parole nous rappelle que Dieu garde chacun vivant dans son amour. Rien n'est perdu pour lui. Le Seigneur nous appelle donc à vivre dès maintenant comme des enfants de la résurrection, avec foi, espérance et confiance. Même au milieu des difficultés, la vie peut renaître. Dieu peut relever ce qui semblait éteint dans notre cœur. Parfois, certains parties de notre vie semblent morts, des rêves abandonnés, la joie perdue, la confiance brisée, la foi affaiblie. Et pourtant Jésus continue de dire « Je suis le Dieu des vivants ». Et cela signifie que Dieu peut encore faire refleurir ce qui semble terminé. Seigneur Jésus, toi qui es la résurrection et la vie, viens raviver en moi l'espérance. Quand le doute ou la peur m'envahit, rappelle-moi que ton amour est plus fort que la mort. Fais de moi un témoin de ta lumière et de la vie nouvelle que tu promets. Amen.

Merci à Émilie et à Maria pour le partage de l'évangile de ce jour. Dans quelques instants, nous serons en direct du monastère chez nos sœurs moniales dominicaines à la colline du Rosaire pour la célébration eucharistique de ce jour. Une très très belle Eucharistie à tous. On poursuit avec ce titre « Reflet du Dieu vivant ».

0: Frères et sœurs, ici présents ou en union avec nous, avec Radio Arc-en-Ciel, préparons-nous à la célébration du mystère de l'Eucharistie en reconnaissant que nous avons péché. Je confesse à Dieu Tout-Puissant,
1: je reconnais devant vous, frères et sœurs, que j'ai péché en pensée, en parole, par action et par omission. Oui, j'ai vraiment péché. C'est pourquoi je supplie la mère de la Vierge Marie, les anges et tous les saints, et vous aussi, frères et sœurs, de prier pour moi, le Seigneur notre Dieu.
0: Que Dieu Tout-Puissant nous fasse miséricorde, qu'il nous pardonne nos péchés, et nous conduisent à la vie éternelle.

Seigneur Dieu, tu as fait du sang des martyrs une semence de chrétiens. Accorde à ton Église, terre fécondée et arrosée par le sang de Saint Charles Longa et de ses compagnons, de t'offrir une moisson toujours abondante. Par Jésus.

Lecture de la deuxième lettre de saint Paul apôtre à Timothée. Paul, apôtre du Christ Jésus, par la volonté de Dieu, selon la promesse de la vie que nous avons dans le Christ Jésus, à Timothée, mon enfant bien-aimé. À toi la grâce, la miséricorde et la paix de la part de Dieu le Père et du Christ Jésus notre Seigneur. Je suis plein de gratitude envers Dieu, à qui je rends un culte avec une conscience pure à la suite de mes ancêtres. Je lui rends grâce en me souvenant continuellement de toi dans mes prières, nuit et jour. Voilà pourquoi, je te le rappelle, ravive le don gratuit de Dieu, ce don qui est en toi depuis que je t'ai imposé les mains. Car ce n'est pas un esprit de peur que Dieu nous a donné, mais un esprit de force, d'amour et de pondération. N'aie donc pas honte de rendre témoignage à notre Seigneur, et n'aie pas honte de moi qui suis son prisonnier. Mais avec la force de Dieu, prends ta part des souffrances liées à l'annonce de l'Évangile, car Dieu nous a sauvés, il nous a appelés à une vocation sainte, non pas à cause de nos propres actes, mais à cause de son projet à lui et de sa grâce. Cette grâce nous avait été donnée dans le Christ Jésus avant tous les siècles. Et maintenant, elle est devenue visible, car notre Sauveur, le Christ Jésus, s'est manifesté. Il a détruit la mort

charge de messagers, d'apôtres et d'enseignants. Et c'est pour cette raison que je souffre ainsi. Mais je n'en ai pas honte, car je sais en qui j'ai cru, et j'ai la conviction qu'il est assez puissant pour sauvegarder jusqu'au jour de sa venue le dépôt de la foi qu'il m'a confiée. Parole du Seigneur.

En ce temps-là, des Sadducéens, ceux qui affirment qu'il n'y a pas de résurrection, vinrent trouver Jésus. Ils l'interrogeaient. Maître, Moïse nous a prescrit, si un homme a un frère qui meurt en laissant une femme mais aucun enfant, il doit épouser la veuve pour susciter une descendance à son frère. Il y avait 7 frères. Le premier se maria et mourut sans laisser de descendance. Le deuxième épousa la veuve et mourut sans laisser de descendance. Le troisième, pareillement, et aucun des 7 ne laissa de descendance. Et en dernier, après eux tous, la femme mourut aussi. À la résurrection, quand ils ressusciteront, duquel d'entre eux sera-t-elle l'épouse, puisque les 7 l'ont eue pour épouse? Jésus leur dit, n'êtes-vous pas en train de vous égarer en méconnaissant les Écritures et la puissance de Dieu? Lorsqu'on ressuscite d'entre les morts, on ne prend ni femme ni mari, mais on est comme les anges dans les cieux. Mais sur le fait que les morts ressuscitent, n'avez-vous pas lu dans le livre de Moïse au récit du buisson ardent, comment Dieu lui a dit, « Moi, je suis le Dieu d'Abraham, le Dieu d'Isaac, le Dieu de Jacob. Il n'est pas le Dieu des morts, mais des vivants. Vous vous égarez complètement. »

Saint Paul propose à Timothée de raviver le don gratuit de Dieu. On pourrait penser qu'une fois que le don de Dieu est fait, c'est fait pour toujours. C'est vrai de son côté. Lorsqu'on est baptisé et qu'on quitte Dieu, quand on revient vers lui, on n'est pas rebaptisé. Il y a autre chose, un autre sacrement qui permet cette réconciliation avec Dieu. Il n'y a pas besoin de réitérer le baptême. C'est pourquoi on marque du Saint-Crème, celui qui est baptisé, c'est indélébile. Mais de notre côté, eh bien, le oui que nous avons dit un jour, nous pouvons le retirer. Et c'est là où il y a besoin de revivifier, non pas par nous-mêmes, mais de demander à Dieu de le faire. Ce don, alors en l'occurrence, chez Timothée, c'est le don du ministère que saint Paul lui a transmis par l'imposition des mains, mais ça peut être de n'importe quel don de Dieu permanent. Parce que dans les dons de Dieu, il y a ceux qui sont permanents et ceux qui ne le sont pas. Les charismes, par exemple, peuvent être donnés pour un temps donné. Mais la grâce, non. On trouve un certain nombre d'exemples de saints qui ont comme renouvelé, revivifié ce don de grâce. On parle quelquefois, les auteurs spirituels parlent de deuxième conversion. Un des exemples bibliques les plus flagrants, c'est saint Pierre. Saint Pierre qui est à la tête des douze et puis qui dit à Jésus ce qu'il doit faire. « Mais Seigneur, je vais faire plein de choses pour toi, j'irai même mourir l'épée à la main. » Et puis après la chute, le relèvement. Et non pas « Saint Pierre, es-tu capable de mourir l'épée à la main pour moi ?» mais « Pierre, m'aimes-tu ? » « Seigneur, tu sais tout. » Et cette réponse de Pierre, en fait, nous donne la clé de cette deuxième conversion. « Seigneur, ce n'est pas moi qui vais faire. Parce que si je compte sur mes propres forces, je vois où ça me mène. Maintenant, c'est toi qui vas prendre les rênes. » Et en cette mémoire de saint Charles Wanga, c'est l'occasion de nous poser la question du martyr. Pourquoi le martyr est-il si peu envisagé pour nous ? Alors que dans plein de pays, encore au XXIe siècle, certains meurent à cause de leur foi, ou perdent leur travail, ou sont expropriés de leurs biens. Pourquoi croyons-nous que c'est impossible ? Ces martyrs de l'Antiquité, on peut se dire « Oh, il y a du temps qui est passé, ça a été embelli, ça devient une belle légende. » Ces martyrs africains qui datent de la fin du XIXe siècle, c'est tout récent, nous montre combien cette grâce de Dieu, elle est encore vivante. Et si le martyr ne nous paraît pas envisageable, c'est pour les autres. C'est peut-être que nous sommes encore trop installés dans « c'est moi qui vais faire les choses pour toi, Seigneur ». Et ça, on n'a pas envie. Je veux bien faire beaucoup de choses, mais pas ça. Lorsqu'on laisse la place à cet Esprit Saint qui vient en nous et qui prend les rênes, alors c'est la joie qui prend la place de la peur. C'est en tout cas ce que c'est moi témoigne, ces tout jeunes gens, 25 ans pour le plus vieux, qui ont résisté jusqu'au bout tout simplement pour avoir refusé d'entrer dans le lit du roi, par respect pour leur vision de la sexualité que leur donnait Dieu à travers notre Seigneur Jésus, et par désir tout simplement de faire de leur corps le temple de l'Esprit Saint.

Priez, frères et sœurs, que mon sacrifice, qui est aussi le vôtre, soit agréable à Dieu, le Père Tout-Puissant. Nous te présentons, Seigneur, nos offrandes, et nous te supplions humblement. Toi qui as accordé à tes saints martyrs la force de préférer la mort au péché, fais que nous servions.

Nous reconnaissons un signe éclatant de ta grâce dans le martyre des saints Charles et de ses compagnons. En répandant leur propre sang comme le Christ, ils ont glorifié ton nom. C'est ta puissance qui se déploie dans la faiblesse lorsque tu donnes à des êtres fragiles de te rendre témoignage par le Christ notre Seigneur.

Toi qui es vraiment saint, toi qui es la source de toute sainteté, Seigneur, nous te prions. Sanctifie ces offrandes en répandant sur elles ton esprit, qu'elles deviennent pour nous le corps et le sang de Jésus le Christ, notre Seigneur. Au moment d'être livré et d'entrer librement dans sa passion, il prit le pain, il rendit grâce, il le rompit et le donna à ses disciples en disant « Prenez et mangez-en tous, ceci est mon corps livré pour vous ».

De même, après le repas, il prit la coupe. De nouveau, il rendit grâce et la donna à ses disciples en disant, Prenez et buvez-en tous, car ceci est la coupe de mon sang, le sang de l'alliance nouvelle et éternelle, qui sera versé pour vous et pour la multitude en rémission des péchés. Vous ferez cela en mémoire de moi. »

En faisant ainsi mémoire de la mort et de la résurrection de ton Fils, nous t'offrons, Seigneur, le pain de la vie et la coupe du salut, et nous te rendons grâce, car tu nous as estimés dignes de nous tenir devant toi pour te servir. Humblement, nous te demandons qu'en ayant part au corps et au sang du Christ, nous soyons rassemblés par l'Esprit Saint en un seul corps. Souviens-toi, Seigneur, de ton Église répandue à travers le monde. Fais-la grandir dans ta charité, en union avec notre pape Léon, notre évêque Pascal, et tous les évêques, les prêtres et les diacres. Souviens-toi aussi de nos frères et sœurs qui se sont endormis dans l'espérance de la résurrection, et souviens-toi dans ta miséricorde de tous les défunts. Accueille-les dans la lumière de ton visage. Sur nous tous, enfin, nous implorons ta bonté. Permets qu'avec la Vierge Marie, la bienheureuse Mère de Dieu, avec Saint Joseph, son époux, les apôtres et tous les saints qui ont fait ta joie au long des âges, nous ayons part à la vie éternelle et que nous chantions ta louange et ta gloire par ton Fils Jésus, le Christ. Amen.

0: Délivre-nous de tout mal, Seigneur, et donne la paix à notre temps. Soutenus par ta miséricorde, nous serons libérés de tout péché, à l'abri de toute épreuve. Nous qui attendons que se réalise cette bienheureuse espérance, l'avènement de Jésus-Christ, notre Sauveur. Seigneur Jésus-Christ, tu as dit à tes apôtres, « Je vous laisse la paix, je vous donne ma paix. » Ne regarde pas nos péchés, mais la foi de ton Église. Pour que ta volonté s'accomplisse, donne-lui toujours cette paix et conduis-la vers l'unité parfaite, toi qui vis et règnes pour les siècles des siècles.
1: Amen.
0: Que la paix du Seigneur soit toujours avec vous. Dans la charité du Christ, donnez-vous la paix.

Voici l'agneau de Dieu, voici celui qui enlève les péchés du monde. Heureux les invités au repas des noces de l'agneau. Seigneur, je ne suis pas.

Nous avons participé, Seigneur, à ces mystères divins en rappelant la victoire de tes saints martyrs et nous te prions. Puisque ces mystères leur ont donné le courage d'endurer les supplices, fais que nous y trouvions comme eux une foi et une charité sans défaillance.

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1: Merci à tous de votre fidélité. Nous étions en direct du monastère chez nos sœurs moniales dominicaines à la colline du Rosaire pour la célébration eucharistique de ce mercredi. Merci aux sœurs moniales de nous permettre de vivre cela le mercredi et le vendredi. Et merci aux prêtres célébrants. Avant de retrouver dès 8h30 nos confrères de Radio Vatican avec les informations internationales, nous poursuivons en musique avec Patrick Richard, Esprit Saint, Dieu de Lumière.

C'était le chœur des moines de l'abbaye de Tamiers avec ce titre comme l'or au creuset. On poursuit avec Ararat et Brunor, tu es ma force.

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Il est 8h passées de 30 minutes sur les ondes de Radio Arc-en-Ciel et nous retrouvons nos confrères de Radio Vatican avec les informations internationales, l'édition de la nuit.

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1: Attaque russe meurtrière la nuit dernière en Ukraine. Le bilan est d'au moins 21 morts et les blessés se comptent par dizaines. Kiev réitère son appel urgent à une aide américaine pour des systèmes de défense anti-aérienne, correspondant sur place en début de ce journal. Bruxelles conseille aux pays de l'UE de cesser les contrôles aux frontières intérieures au sein de l'Union. Ils ont été rétablis par une dizaine de pays, mais la Commission souligne son attachement au principe de libre circulation. Dans ce journal également, le Royaume-Uni s'engage à réduire de 87% les émissions de gaz à effet de serre d'ici 2040. Et puis, reportage à suivre sur un marché de Bangkok. Depuis hier, plus de 26 millions de Thaïlandais bénéficient d'une aide pour leur achat du quotidien.
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1: L'Ukraine, une nouvelle fois éprouvée la nuit dernière par des frappes russes à grande échelle. Au moins 21 personnes ont perdu la vie à Kiev comme à Dnipro. Plusieurs heures après les frappes, les secouristes continuent de retrouver des corps sous les gravats d'immeubles endommagés. Les blessés se comptent par dizaines. Cette nouvelle attaque meurtrière intervient quelques jours à peine après une violente offensive contre la capitale ukrainienne. À Kiev, la population durement touchée vit dans la peur de nouvelles attaques d'une telle ampleur. Correspondant sur place d'Emmanuel Chaz.
3: Depuis les frappes russes contre la capitale ukrainienne du 24 mai dernier, les habitants de Kiev craignaient qu'une nouvelle attaque d'une intensité semblable s'abatte sur eux. Et hier, dès la nuit tombée, ils se sont dirigés vers les abris, des caves, des parkings souterrains et des stations de métro. Et ce, avant même que l'alerte aérienne avait été déclenchée. À Kiev, au moins 6 personnes sont mortes et plus d'une soixantaine ont été blessées. À Dnipro, 12 personnes ont été tuées et 6 sont toujours portées disparues en plein centre-ville, lourdement touché par les missiles et les drones russes. Pour Volodymyr Zelensky, le président ukrainien, ces dernières attaques sont un message entièrement transparent et clair de la part de Moscou. Ces frappes continueront tant que l'Ukraine ne sera pas protégée efficacement par la défense aérienne, saturée par des centaines de drones, plus de 650 la nuit dernière selon Kiev, et plus de 70 missiles balistiques et hypersoniques lancés de façon indiscriminée sur des zones densément peuplées et sur des infrastructures civiles. Emmanuel Chaz, Kiev, RFI pour Radio Vatican.
1: Et à Kharkiv, au nord-est du pays, 14 personnes ont été blessées dans cette région frontalière de la Russie. Les autorités ont ordonné ce mardi l'évacuation de plus de 7000 civils de plusieurs localités en raison de la situation sécuritaire. Selon la diplomatie française, ces nouvelles frappes russes illustrent un mépris total pour les efforts vers la paix. Direction Bruxelles à présent, la Commission européenne a demandé ce mardi aux États membres de lever les contrôles rétablis par certains à l'intérieur de l'Union européenne et surtout à l'intérieur de l'espace Schengen, censé pourtant être un espace de libre circulation, une des libertés fondamentales de l'UE. Selon la Commission, il existe d'autres moyens de contrôler les mouvements des personnes au sein de l'UE, d'autant plus avec le nouveau pacte Asile et Migration qui va bientôt entrer en vigueur et confirmer le virage sécuritaire dans les politiques migratoires européennes. La correspondance de Pierre Benazé.
4: Dans les 29 pays de l'espace Schengen, la circulation des personnes est censée se faire sans contrôle, autre que ponctuels ou aléatoires. Mais cette absence de vérification systématique des documents d'identité a été suspendue par plusieurs pays. Le code frontières Schengen autorise de réinstaurer les contrôles pour motifs exceptionnels, comme au temps de la pandémie de Covid, pour menaces graves contre la sécurité, comme lors des attentats de Paris et Bruxelles, ou comme lors de crises migratoires. Une dizaine de pays, surtout dans le nord-ouest de l'Europe, ont actuellement rétabli les contrôles et ils les prolongent de 6 mois en 6 mois, alors qu'au départ, c'était la durée maximum pendant laquelle on pouvait les rétablir, sauf dérogation. La France, par exemple, a rétabli les contrôles depuis 2015 sans discontinuer. La Commission demande ce mardi aux États d'y renoncer progressivement, car il existe des alternatives plus efficaces et qui entravent moins la libre circulation, en particulier celle des travailleurs frontaliers. La Commission propose, je cite, les contrôles de police non systématiques, l'identification biométrique mobile ou les technologies de suivi des véhicules. Elle insiste aussi sur le pacte Asile et Migration en vigueur dans 10 jours. Il va renforcer les contrôles migratoires aux frontières externes de l'Europe et rendre inutiles les contrôles aux frontières internes. Pierre Benazet, Bruxelles. RFI pour Radio Vatican.
1: Les ambassadeurs d'Israël et du Liban ont été reçus ce mardi au département d'État à Washington pour une nouvelle session de pourparlers directs. Les affrontements se poursuivent néanmoins dans le sud du Liban entre le Hezbollah et l'armée israélienne, malgré les rumeurs d'un cessez-le-feu annoncé hier soir depuis Washington. Pas de sortie de crise non plus sur le front iranien. Même si la guerre au Moyen-Orient s'arrêtait aujourd'hui, les chaînes d'approvisionnement de l'aide humanitaire mondiale actuellement perturbées ne seraient pas rétablies avant 2027, prévient ce mardi l'ONU. Près de 100 jours après le début des attaques américano-israéliennes contre l'Iran, les répercussions s'étendent bien au-delà du Moyen-Orient. Outre le secteur humanitaire, l'économie s'en trouve bouleversée, et ce jusqu'en Asie du Sud-Est. Illustration en Thaïlande, où le gouvernement a lancé au début du mois de juin une aide pour les achats du quotidien, jusqu'à 1000 bahts par mois, soit un peu plus de 26 euros pendant les 4 prochains mois. 26 millions de Thaïlandais en bénéficient. Illustration donc dans un marché à Bangkok avec Valentin Sebron.
0: Devant ce stand qui vend des jus de coco pour l'équivalent d'un euro, la file d'attente est un peu plus longue que d'habitude, assurent les vendeuses Nat et Omsin.
1: Aujourd'hui, il n'y a pas d'animation. La plupart des clients paient avec l'application. Le liquide, on en voit beaucoup moins.
5: Oui, ça booste vraiment les ventes.
0: Avec cette nouvelle aide à la consommation, l'État prend en charge 60% du prix des achats éligibles. Pour un jus de coco à 1 euro par exemple, le client ne paie que 40 centimes, le reste étant couvert par le gouvernement. Au total, les bénéficiaires peuvent utiliser jusqu'à 1000 bahts par mois, soit un peu plus de 26 euros, de juin à septembre, uniquement via ce système 60-40. Un peu plus loin, Kanchana fait la queue pour une soupe de porc.
6: Oui, ça aide. Ça permet aussi de réduire nos dépenses, de faire des économies.
0: C'est aussi un soulagement pour Pou.
7: C'est devenu plus difficile, surtout avec la hausse du pétrole. Quand le carburant augmente, les transports coûtent plus cher, les commerçants répercutent leurs coûts et le coût de la vie grimpe forcément.
0: L'aide concerne les achats du quotidien dans les commerces participants. Le gouvernement espère ainsi relancer une consommation en berne dans un contexte économique morose.
1: Reportage signé Valentin Sebron. Le Royaume-Uni s'engage à réduire de 87% ses émissions de gaz à effet de serre d'ici 2040, annonce ce mardi du ministère britannique de l'énergie. Une étape intermédiaire supplémentaire vers son objectif de neutralité carbone en 2050. Le gouvernement travailliste soutient que produire des énergies plus propres permettra au Royaume-Uni de se protéger contre la volatilité des prix des combustibles fossiles. On fait le point depuis Londres avec Jean Jaffray.
8: Les factures d'électricité basées sur le prix du gaz, en gros importé, vont augmenter de 13% à partir de juillet. Et des secteurs comme la sidérurgie ne peuvent pas être compétitifs avec les importations chinoises. Keir Starmer affirme que la politique de décarbonation de l'économie a permis de créer plus d'un million d'emplois. Cependant, le gouvernement est critiqué pour n'avoir pas tenu sa promesse de dépenser 28 milliards de livres par an pour la transition écologique. Autre grief formulé par les Verts, les fonds pour la restauration de la nature et la protection de l'environnement ont baissé en termes réels aux dépens de projets d'infrastructures comme les data centers. Enfin, le Parti conservateur, dans l'opposition, ne soutient plus l'objectif de zéro émission de CO2 en 2050. Sa dirigeante, Kemi Badenoch, au nom du réalisme, promet d'exploiter au maximum les gisements de gaz et de pétrole en mer du Nord, d'accélérer la construction de centrales nucléaires, ainsi que d'autoriser la vente de véhicules non électriques au-delà de 2030. Long Jean Jaffray, Radio Vatican.
1: Nomination inédite au Vatican. Léon XIV a désigné une femme laïque pour prendre la tête du dicastère pour la communication. Actuellement présidente et directrice des opérations du média catholique américain EWTN News, Maria Montserrat Alvarado succédera à Paolo Ruffini le 1er novembre prochain. Avec cette nomination, Léon XIV poursuit ainsi le parcours de réforme et de renouvellement initié par le pape François, visant à confier à des fidèles laïcs, hommes et femmes, des rôles et des responsabilités de premier plan au service de l'Église universelle. Pour rappel, le dicastère pour la communication supervise tous les systèmes de communication du Saint-Siège, y compris Radio Vatican. Et puis, à une dizaine de jours du coup d'envoi de la Coupe du Monde de football, le pape consacre son intention de prière du mois de juin aux valeurs du sport, qu'il présente comme étant une école de fraternité, instrument de paix et un espace de rencontre. Léon XIV invite les fidèles à prier afin que le sport soit un instrument de paix donc, de rencontre et de dialogue entre les cultures, en promouvant le respect, la solidarité et l'esprit de dépassement de soi. La vidéo diffusée aujourd'hui par le réseau mondial de prière du pape est à retrouver sur notre site internet vaticannews.va.

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1: Merci à nos confrères de Radio Vatican. C'était l'édition de cette nuit des informations internationales. Et nous retrouvons Jean avec le Timangé pour le cœur, l'évangile en créole.
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3: Dans l'évangile de Jésus-Christ, voilà que ça, c'est Marc qui raconte. Alors le joueur là, bon sadducien. Ça, c'est bon, il dit qu'il n'a point la résurrection. Alors, c'est à nous, Jésus, et je te la pose, cette question-là. Je te la délimite. Moïse l'a dit à nous comme ça. Si un monde a un frère, il est mort, il a sa madame, il n'a pas d'enfant, mais le frère est marié ensemble le veuve pour ça, il fait une descendance pour son frère. Il avait 7 frères. Le premier l'a marié. Il est mort sans laisser une descendance. Le deuxième l'a marié à son veuve, mais il est mort sans descendance lui aussi. Le troisième l'a fait pareil. Et la point inventé cette frère, la n'a boulé sa descendance. Alors son dernier, après ça tout, ben le madame, elle est mort elle aussi. Mais dis-nous un peu, il y a la résurrection, il y a toute va ressusciter là. Mais de qui sa femme là, il sera le madame, elle passe les 7 heures à avoir elle comme madame. Alors Jésus l'a dit aux autres, est-ce que les autres n'ont pas en train de perdre les autres? Les autres, tu ne connais pas l'écriture, ensemble la puissance bon Dieu. Les autres, ils ressuscitent pas mes bonnes morts. Ils ne prennent pas ni femme, ni mari. Seulement, ben, allez comme le bon ange dans le ciel. Et ça, si le fait le mort, ils ressuscitent, c'est la palier dans le livre Moïse, dans le passage, le titouf, le puits de bois en fait. Comment bon Dieu a dit ensemble Moïse? Moïse a moins bon Dieu Abraham, moins bon Dieu Isaac, moins bon Dieu Jacob. Il n'a pas bon Dieu le mort. Il est bon Dieu, bon sac le vivant. Ah, vraiment, c'est la paix de chemin.

0: En ce 3 juin, nous fêtons aujourd'hui les Kevin. Une très belle fête à tous ceux qui se prénomment ainsi. Allons découvrir l'histoire de Saint Kevin que nous propose Frédéric dans le témoin de la foi de ce jour.
1: Saint Marc, Saint Pierre, son nom était Jean. Sainte Marie, figure de la foi, témoin de l'Évangile. Elle se nommait Marie.
2: Saint Matthieu,
1: il s'appelait Jacques.
3: En ce 3 juin, nous fêtons Saint Kevin. Bonne fête donc à toutes les personnes qui se prénomment Kevin. Kevin, le saint le plus populaire de l'Irlande après Saint Patrick, est d'ascendance royale. Kevin est né au fort de la Fontaine Blanche à Leicester et reçoit le baptême des mains de Saint Cronan. Ordonné prêtre, il se fait ermite et vit pendant 7 ans dans le site magnifique de la vallée des Deux Lacs à Glendalough, près de Dublin. Ceux qui s'y rendaient 7 fois en pèlerinage gagnaient autant d'indulgence que s'ils faisaient le pèlerinage des 7 basiliques romaines. Puis, sous la pression de ses disciples, Kevin fonde un monastère et part en pèlerinage à Rome afin de rapporter des reliques qui participeront à la renommée de l'abbaye. Ami de Saint Kieran, on lui confie l'éducation du fils du roi Colman. De nombreux miracles lui sont attribués et la légende veut qu'il ait vécu jusqu'à 120 ans. On dit qu'il restait si longtemps immobile quand il priait que les oiseaux venaient nicher dans ses mains levées. Saint Kevin meurt en 618. Je vous propose, avant de nous quitter, cette pensée spirituelle extraite de l'Évangile de ce jour. Alors Jésus s'approcha et leur dit « Tout pouvoir m'a été donné au ciel et sur la terre. Allez donc et faites-moi des disciples de toutes les nations. » Matthieu 28, versets 18 et 19.

0: Tel que je suis, c'était Jeunesse en mission. On se sépare avec Conversation avec Dieu, des prêtres, en vous souhaitant une excellente matinée sur les ondes de Radio Arc-en-Ciel. Et dans quelques minutes, dès 9h, nous retrouvons Didier pour la suite du programme.
1: Didier, es-tu bien dans ma peau ? As-tu assez de place ? Souvent, je ne le nie pas, j'occupe tout l'espace. Je m'étale confortablement dans ma routine, mes habitudes, et même dans ma médiocrité, au point d'en oublier que tu es avec moi, présent en moi. Je dois te confesser que dans ces moments-là, je ne suis pas très fier. Je préfère t'ignorer, faire comme si je ne te connaissais pas, et dire, comme Pierre à ton propos, « Je ne connais pas cet homme. » Oui, je te l'avoue, il est des moments où tu me gênes. Vraiment, tu me déranges.

Ce que j'appréhende le plus est lorsque je doute de toi. C'est comme si tu étais sourd à mes appels, absent, silencieux. Je suis tout seul dans ma peau. Et ce grand vide me donne le vertige. Je te cherche et je ne te trouve pas. Je t'appelle et tu ne réponds pas. Ces heures-là sont douloureuses, tu peux le croire. Et cependant, vois-tu, ces moments-là, je ne les regrette pas. Au contraire, une fois passé mon trouble, je suis tellement heureux de te retrouver. Je dois constater que tu es toujours présent, fidèle comme toujours, et que c'est moi qui m'étais éloigné. Qu'il est bon ce moment où tu m'accueilles chez moi. Et les mots que j'avais préparés pour habiller nos retrouvailles, tu n'en veux pas. Mon regard te suffit, et moi, je cherche le tien.

Il y a aussi les jours où je voudrais te laisser toute la place. C'est alors que je veux me faire tout petit, pour que chez moi, dans ma peau, vraiment, tu sois chez toi. Je suis joyeux quand tu n'es pas à l'étroit dans une peau étriquée, mesquine, une peau de chagrin, quoi. Mon Dieu, je te le demande, apprends-moi à m'aimer comme toi seul.

0: Je suis bien, tu sais, lorsque nous conversons tous les deux. Simplement, familièrement, comme de vieux amis, comme deux êtres qui s'aiment et partagent le même toit. Je ressens si fortement le réconfort que m'apporte ta présence. Elle est là, la force de la prière. Et dire que c'est toi qui habites avec moi cette vieille peau que j'ai parfois tant de mal à traîner. Ah, si seulement je pouvais, ne serait-ce qu'un instant, l'oublier, accrocher à un clou, telle une vieille guenille. Mais toi, c'est cette peau-là que tu veux habiter avec moi. Sais-tu que plus je sens que tu...
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1: Bien le bonjour, si vous nous rejoignez, c'est l'heure de retrouver la une de la presse de ce jour. On démarre cette une avec le quotidien de La Réunion, l'océan Indien de ce mercredi. En une, on parle de mutation des enseignants, l'équation impossible. 1211 demandes pour seulement 266 postes. La face à la mobilisation du collectif, des professeurs déchirés, contraints de partir enseigner dans l'Hexagone, le recteur explique au quotidien ses choix et promet davantage de transparence sur un système très contesté. On parle aussi de cours criminels, l'insoutenable calvaire de trois bébés. On parle aussi du centre hospitalier Ouest, des achats à 770 000 euros sans appel d'offres. La une, c'est aussi Sophie Coop, une alternative au plan de redressement. C'est la question une. On parle aussi de parents-enfants, le stress du déménagement. Et on parle aussi de football, Daffreville teste sa sélection. La une, c'est aussi Réunion la Première qui nous parle de Saint-Louis, un homme de 49 ans décède après avoir été blessé à l'arme blanche. On parle aussi en cette une de Sciences Po, trois nouveaux lycées de l'Est de La Réunion intègrent le dispositif d'excellence. La une, c'est aussi l'info.re qui nous parle de votre opinion. Seriez-vous prêt à renoncer au caribichic pour protéger l'alvin? C'est la question. Et on parle aussi de ce drame à Saint-Louis, un père de famille tué à coups de couteau. C'était la une de la presse de ce jour et on poursuit avec la suite du programme.

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1: Et on poursuit avec mon assistant Jean-Claude, navé un foie.
2: 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Comment l'a fait la Terre de Moon? Histoires, histoires, la gamme, la menterie. Ça l'a pas moins, ça y raconte la gamme. Ça l'a pas moins, ça y ramasse la menterie. Ça, bon vieux gramoun dans le temps longtemps.

les histoires dehors. Tijonais, enfants volailles. Histoires en Lituanie. Cinq histoires y sont en Lituanie. Un pays en l'air là-bas, sur le bord de la mer Baltique, rentre la Lettonie, la Biélorussie, la Pologne et qu'un petit bout de la Russie. Capitale, Vilnius. Alors comme ça, en Lituanie, un pays où sa grande hirondelle, il s'en passe l'hiver, n'avait dans une ferme un coq et une poule. Le coq te y appelle Pique le Vert et la poule te y appelle Cacaillette. Pique le Vert et Cacaillette, t'es comme deux pachas dans la ferme. Je l'avais faim, un instant, je t'ai trouvé un verre de terre. Je l'avais soif, la marte est juste côté la même. Un couple idéal, de monter dit. Le coq, t'es le maître dans le poulailler. La poule, t'es immonte et son, pour que de monde y voit comment elle t'est jolie. Je t'ai heureux. Seulement, t'es y manque à zot un affaire. Un petit poule, un poussin. À force, un jour, Cacaillette la nid à bout pond un œuf. Je t'imagine si Pique le Vert est fier, un enfant, un l'héritier. Le papa et la maman la trouvent un nom pour le petit poule. Tijonais. La pas Tijonie. Non va, t'es Tijonais à cause de mon petit poussin, les couleurs jaunes. Dans la ferme, t'es la fête. Canard, pintade, dindon, le joie. Toute la bonne lanie fait l'entourage pintade pour féliciter le moment pour son petit poussin. Mais Danta n'avait aussi Zeuil Sagué. Zeuil Sagué, la papone. Zeuil Sagué, la fait semblant on y embrasse Cacaillette, mais elle la souclamait à poule dans son griffe et elle l'a envolée. Pendant un mois, Pique le Vert l'a pleuré. Et puis, avec le temps, il a décidé de remarier. Tijonais l'avait besoin d'un maman. Pique le Vert l'a choisi une poule rousse qu'il appelle Cannelle. Les sûr que Tijonais l'avait besoin d'un maman. Mais Cannelle, la belle-mère, t'es pas là avec ça. Elle t'a fait pas un compte avec le petit poussin. L'a pas traîné, un jour, la poule Cannelle la pond un œuf. Et quand arrive le jour pour baptiser le nouveau poussin, Cannelle l'a dit comme ça. Moi la trouve un nom pour notre enfant. Poussin futé, jolie maman. Le nom t'est ridicule. Et t'es trop long. Toutes bonnes animaux la ferment, la rire en missouk. Pique le Vert t'es pas d'accord pour le nom. Mais Cannelle l'a répété. Poussin futé, joli maman. C'est mon enfant, c'est moi qui donne le nom. Le papa l'a pu dire rien. Il avait faim, il est parti d'un verre de terre. La belle-mère y abuse sur le pauvre Tijonais. Elle t'y envoie aller fouiller la terre pour rôder verre de terre pour son petit frère. Tant qu'à le papa, il te gagne même pas prononcer le nom de son enfant. Tellement t'es trop long, tellement t'es trop compliqué. Alors, s'il avait besoin d'une affaire, t'es son premier enfant. Tijonais, l'été sa warm. Pauvre Tijonais, l'été au four, l'été au moulin, l'été fatigué, l'été faille. Pendant ce temps-là, son frère, poussin futé joli maman, t'es joué canette sur le bord de la marne. 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

0: Et on poursuit tout de suite avec l'actualité culturelle avec Olivier.
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1: Merci de nous accompagner sur les ondes de Radio Arc-en-Ciel et on poursuit avec la carte postale des philosophes tout de suite avec Joyce.
2: Chers amis auditeurs de Radio Arc-en-Ciel, c'est avec encore un grand plaisir que Didier et moi nous vous retrouvons pour notre émission La carte postale des philosophes. Didier, bonjour.
3: Bonjour Joyce, et oui, pour cette carte postale des philosophes, l'actualité décryptée dans une perspective philosophique.
2: Oui.
3: Et pour démarrer cette carte postale, un petit coup de projecteur pour commencer sur le livre du cardinal Robert Sarra, 2050.
2: Et oui, on n'en a pas assez parlé quand il est sorti récemment, hein, il y a 2-3 mois. Donc, petit coup de projecteur, effectivement. 2050, titre de l'ouvrage et date du prochain jubilé que l'Église célébrera. Le prélat, Robert Sarra, guinéen, livre une fine et percutante et même touchante analyse de l'état spirituel de l'Église et de l'Occident. Et même si le diagnostic peut paraître sombre, l'espérance affleure toujours au fil des pages. Néanmoins, en tant que préfet émérite pour la doctrine de la foi, il entend se concentrer sur, je le cite, « ce qui demeure au-delà des différents pontificats, à savoir le dépôt de la foi transmis par les apôtres. Hein » hein, c'est le dépôt qui est transmis. C'est là un rappel doctrinal pour le monde et singulièrement pour les catholiques sur la nature de l'Église, de la foi chrétienne et ce à quoi elle engage envers Dieu. Le journal La Croix a dénoncé le ton polémique tout en reconnaissant, je cite, une spiritualité réelle et nourrie, fin de citation. Il a aussi pointé du doigt l'absence du défunt pape François dans l'ouvrage du cardinal Sarra, regrettant in fine que des enjeux actuels comme le climat et la migration ne soient pas abordés. Critique que l'auteur a court-circuité en expliquant qu'il avait écrit ce livre par devoir, regrettant qu'à notre époque où on parle de l'Église en omettant de parler de Dieu, alors que dans l'Église, tout procède de Dieu. Que l'on comprenne bien, cependant, 2050 n'est pas un tract, c'est une manière de rester debout intérieurement lorsque tant de choses vacillent. Et le cardinal Sarra de rappeler que le futur n'est pas une question de structure ni de tendance, mais une question de fidélité, car pour lui, la crise que nous traversons est une crise d'adoration. Elle se résume ainsi, Dieu est-il vraiment le premier ? Et il se justifie quant à ce que d'aucuns appellent son ton polémique, son ton trop tranchant, en affirmant que la réalité elle-même l'est. Pour lui, la charité n'est pas faiblesse, elle est amour de la vérité. Et l'amour de la vérité impose la sobriété de paroles graves. Il rappelle, à temps et à contre-temps, que l'Église est l'œuvre du Christ. Et si les crises peuvent être terribles, et si les trahisons peuvent être nombreuses, si les désertions peuvent être massives, l'Église demeure. Toutefois, il convient de bien distinguer l'institution divine de l'Église et la fidélité humaine de ses membres. L'Église, en tant que mystère voulu par Dieu, ne mourra pas. En revanche, des populations entières peuvent se dessécher, des peuples peuvent s'apostasier, des baptisés peuvent devenir étrangers à leur propre foi, mais l'urgence est de revenir à Dieu. Nul ne peut ignorer que depuis plus de 2000 ans, l'Église a subi des persécutions, des hérésies, des corruptions, des scandales, mais elle est toujours restée debout, parce que le Christ est vivant. le savoir, le répéter, n'autorise pas pour autant à la légèreté. La certitude de la victoire n'excuse pas la paresse des croyants. Dans son ouvrage 2050, le prélat guinéen rappelle sa proximité avec le défunt pape Benoît XVI, notamment en ce qui concerne la liturgie et l'enseignement de la doctrine de l'Église. Il manifeste aussi sa joie spirituelle pour le début du pontificat du pape Léon XIV. Mais il ne mentionne nullement le pape François, ce à quoi il répond ainsi, je cite, « L'Église n'est pas une arène où l'on distribue des applaudissements et des huées, elle est une famille qui souffre et espère. » Et il précise, « L'Église ne sauve pas le monde en le coupant, elle le sauve en l'ouvrant à Dieu. » Fin de citation. S'agissant maintenant des questions liées au climat, aux migrations, le cardinal Sarah explique qu'elles ne doivent pas éclipser la centralité de Dieu, même si elles sont importantes. Pour lui, le pauvre, l'immigré, n'est pas seulement un cas social, il est le visage du Christ. L'étranger n'est pas un dossier politique, il est un frère que Dieu confie à notre charité. La création n'est pas une idole verte, elle est un don confié à l'homme pour être gardé dans la gratitude. Mais si l'on parle du climat sans parler du Créateur, si l'on parle des migrations sans parler de la dignité surnaturelle de l'homme, si l'on parle d'exclusion sans parler du péché et de la rédemption, alors on fait de l'Église une agence morale. La conscience n'est pas un dieu, elle est formée par la vérité. La morale chrétienne n'est pas un catalogue d'interdits. La complémentarité de l'homme et de la femme n'est pas une construction culturelle. Elle est inscrite dans la création et élevée par le sacrement. Le respect de la vie, de sa conception à sa mort, n'est pas une opinion. C'est la reconnaissance que la vie est un don. Voilà un peu pour résumer la teneur, ma lecture en tout cas, du livre du cardinal Sarah 2050.
3: Justement, un autre coup de projecteur, c'est un philosophe majeur mais très controversé, Kierkegaard.
2: Kierkegaard, oui. Et oui, c'est celui qu'on a appelé le perpétuel insatisfait. J'utilise toujours, en parlant de lui, le sombre Kierkegaard. Le philosophe danois, Kierkegaard, donc, est l'auteur d'une œuvre à la croisée de la philosophie et de la littérature, dont l'originalité continue de susciter la fascination. Si l'on doit l'invention du mot « existentialisme » à Sartre, Kierkegaard est sans doute celui qui en a donné les bases. En refusant d'attribuer à l'être humain un esprit prédéfini, comme le fait Hegel, et en le définissant comme purement existant, Kierkegaard amorce l'idée principale de l'existentialisme, à savoir que, je le cite, « l'existence précède l'essence ». Fin de citation. Et Sartre précise « qu'est-ce qu'avoir vécu quand toutes les déterminations sont sues ?» Mais aussi « qu'est-ce que vivre quand l'essentiel de ces déterminations a été prévu ?» Car la singularité de l'aventure kierkegaardienne, c'est que dans le moment qu'elle a eu lieu, elle se dévoile à elle-même comme connue d'avance, donc elle vit dans le savoir et contre lui. Fin de citation. Considérant l'ouvrage majeur de Kierkegaard, ouvrage intitulé L'Alternative, ou bien. Publié anonymement en 1843. En position liminaire de l'ouvrage, on trouve un étrange avertissement qui signale le caractère trompeur des apparences, je cite. « Peut-être, cher lecteur, as-tu parfois quelque peu mis en doute l'exactitude de la thèse philosophique connue selon laquelle l'extérieur est l'intérieur et l'intérieur est l'extérieur ?» Fin de citation. C'est là un effort pour brouiller les pistes. De fait, l'alternative est une œuvre déroutante parce qu'on n'est jamais sûr de savoir qui parle, mais aussi en raison de son caractère composite. C'est une collection d'essais qui tournent autour des mêmes thèmes, l'impossibilité de l'engagement, l'angoisse de vivre, la séduction, le mariage, etc. La forme est toujours différente. Journal intime avec le fameux journal du séducteur, des aphorismes avec les diapsalmata, les lettres avec notamment la valeur esthétique du mariage ou des essais plus classiques comme les stades immédiats de l'éros. Quelle que soit la forme, on sent toujours affleurer l'expérience, la biographie. On a chaque fois affaire à un auteur à fleur de peau qui fait de ses angoisses et de sa difficulté à vivre la matière même de son écriture. Encore tout jeune, étudiant en théologie à Copenhague, il confie déjà à son journal l'ennui que lui procure le savoir objectif qui, pour être dans le vrai, ne permet toutefois pas à l'individu de déployer sa liberté. Et je cite Kierkegaard, « Et de quoi me servirait pour cela de découvrir une vérité soi-disant objective, de combiner un tout, de construire un monde où je ne vivrais pas, mais que je ferais seulement miroiter aux yeux des autres ? De quoi me servirait-il que la vérité fût pour moi froide et nue, indifférente de savoir que je la professe ou non, et faisant naître un frisson d'angoisse plutôt qu'un confiant abandon ?» Fin de citation. L'écriture de l'alternative correspond à une des périodes les plus agitées de la vie de Kierkegaard. Après avoir perdu la quasi-totalité de sa famille, sa mère, ses trois sœurs aînées, deux de ses frères, c'est son père qui meurt en 1838. Ce dernier lui laisse un héritage confortable qui lui permet de mener une vie de dandy, mais rongée par la mélancolie. Il soutient sa thèse de doctorat consacrée au concept d'ironie constamment rapporté à Socrate et qui clôt une période de travail intense. Il faut rappeler aussi que Kierkegaard est né dans une famille protestante luthérienne dont il perçoit très tôt les principes parfois hypocrites et les affadissements, notamment dans le principe de la justice passive. Il envisage son œuvre comme un vaste correctif du luthérianisme. Dans l'alternative, il offre deux possibilités qui correspondent à deux stades de la vie, esthétique et éthique. Si cela sonne comme du Hegel, ce n'est pas entièrement un hasard. Kierkegaard est à la fois un des plus fervents lecteurs de Hegel, mais aussi un de ses plus acharnés pourfendeurs, et je le cite. Hegel, malgré tous ses dons éminents et son érudition colossale, ne laisse pas, en voulant à tout prix tout nous expliquer, de nous rappeler sans cesse dans son œuvre qu'il est et qu'il n'est qu'un professeur de philosophie, quoique à une échelle supérieure. Fin de citation. Pour finir, ce coup de projecteur sur Kierkegaard, rappelons que toute l'œuvre du cinéaste danois Bergman est imprégnée de la mélancolie kierkegaardienne et met en scène, film après film, l'angoisse qui nous étreint face à la perspective de la mort. On pense par exemple au film « Fraise sauvage » de 1957, dont l'intrigue s'appuie sur la reprise de Kierkegaard.
3: On passe à toute autre chose dans cette carte postale des philosophes, ce sont nos ondes de rasoir-en-ciel avec Joyce. Après avoir dénoncé à corps et à cri la perte d'influence de l'Église dans les sociétés occidentales, assiste-t-on à un renouveau de l'Église au regard de l'importance des nouveaux baptisés ?
2: Et oui, tout le monde salue ce retour vers l'Église. C'est vrai, en France hexagonale, on compte quasiment 22 000 adultes et adolescents ayant reçu le baptême lors de la vigile pascale. S'agit-il d'un changement vertueux ? L'Église a-t-elle relevé le défi de retrouver la cathédrale, pour reprendre l'expression de Jean-Michel Blanquer ? Cette foi, découverte adolescent ou adulte, est-elle signe d'espérance ? Dans son ouvrage « Enquête sur les jeunes qui veulent devenir chrétiens », publié en 2025, le journaliste Antoine Pasquier explique que les jeunes qui se tournent vers l'Église le font en premier lieu pour trouver des réponses à leurs difficultés personnelles. Cette analyse semble être confirmée par l'étude de la Conférence des évêques de France qui précise que pour 40% des catéchumènes, le point de départ de leur conversion a été, je cite, « une épreuve qui a déclenché une quête de sens », fin de citation. Au-delà d'une rencontre spirituelle, ces profils trouvent aussi dans l'Église une vision anthropologique. Je cite, « Les questions qui reviennent souvent sont « Comment bien agir ?»« Être cohérent dans sa vie ?»« Ne plus pécher ?» etc. C'est ce qu'en rapporte en tout cas le père Hernandez. Hein. Ce retour à la foi exprime entre autres que la promesse du positivisme a trouvé ses limites. Auguste Comte voyait, hein, le maître du positivisme, hein, Auguste Comte voyait dans l'ère rationnelle le signe de la maturité dans l'histoire où le pourquoi métaphysique serait délaissé au profit du progrès technique dans une société dirigée par la science. Il semblerait, pourtant, hein, pour contredire Auguste Comte, que l'expérience de vivre ne puisse se cantonner à la maîtrise technique du réel. La question du sens est le corollaire de notre conscience de la finitude, mais aussi de tout ce qui nous dépasse. Le confort et le progrès, le consumérisme effréné, ne résoudront jamais la question du pourquoi. Ils se contentent, le plus souvent, de l'évacuer en rendant l'intériorité superflue. Alors, à l'heure de l'IA et de la numérisation de l'existence, certains posent leur smartphone et lèvent les yeux vers le ciel. En quête de beau, de transcendance, pour respirer dans le narratif permanent de crise et d'assignation victimaire. Pour Maurice Zundel, le credo doit être, je cite, « Je ne crois pas en Dieu, je le vis ». Fin de citation. À l'heure de Narcisse Roy, où la mentalité du moi-je, hein, contre tous les autres, fait loi, ce choix de revenir à une verticalité spirituelle et de s'agenouiller pour se grandir nous dit quelque chose des murmures de l'âme. Quant à l'inverse, technologie, vêtements de marque, signes extérieurs de réussite et addiction sont les symptômes d'un abandon de soi et ne laissent que seulement beaucoup d'insatisfaction et de perte de confiance. Eh bien, quand la modernité justement tend à uniformiser les conduites, les désirs, les pensées, la jeunesse, elle, peine à étancher une soif de sens, de lien et de sincérité. Loin des revendications militantes, une paix avec autrui est souhaitable. Loin des assignations victimaires, le dialogue est nécessaire. Fabrique du désespoir, le progressisme est une injonction au contrôle. Et si prier s'apprend, ce dialogue avec l'au-delà n'est parfois pas plus organisé que le récit qu'un enfant fait de sa journée à sa mère. Il confesse un besoin d'abandon dans la sécurité de bras aimants. La foi est pour beaucoup ce qui soutient le courage. Au fond, la foi permet de déposer la totalité du fardeau, car je ne suis ni ma propre origine, ni ma propre fin, et je ne suis pas seul, puisque nous vivons tous dans l'aventure de l'intersubjectivité. La foi est là aussi l'espérance du baptême. Dans une humilité qui repose loin des tempêtes de nos égaux boursouflés, qui veulent sans cesse et toujours tout contrôler, en niant le besoin de lien et le besoin de croire, le progressisme accule l'être humain à s'auto-engendrer, à tout maîtriser. Ce qui fait que la société devient une fabrique d'imposteurs. Le progrès est un outil intelligent en même temps qu'un maître myope et tyrannique. L'actualité anxiogène, les limites de la société de consommation, la perte d'un bien commun qui procure un sentiment d'appartenance, l'augmentation des dépressions en dépit du confort, la difficulté de briser la solitude, autant de facteurs qui expliquent cette recrudescence des baptêmes. Entre individualisme et individuation, c'est l'individuation qui triomphe, c'est-à-dire retrouver au fond de soi la voix du divin.
3: On poursuit cette émission, la carte postale des philosophes, et on va parler de la câlinothérapie. Avec l'Algérie, est-elle efficace? Ou Bruno Retailleau avait-il raison de durcir le ton avec l'Algérie?
2: Mais oui. Oui, le journaliste Christophe Glaise est toujours en prison. Je devrais dire, est toujours otage du régime algérien. Avec Kamel Daoud, la justice algérienne a condamné son troisième homme de plume français, puisque on compte que Christophe Glaise, en tant que journaliste de presse écrite, est aussi écrivain. Des aveux cinglants pour la diplomatie du président français. Oh que non, puisque Laurent Nunez ne cesse de crier « Hourra !» pour souligner le réchauffement de la relation France-Algérie. Lui, Laurent Nunez, qui s'est félicité aussi après sa rencontre avec son homologue algérien Saïd Saïd. Quant au président Macron, il s'est plu à conspuer les, je le cite, « maboules » partisans d'un bras de fer avec l'Algérie, rappelant ainsi qu'il a choisi les coulisses de la diplomatie. Mais alors, si les conditions de dégel sont assurées, pourquoi Christophe Glaise reste-t-il otage de l'Algérie? Oh bien sûr, plusieurs dizaines de laissez-passer ont été délivrés. Et l'Algérie a accepté de recevoir sur son sol, le 23 avril, sept seulement de ses ressortissants jugés dangereux. Bilan bien maigre, vous me direz, mais dont semble se féliciter le locataire de Beauvau. Et pourtant, on ne peut passer sous silence le fait que le président Tebboune multiplie les obstacles en matière de politique migratoire, à commencer par la réadmission des profils islamiques. Mêmes obstructions pour la coopération judiciaire concernant le crime organisé. Selon des sources policières concordantes, une vingtaine de cibles recherchées par la gendarmerie et la police vivraient aujourd'hui à l'abri sur le sol algérien. Parmi elles, des cadres présumés de la DZ Mafia et d'autres réseaux de narcotrafiquants opérant en France, dont les noms ne sortent qu'au moment de leur interpellation hors du sanctuaire. Le cas de Mouchid Bouchibi, dit qu'on appelle le fantôme, illustre parfaitement la situation. Condamné par contumace en 2015 à Bordeaux à 20 ans de prison, il n'a pu être interpellé qu'en quittant l'Algérie pour Dubaï, où il vivait sous une fausse identité. La France compte 18 consulats algériens, 6 refusent de jouer le jeu. Par exemple, le consulat de Strasbourg se mure dans un mutisme total et certains pointent une forme de renoncement de la part de l'actuel ministre de l'Intérieur, Laurent Nunez. Il est vrai que dans les CRA, centre de rétention administrative, il n'y a plus de place, car pour une capacité de 2000 places, ils accueillent plus de 500 000 de ressortissants algériens pour une durée moyenne de rétention de 56 jours. De notre côté, l'acharnement du président Tebboune à s'en prendre aux écrivains franco-algériens ne faiblit pas. L'homme de lettres, prix Goncourt 2024 pour Oris, est désormais considéré comme l'homme à abattre dans son pays, l'Algérie. Je veux parler de Kamel Daoud. À Alger, le pouvoir a lâché ses chiens contre, on l'avait vu, Boualem Sansal, aujourd'hui Kamel Daoud et Christophe Glaize. Pourquoi ? Qu'ont-ils fait ? Eh bien, pour le président Tebboune, ils ont trahi leur peuple en écrivant des livres ou des articles contre l'Algérie. C'est Tebboune qui le dit. Donc, ils ont tenté d'altérer l'image de l'Algérie, de porter atteinte à ses valeurs et à la mémoire d'un peuple. En tout cas, aujourd'hui, le président, le ministre de la Justice revient tout juste d'Algérie et nous pouvons espérer qu'enfin Christophe Glaize sera libéré. Christophe Glaize, collaborateur des magazines SoFoot et Society, a vu sa peine de 7 ans de prison confirmée par la cour d'appel de Tizi Ouzou. C'est que le pouvoir algérien ne supporte pas les voies libres et la France est comme un fantôme, un tapis sur lequel vient s'essuyer l'Algérie, sur lequel l'Algérie vient s'essuyer les pieds. Chaque fois, à chaque crise, à chaque critique, à chaque fragilité du régime, on ressort les mémoires, la question mémorielle. La mémoire est comme une rente et un écran de fumée. Alors on désigne, on soupçonne, on délégitime. Un écrivain, s'il est reconnu en France, devient ipso facto suspect. Mais ce n'est pas seulement la France que le pouvoir combat, c'est la liberté. Qu'on se le dise, la liberté de dire, de critiquer, de raconter une autre histoire. Qu'est-ce que celle que veut raconter l'Algérie ?
3: Merci Joyce pour cette belle émission, la carte postale des philosophes. L'actualité décryptée dans une perspective philosophique.
2: Merci à toi mon cher Didier, et puis merci à nos auditeurs qui continuent à faire le choix de Radio Arc-en-Ciel pour notre plus grand bonheur.
1: Merci à Joyce pour cette carte postale des philosophes. La suite du programme, nous allons retrouver la rédaction de RCF et Radio Notre-Dame pour le flash en direct.

0: Ben, l'oncle Saul sur nos ondes de rasoir en ciel et on poursuit avec RCF et Radio Notre-Dame pour le flash en direct.
1: Et les informations avec vous, Clara. Le cessez-le-feu entre les Américains et l'Iran est bien fragile.
2: Oui, les États-Unis disent avoir repoussé des attaques de drones et de missiles iraniens dans le Golfe ces dernières heures. Côté Libanais, Israël poursuit ses frappes dans le sud du pays. 5 personnes sont mortes hier. Le Hezbollah est le seul obstacle à la paix entre Israël et le Liban, estime le chef de la diplomatie américaine, Marco Rubio. Le Parlement vient d'adopter un projet de loi pour réduire le temps de chômage des salariés après une rupture conventionnelle. Il passe maintenant de 18 à 15 mois. Et alors que l'Assemblée nationale a adopté hier la loi d'urgence agricole, une proposition de loi pour limiter les risques d'exposition au cadmium, un métal lourd toxique, doit être examinée ce mercredi dans l'hémicycle.
1: Comment faire plus de décentralisation en France? On va en parler dans 10 minutes avec l'invité de la matinale, Jean-Christophe Fromentin. Ce sera juste après votre journal local. Et les États-Unis affirment ce matin avoir repoussé des tirs de missiles et de drones iraniens dans les pays du Golfe.
2: Et le Koweït a subi cette nuit une attaque avec pour cible une base militaire américaine. Bahreïn a également été visé. Les États-Unis ont répliqué et bombardé une île iranienne. Hier, c'est le Liban qui a été victime de frappes de l'État hébreu malgré le cessez-le-feu en vigueur. 5 personnes sont mortes dans le sud du pays et des dizaines de blessés. Le Hezbollah empêche de conclure un accord de paix rapide, estime le chef de la diplomatie américaine. Marco Rubio qui s'exprime alors qu'à Washington, une nouvelle session de pourparlers s'est ouverte hier entre Israël et le Liban.
1: Les règles changent pour les salariés qui obtiennent une rupture conventionnelle.
2: Et désormais, ces salariés qui mettent fin à leur CDI en accord avec leur employeur toucheront le chômage moins longtemps. Le Parlement a définitivement adopté hier un projet de loi qui transpose un accord négocié entre le patronat et une partie des syndicats. Accord négocié en février et qui stipule qu'un salarié de moins de 55 ans touchera maintenant le chômage pendant maximum 15 mois contre 18 aujourd'hui. Les députés adoptent largement la loi d'urgence agricole. Première étape pour ce texte voulu par le gouvernement qui a reçu le soutien du Rassemblement national, mais pas celui de la gauche. Texte qui prévoit notamment de simplifier les agrandissements des élevages, de faciliter le stockage d'eau, ce qui inquiète les associations environnementales. Le Sénat examinera le texte fin juin. La cérémonie va débuter à 11h ce matin. Cérémonie aux Invalides à Paris pour rendre hommage à Edgar Morin. Le philosophe et ancien résistant est mort à l'âge de 104 ans la semaine dernière. Pour ce qui est de la météo, c'est une journée sous les nuages qui s'annonce pour aujourd'hui, mais la pluie et la grêle d'hier devraient nous quitter pour ce mercredi. En revanche, lui, le vent est bien présent et continue de souffler en rafale. Niveau température, elles ont bien chuté. Comptez 12 degrés actuellement, nous allons monter jusqu'à 21 degrés sur l'ensemble de la région.
1: Il est 8h03 et nous retrouvons Louis Dauphren.
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0: Et on poursuit avec Génération Laudato Si, tout de suite avec RCF et Rose de Notre-Dame.
2: Bonjour et bienvenue dans Génération Laudato Si. Je vous retrouve aujourd'hui au Centre Sainte-Croix en Dordogne, un lieu de prière, de réflexion et d'action, fondé il y a plus de 40 ans par le père orthodoxe Philippe Dautet et son épouse Éliante. Au cœur de la spiritualité orthodoxe, on retrouve un désir ardent de conversion intérieure, d'unité avec la création, mais aussi de justice sociale. C'est pourquoi le père Philippe a cofondé il y a 16 ans une association d'insertion, les Saveurs du Bois du Roc. Cette association, installée sur un terrain juste à côté du centre, accompagne des personnes en transition professionnelle, des femmes et des hommes au parcours souvent difficile, qui renouent ici avec une autre relation au travail et surtout qui se reconstruisent en retrouvant leur dignité. On va découvrir tout cela avec le directeur de l'association, Martin Chassagne, et son président, Christian Alépé. Je les retrouve tout de suite, c'est parti.
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1: Christian Martin, bonjour.
2: Bonjour.
3: Bonjour.
1: Merci beaucoup d'être avec nous ici. On est dans le champ de l'association, à quelques minutes à pied du centre Sainte-Croix. Martin, ici, ce sont 4 hectares de culture qu'on a tout autour de nous.
3: Oui, tout à fait. 4 hectares de culture, un peu au milieu de nulle part, à Monestier, petit village au sud de Sainte-Foy-la-Grande. Et la particularité du Bois du Roc, c'est que tout autour de nous, il n'y a pas grand-chose. Un petit peu de culture de vigne juste au-dessus, et puis tout autour, c'est de la forêt, beaucoup de forêt, ce qui fait qu'on est dans un endroit particulièrement naturel.
1: Christian, vous êtes le président de l'association des saveurs du Bois du Roc depuis 2 ans.
2: C'est comme... ça, oui, 2 ans, voire même 3 ans bientôt.
1: Bientôt 3 ans. Comment est-ce que vous avez connu cette association et qu'est-ce qui vous a donné envie de vous engager ?
2: J'étais déjà sur place quand l'association a été créée, puisque j'étais recteur avec 2 autres personnes, Père Philippe Dautet, que vous connaissez parce que vous étiez avec lui hier, et également un certain Patrick Dargère, qui est vraiment à l'initiative de cette association actuellement où on est. Voilà.
1: Martin, vous êtes juriste de formation et ça fait 9 ans que vous dirigez cette association ici. Déjà 9 années, pourquoi est-ce que vous avez choisi de travailler ici en particulier ?
3: Bon, il y a toujours le hasard de la vie qui fait que il y a eu un moment donné où j'avais envie de découvrir autre chose. J'étais déjà avant dans le social et dans une structure d'insertion, au moment de passer un pas et de prendre la direction d'une structure, et l'opportunité s'est présentée ici. Mais essentiellement, pourquoi le social ? C'est moi, j'ai fait le choix de vouloir être utile à l'autre et pouvoir me lever le matin avec un grand sourire aux lèvres pour apporter ma pierre à l'édifice.
1: Alors on continue de déambuler ensemble dans l'association. Donc on voit effectivement nos serres à la gauche. C'est très très beau, tout ce qui est cultivé, il y a des fleurs. Alors on voit autour de nous des hommes et des femmes qui travaillent la terre, ils sont en transition professionnelle et l'association leur offre un statut de salarié de 6 mois à 2 ans pour leur remettre un peu le pied à l'étrier. Il y a aussi des encadrants techniques qui les aident. Vous-même Martin, est-ce que ça vous arrive de travailler dans ce champ ?
3: Oui, alors très peu quand même, faut pas exagérer. C'est d'abord Julie qui est l'encadrante technique, qui est au quotidien avec les salariés en transition, et c'est essentiel pour nous d'avoir des encadrants qui sont là pour former nos salariés, pour leur montrer les gestes techniques, pour les aiguiller au quotidien, ne serait-ce que se repérer dans l'espace. Quand on arrive ici, c'est pas toujours évident. Et vous regardez, il y a des noms, les serres ont des noms, chacun peut à peu près se repérer, et Julie est là au quotidien pour leur montrer. Alors après, moi, quand il faut donner un coup de main, je le fais toujours bien volontiers. C'est essentiellement sur des tâches pour faciliter la vie de Julie, de manière à ce qu'elle soit au quotidien avec nos salariés. Donc ça va être un coup de tracteur le soir à la débauche, ou éventuellement, je l'ai fait un peu cette semaine, tu passes 2 heures à désherber. C'est un plaisir pour partager avec les salariés qu'on accompagne.
1: Christian, ça fait une 20aine d'années que vous côtoyez ce lieu, que vous connaissez ce champ. Qu'est-ce qui a changé en 20 ans ici ?
2: Il y a eu, à un moment donné, un concours de circonstances où le premier directeur, Patrick Dargère, qui a rencontré Père Philippe Dautet, et Patrick Dargère, qui avait subi un échec pour l'implantation d'une association d'insertion ACI dans la région de Toulouse, cherchait un terrain. Et ils se sont rencontrés par hasard, et donc il a posé ce problème à Philippe Dautet, et Philippe Dautet lui a dit, bon, moi aussi j'ai un terrain, et effectivement ça pourrait éventuellement vous intéresser. Et ça c'est comme ça, ça a commencé comme ça, au niveau, disons, du Bois du Roc. Puisqu'au départ ça ne s'appelait pas les saveurs du Bois du Roc, mais le Bois du Roc. Et pourquoi le Bois du Roc ? C'est parce que on est dans une terre très difficilement cultivable, puisque ça s'appelle le roc, et parce que les anciens trouvaient leur nom aussi des lieux en fonction de la typologie de la terre. Et de ce fait, on a essayé quand même de mettre en place une culture qui n'était pas non plus sur une terre qui était vouée à cela. Ouais.
1: Eh bien, Martin, Christian, je vous propose qu'on aille s'installer à l'intérieur du centre Sainte-Croix, juste à quelques minutes d'ici, à côté de l'association, pour continuer d'échanger sur la mission passionnante de votre association. C'est parti, on y va.
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1: Martin, Christian, on est ensemble pour parler aujourd'hui de l'association des saveurs du Bois du Roc. Alors pour commencer un peu, dites-nous Martin, qu'est-ce qu'on fait dans votre association aujourd'hui ?
3: Au Bois du Roc, tout simplement, on embauche des gens qui n'ont pas bossé depuis longtemps, avec pour objectif de les remettre en selle via différents supports d'activités, des activités qui sont le maraîchage bio, on était dans le jardin tout à l'heure, mais aussi on fait aussi de la prestation de services viticoles, c'est-à-dire qu'on va chez les viticulteurs pour effectuer les différents travaux de la vigne de la taille jusqu'aux vendanges, donc le cycle complet de la vigne. Et on a une dernière équipe qui est présente sur les déchetteries en haut de quai, qui a pour mission essentiellement d'éviter les erreurs de tri sur les déchetteries dans la benne non valorisable. Donc l'objectif, c'est de valoriser tout ce qui peut être valorisé pour éviter de remplir le grand trou qu'on a en Dordogne à Saint-Laurent-des-Hommes, dans lequel on met toutes nos ordures.
1: Donc l'association est bien implantée sur votre territoire. Vous travaillez à la fois avec le département de Dordogne, avec France Travail, avec le SND3, donc le syndicat de gestion des déchets dont vous nous parlez. Comment s'est construit cet écosystème, en fait, Martin ?
3: Tout naturellement. C'est un écosystème qui est très normé. Dans le cadre des structures d'insertion, on travaille en lien avec l'État. Donc c'est l'État qui finance une grande partie du bois du roc. Et donc le suivi, il se fait avec des inspecteurs du travail qui sont présents à la DETS, qui suivent nos dossiers au quotidien, avec France Travail. Et puis le département intervient puisque le département politiquement fait le choix de soutenir ce type d'initiative et donc le finance via un plan départemental d'insertion. Donc tout ça, ça se fait naturellement via un cadre légal ou réglementaire qui est mis en place par les élus du territoire de manière à oublier personne au bord du chemin.
1: Donc je crois qu'il y a une quarantaine de personnes à peu près qui travaillent au sein de l'association. En tout cas, votre association accompagne ces 40 personnes, à la fois sur du maraîchage, de la gestion de déchets, de la viticulture. Est-ce que vous pourriez nous parler un petit peu du profil de ces personnes, Christian ?
2: Donc le profil des personnes, c'est un profil des gens qui sont en rupture, disons, au niveau de leur emploi. Depuis un laps de temps assez long. Et la solution, c'est de donner finalement cette rôle de transition au niveau de leur emploi. C'est le terme que l'on préfère apporter ça plutôt qu'insertion.
3: En fait, il n'y a pas de profil type au sein de l'association. Notre volonté, c'est d'accueillir toute personne qui est sur le bord du chemin et qui a envie de travailler au sein de nos équipes. Donc, on a un public jeune, c'est le public qui n'a pas d'expérience professionnelle et qui a besoin d'un coup de pouce pour démarrer. Il y a les personnes qui ont eu des accidents de parcours, des burn-out, des dépressions, ceux qui ont eu des enfants, ceux qui ont fait le choix d'élever leurs enfants et qui après ont des trous sur leur CV et qui, de fait, ne trouvent pas de boulot. Et puis enfin, il y a les seniors qui sont plus suffisamment efficients sur le marché du travail. On est senior à 55 ans en France et qui ont besoin du bois du roc pour se remettre sur le marché du travail. Voilà, ça c'est sur les profils des salariés accompagnés. Et globalement, on a 60% des salariés qui sont allocataires du RSA ou de l'ASS, donc c'est les minima sociaux, 600 euros par mois à peu près, quand ils arrivent au sein de l'association, donc ils n'ont pas grand-chose. C'est une politique de survie qui est mise en place et pas de vie. Donc des personnes en très grande précarité globalement.
1: Et alors justement, quand une personne arrive au sein de votre association, comment se passe son parcours depuis son premier jour jusqu'à la fin et son départ de l'asso ?
3: La particularité des structures d'insertion, c'est qu'on met dès le premier jour des gens au boulot. Des gens qui n'ont pas travaillé depuis une éternité, on va les mettre au travail dès le premier jour et ça fonctionne, on arrive à les mettre au travail. Donc on a mis en place un process d'accompagnement pour les salariés en transition. Très concrètement, il va y avoir un tuilage avec un salarié en transition qui est là depuis plus longtemps, qui va montrer comment ça se passe, qui

0: aux droits, l'accès MSA, tout simplement, des droits santé, avoir accès à la CMU, des choses évidentes pour éviter les non-recours. Ça, c'est un autre élément du Bois du Roc. Et puis, petit à petit, ça va être pour mettre en place l'après-Bois du Roc. Donc, qu'est-ce que je fais après une fois que je partirai de l'association? L'objectif, c'est de trouver un emploi, très concrètement.
1: Donc, toujours concrètement, sur une semaine, par exemple, que les salariés passent au sein de l'association, est-ce qu'il y a une journée qui est consacrée à la construction de leur projet professionnel?
0: Non. Ça va être du travail. Et puis, ils vont rencontrer une fois par semaine, tous les 15 jours, toutes les 3 semaines, en fonction de leurs besoins, ils vont rencontrer l'accompagnatrice pour mettre en place ce projet professionnel. Et puis, on va peut-être, au bout d'un moment, ils vont peut-être faire un stage. Là, c'était le cas. Il y a Aurélie qui partait en stage dans une entreprise de carrelage, rien à voir avec le maraîchage, pour découvrir un nouveau métier, voir si son intention et si sa volonté correspondait vraiment à la réalité du terrain. Et c'est ça le Bois du Roc, une autre personne qui est partie faire un stage dans du ménage, une autre personne dans une propriété viticole. Et c'est comme ça qu'on avance sur le projet professionnel. On essaye, et c'est en situation de travail que le salarié va pouvoir voir si ça lui plaît ou pas.
1: Alors Martin, Christian, pour comprendre encore un peu mieux comment fonctionne toute cette démarche de réinsertion et de reconstruction pour les personnes que vous accompagnez, on va tout de suite retourner dans le champ avec ce reportage de Violaine Attiman.
2: Bonjour, c'est Julie.
3: Oui, c'est ça.
2: On va commencer par en bas ou en gare.
4: Ce matin printanier au jardin du Bois du Roc, on rencontre Julie Coget, la maraîchère. C'est elle qui nous fait la visite des différents ateliers de ce domaine de 4 hectares. Concombres, tomates, épinards, plusieurs personnes s'attellent à la tâche.
2: En fait, à l'arrière, je les mets droite et devant, il faut les mettre comme ici.
3: Tu préfères ?
2: Oui, parce que comme ça, je peux en mettre plus. Il y a plat qui est dans le vide, la motte, elle va sécher très vite.
4: Ça va. Julie Coget est chef de culture, c'est elle qui encadre la douzaine de personnes en contrat d'insertion sur ce volet du travail de la terre. En général, les personnes viennent pour 6 mois à 1 an.
5: Je suis maraîchère, je travaille la terre depuis longtemps et avoir les mains dans la terre, on dit qu'il y a, ça, des choses qui se développent et que c'est apaisant. Donc c'est même si ça fait mal au dos parce que la terre est basse et tout ça, de travailler la terre, c'est quelque chose de très apaisant. Beaucoup de gens arrivent stressés, avec une perte de confiance vraiment dans le monde professionnel. En fait, ils ont peur de mal faire et tout de suite ça les bloque. Ils sont tristes, pas souriants. Et c'est vrai que le fait d'être ici, donc d'être dehors tous les jours avec d'autres gens et qu'on les accompagne, qu'on leur met pas de pression dès le début, ça leur fait retrouver une confiance en eux. Bon, on produit. Mais le plus important, c'est de d'abord remettre les gens bien avec eux-mêmes. Et une fois qu'ils sont apaisés avec eux-mêmes, ils arrivent à trouver du travail même tout seuls.
2: Il ne faut pas écraser la motte, il faut tasser la terre autour de la motte pour que la motte soit en contact avec de la terre partout.
3: Tous les combien, Julie ?
2: On les plante tous les 15-20 cm.
3: Ça fait une main, c'est ça?
2: Ça fait du petit doigt au pouce quand ils sont écartés.
3: Ouais.
2: Hein, ça c'est 15, ça c'est 20 et ça c'est plutôt 15.
4: Ce matin, on rencontre Florence, éco-anxieuse. Elle a repris pied dans cet environnement apaisé.
6: J'étais infirmière libérale pendant 35 ans et là, j'attends la retraite. J'ai remis en question mon travail et tout ce qu'on exigeait de moi en qualité d'infirmière, j'ai remis en question. Et puis je me suis intéressée à la collapsologie et tout d'un coup, ça m'a paru essentiel de savoir comment on plante de la nourriture. D'avoir les mains dans la terre, ça apaise. Et donc quand on est éco-anxieux, de faire pousser des végétaux ou de les multiplier, ça a du sens.
4: Depuis 2011, les jardins du Bois du Roc ont permis à de nombreuses personnes de retrouver un équilibre par le maraîchage.
1: En tant que Florence nous dit, avoir les mains dans la terre, ça apaise, ça a du sens. Martin, pourquoi est-ce que ce travail manuel apporte autant aux salariés qui sont en transition dans l'association ?
0: Alors, ça, là, moi, honnêtement, je ne sais pas, je ne suis pas docteur, mais effectivement, il y a de nombreuses études qui montrent qu'il y a un effet apaisant de travailler les mains dans la terre. Ça va réduire le stress, améliorer l'humeur. Mais tout simplement, c'est une reconnexion à soi, une reconnexion avec les saisons, une reconnexion au temps. Et on va retrouver un équilibre personnel, et ce qui va permettre petit à petit de reprendre pied. Mais aussi, l'avantage du maraîchage, c'est qu'on a une saison, un cycle, le cycle des légumes est particulièrement court. Et donc, du coup, vous allez pouvoir

0: semer un légume et voir très rapidement le fruit de votre travail. Et ça, c'est particulièrement valorisant. Quand on a, il y a 15 jours, une salariée qui avait jamais semé, qui a pris le semoir, qui a semé des radis, 15 jours après, vous voyez déjà les petits radis qui sont là, bah, vous avez une utilité, une satisfaction. Vous redonnez confiance à une personne, c'est assez formidable de voir le fruit qui arrive aussi rapidement.
1: Vous parlez de redonner confiance aux personnes qui sont là. Je crois que vous avez un taux de réinsertion professionnelle de 77%, ce qui est quand même très élevé. Pourquoi ça marche selon vous ?
0: Parce que l'équipe fait tout pour que ça marche. Parce que les salariés aussi sont très, très, très motivés, qu'ils en veulent. Mais très concrètement, parce que nous, on fait le choix de faire de la médiation active avec les entreprises. On part du constat qu'on a d'un côté des salariés qui veulent travailler et qui travaillent chez nous, et qui sont en mesure de travailler au quotidien. Et de l'autre côté, on a des entreprises qui cherchent potentiellement des salariés et qui savent pas vraiment comment faire pour recruter. Beaucoup de TPE sur le territoire. Et donc, nous, l'objectif, c'est de relier les deux et de voir nos salariés, de se poser la question « où est-ce que je verrai un tel, une telle travailler ?» et derrière se dire « tiens, je vais la mettre en relation avec telle entreprise. » Et pour la mettre en relation, ça va être une visite entreprise, ça va être juste une rencontre. Et souvent, c'est une mise en relation qui va se faire par le travail, une mise en situation très pratique, donc potentiellement un stage. Et dans le stage, le salarié va voir les talents du salarié et se dire « bah oui, pourquoi pas travailler avec une telle ou un tel ?»
1: Et pour vous, Christian, qui êtes président de l'association et qui avez un certain recul depuis une vingtaine d'années que vous êtes là, comment vous voyez les choses? Pourquoi ça marche, selon vous, cette réinsertion?
2: On a quand même un taux de 77% qui est un des meilleurs taux au niveau du département de la Dordogne. Ça, c'est quand même pas neutre. Et on est reconnu également par rapport à nos financeurs. Ça, c'est un atout très important pour pouvoir asseoir nos financements à terme, puisqu'il ne faut pas perdre de vue que ce financement est lié par rapport aussi à nos résultats. On est dans un système peut-être associatif, mais aussi économique. Il ne faut pas perdre de vue. Sans ça, le système ne fonctionnerait pas. Ça, c'est important. Alors, pourquoi ça marche en particulier? C'est qu'on a construit quelque chose de solide, de responsable, dès le début, dès le premier directeur, avec d'un côté du prêt de matériel aussi du centre de Sainte-Croix. Ça, c'est important aussi. On a commencé à minima avec des mobilhomes plutôt qu'une maison, et c'était très très très très difficile au début. Et surtout le premier directeur a essayé de trouver tous les financements pour essayer d'asseoir vraiment la structure. Et maintenant notre souci, c'est qu'il y ait une vitesse de croisière, mais le fait d'avoir développé deux autres activités, qui est la viticulture et SMD3, ça veut dire le pôle environnement, et ça permet que la structure globale puisse exister.
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1: Christian Martin, on est ici au Centre Sainte-Croix en Dordogne pour parler des femmes et des hommes que vous accompagnez au sein de votre association Les Saveurs du Bois du Roc. Vous nous disiez que le taux de réinsertion était très élevé, mais finalement le plus important, ce n'est pas tant le retour à l'emploi que la reconstruction de chaque personne, Martin.
0: Effectivement, ce taux, c'est un indicateur. C'est un indicateur qui est mis en place par l'État pour voir ce qui se passe au sein de la structure. Mais le travail au quotidien, ça va permettre une resociabilisation. Et c'est ça, au Bois du Roc, ce qui se passe. C'est la resociabilisation de nos salariés. Le fait de rencontrer du monde, de lier des amitiés, de s'ouvrir au monde, de relativiser ces petites difficultés du quotidien. Voilà ce qui se passe au Bois du Roc. Et derrière tout ça, c'est effectivement, après, la dignité de la personne humaine. Sans prétention aucune, l'objectif du Bois du Roc, c'est la dignité de la personne humaine.
1: Qu'est-ce que ça veut dire, ouais, pour vous, dignité de personne humaine ?
0: Le constat, c'est dire que le travail est un moyen particulièrement pertinent pour permettre à des personnes en difficulté de recouvrer une certaine difficulté qui a pu être mise de côté. Et l'enjeu au Bois du Roc, c'est celui-ci. Comment est-ce qu'on se définit au quotidien quand on se présente ? Bonjour, je m'appelle Martin, je suis un tel, je fais tel métier. Le travail joue un rôle. À une place prépondérante dans notre société.
1: Défini énormément par l'activité professionnelle en
0: France.
1: Tout
0: à fait. Mmh. Et donc, là, quand on est sans emploi, c'est compliqué. Quand on est au RSA, et donc on a tendance à s'isoler. L'objectif, hein, d'ailleurs, c'est de s'ouvrir au monde par ce travail, tout simplement.
1: Vous nous disiez tout à l'heure que personne n'est inemployable, mais c'est pas forcément ce que pense le reste de la société et c'est pas forcément non plus l'image que ces personnes peuvent avoir d'elles-mêmes en arrivant dans l'association. En tout cas, c'est ce qu'on imagine. Quelque part, qu'est-ce qui est abîmé en ces personnes quand vous les rencontrez, quand elles arrivent? Est-ce que c'est l'estime d'elles-mêmes, leur confiance en leur capacité, la confiance dans cette société qui peut leur avoir envoyé un message assez négatif?
0: C'est tout ça en même temps. C'est clairement un manque de confiance en soi. Quand vous n'avez pas travaillé depuis très longtemps, que vous envoyez 5 CV par jour, c'était le cas de quelqu'un que j'ai rencontré il n'y a pas longtemps, que vous n'avez aucune réponse, vous ne pouvez que perdre confiance en la société, en vos qualités, en vos compétences et dans le monde qui vous entoure. Et donc, nous ici, en proposant tout simplement un boulot, l'objectif, c'est de retisser, de recréer ce lien tout simplement en rappelant ce que vous disiez, que nul n'est inemployable et que tout le monde peut demain travailler. Alors, vous allez me dire, oui, mais il y a des gens qui sont en situation de handicap, qui ne peuvent pas. On se dit, ben, on les accompagne différemment, peut-être vers des ateliers plus protégés. On a les ESAT qui existent et on s'est accompagné vers ce milieu dit protégé. Et puis après, c'est juste trouver un boulot qui correspond aux attentes et aux souhaits de la personne.
1: Alors, je comprends bien que vous n'êtes pas psychologue et pas médecin, mais comment est-ce que vous faites vraiment pour aider ces personnes à changer de regard sur elles-mêmes? Est-ce qu'il y a des moyens pour faciliter ce changement de regard?
0: C'est les petits miracles du quotidien. Honnêtement, il n'y a pas de recette magique, mais c'est le fait de travailler au quotidien, de voir qu'on arrive petit à petit à faire des choses. Je prenais l'exemple des radis, de voir que ce qu'on fait porte du fruit, ça va permettre à nos salariés, dans leur parcours, de reprendre confiance et de se dire « oui, je suis capable de travailler, de tenir des horaires, de tenir un rythme, de tenir une cadence. Bref, ils reprennent confiance en eux tout simplement. » Et c'est ce que disait Julie dans le reportage. Et tout naturellement, après, ils pourront franchir le pas une fois qu'ils sont parfaitement bien dans leur corps, dans leur esprit, dans leur métier, et pourront franchir le pas de trouver un boulot ailleurs. Et ça se fera naturellement, finalement, avec un petit coup de pouce du bois du roc, bien souvent, mais ça se fait tout seul.
1: Justement, quand ils arrivent à cette étape de quitter l'association et de se lancer quelque part dans le grand bain du monde de la société, j'imagine qu'il y a un enjeu du côté de la société et des entreprises à briser les préjugés qu'il peut y avoir sur ces personnes. Comment ça se passe, Christian?
2: Vous avez peut-être pu le remarquer, on met au centre de notre association, c'est le maître l'homme, maître l'individu. C'est ça qui est important pour nous. Et il y a pas du tout derrière ça une rentabilité que l'on cherche au départ. Pour interviewer quelqu'un qui est dans cette situation, qui se trouve maintenant dans le monde du travail et qui a une habitude, disons ici, pendant leur travail, leur durée de leur activité, une activité beaucoup plus, facile, sans pression excessive de l'employeur. Le tout, c'est que le travail, c'est une chose, mais il dira peut-être mieux le directeur que moi, c'est aussi le fait de remettre le pied à l'étrier dans le cas de devoir se lever le matin, de venir travailler, etc. C'est ça aussi qui est important.
1: Alors vous, Christian, à titre personnel, vous côtoyez depuis longtemps, il me semble, le centre orthodoxe où nous nous trouvons et qui est voisin à l'association. Est-ce que la vocation de ce centre spirituel fait écho, selon vous, aux valeurs de l'association, notamment en ce qui concerne l'écologie et l'accompagnement des personnes fragiles?
2: Oui, tout à fait, tout à fait. Père Philippe Dautet, qui est le responsable avec son épouse de l'association, ils ont certaines valeurs telles que l'écologie, aussi le respect de l'être humain, etc., portées peut-être aussi par l'orthodoxie. Et c'est pour ça qu'a poussé Père Philippe Dautet, lorsqu'il y a eu la création de l'association, de donner tout de suite son accord pour mettre en place ce jardin d'insertion, parce que ça répondait finalement à l'écologie au niveau de la Terre, et à l'insertion, ça veut dire à la valeur de l'homme par l'insertion.
1: Quand je vous entends parler, Christian, Martin, j'ai vraiment cette notion de la relation qui me vient en tête. J'ai l'impression que à travers le dialogue avec toutes ces personnes, à travers l'écoute, l'aide, les échanges que vous avez entre vous, il y a quelque chose de la relation qui est retrouvée, relation à la terre, relation à la personne humaine, relation à l'environnement. Est-ce que c'est comme ça, Martin, que vous le voyez ou vous le formulez complètement différemment?
0: Non, très clairement, c'est l'histoire de la vie. Et ici, au Bois du Roc, on aime bien se dire que c'est l'humain d'abord, sans reprendre des grandes phrases politiques. Mais l'humain est au cœur de notre relation, c'est notre priorité. L'humain dans son environnement, tout entier. Et c'est tout simplement ce qu'on essaye de faire au Bois du Roc.
1: Mais alors, Martin, concrètement, comment on fait pour briser les préjugés de toutes ces entreprises qui doivent accepter des salariés peut-être un peu différents? Comment vous faites concrètement?
0: Et c'est pas une mince affaire de briser ces préjugés. Et donc, on parlait tout à l'heure de médiation auprès d'entreprises. On va rencontrer les entreprises et on s'est formé tout simplement. Alors, en lien avec la Fédération des acteurs de la solidarité, on s'est formé pour adapter notre discours et avoir des mots qui ne sortent pas. On ne parle pas d'insertion, très clairement, parce que l'insertion, ça fait peur au quotidien. Et donc, on adapte d'abord notre vocabulaire et puis après, on va proposer des mises en situation de travail directement auprès des employeurs et non pas des entretiens d'embauche. Parce que quand vous n'avez pas bossé depuis longtemps, vous n'êtes pas forcément très à l'aise dans la relation humaine. L'entretien d'embauche, c'est un piège. Vous n'irez pas plus loin que l'entretien d'embauche. Et très concrètement, on avait un salarié qui cherchait du boulot, 58 ans, qui voulait être peintre en bâtiment. Ça ne fonctionnait pas. 58 ans, un peu fatigué par la vie. Et j'en parlais avec un chef d'établissement que je croisais un peu par hasard. Il me disait, mais tiens, moi, j'ai un besoin. Je voudrais un peintre pour repeindre les salles de classe, tout simplement. Je dis, banco, on va se rencontrer. Il me dit, super, donc tu l'envoies, Jean-Marc, tel jour, telle heure, on va le rencontrer avec le président, le directeur, le responsable des travaux. Je lui ai dit non, en fait, on va pas faire comme ça. Je vous propose une autre solution et on va proposer l'alternative qui va être le stage. On a mis Jean-Marc en stage, Jean-Marc a fait l'affaire et Jean-Marc aujourd'hui est embauché en CDI dans cette structure. Mais du coup, on a mis en place un autre système, un autre fonctionnement pour détourner les voies classiques du recrutement qui ne sont pas forcément adaptées à tout le monde, tout simplement. Donc là, en fait, on crée un réseau. Nous, les salariés qu'on accompagne, souvent, ils n'ont pas de réseau. Donc, on est là pour développer ce réseau. Quand vous sortez de l'ENA ou de Sciences Po, vous n'avez pas trop de problèmes de réseau. Il est là, il est présent, ce réseau. Nous, notre boulot, c'est les salariés qui n'ont pas de réseau. On va mettre en place un réseau et notre réseau sera à disposition de nos salariés pour qu'ils puissent rebondir plus tard.
1: Christian, en tant que chrétien et orthodoxe, comment ces personnes et leur trajectoire vous touchent ? Pourquoi est-ce que vous avez finalement, tout au long de votre vie, choisi d'agir pour les autres, pour ces personnes ?
2: Je suis orthodoxe, je suis chrétien, bon, parce que par baptême, bon, ça, c'est pas important. Les valeurs que j'ai pu essayer dans ma vie, c'est d'aider l'autre, c'est d'avoir une sorte d'empathie pour essayer de trouver des solutions, d'aider sans pour ça qu'il y ait une rémunération, etc. Et finalement, ce que je connais dans le cadre de l'association, c'est un petit peu ça, et surtout également dans le cadre de mon engagement orthodoxe. Et voilà, c'est assez simple, c'est une culture dans ma vie, et que j'ai même développée toute ma vie au niveau de ma profession également. Donc de ce fait, maintenant je vis très bien depuis la retraite et à mes 77 ans, ça me va très bien.
1: Eh bien merci beaucoup Martin et Christian d'avoir été avec nous pour cette émission. Merci pour la générosité de vos témoignages qui disent beaucoup de la qualité du travail qui est réalisé par votre association. Et merci au Centre Sainte-Croix qui nous a accueillis ici pour cette émission. Merci à Stéphanie Tesson et à Laurent Sarraoui pour la préparation de cet épisode. Et merci à Raphaël Ferreira pour les moyens techniques. Moi, je vous dis à la semaine prochaine.

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5: Et on poursuit avec l'actualité culturelle tout de suite avec Olivier.
6: 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Le thème traité dans la comédie Le Kiosque est l'acceptation des différences individuelles et culturelles à travers l'humanisme, la tragédie, la comédie et l'optimisme. Dans cette pièce, six personnalités très différentes et singulières se retrouvent coincées sous un kiosque dans les Hauts de la Réunion pour se protéger d'une terrible pluie tropicale. 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Le samedi 6 juin à l'espace culturel Le Comte de Lille. 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Le répertoire explore les multiples visages de l'émotion. 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

0: Merci de nous accompagner. Job Job, Mangala, la suite du programme. Nous retrouvons la rédaction de RCF et Radio Notre-Dame pour le flash en direct.
1: 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Et l'aéroport international du Koweït, touché par des drones iraniens.
2: Oui, le trafic est suspendu, il y a plusieurs blessés. L'armée américaine dit avoir repoussé des attaques de missiles et de drones dans le Golfe. En France, le Parlement vient d'adopter le projet de loi sur les ruptures conventionnelles. En cas de rupture de CDI, un salarié touchera le chômage maximum 15 mois contre 18 aujourd'hui. L'Assemblée nationale a adopté hier la loi d'urgence agricole, texte qui prévoit de simplifier les agrandissements des élevages, de faciliter le stockage de l'eau. Le Sénat examinera le texte fin juin. Et plus d'un million de lycéens et d'étudiants en reconversion ont commencé à recevoir les premiers résultats sur Parcoursup, la plateforme d'admission post-bac. La prochaine étape, c'est entre le 5 et le 8 juin. Les élèves vont devoir classer leurs vœux.
1: La suite de l'information plus près de chez vous, on se retrouve dans 10 minutes avec Jean-Pierre Denis pour le débat du jour.
2: Des frappes israéliennes dans le sud du Liban ont fait 5 morts et des dizaines de blessés hier, a annoncé le ministre libanais de la Santé. Des frappes alors que des pourparlers entre Israéliens et Libanais se déroulaient à Washington. Les États-Unis estiment que le Hezbollah, opposé à ces négociations, empêche la réussite de ces discussions. Une attention particulière au retour du journaliste Christophe Glaize, annonce le ministre de l'Intérieur. Laurent Nunez recevait hier son homologue algérien et affirme qu'à l'issue de cette rencontre, les discussions vont pouvoir reprendre entre les deux pays après des mois de tensions diplomatiques. 369 voix pour et 178 voix contre. Le projet de loi d'urgence agricole a été adopté en première lecture à l'Assemblée nationale hier. Selon la ministre de l'Agriculture, Annie Genevard, le texte apporte, je cite, une réponse concrète à la colère des agriculteurs, notamment en simplifiant les projets d'élevage et en protégeant au mieux les troupeaux de la prédation des loups. Un homme se présentant comme prêtre a assuré hier avoir vu Xavier Dupont de Ligonnès dans l'Aude en 2022. Il l'aurait même confessé 11 ans après l'assassinat de sa famille. Une déclaration dans l'émission Appel à témoins sur M6 dans laquelle il assure avoir brisé le secret de confession sur accord de son évêque, Mgr Bruno Valentin. Ce que l'évêque de Carcassonne et de Narbonne dément totalement. Ce matin, il n'a jamais été contacté ni par ce témoin ni par M6. Je déplore ce manque de vigueur et de professionnalisme qui a abouti à cette séquence trompeuse, réagit ce matin Mgr Valentin. Pour ce qui est de la météo, c'est une journée sous les nuages qui s'annonce. Pas de pluie. Le vent, lui, par contre, sera bien présent et va souffler en rafale. Niveau température, elles ont bien chuté. Comptez 16 degrés actuellement. La maximale cet après-midi sera de 21 degrés sur l'ensemble de la région.
1: Il est précisément 9h03 sur RC.
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0: 11 a passé de 15 minutes au poursuivi avec halte spirituelle de cette semaine avec RCFR de Notre-Dame, le thème les pauvres. Jésus les a aimés en premier.
1: Les pauvres, vous les aurez toujours avec vous. Nous citons ici l'évangile selon saint Matthieu chapitre 26 et nous le faisons avec vous, Père François Audinet, bonjour.
2: Bonjour.
1: Vous êtes prêtre du diocèse du Havre, vous êtes aussi aumônier général du Secours catholique et vous êtes l'auteur de ce livre intitulé « Maintenant le royaume » publié aux éditions des Clés de Brouwer. Et dans votre ouvrage, vous abordez donc le royaume, mais aussi comment est-ce qu'on peut le comprendre à partir des pauvres. Est-ce que vous diriez que pour comprendre le royaume, il faut passer par l'expérience avec les pauvres?
2: Oui, tout à fait. Je pense que pour comprendre ce dont il s'agit dans le royaume, alors d'abord, il faut pouvoir recevoir le message du Christ, puisque c'est lui qui annonce le royaume. Mais en fait, ce message n'est pas intelligible seulement en réfléchissant bien fort ou seulement par la prière. Bien sûr, il faut de la réflexion. Bien sûr, il faut de la prière, mais aussi à partir de notre monde tel qu'il est. Parce que le royaume, c'est un bouleversement de notre monde. Le royaume, on peut dire, c'est la manière dont Dieu remet notre monde à l'endroit. Et donc, c'est avec ceux qui sont maintenus à l'envers du monde, aux marges de notre monde, que nous pouvons comprendre ce que c'est que ce royaume de libération, de salut, de vie qui vient là où la mort a été installée, de paix qui vient là où la violence a été installée, etc.
1: Vous voulez dire qu'en fait, la foi... Le...

0: des personnes précaires, pauvres, écrasées, dont ils croisent la route, dont ils transforment aussi l'existence. Et Jésus dit alors, le royaume est en train de s'approcher.
1: Oui, vous insistez beaucoup justement dans votre livre sur cette question de l'approche. L'approche, ça veut dire quoi? Qu'on goûte quelque part l'essence un petit peu de ce royaume ou est-ce que finalement il vient et il repart? C'est jamais acquis? Comment on peut comprendre le terme d'approche que vous utilisez souvent?
0: Alors je ne dirais pas il vient et il repart parce que Jésus dit que le royaume s'approche, il ne dit pas qu'il s'éloigne ensuite. Mais ce que ça veut dire, c'est que le royaume n'est pas localisable. Il n'y a pas c'est pas un espace délimité, c'est un dynamisme. Et donc l'expérience du royaume, on peut la faire partout, mais l'expérience du royaume, on ne peut pas la faire ni sans les pauvres, ni loin des pauvres. Ça, j'en suis vraiment convaincu et il me semble qu'on voit ça dans les évangiles. Mais il n'y a pas un lieu privilégié. Et dès lors, le royaume, c'est pas constituer un territoire bien bordé où on dirait ça, c'est le royaume à l'intérieur. Ça peut être une tentation de récupération politique du royaume de Dieu qui a existé dans la tradition catholique. Mais ce n'est pas ça qu'on voit dans les Écritures. Le royaume, c'est un dynamisme de réordonnancement, de refaçonnement du monde. Il faut pouvoir le détecter, encore une fois, à de très petites échelles ou à de très grandes échelles. Ça peut être dans une famille, disons, ou ça peut être dans une communauté humaine très large.
1: Mais Père François Audinet, est-ce que vous avez conscience qu'on peut passer toute une vie entière sans croiser un pauvre, sans l'aider, sans se trouver à ses côtés? Est-ce que dans ce cas, un chrétien passerait à côté de la foi?
0: Alors, toute une vie entière sans croiser des pauvres, non. En revanche, toute une vie entière sans faire attention aux pauvres, je crois que ça c'est possible malheureusement, en effet. Nous croisons des pauvres, ils ne sont pas si loin de nous, ils sont là, ils sont même parfois très proches. Et donc la question qui d'ailleurs est posée avec acuité par le pape Léon XIV dans Dilexité, la question c'est est-ce que nous les voyons? Est-ce que nous voulons bien les voir? Est-ce que nous voyons ce que nous voyons? Et si nous le voyons, qu'est-ce que nous en faisons?
1: Oui. Alors justement, ça a fait écho à ce verset que je citais en introduction, « Les pauvres, vous les aurez toujours avec vous ». Qu'est-ce que ça veut dire, ce verset que l'on trouve dans l'Évangile selon saint Matthieu, au chapitre 26? Qu'est-ce que ça peut bien vouloir dire? Est-ce que ça veut dire finalement, ils seront toujours là, donc quelque part, quoi qu'on fasse, ils seront toujours là? Ou au contraire, c'est une permanence à laquelle nous devons prêter attention, prendre au sérieux?
0: Alors pour expliquer ce verset, je crois qu'il faut voir deux contextes. Le premier contexte, c'est que Jésus dit ça alors que sa mort est proche. Et donc, il indique que si lui ne sera plus là, on ne pourra plus prendre soin de lui ou l'accompagner, eh bien d'autres seront là et nous aurons à prendre soin d'eux comme on a pris soin de lui au moment où il est oint de parfum, puisque c'est à ce moment-là qu'il dit cela. Mais il y a un deuxième contexte qui est le livre du Deutéronome au chapitre 15, qui est donc dans l'Ancien Testament, et ça, Jésus et ses disciples, ils connaissent bien ce texte, évidemment, qui est dans la tradition hébraïque, et dans ce texte, on trouve trois affirmations. La première, il ne devra jamais y avoir de pauvres chez toi. C'est-à-dire que si la loi de Dieu est respectée, la pauvreté n'existe pas. Il faut bien prendre conscience de ça. La pauvreté, ce n'est pas naturel, c'est le fait d'une violence, d'un péché que nous, les humains, nous commettons. Ça n'a rien de naturel. Dieu ne veut pas de violence. Il n'y aura jamais de pauvres chez toi. Quelques versets plus loin, on trouve « si jamais il y a un pauvre chez toi ». C'est-à-dire que la rédaction de la loi, elle est aussi très réaliste. Elle sait qu'en réalité, il y a toujours de la pauvreté, de la marginalisation, de l'écrasement, de l'oppression dans notre histoire. Et donc, s'il y a un pauvre, voilà comment tu feras. Et encore quelques versets plus loin, des pauvres, il y en aura toujours chez vous. Et donc, ça veut dire
1: dans
0: que
1: le Deutéronome.
0: Dans le Deutéronome. Ces trois affirmations qui se succèdent à quelques versets seulement sont dans le chapitre 15 du Deutéronome. Et donc, Jésus cite en fait le Deutéronome. C'est une manière de dire que Dieu ne veut pas que la misère, la pauvreté, l'écrasement, la violence existent, mais en vrai, ça existe, c'est massif, et bien c'est là que nous allons rencontrer Dieu. C'est dans ce qui s'oppose à la volonté de Dieu que Dieu vient, qu'il fait miséricorde, qu'il transforme. Et si nous voulons rencontrer Dieu simplement dans les petits nuages avec des petits anges qui volent, eh bien nous ne trouverons pas le vrai visage de Dieu, nous le trouverons avec les plus pauvres.

0: Père François Audinet, vous avez fait le lien entre le péché et la pauvreté. Je voudrais que vous reveniez là-dessus, parce que en quoi nos péchés ont un lien avec la pauvreté ?
1: Alors, je répondrai trois choses. La première, c'est que c'est important de parler de pauvreté et de péché, déjà pour dire que la pauvreté, ce n'est pas le péché des pauvres. Ce n'est pas de la faute des personnes si elles sont dans la précarité. C'est un discours habituel de dire que la pauvreté, c'est la faute des pauvres. C'est un discours qui déculpabilise tout le monde. Et souvent, on explique aux pauvres comment ils devraient faire pour ne pas être dans la pauvreté, etc. Et c'est méconnaître la manière dont déjà ils se battent au quotidien, dont déjà ils inventent jour après jour des tactiques pour tenir debout, pour veiller sur leurs enfants, etc. Donc déjà, la pauvreté, ce n'est pas un péché des pauvres. C'est une première chose. La deuxième chose, c'est dire que la pauvreté n'est pas un fait naturel, elle n'est pas un hasard, elle n'est pas voulue par Dieu. C'est pas heureusement qu'il y a des pauvres, loin de là. Dieu ne veut pas de la misère, Dieu ne veut pas que l'humanité qu'il sauve soit écrasée, abîmée. Dieu ne veut pas que des enfants naissent dans des bidonvilles, Dieu ne veut pas que des enfants meurent sous des bombes, etc. etc.
0: Quand bien même il sanctifierait les autres ? C'est un peu provocateur, mais quand bien même il sanctifierait les autres.
1: C'est vrai qu'on trouve chez certains pères de l'Église, je pense à César d'Arles, cette idée que heureusement qu'il y a des pauvres pour le salut des riches, et heureusement qu'il y a des riches pour le bien des pauvres. Vraiment, alors c'est heureusement minoritaire dans la tradition, je crois que c'est très très très grave de considérer que tant mieux que des gens souffrent pour que moi je sois sauvé. Alors c'est vraiment se saisir de la croix du Christ et la transformer en ressource pour l'égoïsme. Donc vraiment que Dieu nous garde de jouer à ça, je dirais. La raison pour laquelle il y a de la pauvreté, c'est le péché et la violence que nous nous mettons. Mais ça n'empêche pas que pour lutter contre la pauvreté, je crois qu'il faut être avec les personnes en précarité. Et en fait, une des manières de lutter contre la pauvreté, c'est de reconnaître qu'elles ont à nous apprendre, qu'elles ont à nous enseigner, c'est de les écouter vraiment, puisque leurs voix d'habitude sont étouffées ou écrasées. Les écouter, apprendre d'elles, ça fait partie en fait de cette lutte. Et puis je serais heureux de dire un troisième mot. J'ai dit le rapport entre pauvreté et péché, c'est que c'est pas la faute des pauvres, c'est que aussi c'est notre violence qui a installé la pauvreté dans l'histoire. Elle n'est pas voulue par Dieu. Mais il y a une troisième chose, c'est que on peut parler avec la tradition de l'Église d'un péché structurel. Depuis plusieurs décennies, les papes ont repris ce terme, c'est-à-dire que c'est pas des péchés simplement individuels que chacun ou chacune de nous peut commettre qui plongent une grande partie de l'humanité dans la pauvreté. C'est aussi des structures de péché, des structures mauvaises ou injustes.
0: De fonctionnement.
1: De fonctionnement, exactement. De fonctionnement gravement injuste. Et là, c'est là où il y a une dimension politique de notre action contre le péché. C'est-à-dire que chacun, à sa propre échelle, ne peut pas simplement démonter ces structures. Nous avons besoin de le faire de façon concertée et délibérée.
0: Finalement, dans votre ouvrage, vous revenez justement sur cette question de la théorie de la libération. Dans quelle mesure est-ce que cette libération, on peut dire, elle va entraîner les autres ? C'est-à-dire qu'au fond, quand le pauvre est libéré, le riche est libéré d'une certaine manière. Est-ce que ça peut fonctionner comme ça ?
1: Oui, on peut dire que ce qui maintient des personnes dans la précarité, dans l'oppression, c'est l'asservissement d'autres à des idoles de l'argent, de la réussite, du profit, et aussi l'asservissement à cette conviction que pour que moi je m'en sorte, il faut que j'écrase les autres au passage. L'Évangile, me semble-t-il, nous montre une autre voie. Une voie où l'attention aux plus pauvres, au contraire, permet à chacun ou à chacune de trouver sa place. Mais ça, ça a un côté assez révolutionnaire. Donc, il y a une dimension de pari. Et heureusement, dans notre histoire, on peut dire, il y a des prophètes, il y a de nombreuses initiatives qui nous montrent que, même si on l'a pas réalisé à l'échelle de toute l'humanité, on peut déjà le vivre de plein de manières et donc que c'est possible, que c'est crédible et en plus que c'est beau. Ça vaut la peine.
0: Merci beaucoup, Père François Audinet. Je rappelle que vous êtes prêtre du diocèse du Havre, ancien élève de l'École normale supérieure de Lyon et docteur en théologie, maître de conférence en théologie pratique aux facultés Loyola Paris. Vous êtes l'auteur de ce livre intitulé « Maintenant, le royaume », publié aux éditions des Clés de Brouwer.

0: Bonjour à tous. Nous sommes les légionnaires du Présidium de Notre-Dame de la Sainte-Croix de Mouffia. Nous allons méditer les mystères glorieux. Au nom du Père, du Fils et du Saint-Esprit. Amen. Nous prions pour la paix sociale, la paix dans les familles, la paix dans le cœur. Premier mystère, la résurrection de Jésus. Jésus sort par sa vertu, l'ennemi succombe à jamais vaincu. Demandons une foi inébranlable. Notre Père, qui es aux cieux, que ton nom soit sanctifié, que ton règne vienne, que ta volonté soit faite sur la terre comme au ciel.
1: Donne-nous aujourd'hui notre pain de ce jour. Pardonne-nous.

0: tentation, mais délivre-nous du mal. Amen.
1: Je vous salue, Marie, pleine de grâce. Le Seigneur est avec vous. Vous êtes bénie entre toutes les femmes, et Jésus, le fruit de vos entrailles, est béni.

0: pleine de grâce, le Seigneur est avec vous. Vous êtes bénie entre toutes les femmes, et Jésus, le fruit de vos entrailles, est béni.
1: Sainte Marie, Mère de Dieu, priez pour nous pauvres pécheurs, maintenant et à l'heure de notre mort. Amen.
0: Je vous salue, Marie, pleine de grâce. Le Seigneur est avec vous. Vous êtes bénie entre toutes les femmes, et Jésus, le fruit de vos entrailles, est béni.

pleine de grâce, le Seigneur est avec vous. Vous êtes bénie entre toutes les femmes, et Jésus, le fruit de vos entrailles, est béni.

pleine de grâce, le Seigneur est avec vous. Vous êtes bénie entre toutes les femmes, et Jésus, le fruit de vos entrailles, est béni.

pleine de grâce, le Seigneur est avec vous. Vous êtes bénie entre toutes les femmes, et Jésus, le fruit de vos entrailles, est béni.

0: Marie, pleine de grâce, le Seigneur est avec vous. Vous êtes bénie entre toutes les femmes, et Jésus, le fruit de vos entrailles, est béni.
1: Sainte Marie, Mère de Dieu, priez pour nous pauvres pécheurs, maintenant et à l'heure de notre mort. Amen.
0: Je vous salue, Marie, pleine de grâce. Le Seigneur est avec vous. Vous êtes bénie entre toutes les femmes, et Jésus, le fruit de vos entrailles, est béni.
1: Sainte Marie, Mère de Dieu, priez pour nous pauvres pécheurs, maintenant et à l'heure de notre mort. Amen.
0: Je vous salue, Marie, pleine de grâce. Le Seigneur est avec vous. Vous êtes bénie entre toutes les femmes, et Jésus, le fruit de vos entrailles, est béni.

Deuxième mystère, l'ascension de Jésus. Jésus, plein de gloire, monte au paradis, où de sa victoire il reçoit le prix. Demandons le détachement de la terre et le désir du ciel. Notre Père qui es aux cieux, que ton nom soit sanctifié, que ton règne vienne, que ta volonté soit faite sur la terre comme au ciel.

0: mal. Amen.
1: Je vous salue, Marie, pleine de grâce. Le Seigneur est avec vous. Vous êtes bénie entre toutes les femmes. Et Jésus, le fruit de vos entrailles, est béni.
0: Sainte Marie, Mère de Dieu, priez pour nous pauvres pécheurs, maintenant et à l'heure de notre mort. Amen.
1: Je vous salue, Marie, pleine de grâce. Le Seigneur est avec vous. Vous êtes bénie entre toutes les femmes. Et Jésus, le fruit de vos entrailles, est béni.
0: Sainte Marie, Mère de Dieu, priez pour nous pauvres pécheurs, maintenant et à l'heure de notre mort. Amen.
1: Je vous salue, Marie, pleine de grâce. Le Seigneur est avec vous. Vous êtes bénie entre toutes les femmes. Et Jésus, le fruit de vos entrailles, est béni.
0: Sainte Marie, Mère de Dieu, priez pour nous pauvres pécheurs, maintenant et à l'heure de notre mort. Amen.
1: Je vous salue, Marie, pleine de grâce. Le Seigneur est avec vous. Vous êtes bénie entre toutes les femmes. Et Jésus, le fruit de vos entrailles, est béni.
0: Sainte Marie, Mère de Dieu, priez pour nous pauvres pécheurs, maintenant et à l'heure de notre mort. Amen.
1: Je vous salue, Marie, pleine de grâce. Le Seigneur est avec vous. Vous êtes bénie entre toutes les femmes. Et Jésus, le fruit de vos entrailles, est béni.
0: Sainte Marie, Mère de Dieu, priez pour nous pauvres pécheurs, maintenant et à l'heure de notre mort. Amen.
1: Je vous salue, Marie, pleine de grâce. Le Seigneur est avec vous. Vous êtes bénie entre toutes les femmes. Et Jésus, le fruit de vos entrailles, est béni.

0: vous salue Marie, pleine de grâce, le Seigneur est avec vous. Vous êtes bénie entre toutes les femmes, et Jésus, le fruit de vos entrailles, est béni.
1: Sainte Marie, Mère de Dieu, priez pour nous pauvres pécheurs, maintenant et à l'heure de notre mort. Amen.
0: Je vous salue Marie, pleine de grâce, le Seigneur est avec vous. Vous êtes bénie entre toutes les femmes. Et Jésus, le fruit de vos entrailles, est béni.
1: Sainte Marie, Mère de Dieu, priez pour nous pauvres pécheurs, maintenant et à l'heure de notre mort. Amen.
0: Je vous salue Marie, pleine de grâce, le Seigneur est avec vous. Vous êtes bénie entre toutes les femmes. Et Jésus, le fruit de vos entrailles, est béni.
1: Sainte Marie, Mère de Dieu, priez pour nous pauvres pécheurs, maintenant et à l'heure de notre mort. Amen.
0: Je vous salue, Marie, pleine de grâce. Le Seigneur est avec vous. Vous êtes bénie entre toutes les femmes. Et Jésus, le fruit de vos entrailles, est béni.
1: Sainte Marie, Mère de Dieu, priez pour nous pauvres pécheurs, maintenant et à l'heure de notre mort. Amen.
0: Gloire au Père, au Fils et au Saint-Esprit,
1: comme il était au commencement, maintenant et toujours, dans les siècles des siècles. Amen.
2: Troisième mystère, la Pentecôte. De ses dons multiples les enrichissant sur tous les disciples, l'Esprit Saint descend, demandons le zèle apostolique. Notre Père qui es aux cieux, que ton nom soit sanctifié, que ton règne vienne, que ta volonté soit faite sur la terre comme au ciel.
1: Donne-nous

0: mal. Amen.
1: Je vous salue, Marie, pleine de grâce. Le Seigneur est avec vous. Vous êtes bénie entre toutes les femmes. Et Jésus, le fruit de vos entrailles, est béni.
0: Sainte Marie, Mère de Dieu, priez pour nous pauvres pécheurs, maintenant et à l'heure de notre mort. Amen.
1: Je vous salue, Marie, pleine de grâce. Le Seigneur est avec vous. Vous êtes bénie entre toutes les femmes. Et Jésus, le fruit de vos entrailles, est béni.
0: Sainte Marie, Mère de Dieu, priez pour nous pauvres pécheurs, maintenant et à l'heure de notre mort. Amen.
1: Je vous salue, Marie, pleine de grâce. Le Seigneur est avec vous. Vous êtes bénie entre toutes les femmes, et Jésus, le fruit de vos entrailles, est béni.
0: Sainte Marie, Mère de Dieu, priez pour nous pauvres pécheurs, maintenant et à l'heure de notre mort. Amen.
1: Je vous salue, Marie, pleine de grâce. Le Seigneur est avec vous. Vous êtes bénie entre toutes les femmes. Et Jésus, le fruit de vos entrailles, est béni.
0: Sainte Marie, Mère de Dieu, priez pour nous pauvres pécheurs, maintenant et à l'heure de notre mort. Amen.
1: Je vous salue, Marie, pleine de grâce. Le Seigneur est avec vous. Vous êtes bénie entre toutes les femmes, et Jésus, le fruit de vos entrailles, est béni.
0: Sainte Marie, Mère de Dieu, priez pour nous pauvres pécheurs, maintenant et à l'heure de notre mort. Amen.
1: Je vous salue, Marie, pleine de grâce. Le Seigneur est avec vous. Vous êtes bénie entre toutes les femmes, et Jésus, le fruit de vos entrailles, est béni.
0: Sainte Marie, Mère de Dieu, priez pour nous pauvres pécheurs, maintenant et à l'heure de notre mort. Amen.
1: Je vous salue, Marie, pleine de grâce. Le Seigneur est avec vous. Vous êtes bénie entre toutes les femmes, et Jésus, le fruit de vos entrailles, est béni.
0: Sainte Marie, Mère de Dieu, priez pour nous pauvres pécheurs, maintenant et à l'heure de notre mort. Amen.
1: Je vous salue, Marie, pleine de grâce. Le Seigneur est avec vous. Vous êtes bénie entre toutes les femmes, et Jésus, le fruit de vos entrailles, est béni.

0: Marie, pleine de grâce, le Seigneur est avec vous. Vous êtes bénie entre toutes les femmes, et Jésus, le fruit de vos entrailles, est béni.
1: Sainte Marie, Mère de Dieu, priez pour nous pauvres pécheurs, maintenant et à l'heure de notre mort. Amen.
0: Je vous salue, Marie, pleine de grâce, le Seigneur est avec vous. Vous êtes bénie entre toutes les femmes, et Jésus, le fruit de vos entrailles, est béni.
1: Sainte Marie, Mère de Dieu, priez pour nous pauvres pécheurs, maintenant et à l'heure de notre mort. Amen.
0: Gloire au Père, au Fils et au Saint-Esprit,
1: comme il

0: Quatrième mystère, l'Assomption de la Sainte Vierge Marie. Les saintes et phalanges, la naissance joyeuse. Ô reine des anges, vos portes aux cieux, demandons une sainte mort. Notre Père qui es aux cieux, que ton nom soit sanctifié, que ton règne vienne, que ta volonté soit faite sur la terre comme au ciel.
1: Donne-nous aujourd'hui notre pain de ce jour. Pardonne-nous nos offenses, comme nous pardonnons aussi à ceux qui nous ont offensés. Et ne nous laisse pas entrer en tentation, mais délivre-nous du mal. Amen.
0: Je vous salue Marie, pleine de grâce. Le Seigneur est avec vous. Vous êtes bénie entre toutes les femmes. Le Jésus, le fruit de vos entrailles, est béni.
1: Sainte Marie, Mère de Dieu, priez pour nous pauvres pécheurs, maintenant et à l'heure de notre mort. Amen.
0: Je vous salue Marie, pleine de grâce. Le Seigneur est avec vous. Vous êtes bénie entre toutes les femmes. Le Jésus, le fruit de vos entrailles, est béni.
1: Sainte Marie, Mère de Dieu, priez pour nous pauvres pécheurs, maintenant et à l'heure de notre mort. Amen.
0: Je vous salue, Marie, pleine de grâce. Le Seigneur est avec vous. Vous êtes bénie entre toutes les femmes. Le Jésus, le fruit de vos entrailles, est béni.
1: Sainte Marie, Mère de Dieu, priez pour nous pauvres pécheurs, maintenant et à l'heure de notre mort. Amen.
0: Je vous salue, Marie, pleine de grâce. Le Seigneur est avec vous. Vous êtes bénie entre toutes les femmes. Le Jésus, le fruit de vos entrailles, est béni.
1: Sainte Marie, Mère de Dieu, priez pour nous pauvres pécheurs, maintenant et à l'heure de notre mort. Amen.
0: Je vous salue, Marie, pleine de grâce. Le Seigneur est avec vous. Vous êtes bénie entre toutes les femmes. Le Jésus, le fruit de vos entrailles, est béni.
1: Sainte Marie, Mère de Dieu, priez pour nous pauvres pécheurs, maintenant et à l'heure de notre mort. Amen.
0: Je vous salue, Marie, pleine de grâce. Le Seigneur est avec vous. Vous êtes bénie entre toutes les femmes. Le Jésus, le fruit de vos entrailles, est béni.
1: Sainte Marie, Mère de Dieu, priez pour nous pauvres pécheurs, maintenant et à l'heure de notre mort. Amen.
0: Je vous salue, Marie, pleine de grâce. Le Seigneur est avec vous. Vous êtes bénie entre toutes les femmes. Le Jésus, le fruit de vos entrailles, est béni.
1: Sainte Marie, Mère de Dieu, priez pour nous pauvres pécheurs, maintenant et à l'heure de notre mort. Amen.
0: Je vous salue, Marie, pleine de grâce. Le Seigneur est avec vous. Vous êtes bénie entre toutes les femmes. Le Jésus, le fruit de vos entrailles, est béni.
1: Sainte Marie, Mère de Dieu, priez pour nous pauvres pécheurs, maintenant et à l'heure de notre mort. Amen.
0: Je vous salue, Marie, pleine de grâce. Le Seigneur est avec vous. Vous êtes bénie entre toutes les femmes. Le Jésus, le fruit de vos entrailles, est béni.
1: Sainte Marie, Mère de Dieu, priez pour nous pauvres pécheurs, maintenant et à l'heure de notre mort. Amen.
0: Je vous salue, Marie, pleine de grâce. Le Seigneur est avec vous. Vous êtes bénie entre toutes les femmes. Le Jésus, le fruit de vos entrailles, est béni.
1: Sainte Marie, Mère de Dieu, priez pour nous pauvres pécheurs, maintenant et à l'heure de notre mort. Amen.
0: Gloire au Père, au Fils et au Saint-Esprit,
1: comme il était au commencement, maintenant et toujours, dans les siècles des siècles. Amen.
2: Cinquième mystère, le couronnement de Marie au ciel. Le Seigneur couronne la mère d'amour. Autour de son trône, veillons nuit et jour. Demandons une grande persévérance. Notre Père qui es aux cieux, que ton nom soit sanctifié, que ton règne vienne, que ta volonté soit faite sur la terre.
1: Comme au ciel. Donne-nous aujourd'hui notre pain de ce jour. Pardonne-nous nos offenses, comme nous pardonnons aussi à ceux qui nous ont offensés, et ne nous laisse pas entrer en tentation, mais délivre-nous du mal. Amen.
2: Je vous salue Marie, pleine de grâce, le Seigneur est avec vous. Vous êtes bénie entre toutes les femmes, et Jésus, le fruit de vos entrailles, est béni.
1: Sainte Marie, Mère de Dieu, priez pour nous pauvres pécheurs, maintenant et à l'heure de notre mort. Amen.
2: Je vous salue Marie, pleine de grâce, le Seigneur est avec vous. Vous êtes bénie entre toutes les femmes, et Jésus, le fruit de vos entrailles, est béni.
1: Sainte Marie, Mère de Dieu, priez pour nous pauvres pécheurs, maintenant et à l'heure de notre mort. Amen.
2: Je vous salue Marie, pleine de grâce, le Seigneur est avec vous. Vous êtes bénie entre toutes les femmes, et Jésus, le fruit de vos entrailles, est béni.
1: Sainte Marie, Mère de Dieu, priez pour nous pauvres pécheurs, maintenant et à l'heure de notre mort. Amen.
2: Je vous salue Marie, pleine de grâce, le Seigneur est avec vous. Vous êtes bénie entre toutes les femmes, et Jésus, le fruit de vos entrailles, est béni.
1: Sainte Marie, Mère de Dieu, priez pour nous pauvres pécheurs, maintenant et à l'heure de notre mort. Amen.
2: Je vous salue Marie, pleine de grâce, le Seigneur est avec vous. Vous êtes bénie entre toutes les femmes, et Jésus, le fruit de vos entrailles, est béni.
1: Sainte Marie, Mère de Dieu, priez pour nous pauvres pécheurs, maintenant et à l'heure de notre mort. Amen.
2: Je vous salue Marie, pleine de grâce, le Seigneur est avec vous. Vous êtes bénie entre toutes les femmes, et Jésus, le fruit de vos entrailles, est béni.
1: Sainte Marie, Mère de Dieu, priez pour nous pauvres pécheurs, maintenant et à l'heure de notre mort. Amen.
2: Je vous salue Marie, pleine de grâce, le Seigneur est avec vous. Vous êtes bénie entre toutes les femmes, et Jésus, le fruit de vos entrailles, est béni.
1: Sainte Marie, Mère de Dieu, priez pour nous pauvres pécheurs, maintenant et à l'heure de notre mort. Amen.
2: Je vous salue Marie, pleine de grâce, le Seigneur est avec vous. Vous êtes bénie entre toutes les femmes, et Jésus, le fruit de vos entrailles, est béni.
1: Sainte Marie, Mère de Dieu, priez pour nous pauvres pécheurs, maintenant et à l'heure de notre mort. Amen.
2: Je vous salue Marie, pleine de grâce, le Seigneur est avec vous. Vous êtes bénie entre toutes les femmes, et Jésus, le fruit de vos entrailles, est béni.
1: Sainte Marie, Mère de Dieu, priez pour nous pauvres pécheurs, maintenant et à l'heure de notre mort. Amen.
2: Je vous salue Marie, pleine de grâce, le Seigneur est avec vous. Vous êtes bénie entre toutes les femmes, et Jésus, le fruit de vos entrailles, est béni.
1: Sainte Marie, Mère de Dieu, priez pour nous pauvres pécheurs, maintenant et à l'heure de notre mort. Amen.
2: Gloire au Père, au Fils et au Saint-Esprit,
1: comme il était au commencement, maintenant et toujours, dans les siècles des siècles. Amen.
3: Salut,
1: ô Reine, Mère de miséricorde, notre vie, notre douceur, notre espérance, salut. Enfant d'Ève exilée, nous crions vers vous. Vers vous nous soupirons, gémissant et pleurant dans cette vallée de larmes. Ô vous, notre avocate, tournez vers nous vos regards miséricordieux. Et après

0: Marie. Priez pour nous, Sainte Mère de Dieu, afin que nous soyons dignes des promesses du Christ. Au nom du Père, du Fils et du Saint-Esprit. Amen.
1: Nous remercions Radio Arc-en-Ciel et nous remercions les auditeurs d'avoir prié avec nous.
2: Amen.

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3: C'était à l'instant le chapelet des Légionnaires de Marie. La suite du programme au carillon de 12h, nous allons retrouver la une de la presse de ce jour.

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1: Bien le bonjour, si vous nous rejoignez, c'est l'heure de retrouver la une de la presse de ce jour. On démarre cette une avec le quotidien de la Réunion, l'océan Indien de ce mercredi. En une, on parle de mutation des enseignants, l'équation impossible. 1211 demandes pour seulement 266 postes. La face à la mobilisation du collectif des professeurs déchirés, contraints de partir enseigner dans l'Hexagone, le recteur explique au quotidien ses choix et promet davantage de transparence sur un système très contesté. On parle aussi de cours criminels, l'insoutenable calvaire de trois bébés. On parle aussi du centre hospitalier Ouest, des achats à 770 000 euros sans appel d'offres. La une, c'est aussi Sophie Coop, une alternative au plan de redressement. C'est la question en une. On parle aussi de parents-enfants, le stress du déménagement. Et on parle aussi de football, Daffreville teste sa sélection. La une, c'est aussi Réunion la Première qui nous parle de Saint-Louis. Un homme de 49 ans décède après avoir été blessé à l'arme blanche. On parle aussi en cette une de Sciences Po. Trois nouveaux lycées de l'Est de la Réunion intègrent le dispositif d'excellence. La une, c'est aussi l'info.re qui nous parle de votre opinion. Seriez-vous prêt à renoncer au Caribé chic pour protéger l'Alvin? C'est la question. Et on parle aussi de ce drama Saint-Louis, un père de famille tué à coups de couteau. C'était la une de la presse de ce jour et on poursuit avec la suite du programme.

0: Et on poursuit avec l'actualité culturelle tout de suite avec Olivier.
1: Théâtre, humour, le kiosque, le vendredi 5 juin, à l'espace culturel Le Comte de Lille. Le thème traité dans la comédie Le Kiosque est l'acceptation des différences individuelles et culturelles à travers l'humanisme, la tragédie, la comédie et l'optimisme. Dans cette pièce, six personnalités très différentes et singulières se retrouvent coincées sous un kiosque dans les Hauts de la Réunion pour se protéger d'une terrible pluie tropicale. Théâtre, humour, le kiosque, le vendredi 5 juin à l'espace culturel Le Comte de Lille. 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Le samedi 6 juin à l'espace culturel Le Comte de Lille. Avec une sensibilité raffinée et un sens profond de la narration musicale, Kongqi Wang nous convie à un voyage à travers trois siècles de chefs-d'œuvre pour piano. Du recueillement de Bach et de la tendresse de Mozart à la passion romantique de Chopin et à la virtuosité théâtrale de Liszt. Le répertoire explore les multiples visages de l'émotion. Musique classique, récital piano Kongqi Wang, un voyage musical à travers les siècles. Le samedi 6 juin, à l'espace culturel Le Comte de Lille. 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
0: Merci Olivier pour cette actualité culturelle en procès avec Jacques Berthier.

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1: Bon appétit si vous êtes à table. Il est 12h15, c'est l'heure de retrouver les informations internationales avec la rédaction de Vatican.

0: Les bombardements russes se poursuivent sans relâche sur le sol ukrainien. On dénombre de nouvelles victimes ce mercredi matin. Reportage au début de ce journal de notre correspondante à Kiev auprès des habitants qui tentent d'organiser une vie au milieu des bombes. Alors que les combats, eux, se poursuivent également dans le sud du Liban, les négociations continuent à Washington entre émissaires libanais et israéliens. Ce matin, gros plan sur l'une des personnalités clés du jeu politique libanais, le chiite Nabi Berri, le président du Parlement. À la une de ce journal également, la Commission européenne qui demande aux pays membres de renoncer aux contrôles internes aux frontières de l'UE. Notre correspondant à Bruxelles nous en dira plus. Et puis dans notre dossier, à la fin de ce journal, gros plan ce matin sur les élections législatives en Arménie prévues dimanche prochain. Un scrutin dans un pays qui s'interroge sur son identité, sa place entre une influence russe déclinante et un attrait pour l'Union européenne.
1: Radio Vatican, le journal, Olivier Bonnel.
0: Bonjour, l'Ukraine toujours sous le feu quotidien des frappes russes. Une femme de 86 ans a été tuée dans une attaque de drones russes cette nuit dans la ville de Kherson au sud du pays. Presque aucune cité de l'Ukraine n'est épargnée. Dans la nuit du 1er au 2 juin, le pays a connu l'une des plus importantes attaques aériennes depuis le début de la guerre civile, à grande échelle, ciblant plusieurs villes à travers le pays, dont Kiev, la capitale, à l'aide de plus de 650 drones et plus de 70 missiles. Selon les autorités, au moins 23 personnes, dont deux enfants, ont été tués, 130 autres blessés dans tout le pays. Le reportage de notre correspondante à Kiev, Emmanuel Chaz.
2: Entre les frappes du 24 mai et celles d'hier, le quartier de Loukianivka, en plein cœur de Kiev, est défiguré. Ici, de plus en plus d'immeubles sont éventrés par les bombardements. Victoria, accompagnée de sa mère et de son fils adolescent, rentre chez elle, épuisée par la nuit dernière.

0: Il n'est pas dedans. Les gens qui ont fui les immeubles voisins ont été projetés ici, blessés par des éclats d'obus. Il y a aussi des enfants et des hommes.
1: Projetés ici dans la rue.
2: Alors que l'obscurité tombe sur Kiev et que chaque nuit est synonyme de danger, des résidents continuent à déblayer leurs appartements et à sauver ce qui peut l'être. Lorsqu'ils ont encore un toit et malgré la menace de nouveaux bombardements, pas question pour eux de quitter les lieux. Emmanuel Chaz, Kiev, RFI pour Radio Vatican.
3: Et dans cette guerre, les drones ont pris une place centrale. Une frappe drone ukrainienne, cette fois-ci, a tué 7 personnes, apprend-on ce matin, dans la région de Donetsk. Les victimes voyageaient en bus entre Moscou et la Crimée, cette région ukrainienne annexée par la Russie. La Banque européenne pour la reconstruction et le développement, la BERD, revoit à la baisse ses prévisions de croissance cette année en raison de la guerre au Moyen-Orient. Sans surprise, c'est la zone méditerranée du sud et de l'est qui est la plus touchée et un pays en particulier le Liban, où l'économie devrait se contracter cette année de 2% selon la BERD, contre une croissance prévue de 4% initialement envisagée au mois de février. La BERD qui anticipe un rebond de l'économie libanaise l'an prochain, à condition que la paix soit rétablie dans le pays du Cèdre. Et sur le terrain libanais, justement, on semble encore bien loin d'un rétablissement de la paix. L'armée israélienne poursuit ses offensives dans le sud du pays. Tzahal qui affirme par ailleurs que des combattants du Hezbollah se seraient cachés dans le quartier chrétien de Tir, la grande ville côtière, suscitant l'inquiétude sur place. Les négociations entre émissaires libanais et israéliens, eux, elles, se poursuivent à Washington. Lundi soir, Donald Trump avait annoncé que le Premier ministre Benjamin Netanyahou avait renoncé à frapper la banlieue sud de Beyrouth et qu'un cessez-le-feu était sur le point d'être accepté par le Hezbollah. Mais la situation reste bien floue. Au centre du jeu politique libanais, dans ce contexte, Nabi Berri, le président du Parlement, la correspondance à Beyrouth de Paul Ralifé.
4: Principale figure chiite de l'État, Nabih Berri a joué un rôle central dans l'apaisement qui a empêché une extension des frappes israéliennes sur Beyrouth, bien que les combats continuent de faire rage dans le sud Liban. Le président du Parlement est le dernier allié du Hezbollah avec qui les Américains continuent de parler. Alors que des discussions intenses se déroulaient dans les coulisses, il a envoyé son conseiller chez l'ambassadeur des États-Unis à Beyrouth et a dépêché son adjoint politique à Doha pour activer les canaux arabes. Samedi, il a affirmé que le Hezbollah accepterait un cessez-le-feu si Israël suspendait ses attaques. Il a ajouté qu'il se portait personnellement garant du respect par le parti chiite d'un éventuel accord. Il s'est cependant interrogé qui garantirait Israël. Ses propos ont surpris tout le monde, car il semblait hors contexte au moment où les combats s'intensifiaient au sud Liban. En fait, Nabih Berri s'adressait d'une manière indirecte aux États-Unis. Le président du Parlement, qui négocie au nom du Hezbollah, a refusé une première proposition américaine prévoyant un cessez-le-feu partiel. Il a insisté pour un arrêt total des combats sur tous les fronts. Dans son annonce, Donald Trump laisse planer le flou sur les modalités du cessez-le-feu. Nabih Berri poursuit ses contacts avec les États-Unis, l'Iran et les pays arabes pour tenter de lever les ambiguïtés. Paul Khalife, Beyrouth, RFI pour Radio Vatican.
3: L'aéroport international du Koweït touché ce matin par des drones ukrainiens qui ont fait plusieurs blessés. L'autorité de l'aviation civile koweïtienne a suspendu le trafic aérien. Des vols ont été détournés vers d'autres aéroports, rapporte l'armée sur les réseaux sociaux. Après plus d'un mois de manifestations et de barrages routiers à travers le pays réclamant le départ du président Rodrigo Paz, deux ministres boliviens annoncent leur démission, ceux de la Défense et de l'Éducation. La semaine passée, le Parlement bolivien avait modifié une loi permettant d'assouplir le recours à l'état d'urgence dans le pays. La question de la régulation de l'intelligence artificielle, toujours au cœur de l'actualité aux États-Unis, Donald Trump a signé hier un décret qui permet à l'État fédéral d'évaluer les nouveaux modèles des géants de l'IA avant leur mise sur le marché. Les explications à New York de Sarah Laurent.
5: Le décret a été introduit 2 semaines après qu'un autre décret, plus contraignant puisqu'il aurait exigé que le gouvernement ait jusqu'à 2 mois pour approuver les nouveaux modèles avant leur sortie, a été abandonné. Le gouvernement Trump n'est pour le moment pas beaucoup intervenu dans la course à l'intelligence artificielle que se livre actuellement la Silicon Valley, laissant les géants de la tech adopter leur devise d'aller vite et de casser des choses pour développer de nouveaux modèles toujours plus grands et performants. Et ceci malgré des critiques grandissantes sur le coût humain et environnemental de la nouvelle technologie. Le gouvernement américain justifie ce laisser-faire en affirmant que mettre en place plus de régulation permettrait à la Chine de dépasser les progrès technologiques américains dans le domaine de l'intelligence artificielle. À New York, Sarah Laurent pour Radio Vatican.
3: Et concernant l'intelligence artificielle et ses conséquences sur la dignité humaine, je vous renvoie bien sûr à la lecture de l'encyclique Magnifica Humanitas du pape Léon XIV que vous pouvez retrouver via notre site Vatican News, une encyclique que vous pourrez bientôt entendre enregistrée en podcast sur nos ondes. des

0: expert mandaté par l'ONU s'inquiète des vues américaines sur Cuba. L'île castriste est soumise à un strict embargo pétrolier des États-Unis, affectant la population. Selon ces experts qui ont donné hier une conférence de presse à Genève, les déclarations du président américain concernant l'honneur de prendre Cuba reflètent, je cite, une stratégie profondément préoccupante de coercition à l'encontre d'un État souverain. La Commission européenne demande aux États membres de l'UE de lever les contrôles rétablis par certains à l'intérieur de l'Union européenne et surtout à l'intérieur de l'espace Schengen, censé pourtant être un espace de libre circulation, l'une des libertés fondamentales de l'Union européenne. Il existe d'autres moyens de contrôler les mouvements des personnes au sein de l'UE, d'autant plus avec le nouveau pacte Asile et Migration qui va bientôt entrer en vigueur. L'accord d'hier soir sur les plateformes retour est d'ailleurs un des nouveaux volets de ce tour de vis sécuritaire dans les politiques migratoires. Les explications de notre correspondant à Bruxelles, Pierre Benazé.
1: Dans les 29 pays de l'espace Schengen, la circulation des personnes est censée se faire sans contrôle, autre que ponctuels ou aléatoires. Mais cette absence de vérification systématique des documents d'identité a été suspendue par plusieurs pays. Le code frontière Schengen autorise de réinstaurer des contrôles pour motifs exceptionnels, comme au temps de la pandémie de Covid, pour menaces graves contre la sécurité, comme lors des attentats de Paris et Bruxelles, ou comme lors de crises migratoires. Une dizaine de pays, surtout dans le nord-ouest de l'Europe, ont actuellement rétabli les contrôles et ils les prolongent de 6 mois en 6 mois, alors qu'au départ, c'était la durée maximum pendant laquelle on pouvait les rétablir, sauf dérogation. La France, par exemple, a rétabli les contrôles depuis 2015 sans discontinuer. La Commission demande ce mardi aux États d'y renoncer progressivement, car il existe des alternatives plus efficaces et qui entravent moins la libre circulation, en particulier celle des travailleurs frontaliers. La Commission propose, je cite, les contrôles de police non systématiques, l'identification biométrique mobile ou les technologies de suivi des véhicules. Elle insiste aussi sur le pacte Asile et Migration en vigueur dans 10 jours. Il va renforcer les contrôles migratoires aux frontières externes de l'Europe et rendre inutiles les contrôles aux frontières internes. Pierre Benazet, Bruxelles, RFI pour Radio Vatican.
0: Dimanche prochain, 7 juin, les Arméniens sont invités aux urnes pour les élections législatives. Un scrutin dont le Premier ministre sortant, Nikol Pachinian, au pouvoir depuis 2018, brigue un troisième mandat sous la bannière de son parti, le Contrat Civil. Nikol Pachinian qui reste le favori face à plusieurs figures pro-russes notamment. Ces législatives sont les premières depuis la prise de contrôle total du Haut-Karabakh par l'Azerbaïdjan au mois de septembre 2023, qui a conduit à l'exode de la quasi-totalité des Arméniens originaires de cette région. Depuis cette date, le pays reste profondément divisé et marqué par ce traumatisme. En pleine mutation, l'Arménie est surtout en pleine interrogation sur son identité et sa place entre influence russe, dont elle dénonce des ingérences, et rapprochement avec l'Union européenne. On en parle ce matin avec notre invitée Taline Papazian, politologue, enseignante à l'IEP d'Aix-en-Provence. Elle dirige l'ONG Armenia Peace Initiative.
2: La société arménienne est très fortement polarisée, c'est certain. Il est vrai que depuis la guerre de 2020, la lourde défaite, la perte du Haut-Karabakh en 2023, le nettoyage ethnique, les 100 et quelques mille réfugiés arrivés en Arménie, tout ça a pesé extrêmement lourdement sur la société. En parallèle de ça, le gouvernement arménien a pris depuis maintenant au moins 4 ans, voire un peu plus, résolument parti, on va dire, pour construire la paix à tout prix. Et dans le prix, il y a eu une partie de ce que j'ai cité, hein, à savoir le renoncement à cette question du Karabakh qui avait quand même accompagné toute la trajectoire post-soviétique de l'Arménie. Donc la société est divisée un peu entre deux camps, si je veux aller très vite. La partie de la société qui a pris complètement le parti de ce que propose le gouvernement, de la paix avec l'Azerbaïdjan, de tourner la page du Karabakh. Et vous avez l'autre partie de la société qui, sans absolument être revancharde, hein, trouve néanmoins que l'Arménie a fait trop de concessions, qu'il y a des questions que le gouvernement ne soulève pas assez, notamment le sort des prisonniers de guerre. La fracture est là-dessus. Néanmoins, je trouve que cette fracture va en s'atténuant.
0: On a vu récemment la tenue d'un sommet, du premier sommet Union européenne-Arménie à Yerevan, les 4 et 5 mai dernier, en présence des leaders européens. Emmanuel Macron a fait aussi le voyage récemment. Pourquoi l'Arménie courtise-t-elle autant l'Union européenne à présent ?
2: Je ne sais pas si le bon terme, c'est de dire que l'Arménie l'Arménie courtise l'Union européenne. Il y a eu en fait une prise de conscience en Arménie que le deal, si je puis m'exprimer ainsi, qui avait été passé avec la Russie à la sortie de l'URSS et qui consistait à dire en échange de la protection du parapluie russe, l'Arménie restera un sujet fidèle, on va dire, de la Russie dans les questions les plus importantes pour la Russie. Ce deal-là est complètement tombé à plat avec la guerre de 2020 et puis ensuite avec la fin de, entre guillemets, du conflit du Karabakh en 2023. Et donc, à partir du moment où ce deal tombe, les Arméniens prennent conscience que la protection de la Russie ne vaut strictement rien et qu'en échange, ce qu'ils ont perdu, c'est véritablement leur capacité de décider de leur avenir. Parce que cette société est en plein changement, elle est en pleine transformation et elle est en train de se ressaisir en accéléré de la question de sa souveraineté, de la question de décider d'elle-même de ce qu'elle veut faire et d'où elle veut aller. Et l'Europe s'inscrit en fait dans ce choix-là.
0: Nicole Pachinian, l'actuel Premier ministre, a reçu récemment le soutien de Donald Trump. On sait qu'il était venu à Washington signer ce fameux accord avec l'Azerbaïdjan sous l'égide du président américain. Quelle est un peu sa popularité réelle auprès des Arméniens ?
2: Elle est autour de 25-30% d'indéfectibles, une base solide. On voit néanmoins que ces dernières semaines, le taux de personnes regardant favorablement les actions du gouvernement ne fait qu'augmenter. Alors, il est certain que le sommet Union européenne-Arménie, la communauté politique européenne qui s'est réunie à Yerevan, également le soutien des États-Unis au processus de paix, parce qu'encore une fois, je disais au début, il a été très coûteux ce processus de paix pour les Arméniens. Donc, recevoir le soutien de ces gens qui disent « Oui, nous, on pense que vous allez dans la bonne direction parce que, regardez, il y a moins de morts aux frontières. Regardez, il y a des perspectives économiques qui s'ouvrent. Regardez, on va parler d'énergie. Regardez, on va parler de déblocage des voies de communication. L'Arménie est un pays qui vit sous blocus depuis 35 ans. » Donc, tout ça, les gens le voient, le sentent. Ce ne sont pas juste des paroles en l'air. Donc, dans ce sens-là, cela contribue à augmenter la cote de popularité du Premier ministre.
0: Taline Papazian, politologue enseignante à l'IEP d'Aix-en-Provence et directrice de l'ONG Armenia Peace Initiative, était ce matin l'invitée de Radio Vatican.

Bienvenue dans l'Instant Lecture ou les feuilles de Myosotis sur Radio Arc-en-Ciel. Marcel Pagnol, Augustine, dans La gloire de mon père. J'ai rassemblé pour la lecture de ce jour des passages de cet ouvrage autobiographique dans lesquels l'auteur évoque sa mère. C'est un hommage qu'il lui rend. Il met en lumière la force et la tendresse maternelle au cœur des souvenirs d'enfance du petit Marcel qu'il était. Mon père, Joseph, rencontra un dimanche une petite couturière brune qui s'appelait Augustine. Et il la trouva si jolie qu'il l'épousa aussitôt. Je n'ai jamais su comment ils s'étaient connus, car on ne parlait pas de ces choses-là à la maison. D'autre part, je ne leur ai jamais rien demandé à ce sujet, car je n'imaginais ni leur jeunesse, ni leur enfance. Ils étaient mon père et ma mère, de toute éternité et pour toujours. L'âge de mon père, c'était 25 ans de plus que moi. Et ça n'a jamais changé. L'âge d'Augustine, c'était le mien. Parce que ma mère, c'était moi. Et je pensais, dans mon enfance, que nous étions nés le même jour. De sa vie précédente, je sais seulement qu'elle fut éblouie par la rencontre de ce jeune homme à l'air sérieux, qui tirait si bien aux boules et qui, instituteur, gagnait infailliblement 54 francs par mois. Elle renonça donc à coudre pour les autres et s'installa dans un appartement d'autant plus agréable qu'il touchait à l'école et qu'on n'en payait pas le loyer. »

0: Lorsque ma mère allait au marché, elle me laissait au passage dans la classe de mon père qui apprenait à lire à des gamins de 6 ou 7 ans. Je restais assis, bien sage, au premier rang et j'admirais la toute-puissance paternelle. Mon père tenait à la main une baguette de bambou. Elle lui servait à montrer les lettres et les mots qu'il écrivait au tableau noir et quelquefois à frapper sur les doigts d'un cancre inattentif. Un beau matin, ma mère me déposa dans la classe à ma place habituelle et sortit sans mot dire, pendant qu'il écrivait magnifiquement sur le tableau, « La maman a puni son petit garçon qui n'était pas sage. » Tandis qu'il arrondissait un admirable point final, je criais « Non, ce n'est pas vrai !» Mon père se retourna, me regarda stupéfait et s'écria « Qu'est-ce que tu dis ? Maman ne m'a pas puni, tu n'as pas bien écrit !» Il s'avança vers moi. « Qui t'a dit qu'on t'avait puni ? C'est écrit !» La surprise lui coupa la parole un moment. « Voyons, voyons !» dit-il enfin. « Est-ce que tu sais lire ?»«
1: Oui. »«
0: Voyons, voyons !» répétait-il. Il dirigea la pointe du bambou vers le tableau noir. « Eh bien, lis !» Je lus la phrase à haute voix. Alors il alla prendre un abécédaire et je lus sans difficulté plusieurs pages. Je crois qu'il eut ce jour-là la plus grande joie, la plus grande fierté de sa vie. Lorsque ma mère survint, elle me trouva au milieu des 4 instituteurs qui avaient renvoyé leurs élèves dans la cour de récréation et qui m'entendaient déchiffrer lentement l'histoire du petit Pousset. Mais au lieu d'admirer cet exploit, ma mère pâlit, déposa ses paquets de courses par terre, referma le livre et m'emporta dans ses bras en disant oh, « Mon Dieu, mon Dieu, mon Dieu !» À la porte de la classe, il y avait la concierge, qui était une vieille femme corse. Elle faisait des signes de croix. J'ai su plus tard que c'était elle qui était allée chercher ma mère, en l'assurant que ces messieurs allaient me faire éclater le cerveau. À table, mon père affirma qu'il s'agissait de superstitions ridicules, que je n'avais fourni aucun effort, que j'avais appris à lire comme un perroquet apprend à parler, et qu'il ne s'en était même pas aperçu. Ma mère ne fut pas convaincue. Et de temps à autre, elle posait sa main fraîche sur mon front et me demandait « Tu n'as pas mal à la tête ?»«
1: Non, je n'avais pas mal à la tête, mais jusqu'à l'âge de 6 ans, il ne me fut plus permis d'entrer dans une classe, ni d'ouvrir un livre, par crainte d'une explosion cérébrale. » Elle ne fut rassurée que 2 ans plus tard, à la fin de mon premier trimestre scolaire, quand mon institutrice lui déclara que j'étais douée d'une mémoire surprenante, mais que ma maturité d'esprit était celle d'un enfant au berceau.

La mère de Marcel est couturière et elle s'est acheté une machine à coudre toute neuve. Cette prodigieuse invention moderne me permettait de l'aider dans ses travaux. Agenouillée sous la petite table devant sa robe, je faisais avec mes mains osciller la large pédale que j'arrêtais net au commandement. Il faut aussi que je vous parle de mon frère Paul. C'était un petit bonhomme de 3 ans. Il était pensif, ne pleurait jamais et jouait tout seul sous une table avec un bouchon ou un bigoudi. Mais sa voracité était surprenante. De temps à autre, il y avait un drame éclair. On le voyait tout à coup s'avancer, titubant, les bras écartés, la figure violette. Il était en train de mourir suffoqué. Ma mère affolée frappait dans son dos, enfonçait un doigt dans sa gorge, le secouait en le tenant par les talons, comme fit jadis la mère d'Achille. Alors, dans un râle affreux, il expulsait une grosse olive noire, un noyau de pêche ou une longue lanière de lard. Après quoi, il reprenait ses jeux solitaires, accroupi comme un gros crapaud.

0: Le père de Marcel, inquiet pour la santé de sa femme, a loué une villa dans les collines, au nord de Marseille, pour les grandes vacances. Les meubles sont prêts. Enfin, un paysan arrive avec une charrette tirée par un baudet et l'aventure commence. Mais le trajet à pied est long. Je m'aperçus soudain que ma mère ne marchait pas très facilement à cause des talons Louis XV, de ses bottines à boutons. Sans mot dire, je rejoignis la charrette et réussis à en tirer la petite valise que l'on avait glissée sous les cordes à l'arrière du véhicule. « Que fais-tu ? » dit-elle, surprise. Je posais la valise à terre et j'en tirais ses espadrilles. Elles n'étaient pas plus grandes que les miennes. Elle me fit un merveilleux sourire de tendresse et dit « Croubetta, on ne peut pas s'arrêter ici. Pourquoi ? Nous les rattraperons. » Assise sur un rocher au bord de la route, elle changea de chaussures sous les yeux de Paul, venu assister à l'opération, qui lui parut assez audacieuse du point de vue de la pudeur, car il regarda de tous côtés pour s'assurer que personne n'avait pu voir les bas maternels. Elle nous prit par la main et, au pas de course, nous rejoignîmes la charrette où je replaçais le précieux bagage. Comme elle était petite maintenant, elle avait l'air d'avoir 15 ans. Ses joues étaient roses et je vis avec plaisir que ses mollets paraissaient plus gros. Qu'elle est jolie, cette mère sans âge, que l'on rencontre à travers les yeux toujours amoureux de son fils, figé dans une jeunesse éternelle. Elle incarne la tendresse et l'amour qui soudent la famille. Dans le deuxième tome des souvenirs d'enfance, elle est la figure centrale du récit. Ce deuxième tome s'intitule « Le château de ma mère ». Je vous donne rendez-vous la semaine prochaine pour une autre lecture. Le temps de quelques feuilles.
1: C'est un instant, les feuilles de Mesotis, avec l'instant lecture. On poursuit avec Noé Colombier.
2: On était deux amis, Jean et puis moi, André. C'était 4 heures du soir au mois de février. On suivait en curieux.

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1: Et on poursuit avec l'Esprit de Dieu sur nos ondes de rasoir en ciel. Sois ma lumière.

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0: Bon après-midi à tous. Je pense donc j'agis avec RCF et Radio Notre-Dame. Et le thème Nutri-Score, pourquoi est-il toujours pas obligatoire en 2026?
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2: Affiché sur de nombreux produits alimentaires, le Nutri-Score s'est imposé ces dernières années comme un repère simple pour aider les consommateurs à mieux choisir ce qu'ils mangent. Grâce à son système de lettres et de couleurs, il permet, et vous le voyez, de comparer en un coup d'œil la qualité nutritionnelle des aliments. Pourtant, il y a quelques jours, médecins, sociétés savantes et associations de consommateurs estiment que le dispositif reste encore insuffisant. Et la raison principale, elle peut surprendre d'ailleurs, le Nutri-Score n'est toujours pas obligatoire. Les fabricants restent libres de l'afficher ou non sur leurs emballages. Résultat, certaines grandes marques continuent de s'en passer, notamment pour des produits jugés trop gras, trop sucrés ou trop salés. Et donc, pour de nombreux professionnels de santé, cette absence d'obligation freine les efforts de prévention contre l'obésité, le diabète ou les maladies cardiovasculaires, et j'en passe. Et de leur côté, les assos de consommateurs dénoncent l'influence du lobbying agroalimentaire dans ce dossier devenu hautement politique, tant au niveau français qu'au niveau européen. Alors pourquoi le Nutri-Score divise-t-il autant et peut-il réellement devenir obligatoire dans toute l'Europe? Nos deux invités vont nous aider à penser et à agir, comme chaque matin dans cette émission, je pense. Donc j'agis en direct jusqu'à 11h avec vos réactions et vos témoignages. Est-ce que vous regardez le Nutri-Score avant d'acheter un produit alimentaire? Est-ce que ça influence votre choix? Est-ce que ça devrait être obligatoire sur tous les produits? Est-ce que vous faites confiance d'ailleurs à cet outil, ce système de notes Nutri-Score pour mieux manger? Ou en tout cas, peut-être que vous trouvez ce système imparfait.
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2: Deux invités, je commence avec vous. Professeur Serge Ehrigberg, bonjour.
3: Bonjour.
2: Merci beaucoup d'être avec nous dans cette émission. Vous êtes épidémiologiste et nutritionniste. Si vous êtes avec nous ce matin, c'est parce que vous êtes le créateur du Nutri-Score. C'est une sacrée aventure pour vous, depuis quelques années déjà.
3: Oui, c'est une grande bataille qui a commencé maintenant il y a plus de 12 ans, puisque c'est en 2014 qu'a été porté sur les fonts baptismaux le Nutri-Score, et qu'il a été officialisé après 4 années de bataille en 2017, mais sur une base volontaire. Et aujourd'hui, l'actualité de la bataille, c'est qu'il faudrait le rendre obligatoire pour être optimal.
2: Et c'est tout notre sujet du jour. Merci encore d'être avec nous. Olivier Andreau, bonjour.
4: Bonjour.
2: Merci d'être avec nous également. Vous êtes chargé de mission alimentation à Que Choisir Ensemble, une association de consommateurs que le grand public connaît aussi sous le nom de UFC Que Choisir. Alors, il y a une petite mise à jour dans le nom. C'est assez récent également, Olivier Andreau, et vous allez nous parler au nom de cette association qu'on connaît tous ce matin. Alors, professeur Ehrigberg, je commence avec vous. C'est vrai qu'en préparant cette émission, j'en ai un petit peu parlé dans mon équipe. Tout le monde pensait que le Nutri-Score était obligatoire.
3: Ben oui, parce que tout simplement, d'abord le Nutri-Score est très connu, on considère que 99% de la population française connaît le Nutri-Score, et ça semble tellement évident qu'il est nécessaire d'avoir un élément de transparence sur la composition et tout ça des aliments que beaucoup croient qu'il est obligatoire. Mais si vous regardez dans les rayons de supermarché, certes, il touche pas mal de marques, il y a plus de 1500 marques aujourd'hui qui l'affichent, mais il y a encore de grands groupes agroalimentaires qui ne l'affichent pas, et donc il y a des produits qui n'ont pas le Nutri-Score.
2: Le concept, il est extrêmement simple, c'est un logo avec des couleurs, on le visualise d'ailleurs quand on évoque ce nom de Nutri-Score, avec des notes qui vont de A à E.
3: Oui, tout ça, c'est un outil extrêmement simple. Ouais. C'est un logo qui se présente sous forme colorielle, du vert au rouge, de A à E. Quand c'est plutôt vert, A, c'est plutôt bien, c'est mieux plutôt sur le plan nutritionnel. Rouge, E, c'est plutôt moins bien sur le plan nutritionnel. C'est donc un outil simple, intuitif, compréhensible par tous, mais qui repose sur beaucoup de science derrière.
2: Et ce qui est intéressant aussi à noter, Serge Ehrigberg, c'est que ce Nutri-Score, c'est un calcul qui est aussi souvent mis à jour, en tout cas qui est revalorisé parfois.
3: Tout à fait, c'est un calcul qui prend en considération les éléments plutôt négatifs qu'il y a dans les aliments. Est-ce qu'il y a du gras, du sucre, du sel, des calories? Est-ce qu'il y a des éléments par contre positifs? Est-ce qu'il y a des fibres, des protéines, des fruits et légumes, des légumineuses, des éléments qui sont plutôt favorables sur le plan de la santé? La somme des deux, ça donne une note qui permet d'attribuer les lettres et les couleurs. Et cet outil, comme tout outil de santé publique, doit être mis à jour parce que la science progresse, parce que le marché évolue, qu'il y a des nouveaux produits, et puis parce qu'on se rend compte aussi avec l'utilisation d'éventuelles choses qu'il faut améliorer ou optimiser.
2: Olivier Andreau, vous représentez ce matin l'association Que Choisir Ensemble. Vous faites partie de la trentaine d'associations de consommateurs et patients et également des ONG qui sont concernées par cette problématique de l'alimentation. Je pense au CLCV, à Foodwatch, qu'on a contacté également pour cette émission, 60 millions de consommateurs. Pourquoi pour Que Choisir Ensemble, Olivier Andreau, c'est une évidence de soutenir cette pétition et en tout cas cette mobilisation pour rendre obligatoire ce Nutri-Score?
4: Parce que c'est un problème de santé publique, hein, comme l'a expliqué Serge à l'instant. On a actuellement en France pas loin d'un adulte sur deux qui est concerné par le surpoids ou l'obésité. On sait que ces maladies souvent s'accompagnent ou sont annonciatrices de pathologies plus graves, hein, maladies cardiovasculaires, etc. Et en termes de génération, on voit que ces chiffres progressent dans toutes les générations, sauf les seniors. Qui ont notamment des modes d'alimentation et des consommations de fruits et légumes qui sont les plus élevés par rapport aux autres générations. Donc il y a une véritable urgence à identifier très clairement les produits ultra transformés qui, trop souvent, malheureusement, sont de mauvaise qualité nutritionnelle, et sans parler d'ailleurs de l'utilisation de certains additifs problématiques. Mmh. Et l'UFC Que Choisir, et donc maintenant Que Choisir Ensemble, a réalisé une étude il y a quelques temps qui montrait l'impact extrêmement positif pour les industriels et donc pour les consommateurs d'adopter le Nutri-Score. On s'est rendu compte qu'en regardant l'offre en proportion de Nutri-Score entre 2015 et 2022, que toutes les entreprises qui avaient adopté le Nutri-Score avaient fait progresser très significativement la qualité nutritionnelle de leurs produits en baissant les taux de gras, de sel et de sucre. Alors, dans un objectif très marketing, hein, c'est-à-dire au lieu d'afficher un Nutri-Score D ou C, eh bien de gagner une ou deux classes de Nutri-Score pour préférer avoir un Nutri-Score A ou B. Parce qu'on sait, toutes les études le montrent, que les consommateurs ne font pas n'importe quoi. Bien au contraire, quand on leur donne leur information, une information claire comme le Nutri-Score, en face avant, il faut le rappeler, c'est-à-dire qui est immédiatement visible, eh bien le consommateur, il compare, déjà, c'est la première chose, et il achète en général. En tout cas, pour une consommation quotidienne, il achète les produits qui sont les mieux notés par le Nutri-Score.
2: Serge Herbert, qu'est-ce qui bloque ?
3: Alors, ce qui bloque, c'est que, comme souvent dans la santé publique, il y a des acteurs économiques qui considèrent que le Nutri-Score va à l'encontre de leurs intérêts économiques et financiers, et donc font un lobbying pour empêcher. Alors, ça a été, depuis le départ, un lobbying qui a essayé de retarder la mise en place, de bloquer sa mise en place lorsqu'il a été adopté sous forme volontaire. Eh bien, là, c'est envers la généralisation que ce lobbying s'est concentré. Oui. Et c'est en fin de compte ces grands groupes agroalimentaires, certains secteurs agricoles qui essayent de protéger leurs intérêts aux dépens de la santé des consommateurs et de la santé publique.
2: Que ce soit en France ou en Europe.
3: Alors, c'est un phénomène, en effet, qu'on observe au-delà de la France. Ouais. Le Nutri-Score a été adopté après la France par six autres pays européens. Donc, il y a un ensemble de pays. Dans tous les pays qui l'ont adopté, comme dans ceux qui ne l'ont pas encore adopté, on se heurte au même lobbying, d'ailleurs, des mêmes groupes agroalimentaires ou des mêmes secteurs agricoles.
2: Ouais. Ce matin, on parle du Nutri-Score avec une grande mobilisation de médecins, d'associations de consommateurs, de sociétés savantes qui veulent le rendre obligatoire en France et en Europe. Vous avez la parole sur RCF Notre-Dame pour en discuter avec nous au 01 56 56 44 00. Vous pouvez également témoigner par mail à direct@rcf.fr.
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2: Je disais, professeur Serge Herkberg, vous êtes épidémiologiste et nutritionniste, vous êtes le créateur du Nutri-Score, également prof à l'université Sorbonne Paris-Nord, et puis Olivier Andreau, chargé de mission alimentation à Que Choisir Ensemble. Deux invités jusqu'à 11h pour parler de ce sujet. Vous le disiez, hein, professeur, il y a quelques... opposants quand même à ce Nutri-Score, notamment de certaines filières agroalimentaires qui critiquent le Nutri-Score, notamment pour certains fromages, la charcuterie, les produits traditionnels qui sont parfois jugés trop gras, trop salés par l'algorithme, et donc ils ne voient pas forcément l'intérêt d'aller poser le Nutri-Score sur leurs produits.
3: Oui, tout à fait. Il y a en effet des secteurs qui considèrent que parce que leurs produits sont traditionnels, qu'ils ont une appellation d'origine, protégé, contrôlé, ou une indication géographique protégée, il devrait être exempté du Nutri-Score, ou on devrait empêcher que le Nutri-Score soit élargi à leurs produits. Alors là, il y a une espèce de confusion qui est faite entre le fait qu'un produit soit traditionnel, ce qui est plutôt très bien, qu'il fasse partie du patrimoine culinaire et gastronomique de la France, qu'il soit fabriqué selon des recettes ancestrales, et sa composition nutritionnelle, ce sont deux dimensions différentes. Et il faut donc rajouter à côté de la marque d'origine, le Nutri-Score, pour que le consommateur soit informé, en sachant que même un fromage ou une charcuterie classée D ou E, ça ne veut pas dire qu'il ne faut pas en consommer. Ça ne fait qu'alerter le citoyen, le consommateur, que ce produit doit être consommé de façon raisonnable, pas trop fréquemment et pas en grande quantité.
2: Oui, mais on est sur une ligne de crête. On parlait de la charcuterie. Je pense que le grand public sait que c'est de toute façon trop gras ou trop sali.
3: Tout à fait. D'ailleurs, c'est un peu ce que l'on dit aux producteurs.
2: Oui.
3: C'est que ça n'est pas surprenant. Et le Nutri-Score ne fait qu'aller dans le sens des recommandations nutritionnelles qui dit déjà ces produits sont gras, salés, il faut donc éviter d'en consommer trop. Mais derrière, si vous voulez, ces mouvements qui mettent en avant les petits producteurs, il y a souvent des grands groupes agroalimentaires, par exemple Lactalis, qui avancent à pas feutrés, en utilisant plutôt le Roquefort, un de ces produits qu'il fabrique, qu'il commercialise, pour essayer de discréditer le Nutri-Score ou attirer l'attention des consommateurs ou des médias sur ce qui serait des défauts du Nutri-Score. Donc, très souvent, derrière cette image de défense des aliments traditionnels, il y a des grands groupes agroalimentaires qui essayent d'éviter que le Nutri-Score soit généralisé, parce qu'ils ne produisent pas d'ailleurs que des fromages AOP et IGP. Ils produisent également beaucoup d'aliments qui ne sont pas très favorables sur le plan nutritionnel.
2: Ce qu'on entend de votre part...
4: Olivier, j'aimerais bien pouvoir réagir.
2: Bien sûr, Olivier Andreau.
4: Oui, je voudrais rebondir sur ce que vient de dire Serge, parce que c'est très intéressant. Et nous, on a fait une étude un peu statistique pour voir si, comme le prétendent certains industriels qui ne fabriquent pas que du label rouge ou de l'AOP ou d'IGP, mais aussi des produits industriels, qui nous disent que systématiquement, les produits sous signe de qualité seraient maltraités par le Nutri-Score qui ne prendrait pas en compte d'autres aspects assez mystérieux. Et donc, on a étudié 588 produits traditionnels français. Alors, pas que des fromages et pas que des charcuteries, parce que là, vous induisez un biais, mais tout les produits qui sont sous signe de qualité, AOP, IGP, label rouge, etc., et des recettes traditionnelles. Et donc, ça, on se rend compte que dans ces produits traditionnels, il y a et notamment des produits sous label, mais il y a des fruits, il y a des légumes, il y a des plats traditionnels comme le hauchepot flamand, la potée auvergnate, le cassoulet de Castelnaudary. Et tous ces produits sont très bien notés par le Nutri-Score, tout simplement, parce que ils ont beaucoup moins de gras, de sel que les produits de charcuterie. Et donc, on se retrouve avec des produits traditionnels qui, aux deux tiers, ont des Nutri-Score favorables A, B ou C. Et donc, les produits avec un mauvais Nutri-Score, c'est essentiellement, c'est un tiers seulement des produits traditionnels, et c'est des produits de charcuterie et des produits de fromagerie. Pourquoi ? Parce que, en fait, ces produits anciens, traditionnels, c'était la manière qu'on avait à l'époque de conserver la viande fraîche, hein, qui ne se conserve pas, et le lait frais qui ne se conserve pas non plus. Et donc, comment est-ce qu'on fait ? En enlevant l'eau, en rajoutant du sel, en rajoutant de la matière grasse, sel plus matière grasse, c'est parfaitement logique, il n'y a aucun complot, c'est tout simplement parce que ce sont des produits qui sont gras et salés. Il faut pas, ça ne veut pas dire qu'il ne faut pas en consommer, il ne faut pas se les interdire, mais il faut avoir conscience de leurs caractéristiques nutritionnelles qui sont plus problématiques. Le Roquefort qu'évoquait Serge à l'instant, il est particulièrement salé, y compris par rapport à d'autres fromages, c'est trois fois plus de sel que l'emmental. Donc c'est pour ça qu'un Nutri-Score qui permet de comparer entre familles de produits, mais à l'intérieur d'une même famille de produits, donc à l'intérieur de la famille fromage, à l'intérieur des charcuteries, pour identifier celles qui sont les mieux notées pour une consommation quotidienne, c'est extrêmement utile pour les consommateurs.
2: Ce que j'entends dans vos témoignages ce matin, Olivier Andreau et Serge Ribert, c'est que finalement, le Nutri-Score, ça peut pas être à la carte. C'est soit tout le monde y passe, soit en fait, ça n'a plus de sens.
3: Absolument, ça serait absurde si on laissait, comme c'est le cas aujourd'hui, encore longtemps, la liberté aux industriels de choisir s'ils vont ou non informer le consommateur, donner une transparence sur la composition nutritionnelle des produits qu'ils mettent à disposition, alors que c'est un droit des consommateurs de savoir pour faire des choix éclairés, et ça devrait être un devoir des industriels. Donc ça ne peut pas être à la carte, ça doit être généralisé, d'où ce mouvement pour pousser à le rendre obligatoire.
2: Accueillons notre première auditrice dans cette émission. Je pense donc j'agis sur RCF Notre-Dame au 01 56 56 44 00. Bonjour Patricia.
5: Bonjour à vous, tous les trois. Donc, j'interviens par rapport à le Nutri-Score.
2: Oui.
5: Pour déjà la santé, pour moi, la santé commence dans l'assiette, donc dans nos assiettes. Et donc, ce que nous consommons. Et pour moi, pour ma part, en fait, rendre le Nutri-Score obligatoire, ce serait une bonne chose, parce que le consommateur, donc, a le droit et doit, en fait, savoir ce qu'il consomme, avoir des informations sur ce qu'il consomme. Et maintenant, je l'utilise moi aussi hein, en faisant mes courses, mais le problème qu'on peut rencontrer, c'est que, voilà, ça fait quand même une injustice entre par rapport au prix, vous voyez. Donc tout le monde ne peut pas acheter voilà, les prix des Nutri-Score, les bonnes qualités sont beaucoup plus chères que les moins bonnes, etc. Mmh. Donc c'est au consommateur de choisir si je dois être malade ou pas.
2: Oui.
5: Et là, je crois que c'est une difficulté qu'il faut quand même tenir compte, parce que voilà, généraliser, pourquoi pas Nutri-Score, mais que les prix s'alignent également, voilà.
2: Merci.
5: Parce que il s'agit quand même d'un problème de santé et voilà.
2: Merci beaucoup.
5: Dans nos assiettes.
2: Voilà. Merci Patricia pour votre témoignage dans cette émission. Je pense donc j'agis. C'est intéressant, professeur Serge Herriberg, ce dont on vient d'entendre de la part de Patricia sur pour elle, bah voilà, la santé c'est aussi ce qui se passe dans l'assiette. Mais par contre, elle va parler d'une forme d'injustice entre ceux qui auront les moyens de mieux manger et ceux qui ont moins de moyens. Contre-exemple, désolé Patricia, une tranche de saucisson qu'elle coûte 50 euros ou 1 euro. Le Nutri-Score sera de toute façon pas bon, par exemple.
3: Oui, tout à fait. Et d'ailleurs, Patricia a entièrement raison de dire que c'est un déterminant important de la santé, de l'alimentation, qu'il faut être très vigilant. Mais elle n'a pas raison, par contre, parce que c'est un stéréotype de penser que les produits qui sont bien classés sur l'échelle du Nutri-Score sont obligatoirement plus chers. Et d'ailleurs, une étude faite par Santé publique France, qui a été publiée il y a quelques semaines, et qui confirme d'ailleurs des travaux que l'UFC Que Choisir Ensemble avait également développé il y a quelques années, a montré qu'en moyenne, il n'y a pas de différence de prix entre les produits qui ont un Nutri-Score et ceux qui ne l'ont pas. Et même dans certains cas, par exemple pour les céréales petit déjeuner ou pour les sauces, les produits avec un Nutri-Score sont même moins chers. Les produits bien classés avec le Nutri-Score sont moins chers que ceux qui n'ont pas le Nutri-Score, c'est-à-dire généralement des produits qui sont mal classés par le Nutri-Score. Donc, c'est un stéréotype sur lequel il faut absolument qu'on revienne pour bien rappeler aux auditeurs que ça n'est pas obligatoirement plus cher un produit qui a un bon Nutri-Score par rapport à un concurrent qui a un Nutri-Score moins bon.
2: Olivier Andreau, qu'est-ce que vous en pensez ?
4: Je suis absolument d'accord avec ce que vient de dire Serge Herzberg. C'est une fausse idée. Ce qu'on observe, c'est que de manière générale, il y a

0: Carrefour, marque Leclerc, marque Intermarché, etc., sur lesquels, la plupart du temps, le Nutri-Score est affiché. Et on sait que ces produits sont très significativement moins chers que le produit de comparaison de la marque leader qui n'affichera pas nécessairement le Nutri-Score.
1: Vous êtes d'accord, professeur?
2: Oui, totalement. Hein. Olivier a raison de le rappeler. Les marques distributeurs permettent d'avoir accès à des produits qui ont un bon Nutri-Score, car ils ont une qualité nutritionnelle qui est suffisamment bonne pour être valorisée de ce côté-là, sans avoir un prix augmenté. Alors, par contre, c'est vrai que c'est une question que nous surveillons de très près, et notamment avec les associations de consommateurs, car il ne faudrait pas que les industriels, bénéficiant d'un effet de halo, un effet bénéfique vis-à-vis de leur image d'un bon Nutri-Score, augmentent leur prix. Donc, ils ont été prévenus depuis le départ qu'ils ne devaient pas le faire. Et ce que l'on voit en pratique, c'est qu'en effet, ils ne le font pas, et tant mieux.
1: Ils jouent le jeu.
2: Ils jouent le jeu pour l'instant. Et on le surveille de très près.
1: Oui. Si vous êtes avec nous tous les deux ce matin sur RCF Notre-Dame, c'est parce que vous avez publié ce communiqué de presse avec une mobilisation exceptionnelle pour que le Nutri-Score devienne obligatoire. Il y a l'Académie nationale de médecine quand même qui s'est emparée du sujet. Des sociétés savantes dans différents champs professionnels. Je pense à la SFN, la Société française de nutrition, du diabète, cancer, cardiologie, il y a vraiment du monde qui participe à cette mobilisation. Et puis les associations de consommateurs, tout le monde était d'accord.
2: Oui, c'est ça qui est extraordinaire, c'est quand on regarde, il y a à la fois donc des grands enjeux de santé publique, ça a été rappelé. Il y a beaucoup de science, il y a plus de 160 études qui ont été publiées, qui démontrent l'intérêt et l'efficacité du Nutri-Score. Et il y a une mobilisation sociétale très forte. Ces scientifiques, ces acteurs de santé qui ont une pertinence à s'exprimer sur les problématiques de santé, qui ont pris position très clairement sur la nécessité de généraliser le Nutri-Score pour favoriser une bonne santé de la population. Il y a de nombreuses associations de consommateurs, de patients, évidemment l'UFC Que Choisir Ensemble, et beaucoup d'autres qui ont aussi une pertinence à exprimer la demande des consommateurs, la vision des consommateurs, qui pousse à ce qu'il soit généralisé. Donc on voit globalement qu'il y a un ensemble d'acteurs. Ça rejoint également des positions de la Caisse nationale d'assurance maladie qui demande la généralisation du Nutri-Score, de la Cour des comptes. Vous voyez, globalement, tous les acteurs institutionnels sont favorables au Nutri-Score. 62 000 signataires aujourd'hui de notre pétition qui a été mise sur le site de l'Assemblée nationale. On a d'autres études qui montrent que 90% des consommateurs plébiscite le Nutri-Score et souhaiterait qu'il devienne obligatoire. Et c'est un petit groupe d'industriels, Lactalis, Ferrero, Kellogg's, Danone, Coca-Cola, Mars ou Mondelez, qui arrivent à bloquer le système et qui empêchent que les consommateurs aient accès à une information qui soit utile pour eux, leur choix alimentaire et leur santé.
1: Il est présent en Belgique, ce Nutri-Score ?
2: Alors, il est présent, oui, dans 6 autres pays, dont la Belgique, la Hollande, l'Allemagne, l'Espagne, les Pays-Bas, et puis un pays qui ne fait pas partie de l'Union européenne, mais qui est dans l'Europe, la Suisse.
1: Alors, on va justement écouter André, qui nous appelle de Bruxelles, au 01 56 56 44 00. Bonjour André !
3: Oui, bonjour Melchior. Bon, ben voilà, je peux un peu résumer ma position en disant que je suis un peu mitigé. Cela dit, bon, on parlait de Ferrero, Nutella, pour moi c'est un véritable poison, comme tous les produits ultra sucrés, avec du sucre industriel raffiné blanc. Pour moi, ce genre de choses devrait être quasiment interdit, surtout avec les quantités qu'il y a là-dedans de sucre. C'est vraiment empoisonner la population, quoi, je pourrais dire ça comme ça. Bon, cela dit, chacun a ses sensibilités. Moi, je suis très sensible au sucre industriel. Je dis pas ça aussi parce que, bon, le sucre aussi, la modulation, c'est que s'il s'agit du jus de betterave qui a été évaporé, de canne à sucre qui a été évaporé, et c'est de canne à sucre biologique, ça contient énormément de minéraux, donc ça compense, je pourrais dire, les effets du sucre qui déminéralise. Bon, il y a aussi une question pour moi de saison. Par exemple, disons, les céréales...
1: Oui, mais André, on n'est pas là pour parler non plus nutrition à 100%, mais c'est très intéressant de vous entendre.
3: Ah oui, c'est ça.
1: Sur le Nutri-Score, est-ce que vous aimeriez le voir obligatoire, André?
3: Mais disons, je voudrais que ça soit adopté, disons qu'il y ait au moins une mention, n'oubliez pas à individualiser, de consulter un médecin pour voir vous-même, votre intuition.
1: D'accord.
3: Je me dis, c'est pas pour moi non plus une question de, ça doit pas être une sorte

0: de sainteté en matière alimentaire. C'est simplement un indicateur, quoi.
1: Donc, eh ben, merci beaucoup, André. Merci vraiment de nous avoir appelé depuis la Belgique. Alors, vous êtes nutritionniste, hein, Serge Herberg, ça tombe bien, puisque André nous parlait vraiment de ces produits, pour lui, qui sont des poisons. Est-ce qu'on peut vraiment parler de ça? Parce que pour moi, j'ai toujours appris que ce qui était un poison pour notre santé, c'était l'abus de certains aliments.
2: Oui, c'est d'ailleurs tout l'intérêt du Nutri-Score. Bon, les aliments qui sont vraiment des vrais poisons ne sont pas permis.
1: Oui.
2: Il y a des champignons vénéneux.
1: Bien sûr. Oui, oui.
2: D'ailleurs, tout à fait naturel. Non, ce qui est important, c'est qu'il faut pouvoir réguler sa consommation alimentaire.
1: De varier.
2: Et savoir, voilà, que sur certains aliments, il faut être plutôt attentif et ne pas en consommer trop. Un produit sucré, on peut tout à fait en consommer, mais à des doses raisonnables en quantité qui ne soient pas trop importantes. Et c'est tout l'intérêt du Nutri-Score. Oui. Qui prend en considération dans son algorithme de calcul, dans son moteur, le sucre. Donc les produits qui vont être sucrés, qui sont en plus gras et salés, et qui n'ont pas d'éléments favorables, sont moins bien classés que d'autres produits. Donc ce qui est important, c'est que le consommateur soit informé. Alors après, par contre, ce qu'il faudrait, c'est qu'il y ait moins de marketing. Et là, il faudrait en effet limiter la publicité, le marketing. On peut d'ailleurs se servir du Nutri-Score pour... proposer que certains produits ne fassent pas l'objet d'une surexposition, notamment dans le cadre de la publicité. Il faut aussi rendre plus accessibles les produits de meilleure qualité nutritionnelle. Mais il faut être raisonnable avec le sucre. C'est pas gênant d'en consommer. Hein. C'est pas parce qu'on a mangé une barre chocolatée, bu un soda ou pris une pâte à tartiner
1: tout de suite là
2: qu'on va être malade. Simplement, si on en consomme régulièrement en quantité importante, là, ça pose des problèmes en termes de risque de maladie chronique.
1: Olivier Andreau, à UFC Que Choisir Ensemble, vous avez cette habitude aussi de comparer certains produits. Quand André nous parle de poison, comment vous intégrez ça aussi dans votre manière de travailler?
3: Eh bien, je voudrais vous donner un exemple.
1: Oui.
3: C'est le type de produits qui sont promus par l'industrie et par les médias télévisés à destination des enfants. Nous avons réalisé il y a quelques années une étude pour calculer le Nutri-Score des produits qui sont promus dans les publicités télévisées aux heures où il y a le plus grand nombre d'enfants devant les écrans, qui n'est pas pendant les programmes spécifiques enfants, mais qui est pendant ce qu'on appelle le prime time, c'est-à-dire avant et après le 20h. Et c'est là où on a le plus grand nombre d'enfants, tout simplement parce que c'est très logique, les enfants regardent un peu obligés et contraints les mêmes programmes que leurs parents. Et on a différencié d'une part les publicités qui étaient spécifiquement destinées aux adultes ou à tout public, et les publicités alimentaires qui étaient destinées spécifiquement aux enfants. Et c'est assez intéressant parce que quand on regarde les publicités tout public, et finalement, c'est relativement équilibré. C'est-à-dire qu'on a aussi bien des Nutri-Score A, des Nutri-Score B, que du C, du D ou du E. Donc, on n'a pas grand-chose à dire sur ce que, finalement, c'est l'imaginaire alimentaire qui est proposé par ces pubs, mais pour les adultes. En revanche, en ce qui concerne les enfants, alors c'est très clair. Du Nutri-Score A et du Nutri-Score B, il n'y en a pas. En revanche, il y a un peu Nutri-Score C, une très large majorité de Nutri-Score D et du E. Et plus précisément, le type de produits qui sont promus, eh bien, ça va être des confiseries, du chocolat, du fast-food et des céréales, mais dans la version particulièrement sucrée. Donc, vous voyez, c'est ça ce que l'imaginaire nutritionnel que propose l'industrie agroalimentaire à travers ses communications publicitaires. Ouais. Et je rejoins Serge. Bien sûr qu'il faut rendre le Nutri-Score obligatoire en termes d'affichage sur les emballages, mais il faut aussi l'utiliser comme un outil de santé publique. C'est effectivement ce qui a été proposé par l'OMS, hein, l'Organisation mondiale de la santé, par la Cour des comptes en France, mais aussi par le ministère de la Santé, la Direction générale de la Santé, qui propose d'interdire les publicités spécifiquement à destination des enfants pour les aliments de Nutri-Score D ou E. On a une véritable crise sanitaire nutritionnelle qui est en train de se préparer sous nos yeux.
1: On marque une pause sur RCF Notre-Dame. Dans un instant, la cura Fabienne et Sandra au 01 56 56 44 00. Vous continuez de nous appeler, de nous envoyer des mails à direct@rcf.fr. Et vous nous regardez également en vidéo sur la chaîne YouTube de Radio Notre-Dame. Il y a un chat. Vous pouvez même réagir si ça vous intéresse. On parle du Nutri-Score avec une grande mobilisation pour le rendre obligatoire en France et en Europe. À suivre toujours avec nos deux invités, le professeur Serge Herberg et Olivier Andreau du FC Que Choisir. Que Choisir ensemble, à tout de suite.
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1: Et un peu plus de 10h30 sur RCF Notre-Dame. Une émission, je pense, donc j'agis sur le Nutri-Score. Faut-il le rendre obligatoire? C'est en tout cas la volonté de l'Académie nationale de médecine, de sociétés savantes, d'associations de consommateurs. Bref, beaucoup de monde qui se mobilise. On en parle avec le créateur du Nutri-Score. C'est vous, professeur Serge Herberg. Je rappelle que vous êtes aussi épidémiologiste et nutritionniste. Et puis Olivier Andreau, vous représentez l'association Que Choisir Ensemble. Vous êtes chargé de mission alimentation. Ça fait combien de temps que vous avez changé de nom d'ailleurs entre l'UFC Que Choisir et Que Choisir Ensemble? J'ai l'impression que c'est récent, non?
3: Absolument, c'est tout récent. Hein. C'était il y a 15 jours.
1: Ah oui, voilà. Je n'avais même pas vu passer l'info, vous voyez. Donc, il faut qu'on se mette à jour également. Allez, on accueille tout de suite Fabienne au 01 56 56 44 00. Bonjour Fabienne.
5: Bonsoir. Je suis contente de pouvoir dire qu'il faut que le Nutri-Score soit généralisé. Je fais partie du panel Nutrinet et j'ai trouvé important, même en faisant mes courses alors que je n'achète jamais de produits préparés, de voir les affichages. Je trouve que c'est important de savoir, par exemple, que l'huile d'olive, elle est mais pas qu'on n'en utilise pas, qu'on puisse savoir que c'est du gras et qu'il ne faut pas boire la bouteille, quoi.
1: C'est, oui, bah ça, oui.
5: C'est ouais. Ça, le, je pense que le Nutri-Score, c'est ça, c'est une information. Mmh. Et après, ça n'empêche pas les gens d'acheter ce qu'ils ont envie d'acheter, finalement. Et il y a une autre chose qui m'interpelle aussi, c'est le fait que les gens disent « Oh, mais cuisiner, ça prend beaucoup de temps. » Ben non, cuisiner, ça prend pas beaucoup de temps. Il suffit de faire ses listes, ses menus.
1: Oui, alors, ça dépend de l'emploi du temps de chacun, Fabienne, hein, ça pour la cuisine. Mais merci beaucoup, en tout cas, pour votre appel, Fabienne, qui fait partie de ce panel, j'allais dire label, c'est pas vraiment ça, Nutrinet Santé.
2: Oui, tout à fait.
1: Serge Herberg.
2: C'est d'ailleurs très intéressant. Et merci à Fabienne d'être nutrinote, de participer à la recherche en étant intégrée dans la cohorte Nutrinet Santé, qui fournit depuis maintenant 2009 beaucoup d'informations sur les relations alimentation-santé. On suit 170 000 personnes, 180 000 personnes. Ouais. Et c'est d'ailleurs dans le cadre de Nutrinet que les premiers travaux de validation du Nutri-Score ont été réalisés. Donc c'est vraiment très intéressant d'avoir une nutrinote. Et simplement, je voudrais juste corriger que l'huile d'olive n'est pas classée E. Justement, l'huile d'olive est classée B pour bien montrer que, comparée à d'autres huiles d'olive, elle est parmi celles qu'il faut privilégier, avec l'huile de colza et l'huile de noix. Donc, il y a des huiles qui sont classées B, c'est ces trois huiles que je viens de citer. Et puis, les autres sont classées C, D, en fonction de leur teneur en graisse saturée. Et les matières grasses animales, elles sont plutôt classées comme le beurre E.
1: L'huile d'olive qu'on achète donc dans le commerce, chère ou pas, ce sera de toute façon Nutri-Score B.
2: Oui, tout à fait, hein, parce qu'en fin de compte, les différences sont plus liées à des aspects gustatifs, gastronomiques, mais la composition nutritionnelle en termes de graisse, monoinsaturée, celles qui sont les plus favorables à la santé, et la composition nutritionnelle globale est la même.
1: Sur l'huile, Olivier Andreau, à Que Choisir Ensemble, vous travaillez aussi sur cette question?
3: Alors, là, j'ai pas nécessairement sous la main toutes les billes, mais puisque donc la nutrinote qu'on a entendue, donc il faut la féliciter hein, tout d'abord hein, pour être nutrinote, effectivement. Mais visiblement, elle regarde pas si bien toutes les étiquettes.
1: Hein, ne la grondez pas.
3: Lorsque le Nutri-Score est affiché, hein, est toujours pas obligatoire malheureusement, sur l'huile d'olive, hein, donc ça sera un Nutri-Score B. Et de mémoire, il me semble que l'huile de colza, qui est également de très bon profil lipidique, une bonne matière grasse, hein, est également très bien notée. Et c'est une des matières grasses qui, elle, est la moins chère et donc avec un goût neutre. Donc, on a tout à fait la possibilité, grâce au Nutri-Score, d'identifier dans chaque catégorie de produits les produits qui sont les mieux notés du point de vue nutritionnel. Et après, c'est au consommateur de faire son boulot de consommateur, hein, excusez-moi de l'expression, et de regarder le prix au kilo, le prix au litre, et on peut parfaitement manger pas cher du tout. Et là où je rejoins notre nutrinote, encore plus, c'est encore plus vrai quand on cuisine soi-même.
1: Alors, ça peut demander aussi beaucoup de pédagogie. Si j'ai justement ce dont j'aimerais nous parler, Sandra au 01 56 56 44 00. Bonjour Sandra.
6: Oui, bonjour. Je voudrais vous remercier pour votre émission. et dire ok, enfin je suis tout à fait d'accord avec le fait de pouvoir obliger toutes les groupes à appliquer ce Nutri-Score.
1: Oui.
6: Par contre, je pense qu'en parallèle, ça serait bien de faire de la pédagogie là-dessus, dans la mesure où que les gens se rendent bien compte que en fait c'est un classement par catégorie. Et ça, je pense que c'est pas toujours clairement indiqué quand on voit sur des apéritifs, un apéritif qui est peut-être mieux noté qu'une bouteille d'huile, alors qu'en soi, c'est pas, je sais pas comment dire, c'est fait de pouvoir bien distinguer que c'est des classements par catégorie, et ça, oui. Je trouve qu'il y a peut-être pas assez de pédagogie.
1: Et ça, faut apprendre, oui, tout à fait.
6: Pour pouvoir accompagner les gens dans, parce qu'on dit oui, ok, j'ai bien entendu tout à l'heure votre intervenant dire que c'est la responsabilité de chacun, mais de chacun en connaissance de cause, quoi. Je veux dire, quand on ne sait pas, on peut se dire, bon, voilà, je fais l'amalgame entre différentes catégories et je prends la meilleure note, alors que c'est pas forcément juste de faire ça.
1: Eh bien, écoutez, merci beaucoup, Sandra, pour votre témoignage sur RCF Notre-Dame. Professeur Serge Hergberg.
2: Oui, bien sûr, Sandra a raison. Il faut plus de pédagogie. Il faut expliquer comment utiliser Nutri-Score. Mais ce qui est rassurant, c'est que d'une façon générale, les consommateurs savent comment l'utiliser. Parce qu'ils n'hésitent pas entre dire est-ce que je vais acheter un paquet de céréales petit déjeuner parce qu'il est mieux classé que telle ou telle huile. Non, parce que personne ne se pose la question dans ce sens. On n'achète pas de l'huile pour se dire un petit déjeuner, je vais me prendre un bol d'huile. On ne va pas assaisonner sa salade avec des céréales. Donc, d'une façon générale, on voit que les consommateurs font des comparaisons à l'intérieur des mêmes rayons, c'est-à-dire pour des produits qui sont comparables avec la même utilisation, le même usage. Ouais. Et très souvent, en effet, les détracteurs ont tendance à comparer des produits qui n'ont rien à voir. Mais en effet, le Nutri-Score permet des comparaisons à l'intérieur des familles d'aliments, entre des familles d'aliments à partir du moment que l'usage est le même. C'est-à-dire pour les produits apéritifs, vous pouvez comparer des petites tomates, de la charcuterie, des chips ou tout autre produit de snacking pour l'apéritif ou des produits pour le dessert. Et puis ce qui est intéressant avec le Nutri-Score, c'est pour des produits avec la même dénomination, mais entre les marques, vous pouvez voir des différences importantes. Donc oui, il faut quand même plus de pédagogie, mais ce qui est rassurant, c'est que le Nutri-Score colle bien, en fin de compte, aux façons dont les consommateurs font leurs achats alimentaires.
1: On parlait de la pédagogie avec Sandra. Il y a quand même toujours un peu de pédagogie à faire sur le Nutri-Score.
2: Alors, il faut en faire. D'ailleurs, Santé publique France sort régulièrement des campagnes de communication. Les associations de consommateurs sortent aussi un certain nombre de documents, les scientifiques également. Donc, il faut renforcer la pédagogie. Mais on voit quand même dans nos études que le Nutri-Score est très bien compris, bien utilisé, et notamment par les populations aussi, parfois les plus défavorisées, celles qui sont à plus grand risque, parce que c'est simple, intuitif et vraiment compréhensible par tous. Donc, vraiment, l'efficacité est déjà très bonne. Bien sûr, si on peut renforcer encore de l'information sur la bonne utilisation, rassurer sur le fait qu'il ne faut pas dire « je ne prends jamais de produits D ou E », simplement je fais attention, on n'est pas obligé de ne prendre que des produits classés A ou B, donc il faut qu'on fournisse de l'information, mais les résultats de nos études, pour l'instant, sont plutôt rassurants sur l'usage du Nutri-Score.
1: Vous n'êtes pas la police de l'alimentation, en fait.
2: Absolument pas. D'ailleurs, le Nutri-Score, c'est une information.
1: Je dis vous, je parle de Nutri-Score, mais comme vous l'avez créé, voilà.
2: Je l'ai co-créé, d'ailleurs, avec mes collègues scientifiques. C'est vraiment issu de la science. Mais c'est une information qui aide le consommateur à faire ses choix, s'il le souhaite. C'est-à-dire, ce qui est important, c'est qu'il sache ce qui existe à l'intérieur des aliments au travers d'un système d'information qui est simple. Ensuite, il en fait ce qu'il veut. On a très souvent de temps en temps dans nos conférences, gens qui nous disent « moi, je ne tiens pas compte du Nutri-Score ». Ouais. Vous avez entièrement le droit. Après, vos artères s'en souviendront peut-être dans quelques années. Mais c'est un outil d'information, ce n'est pas une norme, et c'est quelque chose qui permet aux consommateurs, s'ils le souhaitent, de l'utiliser pour avoir des choix plus favorable à sa santé.
1: Caroline nous a envoyé un mail. Elle est très fidèle utilisatrice du Nutri-Score pour tous ses achats de produits alimentaires. Et je cite, je consomme du lait à 0% de matière grasse tous les jours et je note une différence de Nutri-Score entre un lait qui vient de Paris et un lait qui vient de Saint-Malo. Et elle n'arrive pas à comprendre pourquoi il y a, par exemple, un Nutri-Score A à Paris et B à Saint-Malo.
2: Alors,
1: Serge Hergberg.
2: Ce qu'il faut savoir, c'est qu'il ne peut pas y avoir de différence en fonction de l'origine géographique. Si le lait est écrémé, demi-écrémé ou entier, il va avoir le Nutri-Score correspondant. Ce qui se passe, c'est qu'il doit y avoir une différence dans l'étiquetage parce qu'il y a eu une mise à jour récente du Nutri-Score. Et le lait qui a été considéré comme une boisson, pour être différencié de l'eau qui est la seule boisson qui est classée A, et maintenant, quand il est écrémé ou demi-écrémé, classé B, et le lait entier classé C. Mmh. Et donc, ce qu'il doit y avoir, c'est une juxtaposition dans cette période de transition où on peut encore voir des emballages avec l'ancien Nutri-Score. Celui peut-être de Saint-Malo était, ou celui de Paris, je ne sais plus, était classé A et l'autre B. Mais c'est juste un problème de temporalité pour que les industriels mettent à jour. Mais maintenant, le lait est B et C quand il est entier, ce qui est... des bons Nutri-Score tout de même.
1: Ah ouais. Et ben voilà, on a la réponse à cette question. Alors, qu'est-ce que je voulais vous dire? Oui, Olivier Andreau, là aussi, peut-être un commentaire sur ce dont on a entendu de la part de cette auditrice Sandra il y a quelques instants.
3: Sur la formation,
1: la pédagogie. Parce que vous faites ça, évidemment, à Que Choisir Ensemble.
3: Alors, à Que Choisir Ensemble, nous avons également des associations locales à travers toute la France qui organisent régulièrement des formations sur l'équilibre nutritionnel qui ont beaucoup de succès et donc qui parlent bien évidemment du Nutri-Score qui nous a sacrément aidés. Parce qu'il faudrait quand même rappeler d'où on part. Le point de départ, c'est que initialement, on n'avait aucune information nutritionnelle sur les emballages. Et puis après, rappelez-vous, en 2011, on a eu ce tableau de chiffres totalement incompréhensible. On parlait de protéines, de glucides, de lipides, exprimés parfois au 100 grammes, parfois à la portion, etc. C'était absolument incompréhensible. Et lorsque le Nutri-Score est arrivé, tous nos bénévoles nous ont dit « Mais qu'est-ce que c'est simple à expliquer aux consommateurs ?» Donc voilà, bien sûr qu'il faut expliquer. Il faut permettre aux consommateurs de rappeler aussi les modalités d'une alimentation équilibrée, c'est-à-dire apprendre à cuisiner. Et nous, ce que nous aimerions, c'est que non seulement des associations comme Que Choisir Ensemble aident les consommateurs qui viennent dans leurs associations à apprendre une alimentation équilibrée, mais il faudrait que l'éducation nationale aussi pousse à la roue et fasse, par exemple, un enseignement du bien manger qui soit beaucoup plus pratique, pro-pratique. Je vais vous donner un exemple. Il y a une étude qui avait été faite il y a quelques années sur les capacités à se construire une alimentation équilibrée entre donc des bacheliers de scientifiques, de filière scientifique et des bacheliers de filière littéraire. Sachant que les bacheliers de filière scientifique avaient suivi des cours de nutrition qui étaient plus complexes. Et bien, c'était ceux-là qui réussissaient le moins bien, tout simplement parce qu'ils devaient s'embrouiller la tête avec du cycle de Krebs ou des concepts assez complexes. Donc, l'alimentation, c'est ça. Ça devrait rester très simple, très pratique. Et lorsque on choisit de passer à des produits transformés, prêts à l'emploi, que nous propose l'industrie agroalimentaire, eh bien, c'est là où le Nutri-Score est essentiel pour identifier les produits qui sont les plus intéressants du point de vue nutritionnel.
1: Je rappelle que vous avez toutes et tous la parole ce matin dans cette émission. Je pense donc, j'agis, vous faites comme Patricia, André, Fabienne et Sandra. Vous nous appelez au 01 56 56 44 00 pour nous parler du Nutri-Score. Est-ce qu'il faut le rendre obligatoire? C'est en tout cas la grande volonté de nombreux médecins, de sociétés savantes, d'associations de consommateurs pour le rendre obligatoire en France et en Europe. Vous pouvez également réagir par mail à direct@rcf.fr et nous regarder en vidéo sur la chaîne YouTube de Radio Notre-Dame.
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1: Avec le professeur Serge Ergberg, vous êtes épidémiologiste et nutritionniste, vous êtes à l'origine du Nutri-Score avec bien sûr toute une équipe et vous êtes aussi prof à l'université Sorbonne-Paris-Nord. Et Olivier Andreau, chargé de mission alimentation à Que Choisir Ensemble. Peut-être quelques précisions sur le calcul du Nutri-Score qui ne prend pas forcément en compte le degré exact d'ultra-transformation, des additifs, je crois, l'impact environnemental, l'origine des ingrédients et le mode de production bio ou pas bio.
2: Oui, tout à fait. Alors, peut-être c'est l'occasion de rappeler que Nutri-Score est un logo nutritionnel. Et tout ça, d'ailleurs, il ne va pas résoudre tous les problèmes de nutrition.
1: Absolument.
2: Il faut mettre beaucoup d'autres mesures à côté. Mais c'est un élément pour lequel il a été déterminé que le simple fait de manger des aliments bien classés par le Nutri-Score réduisait le risque de maladies chroniques aussi importantes que l'obésité, certains cancers, les maladies cardiovasculaires, le diabète ou l'hypertension. Donc, on a des éléments forts. Maintenant, en effet, le Nutri-Score ne couvre pas toutes les dimensions santé des aliments. On ne peut pas demander un logo nutritionnel de fournir plus que ce qu'il peut donner, c'est-à-dire une information sur la composition en nutriments. Ça ne fournit pas en effet d'informations sur est-ce qu'il y a des additifs, est-ce que le produit est ultra-transformé, est-ce qu'il y a des résidus de pesticides, des composés néoformés. On aurait bien aimé avoir un indicateur unique, vous imaginez bien. Si ça avait été possible, l'Organisation mondiale de la santé, les instances de santé publique, notre équipe l'aurait fait. Non, ce sont des dimensions qui sont différentes et complémentaires. Elles sont toutes importantes. On ne peut pas les résumer toutes aujourd'hui dans le Nutri-Score. Ouais. Mais donc, le Nutri-Score fournit déjà une information réellement utile et on doit compléter cette information par une information graphique qui va rappeler, par exemple, si un aliment est ultra transformé, c'est-à-dire s'il contient des additifs, si des additifs sont nocifs au nom du principe de précaution, par contre, ils doivent être interdits. Et puis, il y a un autre logo qui donne une information sur les résidus de pesticides, qui est le logo agriculture biologique. Mais je dirais, l'ultra-transformation, qui est le fait qu'un produit ait subi de nombreux processus industriels et qu'il y a eu un ajout d'additifs, ça se chevauche avec le Nutri-Score. 87% des produits ultra-transformés sont classés C, D ou E, mais il y a des divergences qui sont tout à fait compréhensibles. Et donc, en mettant par exemple un bandeau noir autour du Nutri-Score marqué aliment ultra-transformé, on peut espérer dans le futur, si on arrive à faire passer cette forme du Nutri-Score augmenté, fournir aux consommateurs une information sur la composition nutritionnelle et si l'aliment est ultra-transformé. Maintenant, pour les aspects environnementaux,
1: il y a le Planet Score qui existe. C'est ce que nous dit Jean-Luc.
2: Oui, mais alors le Planet Score, c'est une initiative privée, malheureusement, qui était au départ une initiative plutôt intéressante, qui a été un peu dénaturée parce que c'est devenu quelque chose.
1: C'est un peu du greenwashing, non ?
2: Pas obligatoirement, mais c'est assez obscur dans le mode de calcul. Mais l'Agence de la transition écologique vient de sortir une nouvelle proposition. Alors, je ne suis pas un spécialiste, c'est peut-être discutable ou non, mais il faut qu'il y ait un logo environnemental porté par les pouvoirs publics et non pas par une structure privée de façon assez obscure. Donc, on peut espérer qu'à côté du Nutri-Score, dans un futur proche, il y ait un logo environnemental poussé par les pouvoirs publics. Maintenant, on ne peut pas tout mettre sur un emballage.
1: Il y a beaucoup d'autres
2: dimensions, le bien-être animal, le revenu des agriculteurs. Ouais. Et là, il faudra qu'il y ait des moyens complémentaires via, par exemple, un QR code pour avoir accès à des informations, bien sûr, d'intérêt.
1: Olivier Andreau, le Planet Score, je crois qu'il est soutenu quand même par Que Choisir Ensemble, enfin, l'UFC à l'époque. Ça prend en compte les pesticides, la biodiversité, le climat.
3: Absolument. Mais ce qu'il faut savoir, c'est qu'actuellement, il y a beaucoup de réflexions sur la manière de mieux informer les consommateurs sur l'impact environnemental de leur alimentation. Il faut savoir que c'est très compliqué. Parce que déjà, au niveau de la mesure, la question, c'est comment est-ce qu'on mesure la quantité de gaz à effet de serre qui sont utilisés pour telle ou telle fabrication de produits. C'est déjà compliqué, mais c'est faisable. On va utiliser, par exemple, l'analyse de cycle de vie. Par contre, pour mesurer l'impact sur l'environnement, sur les batraciens, sur la perte de biodiversité, la mortalité des insectes, comment mesurer l'impact aussi sur notre propre santé de l'utilisation des pesticides, tout ça, c'est beaucoup plus compliqué. Et comment est-ce qu'on fait pour agréger des choses qui sont très différentes, et excusez-moi l'expression, en additionnant des poireaux et des patates, est-ce qu'on va donner une plus grande pondération, finalement, à l'impact sur la faune, sur les insectes pollinisateurs comme les abeilles, qui sont extrêmement importants, ou est-ce qu'on va donner plus d'impact aux gaz à effet de serre, aux gaz carboniques, ou bien au NH3, etc. C'est ça la question. Et ce qu'il faut savoir, c'est que au niveau français, il y a une initiative pour développer un score qui est, nous le déplorons, essentiellement basé sur les analyses de cycle de vie, c'est-à-dire en clair qui donne une pondération très forte aux problématiques de gaz à effet de serre qui sont importantes, mais qui minorent beaucoup les autres impacts environnementaux. Et donc, de ce fait, on a une problématique qui n'a jamais été vraiment débattue, puisque c'est une problématique qui n'est pas seulement scientifique, mais c'est aussi une thématique qui est environnementale, qui est des choix de politique publique. Et donc, c'est la raison pour laquelle le score officiel ne nous satisfait pas, et peut-être que le Planet Score est, par rapport à ce qu'il y a sur le marché, en termes d'étiquetage, celui qui est le plus facile à utiliser et à comprendre pour le consommateur.
1: Serge Ericberg.
2: Oui, tout à fait, Olivier a entièrement raison. C'est très compliqué de faire un logo environnemental. Le problème, c'est qu'il en existe plusieurs déjà. Planet Score, le Green Score, l'Eco Score, le logo maintenant de l'ADEME. Il faut qu'il y ait un outil qui soit le plus parfait possible. Mais c'est vrai que c'est beaucoup plus compliqué. C'était dur de faire un logo nutritionnel, mais c'est beaucoup plus compliqué de faire un logo environnemental. Mais c'est sans doute nécessaire à côté de l'information sur la santé individuelle qu'apporte le Nutri-Score, complété sur les informations sur l'ultra-transformation, il serait intéressant d'avoir un logo environnemental validé, reconnu par l'État, porté par l'État, qui fournit sur une information sur la santé environnementale, et c'est au consommateur ensuite de hiérarchiser en fonction de ses souhaits, son idéologie, sa philosophie, quelle priorité il donne.
1: On a Fabrice qui nous dit, en complément du Nutri-Score, j'utilise l'application Yuka, qui permet en complément d'avoir des informations sur notamment les composants toxiques et ou les produits ultra transformés. Yuka qui a signé d'ailleurs cette pétition, professeur Eric Berg.
2: Oui, tout à fait. Alors, il existe des applications, d'ailleurs, l'UFC Que Choisir en a une également. C'est très intéressant parce que ça permet alors de contourner, pour les produits qui ne sont pas étiquetés, le fait d'avoir accès à l'information. Mais bien évidemment, les applications, ça ne remplace pas l'information qui doit être affichée directement sur l'emballage, parce que ça prend du temps de faire ses courses avec une application.
1: Oui.
2: Mais elles ont une utilité pour sensibiliser les consommateurs et ceux qui souhaitent avoir accès à une information, à la fois sur Nutri-Score, mais également éventuellement la présence d'additifs, l'ultra-transformation. Et bien, il y a un certain nombre d'applications que choisir, Open Food Facts, voilà. Yuka, etc.
1: Marie-Claire, bonjour.
7: Oui, c'est surtout pour des confirmations.
1: Bonjour Marie-Claire.
7: Oui, bonjour.
1: Bienvenue sur RCF Notre-Dame, on vous écoute.
7: Oui, donc je confirme pour le fromage, en grande surface, c'est impossible d'acheter du bon fromage selon les critères Nutri-Score. Hein. C'est ça qui est dommage. À part l'emmental qui est classé en C, qui passe, c'est tout. C'est vraiment dommage. Là, c'est quelque chose à faire, parce que les médecins vont vous dire manger du fromage, manger du produit laitier. Bon. Une voisine m'a fait découvrir l'application Yuka.
1: Oui, on en a parlé à l'instant, oui.
7: Ah, absolument. Vous en avez parlé, excusez-moi,
1: oui.
7: J'étais
1: occupée. Sans souci.
7: Qui est très bien, je la trouve sympa. Et vous en avez dit quoi? Du bien, du mal?
1: Bon, plutôt du bien, non, Serge Ackberg.
2: Ce que je dis, c'est que d'une façon générale, les applications, que ce soit Yuka, que ce soit celle de Que Choisir, d'Open Food Facts ou autres, sont utiles, mais c'est compliqué à utiliser pour le consommateur lorsqu'il fait ses courses. Et c'est pour ça qu'on souhaite que l'information soit donnée sur les emballages. Maintenant, pour les fromages, même mal classés, on a rappelé que ça n'empêche pas d'en consommer. Ouais. J'adore le fromage, j'en mange de temps en temps. Simplement, je sais qu'il ne faut pas que j'en mange en grande quantité à chaque repas. Donc, ça ne fait qu'alerter sur le fait que, même avec un Nutri-Score qui n'est pas très bon, on peut consommer le produit, mais de façon raisonnée.
1: Merci Marie-Claire pour votre appel ce matin dans cette émission. Je pense donc j'agis sur RCF Notre-Dame. C'est quoi la suite pour vous, Serge Ackberg, après cette pétition que vous avez lancée?
2: Alors, ce que l'on espère surtout, c'est que, au-delà donc de l'engagement de l'Académie de médecine et des instances de santé publique, des scientifiques, des associations de consommateurs, des ONG, des associations de patients, etc., il y a une adhésion forte à notre pétition. Et je rappelle à vos auditeurs vraiment l'intérêt de faire entendre la voix des consommateurs en signant cette pétition sur le site de l'Assemblée nationale, c'est pétition-nutriscore.fr. Et c'est un moyen très simple de rappeler aux politiques leurs responsabilités. Aujourd'hui, il y a une proposition de loi transpartisane qui regroupe des députés de 9 partis politiques sur les 12 qui sont représentés à l'Assemblée nationale, qui demandent que le Nutri-Score soit obligatoire. Ils ont besoin d'un support démontrant la mobilisation sociétale, et il faut que les consommateurs fassent entendre leur voix et exigent que les législateurs leur donnent les moyens de faire des choix éclairés.
1: Ça, c'est plutôt pour la France. Est-ce que vous allez arriver à faire ça pour toute l'Europe?
2: Alors, c'est ce que l'on espère. Alors, on a espéré. D'ailleurs, il y a eu un moment en 2020, la Commission européenne a pris la décision de mettre en place un logo nutritionnel basé sur la science d'ici fin 2022. Vous voyez, ça remonte à loin. Ouais. Ça devait être le Nutri-Score. Mais là, les lobbies ont été très actifs, notamment l'Italie aussi, qui s'est mobilisée. Alors, on y voit Ferrero, on y voit évidemment les charcuteries italiennes, pour bloquer l'Europe. Et que si l'Europe a cédé, eh bien, il faut maintenant que les États membres prennent leurs responsabilités, fassent passer la santé publique avant le profit de quelques secteurs économiques.
1: Olivier Andrault, vous gardez espoir?
3: Bien sûr, on garde espoir. Mais ce que j'aurais à dire, peut-être un élément de réflexion, l'information sur l'étiquette, c'est indispensable. Mmh. Il faut que ça devienne obligatoire. Mais à l'attention des pouvoirs publics, ce serait une très mauvaise idée de reporter systématiquement la responsabilité qui émane d'abord aux industriels, ensuite au pouvoir public de la faire reporter sur les consommateurs. Est-il normal qu'en prime time, les publicités à destination des enfants sur les produits alimentaires se concentrent sur des produits de Nutri-Score D et E? Donc pour nous, ce n'est pas uniquement l'étiquetage qui va résoudre ce type de problème, c'est des mesures obligatoires d'interdiction. Pour nous, il faudrait interdire ce battage publicitaire complètement irresponsable. Et puis, c'est mettre des recommandations nutritionnelles réellement appliquées, comme c'est le cas par exemple dans les cantines scolaires, où on a enfin réussi à mettre en place un équilibre nutritionnel obligatoire.
2: Oui, tout à fait. Alors, entièrement d'accord. Il faut aller au-delà du Nutri-Score. Le Nutri-Score, ouais, c'est un élément. Il faut réglementer en effet le marketing et la publicité, interdire la publicité pour les produits classés D ou E, favoriser l'accessibilité économique, subventionner peut-être les produits D et E, taxer les produits, enfin, subventionner les produits A ou B et taxer plutôt les produits qui sont classés D ou E. Donc, il y a beaucoup d'autres mesures pour permettre aux consommateurs d'avoir...
1: Et l'écueil, c'est que ça tombe sur les consommateurs. Ça,
2: absolument,
1: c'est...
2: il faut, en effet, il y a des mesures qui sont de nature politique, qui ne dépendent pas des consommateurs, et c'est à l'État de prendre ses responsabilités.
1: Merci beaucoup à tous les deux, c'était très intéressant de vous entendre. Professeur Ergberg, épidémiologiste et nutritionniste, vous êtes l'un des créateurs du Nutri-Score, et Olivier Andreau, chargé de mission alimentation à Que Choisir Ensemble. C'était l'UFC Que Choisir qui a changé de nom il y a une quinzaine de jours. Merci à Pierre-Henri et Sabine à la réalisation.
8: Merci à la rédaction de RCF Radio Notre-Dame pour ce magazine. On poursuit à partir de 14h, nous retrouverons Mazam.
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Merci à tous de votre fidélité. Il est 14h sur les ondes de Radio Arc-en-Ciel. Nous espérons que vous allez bien en ce mercredi. Une petite détente spirituelle avant de retrouver dès 15h la méditation du chapelet en direct de l'église Jésus Miséricordieux à Combuston. Et nous vous proposons une petite série pour continuer à chanter l'Esprit Saint que nous avons reçu à la Pentecôte. Et nous démarrons notre séquence avec Patrice et Lama. Viens, Esprit Saint, prier la Pentecôte. Viens, Esprit Saint.

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N'hésitez pas à prendre contact avec nous sur Radio Arc-en-Ciel pour nous informer de toutes les animations ou ce que vous proposez dans vos paroisses. Et on poursuit avec le groupe Glorious Roa.

et à envahir le cœur de tous.

Viens, Saint-Esprit, c'était Élisabeth Bourbouze. Que l'Esprit de vérité descende sur nous maintenant et qu'il nous donne la force de pouvoir prier cette belle prière du Notre Père. Que l'Esprit de vérité avec Corinne Lafitte.

Viens, Esprit Saint, mets en nous ton feu. C'était la communauté du chemin neuf. On poursuit avec le groupe Punch. Viens, Esprit Créateur.

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1: Il est 15h sur les ondes de Radio Arc-en-Ciel. Merci à tous de votre fidélité. Nous avons des petits soucis de connexion avec les fidèles de la paroisse de Jésus Miséricordieux à Combuston. On essaye de résoudre le petit problème. Et on les retrouve pour méditer le chapelet de la miséricorde. Avant de les retrouver, bien, on poursuit avec la communauté de l'Emmanuel. Viens, Esprit très saint, et on retrouve nos fidèles dans quelques secondes.

0: Eh bien, nous avons trouvé nos fidèles de la paroisse de l'église Jésus Miséricordieux à Combuston pour la méditation du chapelet de ce jour. Bonjour à tous.
1: Bonjour.
0: Tout le monde va bien?
1: Oui, ça va.
0: Eh bien, très bien, c'est le principal. Eh bien, nous vous écoutons tout de suite pour démarrer la méditation de ce jour.
1: On entend moins bien.
0: On vous écoute pour la méditation de ce jour.
1: Au nom du Père et du Fils et du Saint-Esprit, Amen. Notre Père qui es aux cieux, que ton nom soit sanctifié, que ton règne vienne, que ta volonté soit faite sur la terre comme au ciel. Donne-nous aujourd'hui notre pain de ce jour. Pardonne-nous nos offenses, comme nous pardonnons aujourd'hui à ceux qui nous ont offensés, et ne nous laisse pas entrer en tentation, mais délivre-nous du mal. Je vous salue, Marie, pleine de grâce. Le Seigneur est avec vous. Vous êtes bénie entre toutes les femmes, et Jésus, le fruit de vos entrailles, est béni. Sainte Marie, Mère de Dieu,
2: à la résurrection de la chair, à la vie éternelle. Amen.

0: Nous sommes en direct de Jésus Miséricordieux pour vivre le chapelet de la miséricorde divine comme chaque semaine, le mercredi et le vendredi, avec nos fidèles paroissiens et paroissiennes. Nous les retrouvons dès à présent et nous démarrons la première dizaine.
1: Père éternel, je t'offre le corps et le sang, l'âme et la divinité de ton Fils bien-aimé, notre Seigneur Jésus-Christ, en réparation de nos péchés et de ceux du monde entier, par sa douloureuse passion,
2: sois miséricordieux pour nous et pour le monde entier.
1: Par sa douloureuse passion,
2: sois miséricordieux pour nous et pour le monde entier.
1: Par sa douloureuse passion,
2: sois miséricordieux pour nous et pour le monde entier.
1: Par sa douloureuse passion,
2: sois miséricordieux pour nous et pour le monde entier.
1: Par sa douloureuse passion,
2: sois miséricordieux pour nous et pour le monde entier.
1: Par sa douloureuse passion,
2: sois miséricordieux pour nous et pour le monde entier.
1: Par sa douloureuse passion,
2: sois miséricordieux pour nous et pour le monde entier.
1: Par sa douloureuse passion,
2: sois miséricordieux pour nous et pour le monde entier.
1: Par sa douloureuse passion,
2: sois miséricordieux pour nous et pour le monde entier.
1: Par sa douloureuse passion,
2: sois miséricordieux pour nous et pour le monde entier.

0: Nous vous invitons à poursuivre la méditation du chapelet de la miséricorde divine de ce jour. Nous sommes à la seconde dizaine.
1: Père éternel, que t'offre le corps et le sang, l'âme et la divinité de ton Fils bien-aimé, notre Seigneur Jésus-Christ, en réparation de nos péchés et de ceux du monde entier, par sa douloureuse passion.
2: Sois miséricordieux en nous et dans le monde entier.
1: Par sa douloureuse passion.
2: Sois miséricordieux en nous et dans le monde entier.
1: Par sa douloureuse passion.
2: Sois miséricordieux en nous et dans le monde entier.
1: Par sa douloureuse passion.
2: Sois miséricordieux en nous et dans le monde entier.
1: Par sa douloureuse passion.
2: Sois miséricordieux en nous et dans le monde entier.
1: Par sa douloureuse
2: sois miséricordieux pour nous et pour le monde entier.
1: Par sa douloureuse passion.
2: Sois miséricordieux pour nous et pour le monde entier.
1: Par sa douloureuse passion.
2: Sois miséricordieux pour nous et pour le monde entier.
1: Par sa douloureuse passion.
2: Sois miséricordieux pour nous et pour le monde entier.
1: Par sa douloureuse passion.
2: Sois miséricordieux pour nous et pour le monde entier.

0: Nous sommes en direct de l'église Jésus Miséricordieux à Combuston avec nos fidèles paroissiennes et nous vivons le chapelet de la miséricorde divine. Nous les retrouvons et nous entamons la troisième dizaine.
1: Père éternel, je t'offre le corps et le sang, l'âme et la divinité de ton Fils bien-aimé, notre Seigneur Jésus-Christ, en préparation de nos péchés et de ceux du monde entier, par sa douloureuse passion.
2: Sois miséricordieux pour nous et pour le monde entier.
1: Par ta douloureuse passion.
2: Sois miséricordieux pour nous et pour le monde entier.
1: Par ta douloureuse passion.
2: Sois miséricordieux pour nous et pour le monde entier.
1: Par ta douloureuse passion.
2: Sois miséricordieux pour nous et pour le monde entier.
1: Par ta douloureuse passion.
2: Sois miséricordieux pour nous et pour le monde entier.
1: Par ta douloureuse passion.
2: Sois miséricordieux pour nous et pour le monde entier.
1: Par ta douloureuse passion.
2: Sois miséricordieux pour nous et pour le monde entier.
1: Par ta douloureuse passion.
2: Sois miséricordieux pour nous et pour le monde entier.
1: Par ta douloureuse passion.
2: Sois miséricordieux pour nous et pour le monde entier.

0: Et nous vous invitons eh bien, à poursuivre le chapelet de la miséricorde divine depuis Jésus miséricordieux à Combustion avec nos paroissiennes et nous sommes à la quatrième dizaine. Nous entamons la quatrième dizaine.
1: Père éternel, je t'offre le corps et le sang, l'âme et la divinité de ton Fils bien-aimé, notre Seigneur Jésus-Christ, en réparation de nos péchés et de ceux du monde entier. Par sa douloureuse passion,
2: Sois miséricordieux pour nous et pour le monde entier.

Nous sommes en direct de l'église Jésus Miséricordieux à Combustons. Nous vivons le chapelet de la miséricorde divine et nous sommes à la 5e dizaine.

0: corps et le sang, l'âme et la divinité de ton Fils bien-aimé, notre Seigneur Jésus-Christ, en réparation de nos péchés et de ceux du monde entier. Par sa douloureuse passion,
1: Sois miséricordieux pour nous et pour le monde entier.
0: Par

0: Et nous vous invitons eh bien, à clôturer ce chapelet de la miséricorde divine de ce jour. Oui, clôturer.
1: Dieu mort, Dieu éternel, en pitié de nous et du monde entier. Dieu saint, Dieu mort, Dieu éternel, en pitié de nous et du monde entier. Dieu saint, Dieu mort, Dieu éternel, prends pitié de nous et du monde entier. Ô sang et eau qui avez jailli du cœur de Jésus comme source de miséricorde pour nous, nous avons confiance en vous. Ô sang et eau qui avez jailli du cœur de Jésus comme source de miséricorde pour nous, nous avons confiance en vous. Ô sang et eau qui avez jailli du cœur de Jésus comme source de miséricorde pour nous, nous avons confiance en vous. Notre Père, Jésus, Saint-Esprit. Amen.
0: Merci à toutes pour ce chapelet de la miséricorde divine de ce mercredi. Nous vous souhaitons une excellente après-midi et nous nous donnons rendez-vous, bien sûr, dès vendredi à 15h pour le chapelet de la miséricorde. À vendredi.
1: À vendredi.
0: Au revoir. Vendredi. Merci. Au revoir. Nous étions en direct de l'église Jésus miséricordieux pour vivre le chapelet de la miséricorde divine. Nous allons poursuivre avec le groupe Unité, ta miséricorde à 15h30. On retrouvera Marc Thomas avec la série Paroles semées, paroles partagées. Mais une petite information à vous communiquer avec la fête du Sacré-Cœur le vendredi 12 juin. Et vous êtes invités à la paroisse des Colimaçons pour vivre eh bien, cette belle fête du Sacré-Cœur et le pèlerinage. Depuis ce mercredi jusqu'au jeudi 11, des messes de neuvaine en semaine vous sont proposées à 17h. Ce samedi, il y aura la messe à 16h30. Ce dimanche 7 juin, messe à 8h30 et le vendredi 12, une messe à l'église à 6h30. Le chapelet médité à partir de 8h et la messe du pèlerinage à 10h, co-célébrée et présidée par Mgr Pascal Chanteng. Et à 14h, adoration du Saint-Sacrement. N'hésitez pas à nous communiquer vos informations, des événements qui se passent dans vos paroisses sur les ondes de Radio Arc-en-Ciel. Avant de retrouver Marc Thomas qui nous parlera de vivre l'évangile, vivre l'évangile au cœur du monde, on poursuit avec de la musique et le groupe Unité, ta miséricorde. Excellent après-midi à tous sur les ondes de Radio Arc-en-Ciel.

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1: Merci à tous de votre fidélité. Nous vous proposons de retrouver Marc Thomas avec la série Paroles semées, paroles partagées, vivre l'évangile au cœur du monde.

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Bonjour chers amis auditrices et auditeurs. J'écris cette émission dans l'esprit de la Pentecôte, où les disciples sortent des lieux où ils s'étaient verrouillés et sont envoyés par Jésus pour annoncer la bonne nouvelle au monde entier. La chronique de Marc. Sur mon blog Paroles semées, j'ai regroupé mes textes à dimension chrétienne sous le titre « Vivre l'Évangile au cœur du monde ». Les chrétiens ne sont pas des croyants qui gagnent leur salut en privilégiant l'accomplissement d'actes rituels pour s'accorder les bonnes grâces d'un Dieu dont ils ont peur. Nous serons jugés sur l'amour au quotidien et sur ce que nous aurons fait ou pas fait pour le plus petit d'entre mes frères, dit Jésus. Au matin de la résurrection, l'ange dit aux femmes « Je sais que vous cherchez Jésus le crucifié. Il n'est pas ici. Allez dire à ses disciples, il est ressuscité d'entre les morts et voici qu'il vous précède en Galilée, là vous le verrez. » Or, la Galilée, c'est le carrefour des nations, les lieux de vie des hommes. C'est la société au quotidien. Le jour de l'ascension, l'ange s'adresse aux disciples pour leur dire « Pourquoi restez-vous là à regarder le ciel ?» Acte 1, 11. Et au jour de la Pentecôte, c'est bien au cœur du monde que Jésus envoie ses disciples. « De même que le Père m'a envoyé, moi aussi je vous envoie. » Jean 20, 21. « Allez, de tous les peuples, faites mes disciples. » J'ai souvent l'impression que beaucoup de catholiques ont conscience de vivre leur religion à l'Église plus qu'au cœur du monde, dans des actes religieux, des prières, plus que dans une vie conforme aux valeurs de l'Évangile au cœur du monde. Beaucoup pensent qu'on rencontre Dieu principalement dans la prière, les sacrements, les pratiques religieuses, plus que dans l'amour vécu au quotidien, dans le respect, dans une gestion pacifique des tensions et des conflits de nos familles, de la société, de tous les groupes où nous vivons. Alors je ne veux pas opposer la prière et la vie quotidienne, mais je veux redire la prima de la vie quotidienne à laquelle la prière va apporter de l'énergie. Je pense souvent en effet à cette phrase de Jésus, Matthieu 5, versets 23-24. Lorsque tu vas présenter ton offrande à l'autel, si là tu te souviens que ton frère a quelque chose contre toi, laisse ton offrande là devant l'autel. Va d'abord te réconcilier avec ton frère et ensuite viens présenter ton offrande. Déjà dans l'Ancien Testament, le prophète Amos faisait dire à Dieu, livre d'Amos chapitre 5 versets 14 à 24, « Cherchez le bien et non le mal afin de vivre. Ainsi le Seigneur, Dieu de l'univers, sera avec vous comme vous le déclarez. Détestez le mal, aimez le bien, faites régner le droit au tribunal. Peut-être alors le Seigneur, Dieu de l'univers, fera-t-il grâce à ce qui reste d'Israël. » Et Amos faisait dire à Dieu encore « Je déteste, je méprise vos fêtes. Je n'ai aucun goût pour vos assemblées. Quand vous me présentez des holocaustes et des offrandes, je ne les accueille pas. Vos sacrifices de bêtes grasses, je ne les regarde même pas. Éloignez de moi le tapage de vos cantiques, que je n'entende pas la musique de vos harpes, mais que le droit jaillisse comme une source, la justice comme un torrent qui ne tarit jamais. » Autrement dit, Dieu n'écoute pas nos prières si nous ne commençons pas par vivre la justice et le droit au quotidien. En effet, le Dieu de la Bible n'est pas un être suprême et supérieur qui fait la pluie et le beau temps sur le monde et sur nos vies. Il n'est pas un potentat qu'il faudrait amadouer par nos prières et nos sacrifices.
Au contraire, le Dieu de la Bible a confié aux hommes la mission d'entretenir la terre et de créer de l'amour et de la solidarité. La preuve en est que Dieu n'a jamais empêché les guerres et les violences. Il n'a jamais retenu le bras des violents. L'actualité nous en donne la preuve à chaque instant. Vous savez bien que demander à Dieu la paix pour le monde n'a jamais arrêté les guerres. Demander à Dieu la paix pour le monde ne sert à rien tant que nous n'avons pas compris que le pouvoir de faire la paix est remis entre les mains des hommes. Demander à Dieu de le faire à notre place est une prière inutile et inefficace. Dans une mentalité pré-scientifique, on croyait que Dieu faisait la pluie et le beau temps. Mes amis de Centrafrique tapaient sur des casseroles pour éloigner le Dieu de l'orage. Certains d'entre nous croient encore aujourd'hui que l'eau bénite ou un objet va suffire à éloigner les mauvais esprits, ou qu'un accident de la route est une punition de Dieu. La science nous a appris que le climat dépend en grande partie de notre mode de vie. L'Évangile nous apprend que Dieu n'est qu'amour et ne punit jamais. Notre expérience nous apprend que nous sommes assez grands pour punir les autres ou pour nous punir nous-mêmes. Le Dieu de l'Évangile est un Dieu qui aime, qui respecte, qui soutient, sans jamais faire à notre place ce qui est de notre responsabilité. Toute autre conception de Dieu est une conception païenne dont certaines institutions religieuses se sont servies pour faire peur aux hommes et les garder sous leur pouvoir et sous leur emprise. Alors dans ce contexte, la prière prend un autre sens. Prier à la suite de Jésus, ce n'est pas demander à Dieu de faire à notre place, c'est demander à Dieu d'être à mes côtés quand je fais mes choix et quand je prends mes responsabilités. Dans cette prière-là, je n'attends pas que Dieu fasse tout à ma place, au contraire, cette prière me fait partir à la recherche de mes convictions, de ma foi et de mon énergie. Cette prière me relie à un Dieu toujours offert comme une source. Cette prière, elle est comme quand on reconnecte un téléphone ou une voiture à sa source pour qu'elle se recharge en énergie. Cette prière me donne le discernement et l'énergie nécessaires pour continuer l'œuvre de création et de salut par mes choix et les responsabilités qui sont les miennes. Il me semble donc urgent que les chrétiens se rappellent que la foi chrétienne ne se vit pas d'abord dans les églises, ni même dans la prière ou la louange, puisque la foi chrétienne se vit d'abord au cœur du monde, alors la liturgie, la prière, la louange sont comme les repas dans nos journées. En effet, on ne vit pas pour manger, mais on mange pour avoir l'énergie de vivre. Et bien de même, la liturgie, la prière et la louange sont des moments où on se nourrit et se retrouve ensemble pour retrouver l'énergie nécessaire et aller chacun à sa vie quotidienne au milieu des hommes de ce temps, car c'est là que se joue le salut auquel nous croyons. Les sacrements sont les signes visibles et efficaces d'un Dieu qui aime et sauve le monde par les actions concrètes des hommes et des femmes que nous sommes. Ces sacrements, ces prières, ces louanges disent que nos choix de vie accomplissent ou empêchent aujourd'hui le salut de Dieu de s'actualiser dans le monde. Des chants qui nous parlent. Le chant d'aujourd'hui s'intitule « Ma prière, c'est ma main ». Parole du jésuite Jean de Bruyne, composition musicale de Jean-Pierre Bonsirvin. Écoutez.

l'abécédaire du bien vivre dans le monde tel qu'il est. La posture que je vous propose de vivre cette semaine, c'est la reconnaissance. Nous nous décarcassons souvent pour l'autre et c'est souvent sans retour. J'ai beau tout faire, je ne suis pas reconnu. Plutôt que ruminer ma détresse ou nourrir ma frustration, je cherche la reconnaissance et la valorisation là où elle se trouve, chez mes amis, mes amours, mes proches, chez des collègues qui me respectent et que je respecte. Je cherche la reconnaissance en moi, en apprenant la confiance en moi, en nommant mes valeurs, mes joies, mes désirs, sans dépendre toujours des compliments des autres. J'apporte à l'autre ma considération, ma reconnaissance, un mot d'encouragement, un merci sincère, comme un cadeau qui ne coûte rien, mais qui rapporte tant d'énergie et de bien-être ensemble.

Merci à Marc Thomas pour la série Paroles semées, paroles partagées. On poursuit avec ce titre, Cap sur l'Évangile de Patrick Richard.

0: Et nous retrouvons Olivier avec la promo culturelle.
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0: Merci à Olivier pour la promo culturelle. Et avant de retrouver dès 16h Didier pour la suite du programme, un peu de musique classique.

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1: Bon après-midi, l'écoute de Radio Arc-en-Ciel. Il est 16h, c'est l'heure de retrouver les informations internationales avec la rédaction de Vatican.

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1: Bonjour, l'Ukraine toujours sous le feu quotidien des frappes russes. Une femme de 86 ans a été tuée dans une attaque de drones russes cette nuit dans la ville de Kherson au sud du pays. Presque aucune cité de l'Ukraine n'est épargnée dans la nuit du 1er au 2 juin. Le pays a connu l'une des plus importantes attaques aériennes depuis le début de la guerre civile, à grande échelle, ciblant plusieurs villes à travers le pays, dont Kiev, la capitale, à l'aide de plus de 650 drones et plus de 70 missiles. Selon les autorités, au moins 23 personnes, dont deux enfants, ont été tués, 130 autres blessés dans tout le pays. Le reportage de notre correspondante à Kiev, Emmanuel Chaz.
2: Entre les frappes du 24 mai et celles d'hier, le quartier de Loukianivka, en plein cœur de Kiev, est défiguré. Ici, de plus en plus d'immeubles sont éventrés par les bombardements. Victoria, accompagnée de sa mère et de son fils adolescent, rentre chez elle, épuisée par la nuit dernière.
3: Les drones volaient les uns après les autres, tous derrière la maison. C'était terrifiant. Et quand ils ont commencé à exploser, c'était juste au-dessus de nos têtes. Effrayant, c'est un euphémisme. On ne sait pas quoi faire, car courir tout le temps aux abris, c'est aussi mentalement très difficile.
2: Alors qu'une nouvelle alerte aérienne se fait entendre, pas question pour Victoria de passer la nuit dans un abri. Mais Andy et Veronica, eux, y retournent après s'y être déjà réfugiés en plein milieu des bombardements la nuit précédente.
4: On était dans le parking. Comme vous pouvez le voir, les appartements sont sans fenêtres, sans rien, et à côté du parking, pas dedans. Les gens qui ont fui les immeubles voisins ont été projetés ici, blessés par des éclats d'obus. Il y a aussi des enfants et des hommes.
3: Projetés ici dans la rue.
2: Alors que l'obscurité tombe sur Kiev et que chaque nuit est synonyme de danger, des résidents continuent à déblayer leurs appartements et à sauver ce qui peut l'être. Lorsqu'ils ont encore un toit, et malgré la menace de nouveaux bombardements, pas question pour eux de quitter les lieux. Emmanuel Chaz, Kiev, RFI pour Radio Vatican.
1: Et dans cette guerre, les drones ont pris une place centrale. Une frappe drone ukrainienne, cette fois-ci, a tué 7 personnes, apprend-on ce matin, dans la région de Donetsk. Les victimes voyageaient en bus entre Moscou et la Crimée, cette région ukrainienne annexée par la Russie. La Banque européenne pour la reconstruction et le développement, la BERD, revoit à la baisse ses prévisions de croissance cette année en raison de la guerre au Moyen-Orient. Sans surprise, c'est la zone méditerranée du sud et de l'est qui est la plus touchée et un pays en particulier le Liban, où l'économie devrait se contracter cette année de 2% selon la BERD, contre une croissance prévue de 4% initialement envisagée au mois de février. La BERD qui anticipe un rebond de l'économie libanaise l'an prochain, à condition que la paix soit rétablie dans le pays du Cèdre. Et sur le terrain libanais, justement, on semble encore bien loin d'un rétablissement de la paix. L'armée israélienne poursuit ses offensives dans le sud du pays. Tzahal qui affirme par ailleurs que des combattants du Hezbollah se seraient cachés dans le quartier chrétien de Tyr, la grande ville côtière, suscitant l'inquiétude sur place. Les négociations entre émissaires libanais et israéliens, eux, elles, se poursuivent à Washington. Lundi soir, Donald Trump avait annoncé que le Premier ministre Benjamin Netanyahou avait renoncé à frapper la banlieue sud de Beyrouth et qu'un cessez-le-feu était sur le point d'être accepté par le Hezbollah. Mais la situation reste bien floue. Au centre du jeu politique libanais, dans ce contexte, Nabi Berri, le président du Parlement, la correspondance à Beyrouth de Paul Ralifé.
5: Principale figure chiite de l'État, Nabih Berri a joué un rôle central dans l'apaisement qui a empêché une extension des frappes israéliennes sur Beyrouth, bien que les combats continuent de faire rage dans le sud Liban. Le président du Parlement est le dernier allié du Hezbollah avec qui les Américains continuent de parler. Alors que des discussions intenses se déroulaient dans les coulisses, il a envoyé son conseiller chez l'ambassadeur des États-Unis à Beyrouth et a dépêché son adjoint politique à Doha pour activer les canaux arabes. Samedi, il a affirmé que le Hezbollah accepterait un cessez-le-feu si Israël suspendait ses attaques. Il a ajouté qu'il se portait personnellement garant du respect par le parti chiite d'un éventuel accord. Il s'est cependant interrogé qui garantirait Israël. Ses propos ont surpris tout le monde, car il semblait hors contexte au moment où les combats s'intensifiaient au sud Liban. En fait, Nabih Berri s'adressait d'une manière indirecte aux États-Unis. Le président du Parlement, qui négocie au nom du Hezbollah, a refusé une première proposition américaine prévoyant un cessez-le-feu partiel. Il a insisté pour un arrêt total des combats sur tous les fronts. Dans son annonce, Donald Trump laisse planer le flou sur les modalités du cessez-le-feu. Nabih Berri poursuit ses contacts avec les États-Unis, l'Iran et les pays arabes pour tenter de lever les ambiguïtés. Paul Khalife, Beyrouth, RFI pour Radio Vatican.
1: L'aéroport international du Koweït touché ce matin par des drones ukrainiens qui ont fait plusieurs blessés. L'autorité de l'aviation civile koweïtienne a suspendu le trafic aérien. Des vols ont été détournés vers d'autres aéroports, rapporte l'armée sur les réseaux sociaux. Après plus d'un mois de manifestations et de barrages routiers à travers le pays réclamant le départ du président Rodrigo Paz, deux ministres boliviens annoncent leur démission, ceux de la Défense et de l'Éducation. La semaine passée, le Parlement bolivien avait modifié une loi permettant d'assouplir le recours à l'état d'urgence dans le pays. La question de la régulation de l'intelligence artificielle, toujours au cœur de l'actualité aux États-Unis, Donald Trump a signé hier un décret qui permet à l'État fédéral d'évaluer les nouveaux modèles des géants de l'IA avant leur mise sur le marché. Les explications à New York de Sarah Laurent.
6: Le décret a été introduit 2 semaines après qu'un autre décret, plus contraignant puisqu'il aurait exigé que le gouvernement ait jusqu'à 2 mois pour approuver les nouveaux modèles avant leur sortie, a été abandonné. Le gouvernement Trump n'est pour le moment pas beaucoup intervenu dans la course à l'intelligence artificielle que se livre actuellement la Silicon Valley, laissant les géants de la tech adopter leur devise d'aller vite et de casser des choses pour développer de nouveaux modèles toujours plus grands et performants. Et ceci malgré des critiques grandissantes sur le coût humain et environnemental de la nouvelle technologie. Le gouvernement américain justifie ce laisser-faire en affirmant que mettre en place plus de régulations permettrait à la Chine de dépasser les progrès technologiques américains dans le domaine de l'intelligence artificielle. À New York, Sarah Laurent pour Radio Vatican.
1: Et concernant l'intelligence artificielle et ses conséquences sur la dignité humaine, je vous renvoie bien sûr à la lecture de l'encyclique Magnifica Humanitas du pape Léon XIV que vous pouvez retrouver via notre site Vatican News. Une encyclique que vous pourrez bientôt entendre enregistrée en podcast sur nos ondes.

0: Merci à la rédaction de Vatican pour ce journal pensé avec Halte Spirituelle. Le thème de cette semaine, les pauvres, Jésus les a aimés en premier.
1: Les pauvres, vous les aurez toujours avec vous. Nous citons ici l'évangile selon saint Matthieu, chapitre 26, et nous faisons avec vous, Père François Audinet, bonjour.
2: Bonjour.
1: Vous êtes prêtre du diocèse du Havre, vous êtes aussi aumônier général du Secours catholique, et vous êtes l'auteur de ce livre intitulé « Maintenant le royaume », publié aux éditions des Clés de Brouwer. Et dans votre ouvrage, vous abordez donc le royaume, mais aussi comment est-ce qu'on peut le comprendre à partir des pauvres. Est-ce que vous diriez que pour comprendre le royaume, il faut passer par l'expérience avec les pauvres?
2: Oui, tout à fait. Je pense que pour comprendre ce dont il s'agit dans le royaume, alors d'abord, il faut pouvoir recevoir le message du Christ, puisque c'est lui qui annonce le royaume. Mais en fait, ce message n'est pas intelligible seulement en réfléchissant bien fort ou seulement par la prière. Bien sûr, il faut de la réflexion. Bien sûr, il faut de la prière, mais aussi à partir de notre monde tel qu'il est. Parce que le royaume, c'est un bouleversement de notre monde. Le royaume, on peut dire, c'est la manière dont Dieu remet notre monde à l'endroit. Et donc, c'est avec ceux qui sont maintenus à l'envers du monde, aux marges de notre monde, que nous pouvons comprendre ce que c'est que ce royaume de libération, de salut, de vie qui vient là où la mort a été installée, de paix qui vient là où la violence a été installée, etc.
1: Vous voulez dire qu'en fait, la foi, le Christ, mais aussi les pauvres, réordonnent quelque part notre société, nos priorités, nos façons de percevoir aussi l'Écriture?
2: Tout à fait. Le fait de cheminer avec des personnes en précarité, ça reconditionne notre manière d'entendre les Écritures, ça c'est sûr. Mmh. Ne serait-ce que pour une raison très simple, c'est que les personnes qui connaissent la précarité, elles, quand elles lisent les récits bibliques, elles voient les pauvres qui sont dedans. Là où nous les spiritualisons, même nous les oublions pour ne mettre notre regard, avoir un focus uniquement sur Jésus. Alors évidemment, le Christ est bien au centre des récits évangéliques, mais il y a toutes ces personnes précaires, pauvres, écrasées, dont il croise la route, dont il transforme aussi l'existence. Et Jésus dit alors, le royaume est en train de s'approcher.
1: Oui, vous insistez beaucoup justement dans votre livre sur cette question de l'approche. L'approche, ça veut dire quoi? Qu'on goûte quelque part l'essence un petit peu de ce royaume ou est-ce que finalement il vient et il repart? C'est jamais acquis? Comment on peut comprendre le terme d'approche que vous utilisez souvent?
2: Alors je ne dirais pas il vient et il repart, parce que Jésus dit que le royaume s'approche, il ne dit pas qu'il s'éloigne ensuite. Mais ce que ça veut dire, c'est que le royaume n'est pas localisable. Il n'y a pas c'est pas un espace délimité, c'est un dynamisme. Et donc l'expérience du royaume, on peut la faire partout, mais l'expérience du royaume, on ne peut pas la faire ni sans les pauvres, ni loin des pauvres. Ça, j'en suis vraiment convaincu, et il me semble qu'on voit ça dans les évangiles. Mais il n'y a pas un lieu privilégié. Et dès lors, le royaume, c'est pas constituer un territoire bien bordé où on dirait « ça, c'est le royaume à l'intérieur ». Ça, ça peut être une tentation de récupération politique du royaume de Dieu qui a existé dans la tradition catholique, mais ce n'est pas ça qu'on voit dans les Écritures. Le royaume, c'est un dynamisme de réordonnancement, de refaçonnement du monde. Il faut pouvoir le détecter, encore une fois, à de très petites échelles ou à de très grandes échelles. Ça peut être dans une famille, disons, ou ça peut être dans une communauté humaine très large.
1: Mais Père François Audinet, est-ce que vous avez conscience qu'on peut passer toute une vie entière sans croiser un pauvre, sans l'aider, sans se trouver à ses côtés? Est-ce que dans ce cas, un chrétien passerait à côté de la foi?
2: Alors toute une vie entière sans croiser des pauvres, non. En revanche, toute une vie entière sans faire attention aux pauvres, je crois que ça c'est possible malheureusement, en effet. Nous croisons des pauvres, ils ne sont pas si loin de nous, ils sont là, ils sont même parfois très proches. Et donc la question qui d'ailleurs est posée avec acuité par le pape Léon XIV dans Dilexité, la question c'est est-ce que nous les voyons? Est-ce que nous voulons bien les voir? Est-ce que nous voyons ce que nous voyons? Et si nous le voyons, qu'est-ce que nous en faisons?
1: Oui. Alors justement, ça a fait écho à ce verset que je citais en introduction. Les pauvres, vous les aurez toujours avec vous. Qu'est-ce que ça veut dire, ce verset que l'on trouve dans l'évangile selon saint Matthieu au chapitre 26? Qu'est-ce que ça peut bien vouloir dire? Est-ce que ça veut dire finalement, ils seront toujours là, donc quelque part, quoi qu'on fasse, ils seront toujours là? Ou au contraire, c'est une permanence à laquelle nous devons prêter attention, prendre au sérieux?
2: Alors, pour expliquer ce verset, je crois qu'il faut voir deux contextes. Le premier contexte, c'est que Jésus dit ça alors que sa mort est proche. Et donc, il indique que si lui ne sera plus là, on ne pourra plus prendre soin de lui ou l'accompagner, eh bien, d'autres seront là et nous aurons à prendre soin d'eux comme on a pris soin de lui au moment où il est oint de parfum, puisque c'est à ce moment-là qu'il dit cela. Mais il y a un deuxième contexte qui est le livre du Deutéronome au chapitre 15, qui est donc dans l'Ancien Testament. Et ça, Jésus et ses disciples, ils connaissent bien ce texte, évidemment, qui est dans la tradition hébraïque. Et dans ce texte, on trouve trois affirmations. La première, il ne devra jamais y avoir de pauvres chez toi. C'est-à-dire que si la loi de Dieu est respectée, la pauvreté n'existe pas. Il faut bien prendre conscience de ça. La pauvreté, ce n'est pas naturel, c'est le fait d'une violence, d'un péché que nous, les humains, nous commettons. Ça n'a rien de naturel. Dieu ne veut pas de violence. Il n'y aura jamais de pauvres chez toi. Quelques versets plus loin, on trouve « si jamais il y a un pauvre chez toi ». C'est-à-dire que la rédaction de la loi, elle est aussi très réaliste. Elle sait qu'en réalité, il y a toujours de la pauvreté, de la marginalisation, de l'écrasement, de l'oppression dans notre histoire. Et donc, s'il y a un pauvre, voilà comment tu feras. Et encore quelques versets plus loin, des pauvres, il y en aura toujours chez vous. Et donc, ça veut dire
1: dans
2: que...
1: Dans le Deutéronome.
2: Dans le Deutéronome. Ces trois affirmations qui se succèdent, à quelques versets seulement, sont dans le chapitre 15 du Deutéronome. Et donc, Jésus cite en fait le Deutéronome. C'est une manière de dire que Dieu ne veut pas que la misère, la pauvreté, l'écrasement, la violence existent, mais en vrai, ça existe, c'est massif, et bien c'est là que nous allons rencontrer Dieu. C'est dans ce qui s'oppose à la volonté de Dieu que Dieu vient, qu'il fait miséricorde, qu'il transforme. Et si nous voulons rencontrer Dieu simplement dans les petits nuages avec des petits anges qui volent, eh bien nous ne trouverons pas le vrai visage de Dieu, nous le trouverons avec les plus pauvres.

0: Père François Audinet, vous avez fait le lien entre le péché et la pauvreté. Je voudrais que vous reveniez là-dessus, parce que en quoi nos péchés ont un lien avec la pauvreté ?
1: Alors, je répondrai trois choses. La première, c'est que c'est important de parler de pauvreté et de péché, déjà pour dire que la pauvreté, ce n'est pas le péché des pauvres. C'est-à-dire, c'est pas de la faute des personnes si elles sont dans la précarité. C'est un discours habituel hein, de dire que la pauvreté, c'est la faute des pauvres. C'est un discours qui déculpabilise tout le monde. Et souvent, on explique aux pauvres comment ils devraient faire pour ne pas être dans la pauvreté, etc. Et c'est méconnaître la manière dont déjà ils se battent au quotidien, dont déjà ils inventent jour après jour des tactiques pour tenir debout, pour veiller sur leurs enfants, etc. Donc déjà, la pauvreté, c'est pas un péché des pauvres, c'est une première chose. La deuxième chose, c'est dire que la pauvreté n'est pas un fait naturel. Elle n'est pas un hasard, elle n'est pas voulue par Dieu. C'est pas heureusement qu'il y a des pauvres, loin de là. Dieu ne veut pas de la misère, Dieu ne veut pas que l'humanité qu'il sauve soit écrasée, abîmée. Dieu ne veut pas que des enfants naissent dans des bidonvilles, Dieu ne veut pas que des enfants meurent sous des bombes, etc. etc.
0: Quand bien même il sanctifierait les autres ? C'est un peu provocateur, mais quand bien même il sanctifierait les autres.
1: C'est vrai qu'on trouve chez certains pères de l'Église, je pense à César d'Arles, cette idée que heureusement qu'il y a des pauvres pour le salut des riches et heureusement qu'il y a des riches pour le bien des pauvres. Vraiment, alors c'est heureusement minoritaire dans la tradition, je crois que c'est très très très grave de considérer que tant mieux que des gens souffrent pour que moi je sois sauvé. Alors c'est vraiment se saisir de la croix du Christ et la transformer en ressource pour l'égoïsme. Donc vraiment que Dieu nous garde de jouer à ça, je dirais. La raison pour laquelle il y a de la pauvreté, c'est le péché et la violence que nous nous mettons. Mais ça n'empêche pas que pour lutter contre la pauvreté, je crois qu'il faut être avec les personnes en précarité. Et en fait, une des manières de lutter contre la pauvreté, c'est de reconnaître qu'elles ont à nous apprendre, qu'elles ont à nous enseigner. C'est de les écouter vraiment, puisque leurs voix d'habitude sont étouffées ou écrasées. Les écouter, apprendre d'elles, ça fait partie en fait de cette lutte. Et puis je serais heureux de dire un troisième mot. J'ai dit le rapport entre pauvreté et péché, c'est que c'est pas la faute des pauvres, c'est que aussi c'est notre violence qui a installé la pauvreté dans l'histoire. Elle n'est pas voulue par Dieu. Mais il y a une troisième chose, c'est que on peut parler avec la tradition de l'Église d'un péché structurel. Depuis plusieurs décennies, les papes ont repris ce terme, c'est-à-dire que c'est pas des péchés simplement individuels que chacun ou chacune de nous peut commettre, qui plongent une grande partie de l'humanité dans la pauvreté. C'est aussi des structures de péché, des structures mauvaises ou injustes.
0: De fonctionnement.
1: De fonctionnement, exactement, de fonctionnement gravement injuste. Et là, c'est là où il y a une dimension politique de notre action contre le péché. C'est-à-dire que chacun, à sa propre échelle, ne peut pas simplement démonter ces structures. Nous avons besoin de le faire de façon concertée et délibérée.
0: Finalement, dans votre ouvrage, vous revenez justement sur cette question de la théorie de la libération. Dans quelle mesure est-ce que cette libération, on peut dire, elle va entraîner les autres ? C'est-à-dire qu'au fond, quand le pauvre est libéré, le riche est libéré d'une certaine manière. Est-ce que ça peut fonctionner comme ça ?
1: Oui, on peut dire que ce qui maintient des personnes dans la précarité, dans l'oppression, c'est l'asservissement d'autres à des idoles de l'argent, de la réussite, du profit, et aussi l'asservissement à cette conviction que pour que moi je m'en sorte, il faut que j'écrase les autres au passage. L'Évangile, me semble-t-il, nous montre une autre voie. Une voie où l'attention aux plus pauvres, au contraire, permet à chacun ou à chacune de trouver sa place. Mais ça, ça a un côté assez révolutionnaire. Donc, il y a une dimension de pari. Et heureusement, dans notre histoire, on peut dire qu'il y a des prophètes, il y a de nombreuses initiatives qui nous montrent que, même si on ne l'a pas réalisé à l'échelle de toute l'humanité, on peut déjà le vivre de plein de manières. Et donc, que c'est possible, que c'est crédible et en plus que c'est beau, ça vaut la peine.
0: Merci beaucoup Père François Audinet, je rappelle que vous êtes prêtre du diocèse du Havre, ancien élève de l'École normale supérieure de Lyon et docteur en théologie, maître de conférences en théologie pratique aux facultés Loyola Paris. Vous êtes l'auteur de ce livre intitulé « Maintenant le royaume » publié aux éditions des Clés de Brouwer.

Merci à la rédaction de RCF et Radio Notre-Dame pour ce magazine Halte Spirituelle. Avec Michel Berger et Johnny Hallyday. Un peu plus loin, nous retrouvons l'actualité culturelle.

0: Et on poursuit avec l'actualité culturelle tout de suite avec Olivier.
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1: Merci de nous accompagner. On poursuit avec Palabre, les trucs et astuces pour le bac. Deuxième partie que nous propose Joyce pour cette présentation.
2: Chers amis auditeurs de Radio Arc-en-Ciel, c'est avec un grand bonheur que je vous retrouve aujourd'hui. Nous poursuivons aujourd'hui donc encore notre émission « Trucs et astuces pour le bac de philosophie » à l'intention des élèves qui passent le bac très prochainement. Hein. Quand je dis très prochainement, c'est dans 15 jours, puisque l'épreuve reine du bac hein, se déroulera le 15 juin. Alors, nous avons donc analysé le sujet en relevant tous les concepts. Hein. Je rappelle que tous les concepts sont importants et en les associant, en les reliant pour dégager déjà le sens de la question posée. Ça nous a amené à problématiser le sujet, hein, c'est-à-dire à trouver le ou les problèmes dont la question posée nous invite à réfléchir. Et puis, après la problématisation, nous avons dit qu'il fallait construire le plan. En général, deux ou trois parties, mais le plus souvent, trois parties. Aujourd'hui, nous allons voir qu'à l'intérieur de ce plan, nous allons construire des paragraphes argumentatifs. Donc, si chaque devoir comporte trois grandes parties, à l'intérieur de chaque partie, il convient de faire deux ou trois sous-parties, hein, c'est-à-dire deux ou trois paragraphes argumentatifs. Chaque paragraphe s'articule autour d'une idée directrice à laquelle viennent se greffer des références, des exemples et des arguments. Petite astuce, il faut utiliser des formules impersonnelles pour exposer vos idées. Donc, il faut éviter le « je ». En tout cas, utiliser un jeu universel, mais non pas un jeu personnel. La référence qu'on va utiliser peut être philosophique, littéraire, artistique ou mythologique. Il peut concerner l'actualité à condition de ne pas verser dans l'anecdotique. Il convient aussi de donner un exemple personnel si cet exemple personnel peut acquérir, comme le disait Kant, une dimension universelle. Car donner un exemple personnel ne signifie pas étaler sa vie privée. Et enfin, ne pas confondre l'argument et l'exemple. Un exemple de sujet. Désirer, est-ce nécessairement souffrir ? On peut faire référence à l'exemple mythologique de Tantale qui montre un cas de désir malheureux, mais il ne permet pas de prouver que le désir soit par essence toujours souffrance. Entre les paragraphes argumentatifs et entre les idées, il convient de faire des transitions en utilisant bien sûr des connecteurs logiques. La transition est un court paragraphe que vous devez rédiger, donc entre des parties du développement. Ces transitions assurent la fluidité de la conduite de la copie et rend légitime et nécessaire le passage d'une thèse à une autre. Elle montre que la pensée bascule et se retourne. Exemple, ce qui est vrai doit-il être prouvé? Dans la première partie, on a montré la réponse la plus superficielle, ce qu'on appelle souvent la réponse de la doxa. Cette réponse va être ensuite mise en question ou dépassée. Et la troisième partie apparaît donc comme la solution aux difficultés rencontrées. Mais puisque ces parties doivent respecter un ordre logique et une progression, la transition va servir à montrer cette progression. Alors, encore une fois, il faut toujours faire trois parties à la seule condition que la troisième partie apporte vraiment une perspective nouvelle. Il faut éviter de reprendre le contenu des deux premières parties et les mélanger. Alors, le plan utilisé, je n'en ai pas parlé tout à l'heure, est très largement le plan dialectique qui est considéré comme le nec le plus ultra de la dissertation, le plus équilibré. Mais il existe toutes sortes de plans, le plan progressif, le plan analytique, le plan historique, que le cadre de cette émission ne nous permet pas de développer in extenso. Un petit exemple cependant. Le langage n'est-il qu'un outil ? Dans une première partie, on montrera que le langage est le propre de l'homme et peut être considéré comme un outil. Mais après avoir fait une petite transition, en deuxième partie, on montrera, mais on se demandera, mais n'est-il réellement qu'un simple instrument utile à l'homme ? Nous savons bien qu'il y a bien d'autres fonctions au langage. Et là, il convient peut-être de réviser les fonctions du langage telles que définies par Jacobson. Après une transition, on passera à la troisième partie, alors en se demandant pourquoi ne perçoit-on pas dans le langage que sa fonction utilitaire ? C'est méconnaître toute la portée du langage, sa puissance et aussi tous ses secrets. Bien. Donc, nous avons dit tout à l'heure que chaque partie comporte des sous-parties et que la transition est nécessaire entre des différentes parties. Un exemple de transition. Nous avons ainsi montré la nécessité d'apporter des preuves pour établir la vérité. Toutefois, est-ce le cas de toutes les vérités, sans exception ? Si on a un sujet, doit-on le respect au vivant ? Eh bien, une transition sera la notion de respect n'exige-t-elle pas par définition une certaine réciprocité que seuls les êtres humains sont capables de comprendre et d'offrir cela entre le 1 et le 2. Après avoir vu tout cela, nous passons maintenant à un moment important que beaucoup d'élèves ont tendance à négliger, c'est l'introduction. Encore une fois, quand vous passez devant un magasin, vous regardez la vitrine. Et c'est la vitrine qui va vous indiquer si vous avez envie d'entrer ou pas. Eh bien, c'est exactement la même chose pour l'introduction. L'introduction présente le problème relatif à la question posée. Puis, l'explique. Et enfin, planifie la façon dont il va être traité. Son rôle est aussi de susciter l'intérêt de l'examinateur. Attention, grosse erreur, ne jamais, jamais répondre à la question posée dans l'introduction. Autre erreur, ne pas passer trop de temps à chercher une amorce brillante. 15 minutes au bouillon, 15 minutes au propre. Mais vous pouvez indiquer d'abord dans quelle situation on peut être amené à se poser telle ou telle question, donc la question du sujet, en partant par exemple d'un acte de la vie quotidienne, d'un événement historique, d'une scène de roman ou d'un film, d'un mythe, d'une citation. Il n'est pas obligatoire de définir les termes du sujet dans l'introduction. On peut le faire si, vraiment, tout à l'heure, on avait vu des sujets commençant par « pourquoi ?». Eh bien, on peut, dans l'introduction, annoncer qu'on suivra les deux perspectives « pourquoi ?» à cause de quoi et « pourquoi ?» dans quel but. Pareil pour « peut-on ?» On peut annoncer qu'on suivra d'abord la possibilité, les capacités, et dans un autre temps, la légitimité, la moralité du sujet. Un exemple. La foi religieuse s'oppose-t-elle à la raison? Eh bien, on peut dire, nous verrons, que les exigences de la foi et celles de la raison sont par définition opposées, qu'elles se contrarient. Mais l'analyse de la spécificité de la foi religieuse révélera ensuite qu'elle se situe sur un autre plan que celui de la raison, que celle-ci ne peut atteindre ni comprendre. Il faudra enfin se demander à quelles conditions on peut envisager de rendre extérieurement raison de ce qui échappe à la rationalité. Point. Juste deux petits mots sur la conclusion, parce qu'il est difficile de donner des règles générales sur la conclusion, tant il est vrai que la conclusion reprend l'essentiel de ce qui a été dit dans le développement du devoir. Autrefois, une ouverture était obligatoire. Cette ouverture n'est plus nécessaire aujourd'hui. Donc, la conclusion vise à montrer que le problème a été effectivement traité, c'est-à-dire que la tension de l'introduction a été résolue et qu'une solution peut être proposée. En principe, la conclusion comporte deux parties. La réponse à la question posée ou à la problématique doit être formulée de façon claire, nette et ferme. Attention, on n'apporte pas une thèse nouvelle en conclusion. Il faut éviter le résumé du développement. Il suffit de faire un bilan succinct de la réflexion, ce qui ne signifie pas un résumé intégral. Alors, l'ouverture est possible, mais n'est absolument pas obligatoire, et je conseille même de ne pas la faire s'il faut la faire n'importe comment, en croyant qu'il faut nécessairement ouvrir sur un autre sujet. Exemple, le désir peut-il se satisfaire de la réalité? Le problème a été de savoir si l'expérience du désir est toujours celle d'une frustration face à la réalité, ou bien si nous avons le pouvoir de mettre nos désirs en adéquation avec la réalité. Il est apparu que le désir est par essence insatiable, qu'il excède les limites de la réalité et cherche sa satisfaction dans l'imaginaire ou dans l'utopie au risque de se condamner à la frustration malheureuse. Mais n'est-ce pas le rôle de la philosophie que de montrer la nécessité de faire un tri parmi ses désirs pour mieux essayer de se défaire de ceux que la réalité ne parviendra jamais à combler. Voilà un exemple de conclusion, mais on ne vous demande pas de faire pareil, on vous demande simplement de penser à bien faire le bilan progressif de votre développement, et si vous le sentez, à faire une ouverture, mais c'est seulement si vous sentez que vous avez vraiment un élément important et intéressant pour faire une ouverture.

Nous avons ainsi, Didier, fini pour les trucs et astuces sur la dissertation. Nous enchaînons tout de suite sur les trucs et astuces de l'explication philosophique. Alors, l'explication. Il s'agit de montrer qu'on a compris le texte. Mais pas seulement. Il faut dégager l'argumentation de l'auteur et souligner les enjeux philosophiques du texte. L'explication exige du candidat qu'il se pose trois questions fondamentales. Quoi ? De quoi parle le texte ? C'est le thème. Pourquoi ? Pourquoi en parler ? Que cherche à faire l'auteur en proposant ce thème ? C'est là, c'est le problème du texte, la problématique. Et comment l'auteur expose-t-il sa thèse, c'est-à-dire les différentes étapes de l'argumentation. Alors, il faut faire taire définitivement une idée reçue. L'explication de texte n'est pas plus facile que la dissertation, loin de là. La présence du texte peut paraître rassurante, mais c'est extrêmement trompeur. Les correcteurs ont-ils tendance à valoriser ceux qui prennent la dissertation ? Non ! Ce qui est valorisé, c'est l'effort pour mener une réflexion philosophique sur un sujet donné. Autre question que vous vous posez, ai-je absolument besoin de connaître l'auteur et l'œuvre ? Non, pas du tout. L'épreuve n'est pas une récitation de doctrine, ni de biographie. Néanmoins, il est vrai aussi que le texte paraît souvent plus facile quand la pensée de l'auteur n'est pas totalement inconnue. Si vous avez un texte de Descartes, bien évidemment, on ne comprendra pas trop que vous n'ayez jamais entendu parler de Descartes, du cogito, du doute cartésien. Si vous avez un texte de Kant, le philosophe de la morale par définition, il sera difficile de dire que vous ne connaissiez pas Emmanuel Kant. Alors, autre question que vous pouvez vous poser. Ai-je le droit de critiquer le texte ? Oui. Mais la critique n'est pas nécessairement négative. Tenez-vous-le pour dit. On peut discuter une thèse pour l'enrichir, la mettre en perspective et non pour la contredire. Alors, ce qu'il ne faut absolument pas faire en explication philosophique. Ne pas paraphraser le texte. Paraphraser, c'est-à-dire reformuler, le plus souvent mal d'ailleurs, ce que l'auteur a dit. Par exemple, vous devez expliquer la citation de Hobbes. Dans un texte, « L'homme est un loup pour l'homme », citation très connue. Mais vous ne pouvez pas vous contenter de dire, selon Hobbes, les humains se comportent à l'égard de leurs semblables comme des animaux sauvages redoutables. C'est de la paraphrase. Vous ne devez pas non plus décrire le texte. Décrire le texte ne revient pas à l'expliquer. Ainsi, vous ne pouvez pas vous contenter de dire, Hobbes compare l'homme à l'animal. Non. Pas de commentaire non plus sur le texte. Vous ne devez pas donner votre avis sur l'auteur dans l'explication. Absolument pas. Quand bien même vous considéreriez que l'auteur se trompe et dit des choses qui sont fausses, vous devez faire le principe que ce qu'il dit a du sens. C'est ce qu'on appelle le principe de charité. Mais vous pouvez situer
les différentes thèses et arguments du texte étudié par rapport à d'autres auteurs. C'est ce qui s'appelle la mise en perspective. Faites aussi de grâce attention aux anachronismes lorsque vous situez un auteur. Par exemple, ne dites pas « Hobbes s'oppose à Kant ». Et oui, non, ce n'est pas possible. Hobbes, c'est un siècle avant Kant. Mais plutôt que la thèse de Hobbes contredit une thèse que Kant tiendra un siècle plus tard ou que Hobbes anticipe une objection que Kant fera un siècle plus tard. Alors, nous avons vu ce qu'il ne faut pas faire, ce qu'il faut faire. Une explication linéaire. Et c'est ce qui peut paraître plus facile, vous suivez l'ordre du texte. Expliquez le texte dans l'ordre de sa progression, presque pas à pas. Il s'agit de décomposer finement l'argumentation de l'auteur. En aucun cas, vous ne devez recomposer des parties à votre gré. Pour autant, ne tombez pas dans l'excès du pointillisme qui consisterait à expliquer le texte mot par mot au point de perdre tout ce qui lie les concepts utilisés. Vous devez donc faire une explication au plus près du texte, comme j'aime à dire, un collet serré avec le texte. Vous devez marquer le texte qui ne doit pas devenir un prétexte à autre chose. Par exemple, vous ne devez pas disserter sur les différents thèmes du texte. Aussi, il est impératif de mener une explication complète du texte. Ne croyez pas qu'il vous est possible de sauter, d'oblitérer des phrases du texte que vous n'avez pas bien comprises. Vous ne devez pas contourner les difficultés et survoler ou même ignorer des phrases ou des paragraphes entiers. Vous devez ensuite mener une explication objective. Vous effacez dans l'écriture de votre travail. Évitez les tournures du style « je pense que », « à mon avis ». Pour cela, comme je l'ai dit pour la dissertation, vous devez utiliser le « on » impersonnel ou encore le « nous ». Le but est d'être le plus objectif possible. Alors maintenant, comment lire le texte? N'hésitez pas à écrire dans les marges, à entourer, à souligner, à surligner le texte. Entourez les concepts que vous ne maîtrisez pas. Notez les distinctions conceptuelles. Par exemple, vous avez un texte de Bergson. Notez les différences entre joie et plaisir chez Bergson. Distinguez dans le texte ce qui est nécessaire et ce qui est accessoire. On a souvent dit qu'il fallait éliminer les exemples. Oh que non ! Il arrive qu'il y ait des exemples qui ont une valeur d'argument et qui sont essentiels pour comprendre les arguments. Essayez de reformuler ou de résumer au brouillon certaines phrases. Enfin, ne jamais oublier les connecteurs logiques parce que ce sont ces connecteurs qui vont vous permettre d'établir la structure du texte, le plan du texte. Repérez, pour commencer, le thème, la thèse et le problème du texte. Le thème répond, je l'ai dit tout à l'heure, à la question « quoi ?» Quel est le sujet abordé ? Le fil directeur qui relie toutes les propositions entre elles. Mais attention, le thème n'est pas un mot ou une notion générale, mais un champ précis d'investigation. Par exemple, vous ne devez pas dire « le thème c'est la peur ». Non, le texte interroge la peur de la mort ou
les lois de la nature ou encore la construction du temps par l'historien. Une fois qu'on a défini le thème, on doit trouver la thèse qui répond à la question « Que dit l'auteur de particulier sur ce thème ?» La thèse est le jugement, est l'opinion de l'auteur à propos du thème qu'il a décidé d'aborder. Donc c'est la position originale que l'auteur défend. Formuler la thèse, c'est résumer l'essentiel du texte en deux ou trois lignes, pas plus. Ne vous contentez pas de reprendre une phrase du texte pour formuler la thèse. À la limite, on peut dire « la thèse de l'auteur est » comme on le voit à telle ligne. Mais d'abord, formuler la thèse. Par exemple, vous avez un texte de Descartes. La thèse de Descartes est qu'il y a des raisons de mettre en doute absolument toutes nos connaissances, mais que, ce faisant, nous aboutissons à une vérité certaine, indubitable, qui est le fait que nous existons avec évidence. Hein? C'est comme ça qu'on présente une texte. Ensuite, le problème du texte doit répondre à la question « Pourquoi ?» Quelle difficulté l'auteur a-t-il décidé de résoudre dans ce texte ? Il s'agit donc de dégager la portée philosophique du texte, c'est-à-dire son intérêt que nous apporte ce texte. Mais aussi sa pertinence, cette thèse peut-elle prétendre à la vérité ? Sans problème, la thèse devient une simple opinion formulée par un philosophe donné. Donc, partez du thème et posez une question générale en rapport avec ce thème. Précisez ensuite cette question en la comparant avec la thèse de l'auteur. Recherchez le problème, c'est tenter de formuler une question implicite. Ensuite, montrez qu'il y a un réel problème, un problème, une question ouverte, hein, qui semble appeler plusieurs réponses possibles et vous devez trouver au moins, une autre thèse que celle du texte sur le même problème. Ensuite, thème, thèse, problématique, vous devez trouver les enjeux du texte. Les enjeux désignent les conséquences philosophiques générales sur lesquelles le texte est susceptible de déboucher concernant le thème dont il est question. Ensuite, vous devez identifier la structure argumentative du texte, ce qui répond à la question « comment ?». Les textes proposés faisant en général 10 à 20 lignes, vous ne trouverez jamais moins de 2 parties et jamais plus de 4 parties. Ensuite, ne pas repérer le mode d'argumentation, c'est forcément se condamner à la paraphrase en se contentant de répéter les idées du texte dans une juxtaposition incohérente au lieu de faire apparaître l'enchaînement logique des arguments. Entre chaque partie, encore une fois, comme pour la dissertation, rédigez une transition. Alors, quelles sont les exigences de la rédaction de l'explication philosophique ? Eh bien, situation du texte, nom de l'auteur, référence précise de l'œuvre et du passage. Pour cela, on se sert tout simplement du paratexte. Ensuite, dégagez le thème du texte, l'idée principale du texte, et ensuite le ou les thèses du texte, car parce qu'il peut y en avoir plusieurs. Ensuite, la problématique, les enjeux du texte, et la structure du texte pour terminer.
L'introduction doit être irréprochable. Il est conseillé de la rédiger intégralement au brouillon. Elle doit faire environ 20 lignes. Évitez de recopier une phrase du texte en guise de thèse, je l'ai déjà dit. Faites au plus simple et énoncez le nombre de parties. Résumez chaque partie en une phrase et précisez la logique qui permet de passer d'une partie à une autre. Ça, c'est pour l'introduction. S'agissant maintenant du développement, tout n'est pas essentiel dans un texte. Vous devez faire le tri entre ce qui est nécessaire et ce qui est accessoire. Ensuite, composez et proposez les définitions des termes techniques employés par l'auteur. Réalisez des distinctions conceptuelles de ces mêmes termes pour préciser ce que cherche à faire l'auteur. Expliquez et analysez les références et les exemples utilisés par l'auteur. À chaque argument de l'auteur, posez-vous les questions suivantes. Pourquoi l'auteur dit-il cela? Qu'est-ce que cela implique philosophiquement? L'auteur s'inscrit-il implicitement ou explicitement dans une tradition philosophique précise? S'oppose-t-il à des courants philosophiques précis? Attention, toujours en évitant les anachronismes. Et puis, autre question, est-il possible de penser autrement? Maintenant, pour terminer, la conclusion de l'explication. La conclusion permet de voir si vous avez bien compris le texte. Trois étapes. Vous récapitulez l'essentiel de l'argumentation de l'auteur. Il ne s'agit pas de rédiger, encore une fois, un résumé du texte ou de le paraphraser. Vous devez reprendre l'ensemble des problèmes dont il traite et rappeler comment se positionne l'auteur. Ensuite, vous devez reprendre les enjeux évoqués dans l'introduction. Ensuite, et pour y répondre, bien sûr, enfin, vous pouvez réaliser une ouverture sur un sujet connexe vers lequel conduit ce dont on a débattu dans le développement. Mais, encore une fois, mieux vaut ne pas en faire plutôt que d'en faire une qui soit mauvaise. Voilà un peu assez succinctement les trucs et astuces pour le bac de philosophie. Je vous souhaite bon courage et puis que le succès soit au rendez-vous.

0: Merci.
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1: Merci Sainte Vierge, merci Maman du Ciel de ton aide. Je t'en supplie, veille toujours sur ma famille, moi-même, mon mari, mes enfants, mes petits-enfants. On a tant besoin de toi, je t'en supplie. Merci Maman du Ciel.
2: Marie, Reine du Ciel, intercède auprès de ton fils pour Mao et sa famille. Qu'elle soit guérie et que sa famille soit rassurée, soulagée et consolée. Amen.
3: Notre-Dame de Lourdes, je viens te demander ta protection. Aide-moi à guérir de mes problèmes d'hypertension qui deviennent invalidants. Ô Marie, je te confie aussi mon mari, mes enfants et mes petits-enfants. Vierge Marie, nous te prions.
4: Au nom du Père et du Fils et du Saint-Esprit. Chers pèlerins, bienvenue ici à Notre-Dame de Lourdes, ici dans ce sanctuaire, et en particulier dans la grotte de Massabielle, ici même où il y a eu les 18 apparitions de la Vierge Marie à Bernadette, dans ce lieu béni. Merci à tous les enfants présents ici, ceux qui prient avec nous, des différents diocèses, puis de Loche, Lyon, Aix-en-Provence. Bienvenue aussi à tous ceux qui nous suivent par les réseaux, par Internet, la radio et la télévision. Nous allons prier ensemble les mystères glorieux du rosaire. Parmi toutes nos intentions de prière, je vous propose aussi de prier en action de grâce pour le sacrement de la confession qui est donné dans l'Église, pour que beaucoup, beaucoup puissent y accéder, et aussi pour que le secret de confession soit protégé et respecté par les autorités. Je crois en Dieu, le Père Tout-Puissant, Créateur du ciel et de la terre, et en Jésus-Christ, son Fils unique, notre Seigneur, qui a été conçu du Saint-Esprit, est né de la Vierge Marie, a souffert sous Ponce Pilate, a été crucifié, est mort, et a été enseveli, est descendu aux enfers, le troisième jour est ressuscité des morts, est monté aux cieux, est assis à la droite de Dieu, le Père Tout-Puissant, d'où il viendra juger les vivants et les morts. Je crois en l'Esprit Saint, à la Sainte Église catholique, à la communion des saints, à la rémission des péchés, à la résurrection de la chair, à la vie éternelle.
5: Notre Père qui es aux cieux, que ton nom soit sanctifié, que ton règne vienne, que ta volonté soit faite sur la terre comme au ciel.
6: Aujourd'hui, notre pain de ce jour, pardonne-nous nos offenses, comme nous pardonnons aussi à ceux qui nous ont offensés. Ne nous laisse pas entrer en tentation.
5: Je vous salue Marie, pleine de grâce, le Seigneur est avec vous. Vous êtes bénie entre toutes les femmes, et Jésus, le fruit de vos entrailles, est béni.
7: Sainte Marie, Mère de Dieu,
5: je vous salue Marie, pleine de grâce, le Seigneur est avec vous. Vous êtes bénie entre toutes les femmes, et Jésus, le fruit de vos entrailles, est béni. Je vous salue Marie, pleine de grâce, le Seigneur est avec vous. Vous êtes bénie entre toutes les femmes, et Jésus, le fruit de vos entrailles, est béni.
6: Sainte Marie, Mère de Dieu, priez pour nous pauvres pécheurs, maintenant et à l'heure de notre mort.
8: Gloria, Patri et Filio, et Spiritui Sancto.

0: Ô Marie conçue sans péché,
1: priez pour nous qui avons recours à vous.
2: Premier mystère glorieux, la résurrection de notre Seigneur Jésus-Christ. Du psaume 31. Heureux l'homme dont la faute est enlevée et le péché est remis. Heureux l'homme dont le Seigneur ne retient pas l'offense, dont l'esprit est sans fraude. Que la foi au Christ ressuscité nous donne le courage et l'humilité de recevoir son pardon, en particulier dans le sacrement de la confession.
3: Notre Père qui es aux cieux, que ton nom soit sanctifié, que ton règne vienne, que ta volonté soit faite sur la terre comme au ciel.
4: Aujourd'hui, notre pain de ce jour, pardonne-nous nos offenses, comme nous pardonnons aussi à ceux qui nous ont offensés. Et ne laisse pas entrer en tentation, mais délivre-nous du mal.
5: Je vous salue Marie, pleine de grâce, le Seigneur est avec vous. Vous êtes bénie entre toutes les femmes, et Jésus, le fruit de vos entrailles, est béni.
6: Sainte Marie, Mère de Dieu, priez pour nous pauvres pécheurs, maintenant et à l'heure de notre mort. Amen.
5: Je vous salue Marie, pleine de grâce, le Seigneur est avec vous. Vous êtes bénie entre toutes les femmes, et Jésus, le fruit de vos entrailles, est béni.
6: Sainte Marie, Mère de Dieu, priez pour nous pauvres pécheurs,
5: je vous salue Marie, pleine de grâce, le Seigneur est avec vous. Vous êtes bénie entre toutes les femmes, et Jésus, le fruit de vos entrailles, est béni.
6: Sainte Marie, Mère de Dieu, priez pour nous pauvres pécheurs, maintenant et à l'heure de notre mort.
5: Je vous salue Marie, pleine de grâce, le Seigneur est avec vous. Vous êtes bénie entre toutes les femmes, et Jésus, le fruit de vos entrailles, est béni.
6: Sainte Marie, Mère de Dieu, priez pour nous pauvres pécheurs, maintenant et à l'heure de notre mort. Amen.
7: Je vous salue, Marie, pleine de grâce, le Seigneur est avec vous. Vous êtes bénie entre toutes les femmes, et Jésus, le fruit de vos entrailles, est béni.
6: Sainte Marie, Mère de Dieu, priez pour nous pauvres pécheurs, maintenant et à l'heure de notre mort.
7: Je vous salue Marie, pleine de grâce, le Seigneur est avec vous. Vous êtes bénie entre toutes les femmes, et Jésus, le fruit de vos entrailles, est béni.
6: Sainte Marie, Mère de Dieu, priez pour nous pauvres pécheurs, maintenant et à l'heure de notre mort. Amen.
7: Je vous salue Marie, pleine de grâce, le Seigneur est avec vous. Vous êtes bénie entre toutes les femmes, et Jésus, le fruit de vos entrailles, est béni.
6: Sainte Marie, Mère de Dieu, priez pour nous pauvres pécheurs,
8: je vous salue Marie, pleine de grâce, le Seigneur est avec vous. Vous êtes bénie entre toutes les femmes, et Jésus, le fruit de vos entrailles, est béni.
6: Sainte Marie, Mère de Dieu, priez pour nous pauvres pécheurs, maintenant et à l'heure de notre mort. Amen.
8: Je vous salue Marie, pleine de grâce, le Seigneur est avec vous. Vous êtes bénie entre toutes les femmes, et Jésus, le fruit de vos entrailles, est béni.
6: Sainte Marie, Mère de Dieu, priez pour nous pauvres pécheurs, maintenant et à l'heure de notre mort. Amen.
8: Je vous salue Marie, pleine de grâce, le Seigneur est avec vous. Vous êtes bénie entre toutes les femmes, et Jésus, le fruit de vos entrailles, est béni.

0: Marie conçue sans péché. Deuxième mystère glorieux, l'ascension de notre Seigneur Jésus-Christ. Du psaume 31. Je t'ai fait connaître ma faute, je n'ai pas caché mes torts. J'ai dit, je rendrai grâce au Seigneur en confessant mes péchés. Que le pardon du Seigneur nous apporte joie, réconfort, paix et reconnaissance pour mieux le glorifier par nos actes de charité sur la terre.
1: Notre Père qui es aux cieux, que ton nom soit sanctifié, que ton règne vienne, que ta volonté soit faite sur la terre comme au ciel.
2: Donne-nous aujourd'hui notre pain de ce jour. Pardonne-nous

0: Je vous salue Marie, pleine de grâce, le Seigneur est avec vous. Vous êtes bénie entre toutes les femmes, et Jésus, le fruit de vos entrailles, est béni.
1: Sainte Marie, Mère de Dieu, priez pour nous pauvres pécheurs, maintenant et à l'heure de notre mort. Amen.
0: Je vous salue Marie, pleine de grâce, le Seigneur est avec vous. Vous êtes bénie entre toutes les femmes, et Jésus, le fruit de vos entrailles, est béni.
1: Sainte Marie, Mère de Dieu, priez pour nous pauvres pécheurs, maintenant et à l'heure de notre mort. Amen.
0: Je vous salue, Marie, pleine de grâce. Le Seigneur est avec vous. Vous êtes bénie entre toutes les femmes, et Jésus, le fruit de vos entrailles, est béni.
1: Sainte Marie, Mère de Dieu, priez pour nous pauvres pécheurs, maintenant et à l'heure de notre mort. Amen.
0: Je vous salue, Marie, pleine de grâce, le Seigneur est avec vous. Vous êtes bénie entre toutes les femmes, et Jésus, le fruit de vos entrailles, est béni.
1: Sainte Marie, Mère de Dieu, priez pour nous pauvres pécheurs, maintenant et à l'heure de notre mort.
2: Je vous salue, Marie, pleine de grâce, le Seigneur est avec vous. Vous êtes bénie entre toutes les femmes, et Jésus, le fruit de vos entrailles, est béni.
1: Sainte Marie, Mère de Dieu, priez pour nous pauvres pécheurs, maintenant et à l'heure de notre mort. Amen.
2: Je vous salue, Marie, pleine de grâce. Le Seigneur est avec vous. Vous êtes bénie entre toutes les femmes, et Jésus, le fruit de vos entrailles, est béni.
1: Sainte Marie, Mère de Dieu, priez pour nous pauvres pécheurs, maintenant et à l'heure de notre mort. Amen.
2: Je vous salue, Marie, pleine de grâce. Le Seigneur est avec vous. Vous êtes bénie entre toutes les femmes, et Jésus, le fruit de vos entrailles, est béni.
1: Sainte Marie, Mère de Dieu, priez pour nous pauvres pécheurs,
2: Je vous salue, Marie, pleine de grâce. Le Seigneur est avec vous. Vous êtes bénie entre toutes les femmes, et Jésus, le fruit de vos entrailles, est béni.
1: Sainte Marie, Mère de Dieu, priez pour nous pauvres pécheurs, maintenant et à l'heure de notre mort. Amen.
2: Je vous salue, Marie, pleine de grâce. Le Seigneur est avec vous. Vous êtes bénie entre toutes les femmes, et Jésus, le fruit de vos entrailles, est béni.
1: Sainte Marie, Mère de Dieu, priez pour nous pauvres pécheurs, maintenant et à l'heure de notre mort. Amen.
2: Je vous salue, Marie, pleine de grâce. Le Seigneur est avec vous. Vous êtes bénie entre toutes les femmes, et Jésus, le fruit de vos entrailles, est béni.
1: Sainte Marie,

0: Ô Marie conçue sans péché. Troisième mystère glorieux, la Pentecôte. De l'évangile de Jésus-Christ selon saint Jean. Jésus ressuscité dit aux apôtres, « La paix soit avec vous. De même que le Père m'a envoyé, moi aussi je vous envoie. » Ayant ainsi parlé, il souffla sur eux et il leur dit, « Recevez l'Esprit Saint. À qui vous remettrez ses péchés, ils seront remis. À qui vous maintiendrez ses péchés, ils seront maintenus. » Que les prêtres soient animés d'un grand zèle et d'une grande miséricorde pour confesser avec fruit tous les pénitents qui se présenteront à eux.
1: Notre Père qui es aux cieux, que ton nom soit sanctifié, que ton règne vienne, que ta volonté soit faite sur la terre comme au ciel.
2: Donne-nous aujourd'hui notre pain de ce jour. Pardonne-nous nos offenses, comme nous pardonnons aussi à ceux qui nous ont offensés. Et ne nous laisse pas entrer en tentation, mais délivre-nous du mal.
3: Je vous salue, Marie, pleine de grâce. Le Seigneur est avec vous. Vous êtes bénie entre toutes les femmes. Et Jésus, le fruit de vos entrailles, est béni.
2: Sainte Marie, Mère de Dieu, priez pour nous pauvres pécheurs, maintenant et à l'heure de notre mort.
3: Je vous salue, Marie, pleine de grâce. Le Seigneur est avec vous. Vous êtes bénie entre toutes les femmes. Et Jésus, le fruit de vos entrailles, est béni.
2: Sainte Marie, Mère de Dieu, priez pour nous pauvres pécheurs, maintenant et à l'heure de notre mort.
3: Je vous salue, Marie, pleine de grâce. Le Seigneur est avec vous. Vous êtes bénie entre toutes les femmes. Et Jésus, le fruit de vos entrailles, est béni.
2: Sainte Marie, Mère de Dieu, priez pour nous pauvres pécheurs, maintenant et à l'heure de notre mort.
3: Je vous salue, Marie, pleine de grâce. Le Seigneur est avec vous. Vous êtes bénie entre toutes les femmes. Et Jésus, le fruit de vos entrailles, est béni.
2: Sainte Marie, Mère de Dieu,
3: je vous salue Marie, pleine de grâce, le Seigneur est avec vous. Vous êtes bénie entre toutes les femmes, et Jésus, le fruit de vos entrailles, est béni.
2: Sainte Marie, Mère de Dieu, priez pour nous pécheurs.
3: Je vous salue Marie, pleine de grâce, le Seigneur est avec vous. Vous êtes bénie entre toutes les femmes, et Jésus, le fruit de vos entrailles, est béni.
2: Sainte Marie, Mère de Dieu, priez pour nous pauvres pécheurs, maintenant et à l'heure de notre mort. Amen.
3: Je vous salue, Marie, pleine de grâce. Le Seigneur est avec vous. Vous êtes bénie entre toutes les femmes, et Jésus, le fruit de vos entrailles, est béni.
2: Sainte Marie, Mère de Dieu, priez pour nous pauvres pécheurs, maintenant et à l'heure de notre mort. Amen.
4: Je vous salue, Marie, pleine de grâce. Le Seigneur est avec vous. Vous êtes bénie entre toutes les femmes, et Jésus, le fruit de vos entrailles, est béni.
2: Sainte Marie, Mère de Dieu, priez pour nous pauvres pécheurs, maintenant et à l'heure de notre mort. Amen.
4: Je vous salue, Marie, pleine de grâce. Le Seigneur est avec vous. Vous êtes bénie entre toutes les femmes, et Jésus, le fruit de vos entrailles, est béni.
2: Sainte Marie, Mère de Dieu, priez pour nous pauvres pécheurs, maintenant et à l'heure de notre mort.
4: Je vous salue Marie, pleine de grâce. Le Seigneur est avec vous. Vous êtes bénie entre toutes les femmes. Et Jésus, le fruit de vos entrailles, est béni.
2: Sainte Marie, Mère de Dieu, priez pour nous pauvres pécheurs,

0: Amen. Ô Marie conçue sans péché. Quatrième mystère glorieux, l'Assomption de la très sainte Vierge Marie. De la lettre de saint Paul apôtre aux Éphésiens. Béni soit Dieu, le Père de notre Seigneur Jésus-Christ. Il nous a bénis et comblés des bénédictions de l'Esprit au ciel dans le Christ. Il nous a choisis dans le Christ avant la fondation du monde pour que nous soyons saints, immaculés devant lui dans l'amour. En lui, par son sang, nous avons la rédemption, le pardon de nos fautes. Que la bienheureuse Vierge Marie, l'Immaculée Conception, intercède pour que nous aussi nous devenions immaculés dans l'amour grâce au pardon de nos fautes.
1: Notre Père qui es aux cieux, que ton nom soit sanctifié, que ton règne vienne, que ta volonté soit faite sur la terre comme au ciel.
2: Donne-nous aujourd'hui notre pain de ce jour. Pardonne-nous nos offenses, comme nous pardonnons aussi à ceux qui nous ont offensés. Et ne nous laisse pas entrer en tentation, mais délivre-nous du mal.
3: Je vous salue, Marie, pleine de grâce. Le Seigneur est avec vous. Vous êtes bénie entre toutes les femmes, et Jésus, le fruit de vos entrailles, est béni.
4: Sainte Marie, Mère de Dieu, priez pour nous pauvres pécheurs, maintenant et à l'heure de notre mort. Amen.
3: Je vous salue, Marie, pleine de grâce. Le Seigneur est avec vous. Vous êtes bénie entre toutes les femmes, et Jésus, le fruit de vos entrailles, est béni.
4: Sainte Marie, Mère de Dieu, priez pour nous pauvres pécheurs, maintenant et à l'heure de notre mort. Amen.
3: Je vous salue, Marie pleine de grâce, le Seigneur est avec vous. Vous êtes bénie entre toutes les femmes, et Jésus, le fruit de vos entrailles, est béni.
4: Sainte Marie, Mère de Dieu, priez pour nous pauvres pécheurs, maintenant et à l'heure de notre mort.
3: Je vous salue, Marie pleine de grâce. Le Seigneur est avec vous. Vous êtes bénie entre toutes les femmes, et Jésus, le fruit de vos entrailles, est béni.
4: Sainte Marie, Mère de Dieu, priez pour nous pauvres pécheurs, maintenant et à l'heure de notre mort.
5: Je vous salue, Marie pleine de grâce. Le Seigneur est avec vous. Vous êtes bénie entre toutes les femmes, et Jésus, le fruit de vos entrailles, est béni.
4: Sainte Marie, Mère de Dieu,
5: je vous salue Marie, pleine de grâce. Le Seigneur est avec vous. Vous êtes bénie entre toutes les femmes, et Jésus, le fruit de vos entrailles, est béni.
4: Sainte Marie, Mère de Dieu, priez pour nous pauvres pécheurs, maintenant et à l'heure de notre mort. Amen.
5: Je vous salue Marie, pleine de grâce. Le Seigneur est avec vous. Vous êtes bénie entre toutes les femmes, et Jésus, le fruit de vos entrailles, est béni.
4: Sainte Marie, Mère de Dieu, priez pour nous pauvres pécheurs, maintenant et à l'heure de notre mort. Amen.
6: Je vous salue, Marie, pleine de grâce. Le Seigneur est avec vous. Vous êtes bénie entre toutes les femmes, et Jésus, le fruit de vos entrailles, est béni.
4: Sainte Marie, Mère de Dieu, priez pour nous pauvres pécheurs, maintenant et à l'heure de notre mort.
6: Je vous salue Marie, pleine de grâce, le Seigneur est avec vous. Vous êtes bénie entre toutes les femmes, et Jésus, le fruit de vos entrailles, est béni.
4: Sainte Marie, Mère de Dieu, priez pour nous pauvres pécheurs, maintenant et à l'heure de notre mort. Amen.
6: Je vous salue Marie, pleine de grâce, le Seigneur est avec vous. Vous êtes bénie entre toutes les femmes, et Jésus, le fruit de vos entrailles, est béni.
4: Sainte Marie, Mère de Dieu,

0: Amen. Ô Marie conçue sans péché. Cinquième mystère glorieux, le couronnement de Marie au ciel. De l'évangile de Jésus-Christ selon saint Jean. Or, près de la croix de Jésus se tenait sa mère. Jésus, voyant sa mère, et près d'elle le disciple qu'il aimait, dit à sa mère, « Femme, voici ton fils. » Puis il dit au disciple, « Voici ta mère. » Et à partir de cette heure-là, le disciple l'a pris chez lui. Que par les mérites de la passion de Jésus et par l'intercession de la bienheureuse Vierge Marie, reine des anges et reine des saints, nous obtenions le salut, le nôtre et celui de tous ceux que le Seigneur nous a confiés.
1: Notre Père qui es aux cieux, que ton nom soit sanctifié, que ton règne vienne, que ta volonté soit faite sur la terre comme au ciel.
2: Donne-nous aujourd'hui notre pain de ce jour. Pardonne-nous nos offenses, comme nous pardonnons aussi à ceux qui nous ont offensés. Et ne nous laisse pas entrer en tentation, mais délivre-nous du mal.
3: Je vous salue, Marie, pleine de grâce. Le Seigneur est avec vous. Vous êtes bénie entre toutes les femmes. Et Jésus, le fruit de vos entrailles, est béni.
2: Sainte Marie, Mère de Dieu, priez pour nous pauvres pécheurs, maintenant et à l'heure de notre mort. Amen.
3: Je vous salue, Marie, pleine de grâce. Le Seigneur est avec vous. Vous êtes bénie entre toutes les femmes. Et Jésus, le fruit de vos entrailles, est béni.
2: Sainte Marie, Mère de Dieu, priez pour nous pauvres pécheurs, maintenant et à l'heure de notre mort.
3: Je vous salue, Marie, pleine de grâce. Le Seigneur est avec vous. Vous êtes bénie entre toutes les femmes. Et Jésus, le fruit de vos entrailles, est béni.
2: Sainte Marie, Mère de Dieu, priez pour nous pauvres pécheurs, maintenant et à l'heure de notre mort. Amen.
3: Je vous salue, Marie, pleine de grâce. Le Seigneur est avec vous. Vous êtes bénie entre toutes les femmes. Et Jésus, le fruit de vos entrailles, est béni.
2: Sainte Marie, Mère de Dieu, priez pour nous pauvres pécheurs, maintenant et à l'heure de notre mort. Amen.
4: Je vous salue, Marie, pleine de grâce. Le Seigneur est avec vous. Vous êtes bénie entre toutes les femmes, et Jésus, le fruit de vos entrailles, est béni.
2: Sainte Marie, Mère de Dieu, priez pour nous pauvres pécheurs, maintenant et à l'heure de notre mort.
4: Je vous salue, Marie, pleine de grâce. Le Seigneur est avec vous. Vous êtes bénie entre toutes les femmes, et Jésus, le fruit de vos entrailles, est béni.
2: Sainte Marie, Mère de Dieu, priez pour nous pauvres pécheurs, maintenant et à l'heure de notre mort. Amen.
4: Je vous salue, Marie, pleine de grâce. Le Seigneur est avec vous. Vous êtes bénie entre toutes les femmes, et Jésus, le fruit de vos entrailles, est béni.
2: Sainte Marie, Mère de Dieu, priez pour nous pauvres pécheurs, maintenant et à l'heure de notre mort. Amen.
5: Je vous salue, Marie, pleine de grâce. Le Seigneur est avec vous. Vous êtes bénie entre toutes les femmes, et Jésus, le fruit de vos entrailles, est béni.
2: Sainte Marie, Mère de Dieu, priez pour nous pauvres pécheurs, maintenant et à l'heure de notre mort. Amen.
5: Je vous salue, Marie, pleine de grâce. Le Seigneur est avec vous. Vous êtes bénie entre toutes les femmes, et Jésus, le fruit de vos entrailles, est béni.
2: Sainte Marie, Mère de Dieu, priez pour nous pauvres pécheurs, maintenant et à l'heure de notre mort. Amen.
5: Je vous salue, Marie, pleine de grâce. Le Seigneur est avec vous. Vous êtes bénie entre toutes les femmes, et Jésus, le fruit de vos entrailles, est béni.
2: Sainte Marie, Mère de Dieu, priez pour nous pauvres pécheurs,

à nos supplications, puisque nous la croyons vraiment mère de Dieu, fais que nous trouvions secours dans sa prière auprès de toi. Par Jésus-Christ, ton Fils, notre Seigneur, qui vit et règne avec toi dans l'unité du Saint-Esprit, Dieu pour les siècles des siècles. Amen. Le Seigneur.

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0: Excellent début de soirée à tous. Il est 18h sur les ondes de Radio Arc-en-Ciel et nous retrouvons nos confrères de Radio Vatican avec les informations internationales.
1: Radio Vatican, le journal, Olivier Bonnel.
2: Bonjour, l'Ukraine toujours sous le feu quotidien des frappes russes. Une femme de 86 ans a été tuée dans une attaque de drones russes cette nuit dans la ville de Kherson au sud du pays. Presque aucune cité de l'Ukraine n'est épargnée. Dans la nuit du 1er au 2 juin, le pays a connu l'une des plus importantes attaques aériennes depuis le début de la guerre civile, à grande échelle, ciblant plusieurs villes à travers le pays, dont Kiev, la capitale, à l'aide de plus de 650 drones et plus de 70 missiles. Selon les autorités, au moins 23 personnes, dont deux enfants, ont été tués, 130 autres blessés dans tout le pays. Le reportage de notre correspondante à Kiev, Emmanuel Chaz.
3: Entre les frappes du 24 mai et celles d'hier, le quartier de Loukianivka, en plein cœur de Kiev, est défiguré. Ici, de plus en plus d'immeubles sont éventrés par les bombardements. Victoria, accompagnée de sa mère et de son fils adolescent, rentre chez elle, épuisée par la nuit dernière.
4: Les drones volaient les uns après les autres, tous derrière la maison. C'était terrifiant. Et quand ils ont commencé à exploser, c'était juste au-dessus de nos têtes. Effrayant, c'est un euphémisme. On ne sait pas quoi faire, car courir tout le temps aux abris, c'est aussi mentalement très difficile.
3: Alors qu'une nouvelle alerte aérienne se fait entendre, pas question pour Victoria de passer la nuit dans un abri. Mais Andy et Véronica, eux, y retournent après s'y être déjà réfugiés en plein milieu des bombardements la nuit précédente.
5: On était dans le parking. Comme vous pouvez le voir, les appartements sont sans fenêtres, sans rien, et à côté du parking, pas dedans. Les gens qui ont fui les immeubles voisins ont été projetés ici, blessés par des éclats d'obus. Il y a aussi des enfants et des hommes.
4: Projetés ici dans la rue.
3: Alors que l'obscurité tombe sur Kiev et que chaque nuit est synonyme de danger, des résidents continuent à déblayer leurs appartements et à sauver ce qui peut l'être. Lorsqu'ils ont encore un toit, et malgré la menace de nouveaux bombardements, pas question pour eux de quitter les lieux. Emmanuel Chaz, Kiev, RFI pour Radio Vatican.
2: Et dans cette guerre, les drones ont pris une place centrale. Une frappe drone ukrainienne, cette fois-ci, a tué 7 personnes, apprend-on ce matin, dans la région de Donetsk. Les victimes voyageaient en bus entre Moscou et la Crimée, cette région ukrainienne annexée par la Russie. La Banque européenne pour la reconstruction et le développement, la BERD, revoit à la baisse ses prévisions de croissance cette année en raison de la guerre au Moyen-Orient. Sans surprise, c'est la zone méditerranée du sud et de l'est qui est la plus touchée et un pays en particulier le Liban, où l'économie devrait se contracter cette année de 2% selon la BERD, contre une croissance prévue de 4% initialement envisagée au mois de février. La BERD qui anticipe un rebond de l'économie libanaise l'an prochain, à condition que la paix soit rétablie dans le pays du Cèdre. Et sur le terrain libanais, justement, on semble encore bien loin d'un rétablissement de la paix. L'armée israélienne poursuit ses offensives dans le sud du pays. Tzahal qui affirme par ailleurs que des combattants du Hezbollah se seraient cachés dans le quartier chrétien de Tyr, la grande ville côtière, suscitant l'inquiétude sur place. Les négociations entre émissaires libanais et israéliens, eux, elles, se poursuivent à Washington. Lundi soir, Donald Trump avait annoncé que le Premier ministre Benjamin Netanyahou avait renoncé à frapper la banlieue sud de Beyrouth et qu'un cessez-le-feu était sur le point d'être accepté par le Hezbollah. Mais la situation reste bien floue. Au centre du jeu politique libanais, dans ce contexte, Nabi Berri, le président du Parlement, la correspondance à Beyrouth de Paul Ralifé.
6: Principale figure chiite de l'État, Nabih Berri a joué un rôle central dans l'apaisement qui a empêché une extension des frappes israéliennes sur Beyrouth, bien que les combats continuent de faire rage dans le sud Liban. Le président du Parlement est le dernier allié du Hezbollah avec qui les Américains continuent de parler. Alors que des discussions intenses se déroulaient dans les coulisses, il a envoyé son conseiller chez l'ambassadeur des États-Unis à Beyrouth et a dépêché son adjoint politique à Doha pour activer les canaux arabes. Samedi, il a affirmé que le Hezbollah accepterait un cessez-le-feu si Israël suspendait ses attaques. Il a ajouté qu'il se portait personnellement garant du respect par le parti chiite d'un éventuel accord. Il s'est cependant interrogé qui garantirait Israël. Ces propos ont surpris tout le monde, car ils semblaient hors contexte au moment où les combats s'intensifiaient au sud Liban. En fait, Nabih Berri s'adressait d'une manière indirecte aux États-Unis. Le président du Parlement, qui négocie au nom du Hezbollah, a refusé une première proposition américaine prévoyant un cessez-le-feu partiel. Il a insisté pour un arrêt total des combats sur tous les fronts. Dans son annonce, Donald Trump laisse planer le flou sur les modalités du cessez-le-feu. Nabih Berri poursuit ses contacts avec les États-Unis, l'Iran et les pays arabes pour tenter de lever les ambiguïtés. Paul Khalife, Beyrouth, RFI pour Radio Vatican.
2: L'aéroport international du Koweït touché ce matin par des drones ukrainiens qui ont fait plusieurs blessés. L'autorité de l'aviation civile koweïtienne a suspendu le trafic aérien. Les vols ont été détournés vers d'autres aéroports, rapporte l'armée sur les réseaux sociaux. Après plus d'un mois de manifestations et de barrages routiers à travers le pays réclamant le départ du président Rodrigo Paz, deux ministres boliviens annoncent leur démission, ceux de la Défense et de l'Éducation. La semaine passée, le Parlement bolivien avait modifié une loi permettant d'assouplir le recours à l'état d'urgence dans le pays. La question de la régulation de l'intelligence artificielle, toujours au cœur de l'actualité aux États-Unis, Donald Trump a signé hier un décret qui permet à l'État fédéral d'évaluer les nouveaux modèles des géants de l'IA avant leur mise sur le marché. Les explications à New York de Sarah Laurent.
7: Le décret a été introduit 2 semaines après qu'un autre décret, plus contraignant puisqu'il aurait exigé que le gouvernement ait jusqu'à 2 mois pour approuver les nouveaux modèles avant leur sortie, a été abandonné. Le gouvernement Trump n'est pour le moment pas beaucoup intervenu dans la course à l'intelligence artificielle que se livre actuellement la Silicon Valley, laissant les géants de la tech adopter leur devise d'aller vite et de casser des choses pour développer de nouveaux modèles toujours plus grands et performants. Et ceci malgré des critiques grandissantes sur le coût humain et environnemental de la nouvelle technologie. Le gouvernement américain justifie ce laisser-faire en affirmant que mettre en place plus de régulation permettrait à la Chine de dépasser les progrès technologiques américains dans le domaine de l'intelligence artificielle. À New York, Sarah Laurent pour Radio Vatican.
2: Et concernant l'intelligence artificielle et ses conséquences sur la dignité humaine, je vous renvoie bien sûr à la lecture de l'encyclique Magnifica Humanitas du pape Léon XIV que vous pouvez retrouver via notre site Vatican News, une encyclique que vous pourrez bientôt entendre enregistrée en podcast sur nos ondes.

0: Merci à nos confrères de Radio Vatican. C'était les informations internationales. Nous vous proposons le troisième volet de la série Halte spirituelle de cette semaine sur les pauvres. Jésus les aimait en premier avec le père François Audinet au micro de Madeleine Vatel.
1: Les pauvres, vous les aurez toujours avec vous. Nous citons ici l'évangile selon saint Matthieu, chapitre 26. Et nous le faisons avec vous, père François Audinet. Bonjour.
2: Bonjour.
1: Vous êtes prêtre du diocèse du Havre. Vous êtes aussi aumônier général du Secours catholique. Et vous êtes l'auteur de ce livre intitulé « Maintenant le royaume » publié aux éditions des Clés de Brouwer. Et dans votre ouvrage, vous abordez donc le royaume, mais aussi comment est-ce qu'on peut le comprendre à partir des pauvres. Est-ce que vous diriez que pour comprendre le royaume, il faut passer par l'expérience avec les pauvres?
2: Oui, tout à fait. Je pense que pour comprendre ce dont il s'agit dans le royaume, alors d'abord, il faut pouvoir recevoir le message du Christ, puisque c'est lui qui annonce le royaume. Mais en fait, ce message n'est pas intelligible seulement en réfléchissant bien fort ou seulement par la prière. Bien sûr, il faut de la réflexion. Bien sûr, il faut de la prière, mais aussi à partir de notre monde tel qu'il est. Parce que le royaume, c'est un bouleversement de notre monde. Le royaume, on peut dire, c'est la manière dont Dieu remet notre monde à l'endroit. Et donc, c'est avec ceux qui sont maintenus à l'envers du monde, aux marges de notre monde, que nous pouvons comprendre ce que c'est que ce royaume de libération, de salut, de vie qui vient là où la mort a été installée, de paix qui vient là où la violence a été installée, etc.
1: Vous voulez dire qu'en fait, la foi, le Christ, mais aussi les pauvres, réordonnent quelque part notre société, nos priorités, nos façons de percevoir aussi l'Écriture?
2: Tout à fait. Le fait de cheminer avec des personnes en précarité, ça reconditionne notre manière d'entendre les Écritures, ça c'est sûr. Ne serait-ce que pour une raison très simple, c'est que les personnes qui connaissent la précarité, elles, quand elles lisent les récits bibliques, elles voient les pauvres qui sont dedans. Là où nous les spiritualisons, même nous les oublions pour ne mettre notre regard, avoir un focus uniquement sur Jésus. Alors évidemment, le Christ est bien au centre des récits évangéliques, mais il y a toutes ces personnes précaires, pauvres, écrasées, dont il croise la route, dont il transforme aussi l'existence. Et Jésus dit alors, le royaume est en train de s'approcher.
1: Oui, vous insistez beaucoup justement dans votre livre sur cette question de l'approche. L'approche, ça veut dire quoi? Qu'on goûte quelque part l'essence un petit peu de ce royaume ou est-ce que finalement il vient et il repart? C'est jamais acquis? Comment on peut comprendre le terme d'approche que vous utilisez souvent?
2: Alors je ne dirais pas il vient et il repart parce que Jésus dit que le royaume s'approche, il ne dit pas qu'il s'éloigne ensuite. Mais ce que ça veut dire, c'est que le royaume n'est pas localisable. Il n'y a pas c'est pas un espace délimité, c'est un dynamisme. Et donc l'expérience du royaume, on peut la faire partout, mais l'expérience du royaume, on ne peut pas la faire ni sans les pauvres, ni loin des pauvres. Ça, j'en suis vraiment convaincu et il me semble qu'on voit ça dans les évangiles. Mais il n'y a pas un lieu privilégié. Et dès lors, le royaume, c'est pas constituer un territoire bien bordé où on dirait ça, c'est le royaume à l'intérieur. Ça peut être une tentation de récupération politique du royaume de Dieu qui a existé dans la tradition catholique. Mais ce n'est pas ça qu'on voit dans les Écritures. Le royaume, c'est un dynamisme de réordonnancement, de refaçonnement du monde. Et il faut pouvoir le détecter, encore une fois, à de très petites échelles ou à de très grandes échelles. Ça peut être dans une famille, disons, ou ça peut être dans une communauté humaine très large.
1: Mais père François Audinet, est-ce que vous avez conscience qu'on peut passer toute une vie entière sans croiser un pauvre, sans l'aider, sans se trouver à ses côtés? Est-ce que dans ce cas, un chrétien passerait à côté de la foi?
2: Alors, toute une vie entière sans croiser des pauvres, non. En revanche, toute une vie entière sans faire attention aux pauvres, je crois que ça c'est possible malheureusement, en effet. Nous croisons des pauvres, ils ne sont pas si loin de nous, ils sont là, ils sont même parfois très proches. Et donc la question qui d'ailleurs est posée avec acuité par le pape Léon XIV dans Dilexité, la question c'est est-ce que nous les voyons? Est-ce que nous voulons bien les voir? Est-ce que nous voyons ce que nous voyons? Et si nous le voyons, qu'est-ce que nous en faisons?
1: Oui. Alors justement, ça a fait écho à ce verset que je citais en introduction, « Les pauvres, vous les aurez toujours avec vous ». Qu'est-ce que ça veut dire, ce verset que l'on trouve dans l'évangile selon saint Matthieu au chapitre 26? Qu'est-ce que ça peut bien vouloir dire? Est-ce que ça veut dire finalement, ils seront toujours là, donc quelque part, quoi qu'on fasse, ils seront toujours là? Ou au contraire, c'est une permanence à laquelle nous devons prêter attention, prendre au sérieux?
2: Alors, pour expliquer ce verset, je crois qu'il faut voir deux contextes. Le premier contexte, c'est que Jésus dit ça alors que sa mort est proche. Et donc, il indique que si lui ne sera plus là, on ne pourra plus prendre soin de lui ou l'accompagner, eh bien, d'autres seront là et nous aurons à prendre soin d'eux comme on a pris soin de lui au moment où il est oint de parfum, puisque c'est à ce moment-là qu'il dit cela. Mais il y a un deuxième contexte qui est le livre du Deutéronome au chapitre 15, qui est donc dans l'Ancien Testament. Et ça, Jésus et ses disciples, ils connaissent bien ce texte, évidemment, qui est dans la tradition hébraïque. Et dans ce texte, on trouve trois affirmations. La première, il ne devra jamais y avoir de pauvres chez toi. C'est-à-dire que si la loi de Dieu est respectée, la pauvreté n'existe pas. Il faut bien prendre conscience de ça. La pauvreté, ce n'est pas naturel, c'est le fait d'une violence, d'un péché que nous, les humains, nous commettons. Ça n'a rien de naturel. Dieu ne veut pas de violence. Il n'y aura jamais de pauvres chez toi. Quelques versets plus loin, on trouve « si jamais il y a un pauvre chez toi ». C'est-à-dire que la rédaction de la loi, elle est aussi très réaliste. Elle sait qu'en réalité, il y a toujours de la pauvreté, de la marginalisation, de l'écrasement, de l'oppression dans notre histoire. Et donc, s'il y a un pauvre, voilà comment tu feras. Et encore quelques versets plus loin, des pauvres, il y en aura toujours chez vous. Et donc, ça veut dire
1: dans
2: que...
1: Dans le Deutéronome.
2: Dans le Deutéronome. Ces trois affirmations qui se succèdent, à quelques versets seulement, sont dans le chapitre 15 du Deutéronome. Et donc, Jésus cite en fait le Deutéronome. C'est une manière de dire que Dieu ne veut pas que la misère, la pauvreté, l'écrasement, la violence existent, mais en vrai, ça existe, c'est massif, et bien c'est là que nous allons rencontrer Dieu. C'est dans ce qui s'oppose à la volonté de Dieu que Dieu vient, qu'il fait miséricorde, qu'il transforme. Et si nous voulons rencontrer Dieu simplement dans les petits nuages avec des petits anges qui volent, eh bien nous ne trouverons pas le vrai visage de Dieu, nous le trouverons avec les plus pauvres.

0: Père François Audinet, vous avez fait le lien entre le péché et la pauvreté. Je voudrais que vous reveniez là-dessus, parce que en quoi nos péchés ont un lien avec la pauvreté ?
1: Alors, je répondrai trois choses. La première, c'est que c'est important de parler de pauvreté et de péché, déjà pour dire que la pauvreté, c'est pas le péché des pauvres. C'est-à-dire, c'est pas de la faute des personnes si elles sont dans la précarité. C'est un discours habituel hein, de dire que la pauvreté, c'est la faute des pauvres. C'est un discours qui déculpabilise tout le monde. Et souvent, on explique aux pauvres comment ils devraient faire pour ne pas être dans la pauvreté, etc. Et c'est méconnaître la manière dont déjà ils se battent au quotidien, dont déjà ils inventent jour après jour des tactiques pour tenir debout, pour veiller sur leurs enfants, etc. Donc déjà, la pauvreté, c'est pas un péché des pauvres. C'est une première chose. La deuxième chose, c'est dire que la pauvreté n'est pas un fait naturel. Elle n'est pas un hasard, elle n'est pas voulue par Dieu. C'est pas heureusement qu'il y a des pauvres, loin de là. Dieu ne veut pas de la misère, Dieu ne veut pas que l'humanité qu'il sauve soit écrasée, abîmée. Dieu ne veut pas que des enfants naissent dans des bidonvilles, Dieu ne veut pas que des enfants meurent sous des bombes, etc. etc.
0: Quand bien même il sanctifierait les autres ? C'est un peu provocateur, mais quand bien même il sanctifierait les autres.
1: C'est vrai qu'on trouve chez certains pères de l'Église, je pense à César d'Arles, cette idée que heureusement qu'il y a des pauvres pour le salut des riches, et heureusement qu'il y a des riches pour le bien des pauvres. Vraiment, alors c'est heureusement minoritaire dans la tradition, je crois que c'est très très très grave de considérer que tant mieux que des gens souffrent pour que moi je sois sauvé. Alors c'est vraiment se saisir de la croix du Christ et la transformer en ressource pour l'égoïsme. Donc vraiment que Dieu nous garde de jouer à ça, je dirais. La raison pour laquelle il y a de la pauvreté, c'est le péché et la violence que nous nous mettons. Mais ça n'empêche pas que pour lutter contre la pauvreté, je crois qu'il faut être avec les personnes en précarité. Et en fait, une des manières de lutter contre la pauvreté, c'est de reconnaître qu'elles ont à nous apprendre, qu'elles ont à nous enseigner. C'est de les écouter vraiment, puisque leurs voix d'habitude sont étouffées ou écrasées. Les écouter, apprendre d'elles, ça fait partie en fait de cette lutte. Et puis je serais heureux de dire un troisième mot. J'ai dit le rapport entre pauvreté et péché, c'est que c'est pas la faute des pauvres, c'est que aussi c'est notre violence qui a installé la pauvreté dans l'histoire. Elle n'est pas voulue par Dieu. Mais il y a une troisième chose, c'est que on peut parler avec la tradition de l'Église d'un péché structurel. Depuis plusieurs décennies, les papes ont repris ce terme, c'est-à-dire que c'est pas des péchés simplement individuels que chacun ou chacune de nous peut commettre qui plongent une grande partie de l'humanité dans la pauvreté, c'est aussi des structures de péché, des structures mauvaises ou injustes.
0: De fonctionnement ?
1: De fonctionnement, exactement, de fonctionnement gravement injuste. Et là, c'est là où il y a une dimension politique de notre action contre le péché, c'est-à-dire que chacun à sa propre échelle ne peut pas simplement démonter ces structures, nous avons besoin de le faire de façon concertée et délibérée.
0: Finalement, dans votre ouvrage, vous revenez justement sur cette question de la théorie de la libération. Dans quelle mesure est-ce que cette libération, on peut dire, elle va entraîner les autres ? C'est-à-dire qu'au fond, quand le pauvre est libéré, le riche est libéré d'une certaine manière. Est-ce que ça peut fonctionner comme ça ?
1: Oui, on peut dire que ce qui maintient des personnes dans la précarité, dans l'oppression, c'est l'asservissement d'autres à des idoles de l'argent, de la réussite, du profit, et aussi l'asservissement à cette conviction que pour que moi je m'en sorte, il faut que j'écrase les autres au passage. L'Évangile, me semble-t-il, nous montre une autre voie. Une voie où l'attention aux plus pauvres, au contraire, permet à chacun ou à chacune de trouver sa place. Mais ça, ça a un côté assez révolutionnaire. Donc, il y a une dimension de pari. Et heureusement, dans notre histoire, on peut dire, il y a des prophètes, il y a de nombreuses initiatives qui nous montrent que, même si on l'a pas réalisé à l'échelle de toute l'humanité, on peut déjà le vivre de plein de manières et donc que c'est possible, que c'est crédible et en plus que c'est beau, ça vaut la peine.
0: Merci beaucoup Père François Audinet, je rappelle que vous êtes prêtre du diocèse du Havre, ancien élève de l'École normale supérieure de Lyon et docteur en théologie, maître de conférences en théologie pratique aux facultés Loyola Paris. Vous êtes l'auteur de ce livre intitulé « Maintenant le royaume » publié aux éditions des Clés de Brouwer.

Merci au père François, au dîner et à Madeleine Vatel. Nous les retrouvons bien sûr dès demain pour poursuivre la série Halte spirituelle de cette semaine sur les pauvres. Jésus les a aimés en premier. Et nous poursuivons en musique avec Brigitte et Jean-Paul Artaud, Pauvre parmi les pauvres.

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1: Dans quelques instants, dès 18h30, nous retrouverons nos confrères du magazine La Bible nous parle. Mais avant cela, poursuivons en musique et avec Zaz, mon sourire.

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0: Il est 18h passé de 30 minutes sur les ondes de Radio Arc-en-Ciel. Nous retrouvons nos confrères La Bible nous parle avec RCF et Radio Notre-Dame. Comment prier avec la Bible ?
1: Dans cette émission, nous nous approchons chaque semaine des livres qui constituent la Bible et plus précisément l'Ancien Testament. Avec des théologiens, des biblistes, des exégètes, nous cherchons à mieux comprendre les textes qui ont annoncé le Christ. Et bien aujourd'hui, ce n'est pas une approche purement intellectuelle que nous allons vivre, mais c'est plutôt une façon d'ouvrir la Bible pour apprendre à prier avec elle. Et pour le faire, nous sommes avec un prêtre qui s'est passionné pour cette approche. C'est vous, frère Nicolas Sintobin. Bonjour.
2: Bonjour, madame.
1: Vous êtes jésuite, auteur de plusieurs ouvrages, dont un petit manuel qui s'appelle « Apprendre à discerner ». C'est aux éditions Fidélité. Vous faites une pause à Paris. On vous remercie. On entendra votre accent que vous arrivez d'Amsterdam où vous êtes installé. Mais aujourd'hui, on va s'intéresser à cet ouvrage intitulé « Prier avec la Bible ». C'est aux éditions Jésuites. Nicolas Sintobin, la spiritualité ignatienne, elle invite à trouver Dieu dans toutes les dimensions de notre vie. Et est-ce que vous diriez que paradoxalement, on a presque oublié qu'on pouvait le trouver dans la Bible ?
2: Ce n'est pas évident, effectivement, de prier avec la Bible. Certains d'entre nous, catholiques, les protestants, ils lisent la Bible du matin au soir, pour ainsi dire. Nous autres catholiques, dans le meilleur des cas, on la lit de temps à autre, on l'écoute pendant la messe. Mais si, on peut prier aussi avec la Bible. Et le grand apport que nous fait Saint Ignace, c'est de nous proposer une méthode de fait très simple pour écouter au plus profond de soi la parole de Dieu et, je dirais, entrer dans un dialogue intime de personne à personne avec Dieu, avec le Seigneur, Jésus en particulier, moyennant la parole de Dieu.
1: Mais vous-même, Père Nicolas Sintobin, vous vivez en communauté, vous sentez que vous avez à redécouvrir, vous aussi, que prier avec la Bible, c'est une dimension encore supplémentaire.
2: Je travaille beaucoup avec la Bible, mais prier avec la Bible, c'est autre chose. C'est autre chose. Je suis moi-même responsable pour la production en néerlandais d'un podcast de prière avec la Bible. En français, c'est l'équivalent de « Prie en chemin ». Tous les matins, je commence ma journée en priant de cette façon-là avec la Bible. Et je ne vais pas dire toujours, mais presque toujours, il y a quelque chose qui en ressort. Et quel bonheur de pouvoir, sur son âme, sa conscience, mon esprit encore tout vierge de n'importe quelle impression, au petit matin, d'écouter la parole de Dieu et d'entrer en rapport, en relation, la mâcher, l'écouter surtout, plutôt que d'écouter les nouvelles avec les meurtres, avec les guerres, avec les je sais pas quoi, et de commencer ainsi sa journée. Quelle merveille, quel privilège.
1: Un privilège qui est accessible à tout le monde. Vous diriez, mais pourtant il y a ce frein, parce que par exemple l'Ancien Testament, ce sont des textes qui parfois effraient, qui ne semblent pas accessibles. Ça peut faire peur, on s'arrête à l'image ou au souvenir qu'on a de ces textes. Est-ce que c'est juste ou cette approche de la Bible, d'entrer dans les textes, elle est aussi possible avec l'Ancien Testament ?
2: Écoutez, il y a des textes de l'Apocalypse, de Saint Paul, Nouveau Testament, qui sont absolument indigestes pour la prière. Et il y a même tel ou tel extrait ou passage évangélique qui sont tellement arides ou compliqués ou incompréhensibles qu'ils se prêtent difficilement à la prière. La même chose vaut pour l'Ancien Testament. Il y a effectivement, des textes juridiques à n'en pas finir, qui sont... En tout cas, moi, j'arrive pas à prier avec ces textes-là.
1: Oui, le Lévitique, ce serait un peu compliqué.
2: Par exemple. Mais il y a d'autres textes qui s'y prêtent à merveille. Il y a les psaumes, par exemple. Il y a plein de passages d'Isaïe dans la Genèse, Moi, par exemple, j'aime beaucoup, et je l'ai fait encore récemment lors de ma retraite, prier avec la Genèse, la vocation, l'appel d'Abraham. Mais c'est un texte que je trouve, hein, moi je pourrais prier facilement une semaine de suite avec ce seul texte, parce qu'il évoque tant de choses sur le rapport entre la personne humaine et Dieu, que je peux, dans le bon sens du terme, m'y perdre à longueur de journée.
1: Nicolas Sintobin, vous donnez 50 conseils pour se mettre en présence de Dieu à travers les textes de l'Ancien et du Nouveau Testament. Pourquoi tant de conseils alors qu'on aurait envie de dire, et si on se mettait simplement à genoux en toute humilité avec Dieu ?
2: Madeleine, si ça marche pour vous, je vous en prie, faites-le. Faites-le. Donc, là, dans ce livre, je propose une méthode. Il y en a d'autres. Et puis, de toute façon, c'est vrai, 50 conseils, ça peut paraître un peu énorme. C'est pas à prendre ou à laisser. C'est pas tout ou rien. Ce sont des suggestions. Et moi, je dirais, et c'est comme ça que je l'ai vécu moi-même, jeune homme étudiant, quand j'ai découvert ça, quel bonheur, quelle chance qu'il y a des maîtres à prier, des maîtres qui nous apprennent, qui nous partagent l'expérience un peu extraordinaire, comme Ignace de Loyola, qu'ils ont eue. Et il n'est pas nécessaire, comment est-ce qu'on dit, d'inventer l'eau tiède. Elle existe déjà. Enfin, je veux dire, l'eau chaude. Il y a des méthodes pour prier avec la Bible, tant qu'à faire et en profiter. Et la méthode d'Ignace est quand même une méthode qui a fait ses preuves.
1: Alors, Ignace de Loyola, il vous a inspiré. C'est vraiment votre maître spirituel, on pourrait dire. En tout cas, c'est celui qui vous inspire. Est-ce qu'il a lui-même proposé cette méthode ou c'est vous, par l'observation de ses remarques, de ses analyses, de ses exercices spirituels, qui en avez écrit une méthode pour prier avec la Bible ?
2: Je pense que j'ai très peu inventé moi-même. Le génie d'Ignace de Loyola a été d'avoir réussi à extraire de son expérience personnelle de prière avec la Bible, d'en extraire des dynamiques, des structures, des éléments dont il avait l'intuition qu'il pouvait aider d'autres personnes à prier à leur tour. Mmh. Ignace est un pédagogue né. Et il a réussi à partager cette expérience. Et le livre par excellence dans lequel il a couché cette expérience, ce sont les exercices spirituels de Saint Ignace.

0: Alors, on entre dans ce que vous appelez l'école de Saint-Ignace de Loyola pour prier avec la Bible. On va avoir un petit côté très pratique. Il y a des conditions dans lesquelles on est mieux pour prier.
1: Mais absolument. Pour la simple raison que nous ne sommes pas des esprits purs. Nous avons un corps. Nous sommes dans la matière. Nous sommes dans le temps. Et donc, il est important de respecter cette corporéité. Ça veut dire, par exemple, que le lieu de la prière est important. Si je vais essayer d'entrer, de faire une contemplation d'un texte, la vocation d'Abraham de la Genèse, par exemple, si je le ferai dans une rame de métro, bon, peut-être que je vais y réussir, mais il y a plus de chances que je vais être distrait pour toutes sortes de raisons. Le lieu est important. Les sons environnants, bon, ça va de pair. Mon corps, l'attitude de mon corps, il est important d'adopter une position et si besoin en est de la changer, une position dans laquelle votre corps est bien. Sans que vous vous endormiez, mais sans que vous soyez trop tendu non plus, parce que c'est trop compliqué d'être dans cette attitude-là.
0: Donc on s'installe bien. Est-ce qu'il y a une durée qui...
1: Là
0: par
1: encore,
0: exemple, votre application, elle propose 12-13 minutes. Au début, ça peut paraître très long. Finalement, après, on se dit, oh, je pourrais peut-être continuer sur un chapelet. La question de la durée, elle est importante?
1: Elle est très importante, je crois. Et le critère le plus important que Don Ignace peut étonner, il ne dit pas il faut prier 10 minutes, 20 minutes, une demi-heure. Il dit, c'est vous qui allez fixer la durée de votre prière et surtout, vous allez respecter cette durée de la prière. Et si jamais il vous arrive, et je peux vous assurer que ça arrive, que la prière est aride, que vous n'avez pas l'impression que rien n'en ressort, vous vous ennuyez. Aucun problème, dit-il. Au lieu de raccourcir votre prière, vous allez rajouter 5 minutes. Mais autrement dit, donc il dit, vous fixez vous-même et vous respectez la durée, parce que sinon, il est trop évident qu'il y aura plein de distractions et de tentations pour arrêter la prière.
0: Il peut se passer quelque chose sur ces minutes qui sont sèches, où on a le sentiment que rien, absolument rien ne se joue, ni dans notre cœur, ni dans nos textes. Et pourtant, c'est bon de rester.
1: C'est bon de rester parce que vous ne pouvez pas savoir ce que dans une minute, ce qui va se passer dans une minute ou dans 2 minutes ou dans 5 minutes. La prière n'est pas d'abord quelque chose que l'on produit soi-même, on accueille. C'est l'esprit, c'est en langage théologique, mais c'est l'esprit qui prie en nous. La seule chose que nous pouvons faire, c'est essayer de nous concentrer et de nous ouvrir à la présence de Dieu et écouter. Et puis on peut collaborer pour accueillir, on peut faire de son mieux, mais en dernier ressort, ça ne dépend pas de nous. Et pour cette raison-là aussi, il vaut mieux ne pas évaluer sa prière. 5 sur 10, 7 sur 10, 9 sur 10. La prière, c'est tout d'abord passer du temps avec Dieu. Qu'est-ce qui se passe dans la prière? J'en sais rien. Il y a des choses dont on se rend compte, il y a d'autres choses dont on ne se rend pas compte. Comme dans une relation avec une autre, nous croyons que Dieu est une personne. Comme avec des personnes humaines, le temps, enfin, il est souhaitable qu'avec des amis, avec la personne aimée, on passe du temps. La même chose vaut pour la prière et donc pour cette relation avec Dieu, avec le Seigneur.
0: Alors, vous parliez des conditions extérieures, pas trop de bruit. Bon, on comprend assez facilement. En revanche, qu'est-ce qu'on fait des distractions qui viennent, qui s'imposent à nous, des pensées, de choses et d'autres, parfois futiles, parfois importantes. Qu'est-ce qu'on fait de cela quand on avait résolument décidé d'ouvrir la Bible et de se plonger dans le texte?
1: Bon, déjà, il est souhaitable de préparer la prière et de préparer le texte, pour que vous ne soyez pas distrait par le texte, qu'il n'y ait pas de mots, d'expressions que vous ne comprenez pas.
0: Ça veut dire qu'on fait une préparation
1: si possible
0: avant la prière.
1: Ça, c'est pas mal, oui. Si possible, s'il y a le temps. S'il n'y a pas le temps, tant pis. Deuxième chose, prier, c'est pas appuyer sur un bouton. C'est pas appuyer sur le bouton prière. Quand je prie, quand on prie, il faut prendre le temps pour entrer dans la prière, pour que le silence s'installe en vous, pour que vous soyez présent dans la prière, non pas seulement avec votre corps, mais aussi avec votre esprit, et pour que vous essayiez de vous ouvrir à la présence de Dieu. Et il se peut que tout votre temps de prière passe par là. Aucun problème. Parce que ça n'a aucun intérêt de commencer à prier un texte si vous n'êtes pas là.
0: On se met trop de pression. Il y a trop de pression sur le résultat quand on prie. Vous êtes en train de nous dire que c'est résolument gratuit.
1: C'est résolument gratuit. Et bien sûr, nous vivons dans une culture, dans une société qui veut des résultats immédiats. Immédiats. Palpable.
0: Mais parce qu'on veut consacrer du temps avec l'idée que ce temps ne sera pas perdu. Or, vous nous dites qu'on ne sait pas, avec Dieu, ce qui est perdu et ce qui ne l'est pas.
1: On sait que ce n'est pas perdu. Ça, on le sait d'avance. Pour en revenir à votre question des distractions, je voudrais distinguer entre deux types de distractions, entre guillemets. Il y a des distractions pures. Je veux dire, si vous priez dans une rame de métro, bon, il est à peu près sûr que vous serez distrait par le bruit, par tout ce que vous voyez, par les mouvements, tout ça. Bon, probablement pas une bonne idée. Ou si vous priez avec la fenêtre grande ouverte et il y a des enfants qui jouent dehors, qui font un bruit, pas possible, pas une bonne idée. Ça, c'est des distractions qu'on peut évacuer, on peut s'organiser. Mais si, par exemple, vous êtes en train de prier un texte sur le pardon, et vous avez quand même une distraction, il y a votre sœur là avec laquelle vous vivez en mauvais, avec laquelle vous vous êtes disputé depuis je ne sais pas combien de temps, et tout le temps elle vous regarde pendant ce temps de prière. Oh, c'est pénible, mec, le soleil, j'en veux pas. C'est peut-être pas une distraction, c'est peut-être une invitation pour que vous intégriez cette relation perturbé que vous avez avec votre sœur dans votre prière et que vous essayez de la, et ainsi de suite, voilà, de donner ça. Donc, il y a des idées, des choses qui peuvent vous venir. Certaines, très clairement, nous empêchent d'entrer dans le silence, d'entrer dans une écoute, dans un rapport de vérité avec la parole de Dieu, avec Dieu lui-même. D'autres, justement, on peut parfaitement bien les intégrer dans la prière et elles vont au contraire rendre notre prière plus authentique.
0: Père Nicolas Sindobine, qu'est-ce que vous faites du réfrigérateur ?
1: Je parle effectivement du principe du réfrigérateur. Bon, je reprends la sœur là, avec laquelle je me suis embrouillé et c'est une situation impossible, il n'y a pas de solution. Enfin, en tout cas, je ne la vois pas. Mais c'est devenu une obsession. Et du matin au soir, dès que j'ai un moment de silence, ça me tombe dessus, je réfléchis, je cherche et je ne trouve pas. Bon, ça me... c'est pénible. Bon. Mais à tel point que je ne peux plus penser qu'à ça. Bon, et ça arrive pas forcément avec ma sœur, mais avec... Bon. Imaginez que vous allez prendre un jour de retraite ou une semaine de retraite. Bien sûr, vous allez prendre ce dossier avec vous. Et peut-être que vous vous dites, ah mais là, franchement, là, je pourrais y aller, hein, je pourrais toute la semaine. Eh bien non, vous pourriez aussi bien mettre ce dossier pénible au réfrigérateur et bien fermer le réfrigérateur, c'est-à-dire vous permettre, vous donner l'espace, l'occasion de laisser reposer un peu ce dossier pour que vous puissiez de nouveau écouter. Non pas seulement ce truc pénible ou difficile, mais la parole de Dieu et la vie et les autres gens et la parole de Dieu. Et vous allez probablement découvrir qu'il y a plein d'autres choses, en dehors évidemment de ce dossier. Et quand à la fin de cette journée ou à la fin de cette semaine, vous rouvrez le frigidaire, il est tout à fait possible parce que vous avez pu remettre des choses un peu à leur place et à leur véritable dimension que vous découvriez, mais ce dossier qui était grand comme ça, tiens, mais il a diminué, il n'a peut-être pas disparu, ou je peux l'aborder d'une autre façon. Donc ça peut être une façon pour retrouver une certaine liberté par rapport

0: Père Nicolas Sintobin, on parlait de méditation, de méditer un texte. Quelle différence vous faites entre une méditation auprès de la croix et une méditation, peut-être même d'un poème, peut-être d'un texte littéraire? Quelle différence, en fin de compte, entre vraiment se pencher sur la Bible et la méditation peut-être plus philosophique?
1: Je vais l'aborder non pas par la méditation, mais par la contemplation, qui est une autre forme ignatienne de prier avec la Bible, et qui est beaucoup plus passive, qui est plus typiquement ignatienne. Méditation, il y a davantage l'intelligence qui travaille, qui analyse, et c'est bien, c'est bien. Mais on peut aussi, parce que vous parlez de la croix, au pied de la croix, tout simplement regarder, être là, et écouter, se laisser toucher et voir ce qui se passe.
0: C'est-à-dire, on lit le texte.
1: On lit le texte et puis on regarde.
0: On regarde la scène.
1: On regarde la scène, on écoute. Qu'est-ce qui se passe? Que fait Marie? Que fait Jésus? Quelle est l'expression du visage? Tiens, Jésus touche. Ben, essaie de me toucher. Qu'est-ce que ça me... Voilà. Donc, vous allez entrer comme dans une scène de théâtre, dans ce qui est présenté. Mais vous allez faire ça, non pas tout seul, mais en présence. En présence de Jésus, avec Dieu. Tandis que, en général, quand je fais ça avec un texte philosophique, je peux aussi prier avec un texte philosophique, je peux aussi prier avec un poème. Mais si c'est simplement une analyse que je fais, c'est moi qui travaille un texte. Tandis que dans la prière biblique, comme dans toute prière, il y a un élément structurant qui est la relation. Je le fais en présence de et avec Dieu. Et ça change. C'est pas moi tout seul. C'est d'ailleurs pas moi qui fais. J'accueille. Je laisse, ou je collabore, je m'offre, je me propose, je laisse, je m'ouvre pour que quelque chose se passe en moi, dont en dernier ressort, moi, je ne suis pas l'acteur.
0: Donc c'est vivant?
1: Ça peut être extrêmement vivant et ça peut être hyper passif et rasoir. Ça dépend, on ne sait pas. On ne sait pas. Mais effectivement, notamment, bon, ça dépend des récits, du type de texte que l'on va prier. Mais quand c'est pour ainsi dire un texte d'action et qu'on va entrer dans cette action, il est probable que l'on va être, dans une certaine mesure, entraîné par cette action et que l'on va vivre des choses qui peuvent être des choses fortes. Si, par contre, je me laisse bercer, et c'est très bien, par un texte, certes, parce qu'il y en a beaucoup de différents, mais par un psaume qui parle du désir de Dieu et d'une tendresse et ainsi de suite, ça peut être très, très, très, très calme. Et il se peut que, pendant une demi-heure, je reste avec un mot, avec une image. Il n'y a pas de parole, que presque rien ne se passe, mais que je sens, c'est bien. Je suis bien là. Je n'ai pas besoin d'aller plus loin. Non, je suis en présence de Dieu à travers ce verset, cette image, je ne sais pas quoi, et c'est bien.
0: Alors, ça veut dire qu'une prière réussie, c'est une prière où on se sent bien?
1: Déjà, le mot
0: réussi, ça vous plaît pas?
1: Ça ne me plaît pas trop. Et il se peut que la prière soit rude, soit violente. Si elle vous conduit à travers des expériences douloureuses à revisiter avec Dieu, on a parlé de réconciliation, de pardon. Bon.
0: Il y a des prières qui sont des véritables tiraillements.
1: Ça peut être dur. Ça peut être dur. Et on peut se battre. Et c'est bien. Parce que ça fait pas. Quand on lit les psaumes, ce qui est écrit comme cheminement, comme changement d'état d'esprit dans les psaumes, mais c'est effrayant. C'est effrayant. Mais c'est l'expérience humaine et c'est bien pourquoi on prie autant avec les psaumes, parce que tous les sentiments, Toutes les expériences humaines, les plus belles comme les plus violentes, sont exprimées. Et là, le cadeau, je dirais presque, des psaumes, c'est qu'elles nous permettent d'évoquer, de laisser évoquer, interpeller l'ensemble de notre expérience. Mmh. Parce que prier avec la Bible, prier tout court, mais aussi prier avec la Bible, c'est pas produire des pensées pieuses. Il se peut qu'il y ait l'une ou l'autre fois des idées pieuses. Mais c'est d'abord ma vie dans sa réalité, dans ses aspects tendres, mais aussi bien les aspects crus et douloureux et beaux, tout que je peux offrir, mettre en rapport avec la parole de Dieu. Tout, tout, tout.
0: Il n'y a pas de tabou.
1: Il n'y a pas de tabou. Rien de l'expérience humaine n'est indigne pour être prié.
0: Est-ce qu'il faut l'exprimer ou est-ce que Dieu sait tout, Dieu voit tout?
1: Dieu sait tout, mais moi je ne sais pas tout. Alors en l'exprimant, dans cette confiance et dans cette intimité de la relation d'amour avec Dieu, je peux probablement exprimer, voir et accueillir des choses que tout seul et dans le silence, je ne pourrais jamais concevoir, accueillir, vivre.
0: Vous évoquez tous ces moments par lesquels on peut passer au cours d'une prière. Est-ce qu'il est important après de les noter ou de marquer ces différents moments qu'on a traversés?
1: La prière est tout d'abord gratuite. On prie pour prier, pour être avec Dieu. Or, Ignace nous apprend, bon, il n'a pas inventé, hein, nous montre à quel point la relecture de la prière peut être précieuse, parce qu'elle peut nous apprendre plein de choses sur la façon dont la parole de Dieu, Dieu lui-même, nous invite à la vie. Et quand on prend l'habitude de relire avec une certaine régularité sa prière, avec la Bible et l'autre prière aussi, il est tout à fait probable que l'on va trouver des fils rouges, des choses qui reviennent et qui sont des indicateurs. Tiens, si tu vas plutôt dans ce sens-là, si tu focalises davantage là-dessus, la vie s'ouvre. Ou au contraire, ou là, ce que ce type d'expérience dans les psaumes, par exemple, ce qu'ils font avec vous dans la prière, ça suggère probablement qu'il faut davantage aller dans ce sens, ou au contraire, justement, l'éviter. Et la relecture permet de le faire plus en profondeur, et puis de le fixer. Mmh. Le fixer. Parce que une heure, deux heures, un jour après, en général, vous avez oublié. Et si vous ne l'écrivez pas, souvent il s'agit de petites choses. Si on attend des événements spectaculaires dans sa prière, il faudra en général attendre longtemps. Mais c'est ces petites choses que la relecture permet de relever. Et c'est dans souvent cette banalité que Dieu parle.
0: Merci beaucoup, frère Nicolas Zintobin. Merci d'avoir été avec nous pour cette émission un peu différente de celle de d'habitude. Prier avec la Bible à l'école de Saint-Ignace de Loyola, c'est le titre de votre ouvrage publié aux éditions Jésuites. Vous y proposez d'ailleurs un accompagnement pour y lire certains textes que vous avez choisis dans la Bible. C'est une excellente et une très belle expérience à vivre pour nos auditeurs. Merci à vous.

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1: Respirer calmement, se faire masser, partir marcher dans le désert, boire de l'eau et de la soupe pendant un mois, ou bien passer 10 ans sur le divan d'un psy. Tout est là, tout est à notre portée que pour que nous allions mieux. Sauf que, eh bien nous allons mal, les amis, oui, de plus en plus mal. Dès qu'il pleut, c'est la déprime, dès qu'il fait beau et un peu chaud, c'est l'apocalypse. Alors quoi ? Sommes-nous condamnés à rester figés, prostrés dans la civilisation de l'algorithme, soumis à la technologie de Babel, par exemple, réduisant à néant nos capacités de penser ? Sauf que, miracle, il y aurait la foi. La dame spiritualité, est-ce finalement l'antidote à la pluie et autres tempêtes intérieures? Peut-on compter sur la foi? Carrément pour ensoleiller notre quotidien, 52 minutes pour y répondre avec mes deux invités, on dirait un sujet du bac, mal présenté le père Amar. Bonjour père Amar.
2: Bonjour Marie-Ange, bonjour à tous.
1: Quel plaisir de vous voir venir
2: c'est
1: dans
2: gentil.
1: Ce studio.
2: C'est gentil, je suis venu avec le soleil, vous avez vu?
1: Mais oui, je vois ça, ainsi que votre chère voisine, Guénolé de Carmois. Bonjour Guénolé.
3: Bonjour Marie-Ange.
1: Toujours artiste?
3: Toujours.
1: Artiste engagé même pour la biodiversité. Oui. On peut vous retrouver sur votre compte Instagram et votre site internet Art Guénolé de Carmois. Comment définir votre art, votre œuvre, Guénolé?
3: Alors j'ai envie de dire que mes peintures, c'est l'écume d'une réflexion beaucoup plus profonde que j'ai engagée depuis un certain temps. À l'époque, je travaillais pour l'Agence nationale de la recherche. J'ai beaucoup travaillé avec des biologistes et des climatologues. Et la question du soleil, ça m'intéresse beaucoup.
1: Le soleil qui brûle et le soleil qui réchauffe, les deux.
3: Voilà.
1: Parce que le réchauffement climatique, on ne sait jamais dans quel camp se mettre, se placer. Le père Amar est avec nous donc. Vous qui êtes prêtre à Versailles, c'est toujours le cas, n'est-ce
2: pas?
1: C'est
2: ça, la ville du roi soleil encore.
1: Vous l'aviez préparée celle-là, bravo. Catho et médias compatibles, petit guide pour les prêtres qui s'exposent, on en parle ou c'est pas la peine?
2: Si vous voulez, c'est plutôt pour les prêtres, je leur donne volontiers. Et puis Marie-Ange, je vous l'ai offert parce que j'aime bien faire des cadeaux.
1: C'est gentil. Voilà. Ils vont mal les prêtres, c'est pour ça que vous me
2: faites. Non,
1: aussi.
2: Ils vont bien. Il va y avoir des nouveaux prêtres. C'est une grande joie là, fin juin là, on va avoir des
1: vous
2: nouveaux
1: dire à Versailles,
2: frères
1: hein.
2: À Versailles,
1: ah, oui.
2: Dans d'autres diocèses, une centaine de prêtres, j'imagine en France. Il en faudrait 900 plus, hein, puisqu'il y a 1000 prêtres qui disparaissent chaque année et seulement 100 qui sont ordonnés. Et puis c'est pour ces prêtres là que j'ai écrit un petit livret pour qu'ils soient un peu plus médias compatibles, voilà.
1: Et qu'on les voit plus et qu'ils soient plus peut-être, qu'ils donnent plus envie de les suivre.
2: Oui, c'est ça, qu'ils rendent compte, mais ça rejoint notre sujet d'aujourd'hui,
1: ouais.
2: Qu'ils puissent, comme le dit Saint-Pierre dans sa lettre, rendre compte de l'espérance qui est en eux. Ouais. Il y a vraiment quelque chose de ça. Nous, les prêtres, on a des soucis, comme tout le monde, puis en plus, on a même les soucis des autres. Mais on est habité par une espérance et il faut qu'on en soit les témoins crédibles, authentiques, dans un monde qui ne va pas très bien.
1: On n'a plus envie d'être prêtre aujourd'hui, c'est
2: si,
1: ça ?
2: Si, je
1: ça
2: pense qu'il y a...
1: Envie.
2: Si. Mais on ne m'a pas caché, moi, quand je suis devenu prêtre, que suivre le Christ, c'était passer par tous les mystères du rosaire, vous savez. Joyeux,
1: c'est la vie, quoi.
2: Douloureux, glorieux, et puis lumineux. Ça sera au ciel, sûrement, les lumineux. Mais vous voyez, c'est la vie, en fait, ouais,
1: en
2: bien
1: fait,
2: sûr.
1: Hein,
2: mais c'est accompagner le Christ du vendredi saint au dimanche de Pâques. C'est les deux ensemble.
1: C'est les deux ensemble.
2: Oui,
1: hein.
2: Les deux ensemble.
1: Ouais, beaucoup de sacrifices, quand même.
2: Oui, la foi n'est pas... Et ça rejoint notre question de ce matin. La foi n'est pas un opium, n'est pas un poison. Je dis ça parce que hier, vous voyez, j'allais aux obsèques du bon père François Poté,
1: oui.
2: Hein, qui est venu ici souvent sur cette émission, cette antenne.
1: À votre place d'ailleurs.
2: Et un monsieur m'a vu habillé en prêtre, on était beaucoup de prêtres à se rendre à Saint-Sulpice, et il me dit, je sais pas, il devait être un homme en souffrance, il me dit, la religion c'est un poison. Mais je sais pas d'où il sort ce monsieur. Hein.
1: Ouais.
2: Je l'ai regardé, je dis, dites ça à Mère Teresa. Bon, c'est quitté, je sais pas ce que ça valait, il est parti, moi aussi, j'ai prié pour lui. Mais il y a quand même hein, cette accusation. Voilà. Est-ce que les chrétiens sont des bisounours? La réponse est non. Notre emblème, c'est une croix quand même. Hein, donc on n'est pas des bisounours.
1: Est-ce que c'est un valium?
2: C'est ça.
1: Ou est-ce que c'est vraiment quelque chose qui répare, qui guérit tout au long de la vie, mais à condition de bosser, comme dit Christophe André, qui était là il y a quelques jours hein, pour en parler, Guénolé de Carmois. Et pour vous?
3: Pour moi, la foi, c'est une façon, non pas forcément de répondre à des interrogations sur le sens de la vie, mais une façon de m'accompagner dans mon cheminement vers ces mystères. Et je trouve en tant qu'artiste qu'il y a quelque chose d'extrêmement relié entre le beau, le sacré, le mystérieux. Je pense que c'est vraiment très intrinsèquement lié. Et il y a plusieurs théologiens qui ont parlé de ça. Il y a notamment Hans Urs von Balthasar et aussi Jean-Paul II dans sa lettre aux artistes. Et donc, ma foi et ma démarche artistique, pour moi, c'est une façon de vivre sereinement et en paix avec tous les questionnements que j'ai par rapport au sens de la vie.
1: Ouais. La dépression du monde se cache. Alors, parce qu'on, je ne sais pas si vous avez lu, vous avez eu le temps de lire un petit peu l'encyclique du pape.
2: Oui, bien sûr, mais pas tout, parce qu'elle est
3: en diagonale.
2: Hein. Ouais, j'ai commencé.
3: Ce matin dans l'heure.
1: Parce que quand même, ça rejoint quand même notre sujet du jour, sans faire des grands écarts journalistiques infernaux. Il y a quand même un lien. C'est la comment peut-on dire ? C'est le mal-être, c'est-à-dire le fait de ne plus être en capacité de penser. Il l'évoque plusieurs fois, sur plusieurs plans, la liberté de penser, la liberté intérieure. Il reprend évidemment le discours d'Anna Arendt, etc., l'ère du totalitarisme, le totalitarisme de la pensée, etc. Et ça, ça ne nous rend pas très, très, très, très, très heureux, Béramar.
2: J'ai beaucoup aimé, moi, son interrogation sur le progrès. C'est quoi le progrès ? Et je pense que vraiment, le pape est dans son domaine, mais même l'Église est dans son domaine, lorsqu'elle interroge les consciences. Elle interpelle les gens, qu'on soit croyant ou pas. D'ailleurs, on voit bien, enfin, c'est drôle, mais le premier qui a réagi sur cette encyclique, c'est Jean-Luc Mélenchon. Enfin, ce n'est pas vraiment un pilier d'Église, vous voyez. En disant, mais l'Église est dans son domaine. Il avait réagi, d'ailleurs, Jean-Luc Mélenchon à Laudato aussi. Il avait réagi, vous voyez, à plusieurs textes des papes en disant, mais voilà, l'Église est dans son domaine lorsqu'elle interroge, elle rend service à l'humanité, lorsqu'elle pose des questions. En dehors de tout lobby, de toute influence, le pape n'est pas le chef d'intérêt particulier. Il interroge, et il y a une autre interrogation moi, qui me plaît aussi dans cette encyclique, je suis pile dans cette partie-là en ce moment, quand il dit, voilà, c'est pas normal qu'on remette notre sort, notre destin à des intérêts privés qui ont plus de ressources, plus de moyens que les États. C'est pas juste, quoi.
1: C'est hallucinant. Ouais. Sauf que Laurent Alexandre, qui est venu ici il y a quelques années, il y a un peu plus de 5 ans, à mon micro, il disait que l'Église était terriblement en retard. Vous connaissez peut-être Laurent Alexandre, il les provoque, il est un peu moins qu'avant parce qu'il prend un peu d'âge, mais il serait le bienvenu dans cette émission, évidemment, pour voir si l'Église, selon lui, a évolué ou pas. Il disait il y a 5 ans que l'Église était mais scandaleusement en retard sur tous ces sujets. Est-ce que cette encyclique révolutionne un peu cette, comment peut-on dire, cette vision que l'on pouvait avoir du côté un peu poussiéreux, oh, ils n'y connaissent rien, ah bah oui, la technologie, le progrès, c'est péché, et puis on s'arrête là.
2: C'est vrai, d'ailleurs, le pape François avait déjà un petit peu étonné les gens en parlant d'écologie dans Laudato aussi, on s'est dit, tiens, c'est curieux qu'un pape en parle. C'est vrai que souvent, les prêtres, les évêques, je veux dire les chrétiens, l'Église, réagissent souvent après une polémique, on est sûr, sur le mode de la défensive.
1: Absolument.
2: Parce qu'il y a quelque chose, ah ben bah, on doit répondre. Et on gagnerait à être un peu plus proactif, à dire, bah, écoutez, on fait du bien, il y a ceci et cela, mais on nous accuserait peut-être de faire la promotion de ce qu'on fait, de faire de la pub pour nous, et je ne sais pas, c'est peut-être la tentation de l'orgueil qui est derrière, je ne sais pas.
1: Media training, hein.
2: Oui, c'est ça.
1: Non, mais c'est vrai.
2: Mais c'est vrai qu'on est sur la défensive, bien sûr.
1: Ouais, qu'est-ce que vous en pensez, Guénolé de Carmois ? Je ne sais pas si vous êtes croyante d'élevage ou d'acquisition.
3: Non, alors moi, je suis tout à fait croyante d'élevage. Ouais. Je pense que j'ai beaucoup voyagé. Je sais que j'ai beaucoup voyagé, mais je pense qu'à travers ces voyages, j'ai rencontré aussi d'autres religions qui m'ont ouvert à d'autres formes de spiritualité. Mais pour moi, une religion, c'est un langage pour communiquer avec Dieu. Ma langue maternelle sera toujours la religion catholique. Mais j'ai prié dans des mosquées, j'ai un beau-frère juif, j'ai des ancêtres juifs.
1: Vous avez prié dans les mosquées ?
3: Oui. Oui, j'étais dans des mariages, invitée, parce que je travaillais en Égypte et j'avais des collègues égyptiens qui m'ont invitée. Voilà. Et le sens du sacré omniprésent, la beauté du rite, la dévotion, fait que...
2: La transcendance.
3: Fait que... et puis, j'avais été aussi priée dans des églises coptes et j'avais prié Allah dans des églises coptes. Et ça,
1: sans blague.
3: Parce que Allah, c'est le nom de Dieu en arabe. Donc, les chrétiens d'Arabe prient Allah. Et donc, ça avait été une étape intermédiaire, je pense, de prier Allah d'abord dans ma religion chrétienne, puis dans une mosquée. Et j'étais très à l'aise. Donc, tout à fait. Et par rapport au progrès et à l'encyclique, je parlais de l'Égypte, c'est le moment où j'ai réalisé que le progrès n'était pas linéaire. C'était quand même une des plus grandes civilisations. Et le déclin de cette civilisation, c'est quelque chose qui est extrêmement triste à observer.
2: Ouais.
3: Et aujourd'hui, ce qui m'interroge, c'est de réaliser que nous sommes, je crois, la génération la plus confortable de l'humanité. Est-ce qu'on est la plus heureuse ? Je ne crois pas.
1: Et grosse question.
2: Elle est belle, cette question.
1: Elle est belle.
2: Elle est
1: très, très belle.
2: Je suis d'accord avec vous. Ouais. Ouais.
1: Il y a toujours quelque chose à manger dans le frigo, comme le disait Christophe
3: dans
1: André.
3: Ouais. Aussi.
1: Ouais, c'est vrai. S'il fallait répondre à la question maintenant, au fond, peut-on compter sur la foi pour ensoleiller notre quotidien ? Bullshit ou vérité ?
3: Vérité.
1: Action, vérité.
3: Bullshit, vérité. Vérité, je pense que... et peut-être que je devrais d'ailleurs laisser la parole, genre je vais faire une introduction, mais je pense que la foi a accompagné des malades et les a permis de traverser des grandes souffrances et des moments de vie extrêmement difficiles. Je vous laisse la parole, parce que je sais que vous avez écrit et vécu ceci, mais il me semble que c'est une réalité.
1: Ouais,
2: moi, j'ai l'impression,
1: c'est vrai,
2: l'impression d'avoir été upgradé. Vous savez, je ne sais pas si vous êtes déjà arrivé, vous rentrez, vous faites un voyage en avion, Moi, je voyage en classe économique parce que j'ai pas beaucoup de moyens. Et un jour, ça m'est arrivé une fois, c'est incroyable. On rentre dans l'avion et là, l'hôtesse vous dit, Monsieur Hamar, non, mais vous voyagez de ce côté-là. Et je suis allé en business. Alors, c'est incroyable, wow. Vous savez, c'est le...
1: Qui vous a offert ça?
2: Ah, ça, c'est un secret, mais c'est incroyable.
3: La compagnie aérienne.
2: J'ai été upgradé, pour qu'on me dise ça en français.
1: Vous avez illuminé, c'est pour ça que
2: Et du coup, j'ai l'impression que la foi me fait cet effet-là. C'est-à-dire que je pourrais voyager dans l'ordinaire des choses. Et grâce à ma foi, j'ai été surélevé, vous voyez, à un confort, à une espérance qui est inouïe. Un peu comme si je passais de la télé noir et blanc à la télé couleur. Vous voyez, c'est ça pour moi, la foi. Il y a quelque chose d'une surélévation. Le Christ me donne une capacité à interpréter, à vivre, à porter les événements, qu'ils soient joyeux ou douloureux,
1: ouais,
2: avec plus d'épaisseur, plus de densité. C'est difficile, mais je cherche mes mots, parce que c'est dur à dire, hein. Mais cette histoire d'être upgradé, ça me parle. Voilà, j'ai l'impression de voyager en business class depuis que la foi est mienne, quoi.
1: Et pourtant, il y a des moments de creux dans la foi.
2: Bien sûr.
1: Pas faire croire aux gens n'importe quoi. Ici,
2: je peux vous dire. Moi, il y a
1: regardez Mère
2: ans,
1: Teresa. Ouais. Vous avez parlé de Mère Teresa tout à l'heure. Ben, on peut en parler. Hein.
2: Bien sûr.
1: Les nuits, vous en avez vécu, vous en avez encore.
2: Puis j'ai été très malade. J'ai failli y passer. Ouais. J'avoue, quand on sort de douleur dans son lit, on voit bien que Dieu est là, mais qu'on souffre quand même. Hein. Il y en a un qui en a déjà parlé. Ça va vous étonner. C'est Saint Paul. Saint Paul aux Thessaloniciens, vous savez, c'est les fameux dimanches en rose. Vous savez, pendant la liturgie avant Noël, il y a le troisième dimanche de l'Avent, le prêtre dit la messe en rose, en ornement rose.
1: Ça interpelle les enfants. Ouais, maman, pourquoi il est en rose,
2: exactement,
1: le prêtre?
2: Et Saint Paul dit, écoutez bien, soyez toujours dans la joie, priez sans relâche, rendez grâce en toutes circonstances. On se dit, non, ça plane pour lui, Saint Paul, c'est cool la vie, quoi. Et en fait, quand on connaît sa vie, on s'aperçoit, qu'en fait, non, ça va très mal. Les chrétiens se divisent, les communautés qu'il a créées se tapent dessus. Il va bientôt être arrêté, mis en prison, etc. Ça ne plane pas pour lui. Donc c'est quoi? C'est de l'autosuggestion. Il a pris, comme vous disiez tout à l'heure, un tramadol ou un machin pour que ça aille. Non, en fait, non. Il a cette conviction que le Christ est là, au cœur de ses souffrances, et que ça lui donne une espérance, une sérénité que personne ne lui enlèvera.
1: Vous avez détesté le Christ à un moment donné? Je poserai la même question à Guénolé.
2: Non, jamais, mais j'ai crié vers lui. Je me souviens quand j'étais à l'hôpital il y a 8 ans, là, ce gros épisode de santé, je me souviens avoir hurlé la nuit, Jésus, j'ai confiance en toi. C'est-à-dire, c'était à la fois peut-être une autosuggestion, à la fois une prière, à la fois un cri. Et je me souviens de l'infirmière venant, ça va, monsieur Hamar, ça va? Oui, vous inquiétez pas, tout va bien. J'ai crié, Jésus, j'ai confiance en toi. C'est-à-dire, tiens-moi bien, quoi.
1: Vous n'avez pas transféré au service psychiatrique?
2: Non. J'ai dit, c'est Jésus, tiens-moi bien, parce que ça bouge. Et j'ai besoin que tu me tiennes bien, parce que je sens que je peux sombrer, quoi. Bien sûr, bien sûr.
1: Guénolé. Vous êtes arrivé
3: de détester
1: de
3: Jésus
1: hurler,
3: ou Dieu
1: de...
3: jamais. Moi j'ai une chance, c'est que si doute il y a dans ma foi, c'était plutôt sur les modalités du dogme chrétien que sur l'existence de Dieu. J'ai jamais eu de doute sur l'existence.
1: Les dogmes
3: de Dieu.
1: Vous agacent?
3: Non, ce que je veux dire, c'est si j'ai eu des doutes dans le passé, et je suis en paix avec ça aujourd'hui, c'était plutôt sur la présence réelle, sur ce genre de dogme chrétien, plutôt que sur l'existence de Dieu, avec lequel j'ai toujours été très en paix. Et voilà, j'ai donc pas du tout de moment d'abattement ou de quête de sens parce que oui, Dieu, il m'a abandonné, etc. Par contre, ce que je voulais dire, c'est que la dimension de la foi qui, moi, m'ensoleille, c'est l'aspect espérance. C'est la notion d'espérance du message de Christ et la notion qu'en fait, tout change. Et je pense que j'ai profondément intégré le fait que tout change. J'ai renoncé au fait d'acquérir une forme de stabilité. Je pense qu'on ne stabilise jamais rien. Et que si on fait la paix avec la notion de stabilité dans la vie...
1: Intéressant, la stabilité.
3: En fait, la souffrance passe, tout passe. Et dans les moments de difficulté, de maladie physique, et j'en ai jamais vraiment ressenti des très intenses, mais j'ai quand même ressenti de la douleur, j'ai fait des fausses couches, ce genre d'histoire de vie qui arrive aux femmes, j'avais toujours la certitude que tout passe. Et j'avais l'impression aussi beaucoup d'être dans les bras de Dieu. Et en effet, je me chantais des chants religieux où j'invoquais, comme vous avez pu le faire, le nom de Dieu, du Christ, des saints, des anges. Et ça m'a apporté énormément de réconfort. Et pour moi, le réconfort de la foi, il est là. Il est dans l'espérance et dans la certitude du changement, que tout passe. Et d'ailleurs, ça veut dire aussi que le bonheur peut passer. Et que l'on est mortel. Et que c'est maintenant, en fait. C'est maintenant. C'est à nous de faire que ce moment soit le plus beau possible et de rendre grâce à chacun son.
1: C'est vrai que peut-être le malheur aujourd'hui vient de notre obsession d'être stable. On est tous obsédés par ça, à coup de clic, tout de suite.
3: La sécurité, l'obsession de la sécurité.
1: Je veux que tout soit parfait, je veux que tout soit toujours tout bien, sous contrôle, toujours à mes ordres, finalement, Père Hamar. Mais c'est vrai que vous, les prêtres, je suis sûr que vous êtes condamnés. Qu'est-ce que j'aurais... Vous êtes touchés par ça un peu, quand même.
2: Et puis, cette société qui accélère, on voit bien, en un seul clic, on peut parler à quelqu'un qui est à l'autre bout de la terre.
1: Ouais.
2: et on ne connaît pas le nom de son voisin. C'est quand il y a un problème, quand même. Ouais.
3: Et puis, on a tellement d'options. Moi, je vois mes amis, moi, mes enfants sont grands, ils sont grands ados, mais des amis qui ont des petits-enfants et qui veulent leur apprendre le chinois, le coding, l'anglais. Et en fait, du coup, ils ne font plus beaucoup d'enfants parce qu'en fait, ça demande tellement de choses d'être parent aujourd'hui. Alors que, parce qu'il y a une forme d'anxiété de l'avenir aussi. Et en fait, c'est une forme de sécurité. C'est là où ça rejoint ce que vous disiez, le fait qu'on ne s'abandonne pas au changement, qu'on veut tout contrôler, qu'on cherche une forme de sécurité, y compris dans la façon dont on élève nos enfants. Et c'est un peu dommage parce qu'on peut créer des briques, des murs de briques partout autour de nous. Il y a cette histoire magnifique d'un homme qui était très riche et qui disait « Mon palais n'est pas assez sécurisé, rajoutez des portes. » On lui rajoute des portes. « S'il vous plaît, rajoutez des barreaux aux fenêtres. » Non, c'est pas encore sécurisé, il se réveillait la nuit. Et à la fin, il a fini emmuré. Emmuré, il est mort dans son palais qui est devenu sa prison. Mmh. Et la sécurité et cette espèce de quête de contrôle, de besoin d'optimiser, de suroptimiser, la quête de la suroptimisation en permanence, elle nous tue en fait.
4: Mmh. Optimiser même dans la foi, non, ça peut arriver de vouloir remplir les églises, je ne sais pas. Enfin, il peut y avoir
2: la tentation du nombre, bien sûr. Bon, le succès n'est pas un nom de Dieu, non, de Jésus sur la croix le vendredi saint, ce n'est pas trop le succès. Moi, je réagis à ce que vous avez dit, Guénaïda, j'aime bien sur la... Moi, je crois beaucoup au sens de la prière. Vous savez, on demande aux prêtres de prier plus que les autres, et c'est bien normal de dire leur bréviaire, de dire le chapelet, de faire oraison, de dire la messe tous les jours. La prière me permet, chaque jour, je le vois bien. D'abord, je vois bien que quand j'ai moins prié, je suis plus vulnérable. C'est comme le sommeil, en fait, quand on a moins dormi.
4: Vulnérable comment ?
2: Vulnérable aux critiques, vulnérable aux remarques, vulnérable aux événements, vulnérable... Oui, bien sûr, je reste un homme. Donc, quand j'ai... C'est un peu comme le sommeil. Quand on a moins dormi, on est plus irritable. Ce n'est pas pour vous, mais moi, c'est mon cas. c'est pareil pour la prière. Parce que moi, prêtre, si j'ai moins prié, je suis plus vulnérable. Et pourquoi ? Parce qu'en fait, la prière me permet de me remettre dans des bras plus larges que les miens.
3: Perspective.
2: Exactement. Ouais. Et c'est pour ça que ça met du soleil dans ma vie, pour rejoindre notre problématique d'aujourd'hui, cette question-là qui nous rassemble. Cette foi chrétienne me permet de prendre du recul. Et la prière m'aide à ça. Une courte prière au réveil, un examen de conscience le soir pour relire la journée. En fait, je dors mieux. Je rends grâce, par exemple, pour les choses que j'ai vécues dans la journée. Ce soir, je dirais, tiens, ce matin, j'étais avec Guinolé, Marianne, c'était sympa. Et je rendrai grâce, et je dors mieux.
4: C'est pas un opium, alors ? Comment défendre ?
2: Non, parce que je vais avoir des soucis aujourd'hui.
4: D'accord.
2: Et je rendrai grâce aussi pour ça, en disant, Seigneur, tu as été là. Je raconte juste une histoire, mais je ne veux pas monopoliser la parole. C'est gentil. Lorsque j'étais à l'hôpital, un prêtre un peu maladroit, mais voulant se rapprocher de moi, m'a dit, courage, t'es sur la croix avec Jésus, t'as de la chance, tu offres tes souffrances pour le diocèse et l'Église. Je dis, exactement. Ce que je dis, mais tu vas prendre ma place. Quoi. Moi, c'est pas toi qui as mal. Quoi.
3: Affreux, quoi.
2: Exactement. Et dans la même journée, une jeune maman libanaise qui a connu la guerre au Liban, l'atrocité de la guerre, qui a vu ses proches mourir, me disait, courage mon père, Jésus est là avec vous, il pleure avec vous, il souffre avec vous. Ça m'a fait du bien.
3: Ouais.
2: Plus que la remarque maladroite de mon confrère qui n'était pas ajusté.
4: Ouais. Il y a des choses des prêtres à penser parfois,
2: un peu,
4: qui circulent encore.
2: Puis la souffrance, il y a ceux qui en parlent, puis il y a ceux qui la vivent.
3: C'est souvent lié à l'expérience.
4: En union de prière avec toi, tu es fort, tu vas dans ça. Écoutez.
3: Après, est-ce que ça vous a
4: Guénolé de Carmois
3: fâché ou pas? Parce que ça part évidemment dans mon sentiment.
2: Bien sûr, non. Puis si j'en parle là, c'est parce que j'ai pu en parler à ce jeune confrère.
3: Oui.
2: Une être ordonnée, j'ai dit, écoute, voilà. Si un jour tu vois des malades, leur dis pas ça, quoi. Leur dis ça que quand ça va mieux, en fait.
3: Oui, ouais.
2: Bien sûr.
3: Parce que
2: maintenant
3: c'est vrai,
2: que ça va mieux.
3: A posteriori, en fait.
2: Voilà, c'est vrai. Maintenant, je m'aperçois que oui, cette souffrance, cette croix, elle m'a fait grandir. Elle m'a elle a pas fait de moi un grand saint, mais elle m'a un peu, forgé un cœur d'apôtre, un cœur de disciple. J'essaye de ressembler un peu plus au Christ. Évidemment que ça me parle, mais je vous dis ça parce que ça va mieux. Quand on est au fond de son lit à se tordre de douleur, on n'entend pas ça. On a juste besoin de quelqu'un qui nous prenne la main et qui nous dise « si tu veux, je suis là, point, c'est tout ».
4: Ça allège d'être plus vulnérable, de se sentir finalement paradoxalement vulnérable. C'est un discours complètement à contre-courant de tout ce qu'on entend évidemment aujourd'hui sur les réseaux et autres.
3: Il y a un moment qui m'a marqué, c'est un jour où j'ai visité les catacombes. Et dans les catacombes de Paris, vous avez plein de citations qui sont gravées sur les frontons des différentes salles. Je ne sais pas si vous avez en tête. Et il y en a une qui dit « heureux celui qui tous les jours contemple l'heure de sa mort ». Avec un empilement de crânes partout autour.
4: Très ignatien tout
3: donc
4: ça.
3: Vous avez, exactement. Donc vous avez partout autour des Maccabées, finalement. Mm-hmm. Et cette phrase, je l'avais prise en photo et je l'avais mise en fond d'écran de mon téléphone pendant quelques temps. Et ça m'est resté. Je pense qu'en effet, accueillir notre mortalité, notre vulnérabilité, c'est la clé de la conscience à l'instant. C'est quelque chose qui m'interroge vraiment. Comment réussir sa vie, comment réussir dans la vie, comment partir sans regret et être serein au moment du jugement dernier et du dernier souffle, je pense, c'est d'avoir vécu. Et avoir vécu, c'est prendre le maximum, avoir conscience dans l'instant, vivre l'instant en conscience. Et pour vivre l'instant en conscience, ma technique, c'est de me rappeler tout le temps que je vais mourir.
2: Mais je suis archi convaincu de ce que vous venez de dire, parce que je le constate, moi, dans les enterrements en paroisse. On voit bien si l'assemblée est chrétienne ou pas. Et bien, ouais. Je vais vous dire, la réaction n'est pas du tout la même. Je pense à l'enterrement du père François hier. Oui. On avait une assemblée de 3000 croyants plus, c'est-à-dire des gens qui vont à la messe, peut-être parfois même plusieurs fois en semaine, etc. Quand il y a de l'espérance, quand on sait qu'il y a de la vie après la vie, ben, la mort n'est plus un drame. La mort, c'est triste, bien sûr, mais c'est pas grave.
4: Exactement. Je crois que Gad Elmaleh lui-même disait juste avant de se convertir, enfin, si tant est qu'il soit, il n'aime pas qu'on dise ça, non. Sur son chemin de conversion, voilà. Il disait à tout le monde, allez à un enterrement catho, vous allez voir, ça fait peur.
3: Je vais vous choquer, mais j'adore les enterrements. Alors, pas quand c'est mes proches, mais je trouve qu'il y a une profondeur intime dans les relations humaines. On se tombe dans les bras, on se dit des choses qu'on voulait plus, qu'on avait cachées sous le tapis. On se dit qu'on s'aime souvent. Et je trouve qu'il y a une beauté de la nature de la relation humaine qui émerge des enterrements.
4: Et parfois, on enterre l'âge de guerre aussi, parfois.
3: Bien
4: toujours,
3: entendu, et c'est toujours cette notion de perspective que vous avez mis en exergue et qui est soulevée par le mystère de la mort, par le fait que tout passe à nouveau. Et je trouve ça magnifique.
2: Il y a une vie après la vie.
3: Après la vie.
2: Il y aura des retrouvailles.
3: Évidemment.
4: Alors on passe par la pub, ça vous ennuie pas?
2: Allez,
4: et juste après, le père Amar, Guénolé, car moi, peut-on compter sur la foi pour installer notre quotidien dans cette émission Quête de sens? À tout de suite.
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4: Peut-on compter sur la foi pour installer

0: Et l'idée derrière, c'était comment peut-on redonner le sens du sacré autour de reliques qui sont quand même assez brutes et pas forcément très belles à prier. Et donc, j'essaye de faire revivre cette technique ancestrale des paperolles, qui est une forme de sculpture, en effet.
1: Vous savez que j'allais vous demander quelque chose, Guénolé, à propos de votre culture religieuse un peu hétéroclite. C'est intéressant. Est-ce que vous trouvez des points communs ou des divergences dans justement notre sujet du jour, l'ensoleillement des différentes fois que vous avez pu soit vivre, soit observer, fréquenter, côtoyer, etc.
0: Alors moi, je crois qu'une spiritualité, une religion, c'est quelque chose de vivant. Et ça dépend vraiment comment c'est pratiqué. Et je vais peut-être vous choquer, mon père, mais je me sens parfois plus proche d'amis musulmans qui sont très éclairés que de certains amis cathos radicaux. Et pour moi, donc ce n'est pas dans l'essence de la religion elle-même qu'il y a soleil ou pas soleil, mais c'est plutôt dans la façon de vivre son rapport à Dieu et aux autres. La religion, ça relie les hommes entre eux.
1: Réaction du père Amar. Ça vous choque, ça vous titille, ça
2: Non,
1: vous
2: il y a
1: ennuie?
2: des contre-témoins hein, dans l'Église, dans toutes les religions. Hein. Le pape Benoît XVI disait que l'Église a plus à souffrir des ennemis de l'intérieur que des ennemis de l'extérieur. Donc, non, ici, il y a des contre-témoins. Oui, je me désole avec vous. J'aime bien ce que vous avez dit, évidemment, sur l'étymologie du terme religion, religuer, relier les gens. Donc, évidemment, d'abord les relier à Dieu. Et si tu es relié à Dieu, alors tu es relié à tes frères et sœurs. Oui, c'est la vraie question. Hein.
1: C'est tout?
2: Oui, parce que je me désole, évidemment, mais je suis moi-même un premier. Je me pose la question un peu comme un examen de conscience ici en direct à la radio. Suis-je moi-même un chrétien authentique,
1: J'ai
2: exemplaire
1: l'impression
2: et
1: qu'il se
2: pas
1: pose
2: toujours?
1: peut-être moins de questions. C'est une horreur, là, c'est moi qui balance ça comme ça sur la table. Mais j'ai l'impression peut-être qu'il se pose moins de questions. On se pose beaucoup de questions, nous, les cathos. C'est notre force,
2: Ben,
1: c'est
2: c'est
1: notre
2: la fameuse
1: faiblesse.
2: question de Nietzsche, vous savez, qui disait si les chrétiens avaient une tête de ressuscité, on y croirait un peu plus,
1: Ouais.
2: quoi.
1: Je pense qu'il y a
2: C'est bien
1: d'autres
2: vu, cette
1: religions qui
2: phrase.
1: se posent encore
2: C'est
1: plus
2: bien
1: de
2: vu,
1: questions
2: hein.
1: que nous.
2: C'est bien vu. Ah, il y a une vraie question. Il faut qu'on soit authentique, sinon ça sert à rien, quoi.
1: Ouais, on est d'accord. Puis si on promeut le soleil, il faut le vivre, le soleil. Bien
2: Faut-il
1: faut-il l'incarner.
2: repense à ce monsieur
1: Allez-y, Père
2: qui m'a
1: Amar.
2: agressé verbalement, il n'y a
1: Ah
2: rien
1: oui,
2: de
1: ça vous
2: grave,
1: en est parvenu de
2: hier.
1: cette histoire du poison,
2: Ben,
1: là.
2: ça m'a marqué, je me suis dit, bon, il avait quelque chose à dire, il voit un prêtre, il lui tombe dessus. La religion, c'est un poison, hein, pour ceux qui n'ont pas écouté le début de l'émission.
1: Oui.
2: Voilà, ce monsieur me dit ça, puis il n'est pas disparu dans la rue. Mais je me dis, peut-être qu'il a souffert de prêtres, de chrétiens, peut-être que dans sa propre famille, il y a des chrétiens qui l'ont
1: Ouais.
2: traumatisé.
0: Il se cristallise peut-être sur
2: Ouais.
0: certains épisodes de l'histoire de
2: Et
0: l'Église.
2: je lui ai dit, ben, dites ça à Mère Teresa, pourquoi? Parce que heureusement, on a des chrétiens. Bah, qui resplendissent l'idéal de l'évangile. Donc, heureusement. Donc, il nous faut d'autres Mère Teresa, bien sûr. En fait, il nous faut des saints, quoi.
1: Et puis accepter que les choses sont pas complètement pareilles, stables dans tout. À chaque fois, ça revient ce mot. Mais Guénolé, c'est vrai, il y
0: Ah,
1: a des hauts et
0: mais
1: des bas
0: bien sûr.
1: partout. Et aujourd'hui, on l'accepte pas, j'ai l'impression.
0: Embrasser l'immanence. Et ça, c'est très présent
1: Embrasser, c'est beau, c'est
0: dans
1: poétique,
0: les
1: c'est beau.
0: spiritualités asiatiques.
1: Ouais.
0: C'est cette notion que tout est cyclique, que tout passe. Et nous, on a une vision en Europe beaucoup plus linéaire du temps et du progrès. Et je pense qu'on gagnerait à embrasser cette immanence. Ça va être le titre de ma prochaine œuvre. J'ai fait une story dans laquelle je demande comment formuler cette idée. C'est quelque chose qui me touche beaucoup. Oui.
1: On va reparler de votre œuvre. Père Amar, je sais que vous êtes venu
2: Avec des recettes
1: avec des
2: pour nos
1: recettes, mais c'est
2: auditeurs,
1: vrai que dans
2: ouais.
1: ce monde, parlons-en quand même de ce monde qui nous entoure, qui est quand même complètement chaotique. La plupart des personnes aujourd'hui, alors celles qui nous écoutent peut-être un peu moins depuis qu'elles écoutent En quête de sens, mais il y a quand même quelque chose qui se passe, quoi. Et on nous fait, en tout cas, on nous laisse croire, on nous fait entendre que ça n'a jamais été aussi chaotique. Pourtant, il n'y a jamais eu aussi peu de guerres, en tout cas en ce qui concerne notre pays, notre Occident. En tout cas, en apparence, c'est des guerres peut-être des guerres économiques, ce que vous voulez. Mais ça pose quand même beaucoup de questions. Notre mal-être, mais notre malheur, quoi, je veux dire, par un mari, il y a un truc là, il y a quelque chose
2: Parce qu'on a
1: qu'on
2: voulu
1: comprend
2: nous faire
1: pas.
2: croire, mais Bernanos en parlait déjà, hein, que l'homme était fait, l'homme et la femme, je parle de l'humanité, était fait pour vivre à l'horizontale, manger, boire, dormir, travailler, comme s'il y avait une conspiration, disait Bernanos, contre toute forme de vie intérieure. Or, il y a dans le cœur de l'homme une autre dimension qui est la dimension verticale. C'est-à-dire qu'on parlait de la croix tout à l'heure, hein, qui est le symbole des chrétiens, elle est horizontale et verticale. C'est-à-dire que tu n'es pas juste fait pour vivre sur cette terre
1: Ouais.
2: comme une fourmi, c'est-à-dire te lever le matin, travailler dans la journée et te coucher le soir, quoi. Il y a aussi dans ton cœur, dans ta capacité humaine, une ouverture à la transcendance. Vous disiez embrasser l'immanence. Ben voilà,
1: L'immanence.
2: on est doté, nous les hommes et les femmes, de quelque chose, d'une verticalité. Mais le monde entier essaye de nous faire oublier ça. Et c'est le rôle de l'Église, le rôle des chrétiens, de dire attention, attention, attention, tu es fait pour autre chose aussi. Pas juste manger, boire,
1: On
2: dormir,
1: est
2: travailler,
1: tous.
2: mais trop boulot, dodo, quoi.
1: Vous êtes sûr que c'est accessible à tous, finalement, la foi ou
2: Ben
1: pas?
2: c'est le travail des chrétiens. En tout cas, le Dieu compte sur nous pour le dire au monde. Comme disait Bernadette, chargé de vous le dire.
0: Voilà. Il y a des exercices spirituels tout de même.

0: Alors oui, moi je pense que oui. Alors si je puis me permettre, je court-circuite le Père Amar avec une recette pour ensoleiller sa vie. C'est la règle des trois merci. C'est-à-dire, imaginez quelque chose arrive de négatif, je me tache ma petite blouse blanche. Eh bien, je vais dire merci parce que je ne me suis pas brûlée. Merci d'avoir les moyens de m'acheter des jolis vêtements. Et merci parce que j'adore le café et que j'ai la chance de pouvoir en prendre le matin. Ouais. Et quand on arrive à conditionner son mental à être plutôt orienté vers voir le côté plein du verre et aussi être dans la gratitude, se rendre compte, perspective à nouveau, qu'on a beaucoup de chance parce que en fait, une tasse de café dans ma vie de parisienne qui a beaucoup de chance, c'est quand même pas très grave. Et se rappeler ça toujours. Je pense que c'est toujours la perspective que vous
1: j'adore,
0: disiez.
1: J'adore, traquer le positif.
0: Et puis mettre en perspective, se rendre compte qu'ailleurs, il y a des problèmes plus graves, que finalement la vie est belle, que je suis dans le manteau de Marie, et se rappeler ça en permanence. Voilà, je pense que c'est un des secrets pour s'élever par rapport à ce climat qui est quand même très énergie basse, quoi. Vous l'avez dit plusieurs fois.
2: On peut pas dire
0: avec des gens qui vont mal et qui, du coup...
2: Et en plus, dans tous les domaines.
0: Nous envoient leurs souffrances que l'on recueille. On est en empathie émotionnelle, donc on la vit. Et puis, en fait, on croise ces visages dans le métro et on ressent une partie de ce qu'ils ressentent. Et tout ça, c'est une spirale négative. Et à nous d'exercer notre conscience pour se rehausser par rapport à ça avec l'aide de Dieu, avec l'aide du message du Christ.
2: Ouais. Je crois. Père Amar, on attaque vos 10 recettes là.
1: Quand vous voulez, j'en ai mis quelques-unes, elles ne sont pas exhaustives. Hein. Alors d'abord, ce que vous avez dit, la relecture, l'action de grâce quotidienne, se lever le matin en nommant trois motifs de gratitude. Ah, c'est idiot, mais par exemple, je me lève, je respire encore, je ne suis pas mort. voilà, le monde
0: m'attend. Je crois qu'il y a 2 millions de personnes qui meurent par nuit.
1: C'est énorme. La deuxième, on l'a évoqué, la prière comme un ancrage. Ça, j'en suis convaincu. Si je prie pas, je suis plus vulnérable. Moi, je le vois, en tout cas, tous les jours dans ma vie. Je confie ma journée à Dieu. Je la replace dans ses mains, des mains plus larges. Et il a une perspective. Il voit des choses que je ne vois pas. La troisième, j'y crois beaucoup. Les petits actes de charité qui changent l'atmosphère. Vous savez, il y a plus de bonheur à donner qu'à recevoir. Oui. Donner chaque jour un geste gratuit, un petit coup de fil, un message d'encouragement, aider un collègue.
0: La BA Scout.
1: Ouais, la BA Scout. Ouais, c'est vrai. Ouais, ouais. Ouais, la BA Scout, il y a quelque chose de
2: bien. Ça rend heureux, ça.
1: Ah bah ouais. La joie vient en second, souvent. C'est-à-dire que, oui, on se dérange.
2: Ouais,
1: moi, je constate les moments où j'ai été le plus heureux d'être prêtre, c'est quand j'ai aidé des gens. Hein. On parlait des enterrements tout à l'heure.
0: Mais c'est sûr.
1: J'ai accompagné une maman là, qui a perdu son gamin. C'est atroce, tout le monde pleurait. Moi aussi, à l'enterrement, le cercueil tout blanc.
2: Comment
1: et tout.
2: On peut lui parler à elle aujourd'hui, cette dame?
1: Elle m'a fait sourire, elle m'a dit... Vous m'avez dit un jour, parce que j'étais là à leur mariage, vous m'avez dit un jour que le rôle des parents, c'était de remplir le ciel avec nos enfants. Bah, ça y est, moi, j'en ai déjà mis un. C'était magnifique.
2: Et en plus, elle avait de l'humour.
1: Donc on a ri, on a pleuré, enfin... J'étais avec les parents, se prenaient tous dans les bras, c'était extraordinaire. Et la joie est venue en second, c'est-à-dire que le soir, en me couchant, je me suis dit, mais on a vécu une journée extraordinaire, en fait.
2: Ça ne vous rend pas fou, ce genre d'événement, Père Amar?
1: Si, bien sûr, ça met à mal mon espérance, mais je me dis que Dieu a une explication que j'aurai que plus tard. Ça aussi, c'est un changement de perspective de dire, je ne maîtrise pas tout, je ne sais pas tout, Dieu a les raisons que je découvrirai que là-haut. Et d'ailleurs, cette même maman m'a dit, bon, d'accord, très bien, je veux bien attendre l'autre vie, mais je vous préviens, Dieu aura besoin de beaucoup d'explications pour m'expliquer pourquoi il a permis ça. D'autres recettes?
2: Tu m'étonnes, oui.
1: La communauté qui soutient. Moi, je vis dans un presbytère avec des frères prêtres. On s'entend comme larron en foire.
2: C'est pas toujours le cas.
1: Non, c'est pas toujours le cas. Et d'ailleurs, c'est drôle que vous disiez ça parce que je quitte cette paroisse-là l'été prochain. Je change de paroisse.
2: Voyez, je sais tout.
1: Et j'ai envie de dire à mes paroissiens, alors, merci beaucoup, vous nous remerciez, machin, etc. En fait, remerciez surtout que les prêtres se sont bien entendus. On est 4 prêtres et on s'entend, mais c'est énorme.
2: C'est
1: pas toujours le cas dans les
0: presbytères. Vous avez raison, c'est vraiment des copains. Quoi.
1: Ouais, ah oui, c'est des frères. Ouais, ouais, ouais.
2: Wow.
1: Donc le principe, hein, la foi est plus robuste quand elle est partagée. Et c'est le cas avec mes frères prêtres et avec mes paroissiens, évidemment. Autre chose, je vous embête pas avec mes recettes.
2: Ah, on boit du petit lait.
1: Le sens des tâches simples, des petites choses. Transformer une corvée, soit ranger la vaisselle. Par exemple, mes confrères prêtres, s'ils m'entendent, ils vont hurler. Je supporte pas de vider le lave-vaisselle.
2: Ah, moi non plus,
1: Et mais de le faire avec eux, de blaguer, machin, bah ça change tout.
2: Ça passe plus vite.
0: Tu peux me permettre de rajouter quelque chose là-dessus?
2: Vous aimez vider votre lave-vaisselle, Gagnon Les Carmois?
0: J'adore ça.
2: Non.
0: Non, mais c'est ironique, pas spécialement. J'avoue que je n'ai pas d'avis sur la
2: question. Je préfère repasser, moi, plutôt que de vider mon lave-vaisselle.
0: Vous voyez, c'est cette notion que c'est nécessaire, donc je ne me pose pas de questions par rapport à ce
2: que j'aime. Bravo, quelle machine de guerre.
0: Je le fais tellement. Il y a un moment quand on fait les choses tellement souvent, vous savez. On se pose plus la question. Et ce que j'allais dire, c'est que ce que vous venez de dire sur les tâches simples me rappelle Primo Levi, dans lequel... Dans
2: le... On parle du lave-vaisselle, on arrive à Primo Levi, j'adore.
0: Primo Levi, ça m'a énormément marqué parce qu'il disait que ce, qu'il avait, ce qui tempère les émotions intenses, c'est justement les tâches matérielles. À la fois dans la souffrance et à la fois dans le bonheur, c'est les tâches matérielles qui viennent nous ramener à notre centre.
1: Et puis dans son livre, si c'était un homme, de cette, ouais. ce geste si simple du gars qui lui donne sa part de nourriture,
0: alors, il y a ça en
1: qui
0: plus,
1: lui rappelle en fait,
0: il y a
1: son
0: ça
1: humanité.
0: En plus,
1: ouais.
0: l'humanité de ouais. celui qui va se priver dans un ouais. contexte de dénuement total.
2: À... Ouais. Ouais, pardon. Mais ça nous ramène à, en plus à la conclusion du pape Léon XIV qui termine, je crois, l'encyclique par le rapport à la chair, à l'incarnation, en fait, le sacré de l'incarnation finalement. Du retour à l'incarné, à ce que nous sommes, quoi, ouais. hein, de chair et d'os, âme, corps, esprit, et ça, on l'oublie avec
0: ouais,
2: l'IA.
0: C'est vrai.
2: Enfin, bref, avec tous ces progrès en général qui sont très bien, mais l'inconvénient, c'est qu'on s'y laisse prendre, en fait, à cette affaire. Enfin, bref, là, je m'égare. Mais Père Amar.
1: Vous voulez d'autres recettes ?
2: Oui.
1: On en a encore deux
2: J'attends
1: ou trois.
2: J'attends les autres.
1: Ah, je vois. L'espérance dans l'épreuve, on en a parlé tout à l'heure. Ouais. Hein, le principe, comme la croix du chrétien, comme un. L'exemple de l'espérance au milieu de la souffrance, la promesse de vie, parce que voilà, du vendredi saint, on passe au dimanche de Pâques. S'autoriser dans une période de deuil, de pleurer et d'espérer, tout ça, ça me parle. Une autre petite recette.
2: Pleurer, ça fait du bien, c'est ça que vous vouliez dire
1: hein. Ah ouais. Ah oui, pleurer, ça fait du bien.
2: Vous n'aviez jamais pleuré avant votre maladie ?
1: Mais j'ai été élevé, j'aimerais pas que mes parents écoutent cette émission, mais bon. J'ai été élevé dans un milieu un peu bourgeois où il ne faut pas pleurer, pas montrer ses failles.
0: Surtout pour un homme.
1: Ouais. Et ça m'a joué des tours. J'aurais dû appeler à l'aide beaucoup plus vite. Aujourd'hui, j'aurais moins de conséquences dans ma chair. En fait, il faut appeler à l'aide. Parce que...
2: C'était votre livre, ça.
1: Ouais, un des premiers livres que j'ai écrit en disant « Mais en fait, si tu n'appelles pas à l'aide, ton frère, ta sœur, on y met, ne pourra pas venir à ton secours. On ne peut pas deviner, en fait. » Mais c'est compliqué de se dire vulnérable. J'ai besoin de toi. Il faut un peu d'humilité. Je manquais d'humilité, certainement.
0: Est-ce que ce n'est pas une façon de vivre sa foi que de... finalement être capable de demander, de prier. Mm. C'est une humilité.
1: C'est ma thèse, je ne veux pas fustiger ceux qui ne sont pas croyants, mais je crois que pour être croyant, il faut un peu détruire son orgueil, en fait. Accepter de dépendre d'un Dieu qui te dépasse. C'est contre-moderne.
2: Ouais, c'est un ouais. angle, en fait,
1: ouais.
2: d'attaque.
1: Je n'ai pas dit que tous les non-croyants sont des orgueilleux, hein, mais je ne suis pas loin de le penser.
2: Et puis, oui, mais en plus, ça les rend malheureux.
1: Bien sûr.
2: L'orgueil ne rend pas forcément
0: l'illusion du contrôle,
2: arrogant.
0: L'illusion... de la maîtrise des événements, alors que finalement, qu'est-ce qu'on connaît, qu'est-ce qu'on comprend du mystère de la vie
2: ouais. Pas grand-chose.
0: Pas grand-chose.
2: À part que nous savons que nous allons mourir un jour, nous ne savons pas quand, et ça nous terrifie encore plus aujourd'hui, peut-être en sachant encore plus de choses, c'est paradoxal, mais peut-être que non, je ne sais
0: alors
2: pas.
0: Alors qu'on a repoussé la limite de l'âge de la mort.
2: On va pouvoir vivre 1000 ans, nous dit Laurent Alexandre.
1: Je n'ai pas envie, moi.
0: C'est comme pas rêver, sur le deuil des enfants, un enfant qui décède est toujours un enfant de trop. Mais dans les années 1820, c'était un enfant sur quatre qui mourait en bas âge.
2: Ouais.
0: Les progrès de la médecine, c'est quand même exceptionnel. Alors, c'est toujours terrible.
2: Mais ça reste quand même un scandale, hein, quelque chose de complètement absurde et qui peut faire perdre la foi à quelqu'un. Ouais. Alors, cette maman est archi courageuse, je lui souhaite de la garder cette foi, évidemment.
1: J'ai vu les deux, en fait. J'ai vu des gens qui perdaient la foi.
2: Ah, vous en avez
1: bien
2: vu,
1: sûr,
2: alors.
1: Avec
2: hein.
1: des drames, bien sûr. Ou l'inverse, des gens qui, au contraire, se rapprochaient de Dieu en disant, mais plus que jamais, Seigneur, je crois
2: c'est
1: en toi.
2: Terrible.
1: Sinon, je sombre.
2: C'est terrible.
1: Ouais, c'est horrible. Il n'y a qu'une. Un moyen de répondre à ça, c'est de montrer la croix de Jésus et de se taire. Hein.
2: Ouais.
1: J'ai une dernière recette.
2: Oui.
1: C'est les rythmes. L'homme a besoin, quand je dis l'homme, c'est l'homme, la femme, hein, l'humanité. On a besoin de rites et de rythmes. Et je crois beaucoup à la valeur du sabbat, du repos du dimanche. Mmh. Même Dieu s'est reposé le septième jour. L'humain n'est pas une machine. Si tu veux ensoleiller ta vie, prends le temps, une fois par semaine, de poser ta vie dans le cœur de Dieu. C'est pour ça que la messe du dimanche, en fait, elle est importante. Je me souviens de cette aumônerie. On m'avait fait venir. Le thème, c'était la messe du dimanche est-elle obligatoire ? Oui, c'est vraiment tout pour les ados, quoi. Permis, défendu, machin, etc. Et je les ai surpris.
2: C'est ma grande tendance à ce moment-là,
1: exactement.
2: C'est vrai.
1: Et je leur ai dit, les amis, non, la messe du dimanche, c'est pas obligatoire. Alors, je vois tous les animateurs de aumônerie qui se décomposent en disant, putain, le père, là, c'est compliqué. Et j'ai dit, non, c'est pas obligatoire. C'est vital, en fait. C'est vital.
0: Ouais.
1: T'arrêtes de respirer.
0: C'est nécessaire.
1: C'est nécessaire. T'as besoin de respirer une fois par semaine pour ensoleiller ta semaine, en fait. Un pasteur protestant disait que être chrétien, ça commence le lundi. C'est bien vu. Tu fais le plein le dimanche, passe nos journées à recharger nos portables, nos frigidaires, nos caddies, à faire le plein de nos voitures. Mais quand est-ce que ton cœur, il se ressource, il fait le plein le dimanche à la messe.
2: C'est là où les juifs ont une force sur nous.
1: Bien sûr.
2: Franchement, faire Shabbat, c'est pas une blague. Hein.
1: Ouais,
2: moi, j'en suis quelques-uns sur Instagram. Je commence un peu à comprendre comment ça fonctionne, tout ça. C'est du très très sérieux.
1: Ah,
2: hein.
1: Ils vont à pied à la synagogue.
2: Nous, on va à l'auberge le dimanche, ouais. Hein, après la messe. Hein, sans... Alors, chez eux, c'est pas vrai. Pas une blague. Hein. Pas d'électricité, rien, les nombres de pas. Ça paraît idiot de prime abord. Mais
1: en fait,
2: aujourd'hui, ils s'arrêtent. Ouais.
1: C'est capital. Capital.
2: Fou, hein, 2026. Hein.
0: Mais justement, pour faire le lien avec ce que vous décriviez de notre monde qui, voilà, selon vous, va mal et il y a beaucoup de misère.
2: Selon moi,
0: Je ne sais pas, parce en tout cas, je pense que vous avez raison, mais c'est un prisme et et c'est assez lié à notre pays aussi et à une façon de regarder. Je pense que si on parle d'équilibre psychologique, on est d'accord. Je pense que le rythme est complètement bouleversé, notamment par les technologies. Le rythme du travail est très modifié. C'est-à-dire qu'il y a à la fois le télétravail et en même temps, le soir, on reçoit des emails à 21h, on se remet à bosser après le dimanche. On bosse le week-end, le dimanche, qui était un jour sanctuarisé. Ben, en fait, on sait que si on commence à descendre notre liste d'emails, la semaine sera plus douce. Donc, on ne peut pas s'en empêcher. On prend de l'avance ou on récupère le retard. Et on n'a plus de rythme. Et puis, Uber nous permet de nous faire livrer un Indien à 1h du mat. Donc, finalement, pourquoi dîner à 20h ? Parce que je peux continuer ce que je suis en train de faire et me faire livrer après.
2: La logique est là, quoi.
0: C'est cette notion assez biologique, finalement, c'est aussi les séries Netflix que certains d'entre nous regardent jusqu'à 3h du mat, parce que c'est tellement addictif qu'on ne s'arrête plus.
2: Ouais.
0: Et cette notion de rythme biologique, d'abord, de rythme circadien, elle est importante et je pense qu'elle est intrinsèquement liée à notre bien-être, évidemment physique, mais aussi psychologique. Et le rythme de la façon dont on interagit les uns avec les autres, le rythme de la famille, le rythme des retrouvailles, des repas familiaux, le fait d'aller prier ensemble, ça souligne.
2: Qui va encore à la messe en famille en quête de sens.
1: Même à Versailles.
0: C'est pas facile. Hein.
2: C'est vrai, c'est une vraie question.
0: L'imposer à ses ados, ça a toujours été compliqué. Mais alors aujourd'hui, où plus grand monde dans leur classe n'y vont, c'est encore plus dur.
2: Ouais. Les amis, on va se séparer quelques instants en compagnie d'un soleil, celui des nations, signé Dei Amori Cantores. À tout de suite.
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0: Nous voilà de retour dans cette émission ensoleillée par mes deux invités du jour, le père Ramar et Guénolé Docard. Moi, nous sommes en direct, les amis. Vous êtes au courant, les invités. Prêtre à Versailles pour le père Ramar. J'aimerais bien citer vos deux livres précédents, père Ramar, parce que quand même, on en parle de vos livres au fil de l'émission.
1: C'est hors service, où j'étais hors service, en fait, voilà. Où j'étais prêtre pour personne pendant plusieurs mois. Ça a duré 2 ans.
0: Horizontalement.
1: Oui, exactement. 2 ans pour guérir, 2 ans pour m'apaiser. Ça a été un peu long. Puis ensuite, par la suite, voyant que j'avais été l'objet de soins de beaucoup de gens qui m'ont tendu la main, j'ai écrit un livre sur la compassion qui s'appelle « Si tu veux, je suis là ».
0: Si tu veux, je suis là, voilà, c'est ça. Voilà. Si tu veux, je suis là. Voilà, deux ouvrages évidemment toujours à découvrir pour les auditeurs qui vous découvriraient. Pourquoi pas, cher père Ramar, prêtre à Versailles, je le rappelle. Guénolé de Carmois est également avec nous. Art Guénolé de Carmois, vous qui êtes artiste peintre engagé pour la biodiversité, vous êtes venu avec 2 tableaux, Guénolé, timidement, pour les amis qui nous suivent sur YouTube.
2: Alors, ce qui m'intéresse, plus que la biodiversité, ce qui est très juste, mais j'aimerais élargir un tout petit peu, c'est notre rapport au vivant et aux possessions matérielles. Et donc, dans mes travaux, je représente des matières organiques, souvent inspirées de coupes que je vois au microscope. Et j'incruste à l'intérieur ce que j'identifie, je considère comme étant des pierres précieuses. Et ce qui m'intéresse, c'est de savoir comment notre rapport aux possessions et à l'accumulation matérielle détruit la création. Et cette dialectique. Et ce que j'aime beaucoup, c'est, je crois qu'une... Parce qu'on parle de soleil, mais aujourd'hui, on est quand même dans des températures anormalement élevées.
0: On est d'accord.
2: Et ce changement climatique, il est dû à nos activités humaines et notamment au capitalisme, à notre accumulation matérielle incessante. Et je pense que la solution aux enjeux du monde, elle se trouve aussi dans la foi, dans la spiritualité, dans le Christ. Et c'est pour ça que, à l'intérieur, en contreforme, je dessine une croix en creux. Voilà, c'est...
0: Alors, pour nos amis de YouTube, parce que on va raconter le tableau, parce qu'il y a des gens qui sont, heureusement encore,
2: sur les ondes radiophoniques.
0: L'oreille pendue à leur transistor, mais il faudrait le tourner un petit peu plus vers l'avant. C'est bon comme ça, cher ami, derrière sa caméra. Voilà. Donc, on voit bien cette croix qu'on ne voit pas de prime abord.
1: Ouais,
0: on ne la voit pas au départ, Guénolé.
2: Ça a évidemment
0: une signification.
2: C'est voulu.
0: Au milieu de ce chaos, c'est ça?
2: Alors, ce sont 4 écorces d'arbres que j'ai embellies en rajoutant des pierres précieuses représentées, qui sont disposées de façon à laisser entre elles une forme de croix. C'est ce qu'on appelle la contre-forme en peinture. C'est l'espace qui est souvent un aplat de couleurs, qui n'est pas représenté par...
0: Faut deviner ce qui s'y passe.
2: Et ce que j'aime beaucoup dans ce travail, c'est que ça marche à tous les coups. De prime abord, on ne le voit pas, parce qu'on regarde les formes.
0: Ouais.
2: Et certains, d'ailleurs, passent à côté. Et par contre, quand on le voit, quand on voit cette croix, on ne peut plus ne plus la voir.
0: On ne voit que ça.
2: C'est un peu comme
0: ça. Je l'ai même pas vu au départ.
2: Voilà.
0: La croix jaune.
2: Alors, celle-ci, c'est un autre procédé. C'est pas la croix en contre-forme.
0: C'est pas un dessous de plat. Hein.
2: Alors, je ne peins pas que des croix, mais c'est quand même un symbole qui m'est cher. Et je vous les ai apportées pour vous aussi, père Ramar, et pour notre sujet. Et alors, ça, c'est assez inspiré de mon artiste favori qui s'appelle Maurice Denis, qui est un grand peintre chrétien, un habit. Et alors, ce serait, selon certains historiens de l'art, le premier peintre abstrait avant Kandinsky, avec son Christ vert. Et son Christ vert, c'est une croix qui est verte et jaune, et en fait, qui est très stylisée. Donc, pareil, au premier abord, on ne comprend pas que c'est la croix du Christ. On ne voit pas que c'est une référence évangélique. Et voilà, donc j'ai fait toute une série de céramiques en hommage à Maurice Denis.
1: C'est beau cette croix.
0: Ouais, c'est beau. Bien. Hein,
1: c'est le drapeau des chrétiens. Hein. Nous, notre enseigne, un signe, notre emblème, c'est pas un canapé, c'est une croix. C'est pas neutre quand même. Non, mais c'est pas neutre. Dire que.
0: Elon Musk, c'est le canapé et vous.
1: Ouais, non, mais c'est vrai. Regardez, parfois on a une croix autour du cou. Je regarde, non, vous avez des médailles. Mais
0: moi, j'ai des médailles, ouais.
1: Voilà, parfois elle est en haut de nos clochers, au carrefour de nos chemins, de nos routes, etc. On oublie. Mais la croix, en fait, c'est un instrument de torture quand même.
0: Ouais.
1: Et on en a fait une croix glorieuse. Alors, parce qu'on sait qu'après la croix, il y a la résurrection.
2: Ça, c'est quelque chose qui m'intéresse. Et d'ailleurs, mon rapport au symbole de la croix, il est parfois un peu conflicté. Je crois que c'est un mot anglais. Mais il est un peu. Il s'interroge. Parce que c'est quelqu'un qui m'a dit ça, j'ai rencontré quelqu'un en Inde qui m'a dit ça, il était hindouiste. Il m'a dit, mais vous avez eu un prophète, c'était comme ça qu'il le décrivait, Jésus, qui était quelqu'un qui a une vie de saint, qui était le fils de Dieu, etc. Pourquoi est-ce que vous avez choisi de garder de lui le moment le plus humiliant de son existence,
0: à poser ça.
2: Le moment où il était au plus bas, le moment où il souffrait, un moment qui est esthétiquement et graphiquement extrêmement difficile à absorber. Pourquoi est-ce que vous en avez fait le symbole de son message? Et parfois, je me pose la question.
0: Père Amar.
1: Alors, c'est vrai que cette opposition, elle date depuis très longtemps, parce que les premiers chrétiens ne supportaient pas la vue de la croix, parce que pour eux, c'était encore un instrument de torture. Donc, ils représentaient le poisson, ictus. Vous allez dans les catacombes, on parlait des catacombes, les catacombes de Rome, il n'y a aucune croix, il n'y a que des poissons. Ouais.
2: Il y en a sur l'arrière des Renault Espace à Versailles.
1: C'est vrai, pas que à Versailles.
2: Et ensuite, en référence à une agence de voyage. Voilà.
1: Et ensuite, on rejoint ce que je disais tout à l'heure sur les deux dimensions. La croix qui résume bien les deux dimensions de l'homme, verticale et horizontale. Voilà. Horizontale
0: les
1: pour embrasser mes frères.
0: Pas les points cardinaux,
2: mais aussi les points cardinaux.
1: Ouais. Ouais. Horizontale pour embrasser mes frères, verticale pour rejoindre Dieu. Voilà. La croix est le résumé de notre destinée, en fait.
2: Ouais. Et une autre conception pour moi de la croix, c'est la notion du sens, avec la polysémie du mot sens, c'est-à-dire que c'est à la fois la signification et la direction. Et ça rejoint ce que vous venez de dire sur les points cardinaux. C'est l'Orient. Quelle est ma route, quelle est ma mission de vie, où est-ce que j'ai envie d'aller, qu'est-ce que j'ai envie de vivre.
0: Et justement, regardez, alors là, petite accroche actu, si je peux me permettre, en cette fin d'émission, le succès à la fois des chemins de Saint-Jacques, effectivement, j'en porte encore ma chère coquille, c'est un reste de la vie. Il y a le succès du pèlerinage de Chartres qui ne désemplit pas, ils sont obligés d'ouvrir des nouvelles voies. Le frat, tous ces rassemblements, le frat c'est un peu différent, mais la démarche en tout cas, même le rassemblement chrétien catholique en général, mais la démarche de se dépouiller, d'aller marcher sous le cagnard, etc. Il y a quelque chose qui se passe quand
1: de
0: même.
1: Se ressourcer, de se ressourcer. On a besoin de temps de ressourcement.
2: Cheminer.
1: Moi, je parlais de la prière quotidienne.
0: Mais dans l'effort. Mais
1: dans l'effort et le temps en commun. On se ressource ensemble auprès de Dieu. Il y a quelque chose de très juste. Hein. Vous voyez, le week-end de Pentecôte passé, là, je crois que l'Église a dû rassembler plus de 50 000 personnes.
0: C'est incroyable. Ça vous fait quoi, vous, Père Amar, ça?
1: Alors, les chiffres, moi, je me méfie toujours des chiffres, parce que je me dis, mais ce qui se passe au fond des cœurs, dans l'intimité des cœurs, ça, il n'y a que Dieu qui le sait. Mais c'est très bien.
0: Il y en a qui viennent pour draguer.
1: J'en sais rien, mais il y en a qui viennent pour 10 000 raisons. Mais c'est très bien que et Dieu saura combler les cœurs.
2: Maintenant, l'Église
1: rassemble, on dit que l'Église est morte. Non, le cadavre bouge encore, donc c'est pas plus mal, bien sûr.
0: Le cadavre bouge encore.
2: Comment voulez-vous qu'on vous suive quand vous dites ça? Non, c'est pas possible.
1: Non, mais tant mieux. Mais tant
0: votre évêque va vous gronder.
1: Au fond des cœurs, c'est... Moi, vous savez, je vais souvent à Lourdes parce que j'accompagne les malades de mon diocèse.
0: Lourdes, c'est pareil.
1: À Lourdes.
2: Vous y serez en août parce que moi, j'y serai.
1: Au pèlerinage national, j'en reviens.
2: Tenez-moi rendez-vous après l'émission.
1: Mais à Lourdes, c'est typique. À Lourdes, l'essentiel est invisible. Ouais. À Lourdes, l'essentiel, c'est ce qui se passe dans les cœurs. C'est ce qui se passe au fond des cœurs, devant la grotte.
0: Vous donnez presque envie d'y retourner. Moi qui ne suis pas très attaché à Lourdes.
1: Si, il se passe des belles choses. Et nous, les prêtres, comme on est au carrefour des confidences des gens. Ils nous disent des trucs incroyables. Non, c'est super.
0: Vous êtes parfois plombé par des soucis. Vous avez parlé des enfants. Oui, alors des soucis, j'imagine, oui.
1: Remets dans le cœur de Dieu. C'est drôle, c'est une femme qui m'a posé ça. Elle me dit, mais après 2 heures de confession, vous n'en avez pas marre.
0: Et c'est ce que je me dis à chaque fois.
1: Ouais, on est abruti. Oh. On a l'impression d'être les éboueurs, vous savez, de rassembler toutes les immondices. Et les...
2: Ça doit être tellement intéressant en même temps. Moi, j'adorerais.
1: Non, c'est toujours pareil. C'est toujours les mêmes péchés. Non, c'est les vôtres, c'est les miens. Etc. Non, mais par contre, pourquoi je dors très bien le soir? Parce qu'en fait, c'est pas moi qui porte, c'est Jésus. Si j'ai remis ça dans son cœur à lui, c'est pas moi qui porte les péchés. Vous savez, souvent en confession, j'entends des péchés que je fais moi aussi, hein, donc je suis pas très fier. Hein. Ben là, c'est Dieu qui porte. Non, c'est très beau. Super d'être prêtre. Hein. Prêtre et maman, c'est les deux plus beaux métiers, Marie-Ange.
2: Et papa aussi, j'imagine, les pauvres. C'est... Et papa peut-être aussi, je me dis, les pauvres.
1: Non, c'est moins bien.
0: On sera réinvité, le père Amar. C'est certain. C'est vrai qu'on parle beaucoup, effectivement, on parlait des parents, on parlait d'arborescence, voilà, un sujet aussi qui fait qu'aujourd'hui, on en entend parler partout. Alors, c'était mon algorithme très, très, très fourni en termes de charge mentale sur les réseaux sociaux. Mais c'est vrai qu'on en parle, on voit tout le temps, ce mot est présent, est omniprésent. Soit c'est être seul et content, soit il faut être seul et no kids. Sans amis,
1: égoïste,
0: sans attache, sans amour, sans rien, sans attache, voilà. Pour être heureux, ou sinon, tu as le choix entre ça et la charge mentale, plus, hein, avec Guénolé de Carmois. Sauvez-nous.
2: Alors moi, j'ai eu une chance dans ma vie, c'est que j'étais maman par surprise à 24 ans. Et donc, j'ai jamais trop eu ce truc que certaines de mes amies qui ont été mamans plus âgées ont, d'angoisse, de volonté.
0: Des projections, absolument.
2: Voilà, qui sont liées à des projections. De volonté, de tout faire parfaitement. Mettre du Mozart sur le berceau, enseigner le mandarin. Donc, j'ai jamais trop eu ce truc-là. Ouais. Et je pense que c'est un des secrets. Et je n'en suis pas responsable. C'est pour ça que je me permets de le dire. Ça, c'est la vie qui a créé cette configuration. Du fait que mes ados vont bien et que notre rapport est génial, c'est que j'ai toujours eu un peu une posture d'observatrice. Mais par contre, j'observe qu'il y a en effet beaucoup de gens qui se noient
0: Et qui se, sous la pression.
2: Et qui rend les choses beaucoup plus compliquées.
0: En deux mots, Père Amar, le soleil des soleils en cette fin d'émission pour les grands, grands déprimés qui nous écoutent.
1: Oui, et c'est drôle que vous posiez cette question-là rapidement. Attention, la foi n'est pas, en tout cas, n'évite pas l'aide professionnelle quand c'est nécessaire. Allez voir les médecins, les psychologues, les spécialistes, c'est hyper important.
0: Et c'est un prêtre qui vous le dit, attention.
1: Exactement,
0: les amis.
1: Exactement.
0: La confession foi, et le psy.
1: Exactement. Et la deuxième chose, ça ne remplace pas non plus les choix concrets de vie saine, sommeil, relation, amour.
2: Nourriture, j'adore. Ce serait le mot de la fin. Non, l'amour, j'aime bien. Père Amar, merci. Guénolé de Carmois, très bonne journée à tous.
0: Au revoir, Marie-Ange.
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2: Et bonsoir à tous, on poursuit Vavangé sur nos ondes de Radio Arc-en-Ciel.

0: Comment que Adjé?
1: Adjé Kabas, comment il est? Adjé, tout le monde nous a écouté à Radio Arc-en-Ciel. Bien content de nous retrouver aujourd'hui. Gaïa a un programme pour Zot, parce que nous, ça fait voyage à Zot. Dans un petit car courant d'air, avec Emmanuel Séné. Il vient présenter à nous son Corbeil Phone Care. Il appelle Tika Zaralos. On va voir que ça n'est pas la donne. En plus, pour la fête Moumou, ben, on va voir qu'on a un bon cadeau pour faire partager. Il y en a aussi Canacel. Ben oui, c'est notre transformation. On transforme canne de sucre en canne de sel. On va voir ce gars-là au voyage là. Comment il va nous présenter nous son deuxième album, Piro Nova. On va voir un voyage sur la terre et puis ça va un peu dans le ciel. On va voir tout ça dans le volcan là, tout dedans.
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10: 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À partir de là, moi, l'idée fait ça, montre comment créole la honte son langue.
2: Maman.
11: Non, allons dit maman, allons reprendre notre mot, allons reprendre notre gosier, allons reprendre notre langue, notre bouche. Un moment, c'est l'important. Un moment, c'est un moment la terre, mais c'est un moment. Il porte pendant 9 mois, il porte après, il porte pendant 50 ans. Les enfants restent toujours les enfants.
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11: Nous causons en giamant parce que nous transformons le moment, nous en temps, moment nous habitué dit, moment la raconte d'histoire, moment la gie à nous, moment la dispute après nous, moment la coupe notre fesse pour nous vivre, la sonnerie à nous, la dans notre tête, tout cela. Ce moment-là, nous veut plus parce que l'autre là-bas la propose à nous, maman. Nous quand nous l'obligeait dit maman pour faire plus joli, pour faire plus respect, mais non, on ne respecte pas notre moment quand il fait ça. Nous sommes giali.
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1: Nathan Pafani, ça les chiens. Avec le temps, on apprend le temps, on a trouvé un nouveau coup.
0: Bah, t'es temps, oui, oui, oui. Il faut m'y changer de place, c'est ça?
1: Ben, il doit. Ouais, ouais. On vient à autre place.
0: Allez.
1: Ouais.
0: M'y déménage. Hein.
1: Voilà. Alors, déjà, ben, nous les trop contents, on va Nena présenter un peu déjà. On va comment déjà pour le nom. C'est une transformation, ça. Tout le temps, il dit canassique, mais là, c'est canacelle.
0: Ben oui, parce que m'y sort moi-même d'un carocan. Et toute la famille, les plus ou moins liée à la terre, en fait. Mon papa, il conçoit des coupeuses de canne. Papy, il avait à l'élevage porcin. Le bon tonton, il avait bœuf. Mon cousin, il plante et il transforme des produits de la ferme. Donc, si vous voulez, notre carocane, c'est vraiment dans notre berceau. Et à moi, le seul foufou dans le tas, là, essaye d'échapper un peu à notre chemin. Donc, au lieu de faire le sucre, mais essaye de faire le sel, quoi. Voilà. Mais m'y reniez pas mon carreau non plus.
1: Mais c'est en fin de compte, c'est un grain de sel que vous n'avez pas tout seul.
0: Non,
1: un gaillard d'entourage.
0: C'est canacelle, mais pas canacelle.
1: Voilà, chacun a un coup de sel. Alors, déjà, l'album, il porte de Dunker, déjà. Hein, le premier, il était, comment il appelle ça, Flambeau.
0: Floribot.
1: Et une phrase, moi, tu aimes bien, c'est le petit Cosmo Dunker, là, tu dis, partout où ça me plante, il porte à moi une affaire comme ça, je crois.
0: Oui, ouais. En fait, c'est un Cosmo que l'est encore sur le blason de la Réunion aujourd'hui. Mm-hmm. L'origine n'est pas trop jolie parce que c'est l'ancienne devise de la Compagnie des Indes.
1: Oui.
0: Mais il est toujours sur le blason de la Réunion et moi, on a voulu prendre phrase là et fait mon devise avec en fait.
1: Mi fleuri ou ça.
0: C'est mi fleuri partout, ça va mi fleuri. Ouais. Et le truc c'est floribo concumque ferrar en latin. En français, il a été traduit par je fleurirai partout, je serai porté. Et c'est pour ça qu'on l'écrit « pète en fleurs », en fait. C'est la traduction directe de ça. D'ailleurs, s'il me l'avait décidé, il m'aurait bien voulu écrire « pète en fleurs » sur le premier album, mais la chanson l'arrive un peu trop tard dans ma tête.
1: Voilà, ça a été enregistré côté tard, d'abord le premier album. Et là, tu viens avec un... Il appelle ça « Piro Nova ».
0: Oui.
1: Mon petit Cosmo Nker, moi, l'écrit ici, pour moi, c'est un Nker volcan, il pète en fleurs, donne la colère, donne un fanal étoile pour faire briller l'amour d'un cœur à notre pays et d'un cœur à tout le monde. Pour moi, il représente ça pour moi, l'album là.
0: Ben, il va copier-coller, mettre ça sur le kit presse parce qu'il est parfait. Hein. Il vole le phrase, le bon.
1: Voilà. Alors, déjà, mais Piro Nova, vous dites un petit peu, c'est un peu ça.
0: En fait, Piro Nova, c'est un mot, on a dû.
1: Composé en deux parties.
0: Oui, Piro et Nova. En fait, c'est un moment. Mais tu veux décrire un moment que nous ressentons tous les trois, parce que tu parles de solo, mais il n'est pas tout seul. Sur la scène, Nana Russell et Romain avec moi.
1: Oui,
0: et toujours. Et a toujours le moment dans un concert où ça nous. Nous sent que nous embarque du monde avec nous. Dans un instant, un morceau, une chanson, une note parfois, un moment, où ça, ben, le public y prend feu, et quand le public y prend feu en général, ben, nous aussi avec. Et du coup, ce moment-là, il change à chaque fois. C'est jamais le même dans les concerts. Donc, à moi, il te veut un mot pour décrire ce moment-là. Et c'est pour ça qu'on a choisi de prendre la racine pyro, donc le feu en grec. Et Nova, c'est aussi une explosion, c'est aussi une connotation de nouveauté, de renouveau à chaque fois. Donc, c'est jamais le même moment, c'est jamais la même chose, mais à la fin, il faut nous trouver un moyen, allume le feu quand même, quoi.
1: Et en plus, les musiques, les bouillonnées aussi, hein, parce que les bouillonnées, folk, blues, toutes.
0: Oui, oui, oui. Tout ça. Mais ramasse pas menté, mais jouer ça qu'il aime, et en général, il aime un bon peu d'affaires. Donc, voilà.
1: Et paf! Bon, m'envoyez des morceaux.
0: Allez, envoyez.
1: Canassal avec nous, enfin midi, pour partager ce Gaïa, l'album Piro Nova. J'en profite aussi pour dire que on a aussi le Silamp à la Gaïa, il présente aussi Sommet de la Forêt le 5 juin à côté Salazi, 10h moins de quart le matin. Et ça joue dans la forêt même, dehors. Et le 6 juin, côté Saint-Benoît, Bethléem, 10h.
0: Mon Justement, en parlant de Saint-Benoît.

0: Canacelle. Un gaillard voyage, hein?
1: Ben oui.
0: Et même le morceau, on l'a écouté avant, là, c'est un morceau aussi, les, comment ça, comme l'Oasis.
1: Pas Oasis. Quoi, juste avant
0: ouais, il était...
1: Pète en fleurs, non? Pète en fleurs, c'est
0: un... Ouais, non, pète pas. Ouais,
1: ah, pas ça, ça, Sweet Home Takamaka, c'est ouais. Lynyrd Skynyrd. C'est un groupe bien américain comme il faut. Et connaît comme Banaïlé dans le sud des États-Unis. Ils aiment bien où ça s'y sort. Et ben comme un créole, quoi. C'est pour ça que on a écouté chanson là. En fait, la chanson, c'est Sweet Home Alabama. Et je me rappelle, c'est un jour, on l'a revenu en vacances, la Réunion, parce que Mité habite, comme on l'a dit tout à l'heure, dans le Tarn. On l'a revenu en vacances. Et nous la montons à Takamaka direct, parce qu'à moins qu'ils sortent de l'abondance, c'est un quartier, il est juste en bas de Takamaka, ça. Et moi, la montons à Takamaka, point de vue là-haut, m'a fait une petite vidéo, m'a posté une petite story, et en musique, moi, la mettre Sweet Home Alabama, sauf que par-dessus, moi, elle a écrit Takamaka. Elle a un bon peu d'allon, en fait, le diamanté, le petit blague, il est trop rentré. Et moi, la rentre, mon cas, c'est il faudrait peut-être que m'y fait une affaire avec petit blague-là, quoi. Et comme elle avait l'habitude de traduire des chansons créoles, ben, à la commande, nous la lance ce chemin-là. Et c'est un moment, tout à l'heure, t'es par là où on a des moments où le bon concert, il prend feu. Ben, Sweet Home Takamaka, c'est quand même un morceau qui, souvent, il aide à nous allumer le public.
0: Pour allumer le public, là, le décor, comment il est? Parce que là, déjà, nous voit déjà la musique qui pète en flair, même, mais le décor doit être une affaire forte.
1: Sur scène, on veut dire?
0: Sur la scène.
1: Non, même pas. Non, nous reste simple, nous. Déjà, on n'a pas l'argent. Il m'a fait un joli décor. Non, mais
0: tu crois laver en fin de compte, parce qu'il parle bon, un peu de si. Un peu le volcan, il parle un peu de ça, le bon paysage. Je crois que comme le. Décor, la lumière, volcan, tout ça là-dedans.
1: Ouais, en fait, ouais, c'est ça. C'est, nous l'a fait quand même un travail avec deux, trois techniciens lumière. Et nous, aimons particulièrement travailler avec Julien Lemel. Et d'ailleurs, ce sera peut-être lui avec nous au sac qu'il faut dimanche prochain. Donc ça, nous l'est bien content. Mais oui. Là où on pose le doigt, s'il y a un truc qu'il reste à nous vraiment à travailler, c'est que même le plus important dans le concert pour moi, c'était la musique. Et là, maintenant, on me connaît que nous les prêts à aller à Lume de Moon. Il est vrai que tous les détails, ils comptent. Donc, pour les années qui arrivent, travailler le visuel de la scène, m'y aime bien dessiner, m'y aime bien tout ça. Imaginer des écrans avec un petit univers visuel.
0: Après, fait dans ces affaires.
1: Voilà, en rythme et tout. Donc, oui, ça, c'est probablement un axe de travail que nous va attaquer pour l'année prochaine.
0: C'est un projet d'enregistrer un parti côté Maurice, côté ici aussi, ça?
1: Ben, un parti même plus que ça, parce que globalement, nous l'a fait, je crois, 8 chansons Maurice, et on a 2 chansons que nous l'a intégralement enregistrées à la Cité des Arts, à La Réunion. Et après, on a des parties, par exemple, les violons, que les sur 2-3 chansons, nous l'a enregistré cet été là aussi.
0: C'est là, à 3, et c'est un groupe... Non, un peu plus que ça dedans
1: Non, globalement, c'est vraiment à 3. Hein. Après, là, en studio, nous étions vraiment 4, parce qu'on avait le producteur Ribondia, que la dirige un peu à nous. Mm-hmm. C'est le producteur qu'on a choisi pour diriger à nous. Parce que Lina Mania fait les sonorités de l'océan Indien très particulier, parce que lui-même, il est australien, en fait.
0: D'accord.
1: Donc, lui, il est fasciné par les percussions de base. Et Mité veut un gars que t'es un petit peu très, très à l'aise avec la musique Ateala, dans notre océan, mais aussi très à l'aise avec tout ça qui sort dehors. Donc c'est pour ça qu'on a choisi Ali. Donc en studio, nous étions vraiment 4 au final.
0: Nena aussi, dans l'album La Métro, Nena un peu Cyclone aussi, parce que Nena Cyclone, pour dire de monde, lève, prends notre place, avance, attends de pis, on a fait ça.
1: Complètement.
0: Et puis, on a aussi le cyclone météo, l'amour, on a fait ça aussi.
1: Ah ben ça,
0: pas à quand on est tourné un peu en massicroque.
1: Il fait longtemps mille amoureux, donc à un moment donné, il faut bien y ressentir le monde chanson aussi.
0: Ça sera ça pour nous, un cyclone? Mais que pas que c'est la programmée. Hein.
1: Je ne connais pas non plus, ouais. Ou que ça nous peut chanter.
0: Ah ouais, cyclone?
1: Un petit brillet alors.
0: Allez. Canacelle avec nous, on lui dit...

0: Quand il brûle comme ça, là.
1: Première fois, nous jouons ça comment hein?
0: Mais tiens, ça pour nous-mêmes. Et ça sera aussi pour tout le monde, parce que dans une des trois dates, je crois, semaine prochaine, il tombe comment ça
1: dimanche. Ah, alors, semaine prochaine, ça qu'il faut, nous les sur la scène Bicycle, donc la scène de Saint-Benoît, mais dans plein milieu Saint-Pierre. Attends, mais mange un bonbon après. Après, le 21 juin, en Ville-Saint-Denis, fête de la musique. En même temps, ce sera la fête des pères.
0: Ben oui.
1: Et donc, ce sera la rue Châtel, devant le passage Chablan. Et de Mouni Suvanou, depuis longtemps, il connaît très bien que dès qu'on a la fête de la musique, nous, on est là-bas. Et c'est même notre anniversaire. Donc, on a trois fêtes ce jour-là. On a la fête des pères, on a la fête de la musique. Et c'est l'anniversaire du groupe en public aussi, parce que notre premier concert, c'était le 21 juin 2019. Et voilà. Et après, on a le 26 aussi sur le bateau, le yacht, le Maloya. Ça qui veut écouter à nous un petit peu en acoustique, en intime, comme en plus de ça, sur la mer, au large de la Réunion. Et après, ce sera tout parce que nous prend l'avion, nous s'abattaque à Réunion.
0: Il y a un projet là-bas.
1: Ouais, nous s'abattaque.

0: Ouais.
1: Ça aussi, c'est une espèce de tic-tac dans le temps où essayent de trouver.
0: C'était pas là, non.
1: En tout cas, il est bien bluesé. Pour moi, il a fait ça.
0: En fait, c'est une chanson qui décrit un petit peu le vertige comme la.
1: Ma médecin font qu'elle donne tic-tac le temps.
0: Ah bon? Et pourtant,
1: c'était
0: plus un fond de guerre pour la naissance mon premier marmaï.
1: Oui.
0: Parce que quand Lila arrivait, était 7 heures par là.
1: Ouais.
0: Mais par contre, si vous demandez à moi, raconte mon émotion en ce moment-là, on avait tout. On avait le vent, on avait la pluie, on avait le soleil dans mon tête. Et voilà, 7 heures par là, c'est une chanson pour parler de ça.
1: Des fois aussi, dans la musique, les pas. Il y en a un petit peu à dire. Tu as fait un morceau aussi, qui t'a mis un peu dans le chaos, mais il faut relever, il a fait ça aussi.
0: Ouais. On parle de quel morceau là?
1: Chaos.
0: Hein?
1: C'est un morceau qui s'appelle Chaos.
0: Chaos?
1: Non, le fait. Chaos.
0: Non.
1: Je crois là-dedans, il cause un petit peu le côté, des fois dans la musique, un petit peu dire, mais il faut pouvoir relever. Non?
0: Bah, on inspire à moi, en tout cas. On inspire à moi un nouveau morceau. Mais...
2: C'est le troisième album.
0: Ouais, c'est ça, c'est ça. Dans la Cadabra, c'est le morceau peut-être ça de Tête de Sopin.
1: Peut-être ça même, ouais. Ben, en tout cas, nous laissons partager aucun autre morceau pour nous, si possible.
0: Il me regarde mon bon compagnon, hein, pour ça, il n'est pas très radiophonique, c'est ce qu'on est en train de faire.
1: L'album est trouvé un petit peu partout.
0: L'album il est en distribution, parce que nous la sortons Ali en streaming sur toutes les plateformes, mais aussi en vinyle.
1: Ouais.
0: Donc l'album est trouvable dans le vinyle shop Vinyl Run en bas là-bas à Saint-Pierre, mais aussi dans tous les espaces culturels des Leclerc de La Réunion.
1: D'accord.
0: Donc, de toute façon, le monde y achète vinyle, La Réunion, il connaît très bien que n'a point 10 000 adresses.
1: Ah oui.
0: Donc, globalement, nous laissons y mettre 2-3 vinyles partout où ça y vend ici, quoi.
1: Mm-hmm.
0: Voilà. Et en dernier... Hein? Oui, bien sûr, si ça t'aime bien voir nous jouer sur scène...
1: Rappe tout de suite.
0: Voilà, rappe tout de suite, mettre un petit rebouillage dessus s'il faut, et puis voilà.
1: Canacel, en tout cas, un grand merci à Zot. Nous allons partager un petit morceau, si possible.
0: Ouais, un petit morceau, il s'appelle Roses.
1: Et surtout, n'oublie pas, dimanche, il tombe le
0: 7,
1: côté ça qu'il faut.
0: Oui.
1: Voilà. Et toutes bonnes informations-là, ils trouvent à Zot dessus.
0: Les pages Canacel.
1: Ça même.

0: Canacelle, un grand merci encore.
1: Merci à
0: tous. Bon chance, Pouzoc.
1: Merci bien.
0: Et puis porte la musique partout, tout le temps.
1: Tout le temps, tout le temps.
0: Il faut, quand il faut.
1: Voilà. Et c'est ça qu'il faut.
0: Enfin, même ça qu'il faut. Allez, mettons ensemble. À trop.
1: Merci beaucoup.
0: Merci.

0: lire, très bon mot.
1: Le premier grand écrit en créole, un monsieur qui s'appelle Louis Héry, d'un monde dehors, des oreilles, arrive à la Réunion. Monsieur le premier, il a écrit un texte en créole.
0: Voir le mot, lire.
2: La langue là, c'est une affaire qui appartient à nous toutes. On doit prendre en main son avenir.
0: Voir le mot, lire.
3: Si vous voulez donner la force ou de langue, ou de littérature, ou de poésie, ou de fond de cœur, il faut l'écrire.
0: Le mot, réunionner. La langue, rayonner. Le verbe, rayonner. Un pays, rayonner.

0: Va vanguer l'entrecôte en quai aujourd'hui avec Emmanuel Chéné. Comment il est?
1: Il est là, et vous-même. Merci Nicolas.
2: Bon musicien, il est des autres, il y a tout
1: ça. Oui, hein.
2: Tellement content.
1: Ben oui, l'angle morceau, les caillards.
0: Emmanuel, alors, Aou, nous connaissons longtemps, mais j'ai envie de dire que depuis notre vente Momo, on l'a entendu fond de cœur, on l'a entendu aussi bonnes histoires, on l'a grandi aussi dans tout le côté fond de cœur, tout ça là, c'était ça même. Ou de vie?
1: Ben, elle était un petit peu ça même.
0: C'est vraiment bien nourrie, bien portée.
1: Moi, si ma mère m'était gagne être tranquille dans mon coin, mais m'était garde souvent bonnes étoiles. Elle est vraie, ça, bonne. Puis t'as que les villes, ça, c'est une affaire, elle m'aime bien. Et t'as l'air, on a pas le tic-tac, le temps, là. Ben, si on veut bien, mais il y a un petit tic-tac, moi, l'a fait, vitement. Pour vous.
0: Donne déjà l'élan. Là.
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0: Alors. C'est allié. Emmanuel Chéné, quand il dit Emmanuel Chéné, bonne de Mougadité, ça. On m'a fini d'entendre le nom là, mais. On appelle Momo comment?
1: Ben, mon Momo, c'est Anne.
0: Ouais, a donné un petit nom.
1: Non, moi, j'ai mon petit nom parce que je m'appelle comme mon Momo, moi, j'ai Emmanuel Anne. Et quand moi, j'étais petit, dans la famille, tu appelles à moi petit Anne.
0: Donc, d'accord.
1: Comme il dit, calba, c'est la mer, suive la racine. Voilà.
0: Il a fait cadeau bon au Fonker et c'est ce livre. Tika Zahalo, là-dedans, là, c'est bon, paix, souvenance. Souvenance, moi, je veux dire, pour respecter la famille, souvenance pour respecter notre environnement, notre manzaï, souvenance aussi, toute une manière de vivre la Réunion. Mais c'est ça, ce corbeil-là.
1: Bah, Tika Zahalo, déjà, elle est là parce que moi, là, Jackie, un bon dallon, elle a fait la musique. Et Claire Ruiz que l'a fait les illustrations et en fait il a fait bon petit personnage et que pâte à modeler il est bien gaillard et oui sa souvenance d'enfance de trois souvenirs là, mon enfance ben oui hein, on a toujours le goût l'enfance tout ça de nos vies va se taire toutes les plus bons parce qu'on n'a point le goût l'enfance. Oui, c'est un patrimoine.
0: C'est même.
1: Un patrimoine vivant pour moi.
0: Nous faisons une petite pause parce que, avec justement ce bon texte-là, il a été, comme on avait dit, avec Jacques, il a fait la musique. Et puis, il y a aussi d'autres dallons, la mettre un petit peu loquée là-dedans.
1: Oui, il y en a Claire, l'illustratrice, la mettre sa voix, enfin, pas sur tous les morceaux. Il y en a Bruno, la mettre la basse. Et Lily aussi, Andalon, la mettre son petit voix, son lancive d'or, comme tu dis.
0: L'entrecôte en quai aujourd'hui avec Emmanuel Chéné, et pour présenter à nous ce Gaïa Corbeil-Fonke, mais appelle ça comme ça, hein, il appelle Tika Zahalo. Nous retrouvons avec ça.
1: Là, je te l'écoute de chanson Tikoden. Mm-hmm. Tu connais que c'est les Tikoden?
0: Ben, ça, c'est la figure, là, un petit bouton.
1: Ouais, moi, je n'appelle pas ça petit bouton, moi, je m'appelle ça petit écli véli.
3: Zetal, ben a dit.
1: Ça même, un petit.
3: Ça n'est pas peine, non, ça, c'est mon coden.
1: C'est vrai, petit coden d'Endel. En fait, ça, les souvenirs à l'enfance, parce que quand moi, moi j'étais petit, moi j'étais un petit pitaclévéli, vraiment. On avait coden. Et mon bon frère, c'est t'aimes bien l'arbre de moukatage. Donc, moi, la retourne les affaires. En zarlant. Mais elle était un petit peu gardien volcan, les vrais. Mais pas trop, mais un petit peu quand même.
3: Mais fais-vous lire le petit passage, là, parce que l'ouverture, le livre, là, les gaillards, c'est justement le message vous fait pour le moment, là, il aime bien.
1: On parle de Ticoden, là ?
3: Non, ou... le petit...
1: Ouais, m'a lire un petit bout.
3: Ouais.
1: En fait, il est vrai que pour l'histoire, c'est que maman l'a vu ben, un peu la grossesse, livre-là, quand le ventre était bien plein, mais il n'a pas eu la chance de voir le livre de naissance. Donc, quand maman l'a parti le 23 mai, un peu avant la fête des mères, hein, l'année dernière, Mala rend à elle hommage avec, en dédicaçant le livre là pour elle.
3: C'est vrai parce qu'il fait quand même la suite de La clé dans mon poche.
1: Oui, un petit peu parce qu'il revient un peu à son bon. Ce qu'elle même l'a écrit.
3: Ouais.
1: Il appelle. Mi peut lire le petit texte en entier si tu veux. Sinon, il appelle un tizik l'âme la mère. 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
0: Ah, fort, hein.
1: Une petite pensée pour moment, une petite imagination.
0: Oui, oui.
3: Parce qu'il me fait compte, il a fait bon fait compte, il a fait écrire pas mal de choses aussi. Hein, c'est, de monde n'avait fini oublié, mais de monde n'avait bon pédé.
1: Oui, après, de monde ne l'a pas trop oublié, hein, parce que bah, c'est vrai qu'il fait partie de bah, de monde. Là,
3: ouais, c'est bon, grand arboutant.
1: Comme il dit, c'est ouais, arboutant même. Et puis, forme de bout aussi, parce que c'est. Il n'avait point bon peu forme d'écrire à l'époque.
3: Ouais. Voilà. Et chaque fond de cœur, chaque mot, nana, son musique et nana, son dessin, son, mm-hmm. son montage. Pescaval, on dirait. Là, il donne envie, de la façon de l'effet, le dessin.
1: Pescaval, oui, c'est en fait toutes les feuilles en pâte à modeler. Et puis là, le fond de décor, c'est l'illustration souvent aquarelle. Et puis après, elle a été prise en photo hein, pour le livre. Mais
3: comment elle fait l'illustration là ? Comment elle fait
1: Les feuilles en pâte à modeler, c'est ça les gaillards.
3: Donc, on a un photographe et.
1: Nana Claire Ruiz qui fait les illustrations avec.
3: C'est pas un dessin à partir de.
1: Nana a un dessin que j'ai dans le fond, mais tout le personnage l'est fait en pâte à modeler.
3: D'accord.
1: Et du coup, après, pour l'impression, les photos ont été faites par Gilles Demure, un photographe.
3: Sa technique est spéciale, ça, en plus.
1: La pâte à modeler.
3: Oui, c'est la technique, la décoratrice.
1: Après, c'est son Zarlan. Il connaît son... Moi, je n'allais pas trop spécialiste là-dedans, mais... Je vais causer pour raconter à Z comment on y fait, mais les gagnants, parce qu'il donne une autre dimension, le livre. Il fait vraiment en système 3D, mais c'est surtout qu'il représente des petits personnages, l'école. Il voit Z dans la cour d'école avec la petit coup d'av, mais il fait vraiment souvenance l'enfance, en fait. Ouais, il est assez rare de voir bon livre avec pâte à modeler, en fait, surtout La Réunion. Enfin, pour l'instant, moi, je ne l'ai pas vu, moi, personnellement.
3: Non. Donc, en plus, c'est un bon souvenir que nous... Il emmène à nous loin, comme... Mais ouais, non, petit coup d'av, c'est...
0: Ça on appelle ça bonne ronde à la cour. Elle fait ça.
1: Ça même. Bonne ronde à la cour. Quand il gagne... Et puis, là, petit coup d'av, dans l'école, je me rappelle quand on était petits, chaque fois on avait un monte fait la couillonnisse, nous t'es sorti le bon petit Mozart, alors, comme ça, hein, là, petit coup d'av. Hein.
0: Emmanuel Séné, il est avec nous, et le Corbeil Foncaire, qui il appelle Tika Zahalor, dans l'édition Zébulo. Il fait un gaïa travail chez Bouino, tout cela. Il est vraiment fort. Hein.
4: C'est vrai, parce que le livre, comment le livre se construit, c'est tout à la fin, là, parce que ça.
1: Oui, effectivement. Merci Bruno et Zébulo Éditions, parce que si n'avait point Bonne Mount et Croix, qu'il tire la Réunion et mette en Zarlan, justement, tout ce Bonne Fond de Caire, et fait connaître de Moon, petit patrimoine là, t'restes dans mon tiroir, la case. Et oui, c'est Zébulo Éditions. Et le fond de cœur, les meilleures musiques, il y a un QR code parce que...
0: Comme ça,
1: de monde comme elle a, la Pitro CD, 33 tours, tout ça. On a un petit peu nostalgie quand même. 33 tours, 45 tours, tout ça. Mais Nana a un QR code qui fait que dans le livre, et le monde, quand il achète le livre, il gagne le télécharge des morceaux par ce QR code ou par un lien internet, URL, quoi. Donc voilà pour l'histoire. Mais c'est vrai que Zébulo Édition l'a fait un bon travail. Et puis les biens distribués un peu partout dans toute bonne espace public, dans Leclerc, il fait pas trop de pub, mais les librairies, tout ça, quoi. Ouais. Enfin, un peu partout dans les grandes surfaces, tout ça.
3: En plus, c'était au salon, là, au salon Livre Pays.
1: Ouais, moi, j'étais au salon Livre Pays, et puis à Athéna aussi, parce que, en fait, le livre a été présenté la première fois au salon du livre Athéna sur Saint-Pierre.
3: Mais là, on a un peu de retour, Momon, Bien Enfants.
1: De Moon ?
3: Oui.
1: Un petit peu, oui, ça qui connaît, les contents, parce qu'il rappelle les autres, surtout notre génération, il rappelle les autres souvenances.
0: Mais il reste passé un souvenance, moi, ça m'a même dit ce livre-là aussi, il gagne pour retrouver toute vallée à La Réunion. Parce que il fait connaître ici dans l'école, fait cadeau aussi de. Bon zen moment aussi lève, il y a plein d'affaires là-dedans, c'est tout un côté, l'environnement et respect pour l'environnement aussi, notre habitation locale, comment tu vives longtemps, comment tu partages, tout ça là nous retrouve dans un petit cas, alors, bon, peu trésor là-dedans.
1: Ben oui, même, c'est ça. Et puis, pour moi, n'a rien que tout souvenance-là, ça c'est comme un bonbon, on mange là un pastille. Un bonbon semaine de fer, les gaillards, ça. Et forcément, c'est une affaire, ils n'oublient pas. Et coulés petits, marmailles ou grands, ou garde tout ça en mémoire, enfin, il pense. Et puis, si le bon jeune Marmaille, il ne connaît pas parce que dans la Lambourguère, il prend la place. Ben, Makatia, et puis Makatia, ma fine rencontre, Makatia Pizza. Makatia. Nous, avant, on avait Makatia, chocolat réveillon avec un petit peu de beurre sauvacon. Et nous étions contents.
3: Voilà. La débattée carré dans le carcourant d'air.
1: Allez, envoyez.

0: Voilà, Tika, Grandet, qui est la musique avec Jackie Acide,
1: Non, Jackie Saïd.
0: Saïd, Saïd.
1: Amoun Saint-Pierre, musicien,
0: Un grand musicien,
1: et
0: est-ce que
1: ouais,
0: vous là?
1: Lila compose ben, toute la musique, l'arrangement, et Poulu, ben, elle était comme à l'évidence. Il a bien travaillé les morceaux, mais trop, enfin, grand merci Poulu, Ali, et puis même et Claire, et Lila donne aussi sa voix, parce que sans autre
0: Galonnage.
1: galonnage, ben, on n'aurait pas pu faire ce petit livre-là. Et pour moi, ça, c'est un hasard alors d'Allon d'Allon, ça. Voilà. Mais les vrais Tikar qu'on rendait, on y voit bien, parce que quand il fait la petite musique là, on voit le Tikar, il cadence, il cadence. Alors, voilà la couverture Tikar qu'on rendait, pardon.
2: Et en plus, il se trouve encore qu'à Courant d'Ain, c'est moi là en Espoo, là en affaires. Et en plus, dans le sud même, là-bas.
1: Ben oui, peut-être Bonal a fait deux, trois petits jouets avec, comme Madagascar, Bonal a fait deux, trois petits lotos avec l'atoll. Peut-être que nous, on peut faire ça, ou peut-être qu'il les fait déjà.
0: Magouya est dans un plafond aussi, des fois, ils vont garder la case.
1: Ah oui, ben ça, Magouya, en fait. C'est un petit morceau, un petit fond de cœur, moi, l'a fait pour mon frère Renaud, qui était guide de montagne et il était aussi BDiste, il était fait bande dessinée, et son bon personnage, c'était Histoire Plafond, t'appelles, dans le cri Mangouya. Et Mangouya, ça, c'était son histoire. Moi, franchement, Mangouya, m'était garde allié un petit peu. De loin, parce que moi, j'étais pas trop camarade exote, mais moi, là, un bon respect, parce que ben, il
0: Oui.
1: rappelle à moi mon frère aussi.
0: Après, on a Poc-Poc.
1: Ah oui, Poc Poc, ça, c'était toute notre dévirée dans le chemin. On était mange tout ça qu'il fallait, mais on avait le petit Poc Poc sur le bon chemin. Ben, dès que nous te passe devant,
0: Poc-Poc dans la moque.
1: nous te ça, trappe ça dans un petit moque, et nous te mange ça.
2: Un spectacle que vous prépare avec tout ça là, parce que mes troussins ils méritent un spectacle, même un petit.
1: Ben ça, pour l'instant, nous l'a pas encore causé. Peut-être, peut-être. D'avoir avec bonne Jackie, et bon musicien, c'est gain fait une affaire. Mais pour l'instant, nous, si le livre il fait son petit chemin, il est déjà bien.
2: Voilà.
1: Et voilà quoi.
2: Mais où ça, il peut trouver le livre là?
1: Le livre, ben, comme on l'a dit tout à l'heure, il est un peu partout, dans les librairies, dans les espaces supermarchés.
0: Dédicace pour l'instant pour
1: Voilà.
0: quoi?
1: Si, moi, on a fait déjà deux, trois dédicaces ben, dans le salon. Et voilà, après, ben, des fois, on nous fait deux, trois ateliers dans le cadre de la Vive Pays. Nous, on a fait deux ateliers, la médiathèque Tampon, Saint-Pierre, avec Bonne Marmaille.
0: Et il y a aussi un gaillard Fonquet qui veut lire pour nous, il appelle Promesse d'étoiles.
1: Un petit promesse d'étoiles. Ça, c'est un petit promesse d'étoiles, c'est pour mon marmaille. Donc, il y a envoyé de petites affaires.
0: Envoyez Emmanuel.
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2: Voilà. Okay. Donc, nous rappelle le titre du livre, Tsikaz en l'or. Aux éditions Zébilo.
0: Édition Zébilo. C'est un livre, Nina, le bon texte, les santé, hein, et l'important, ce Gaïa cadeau là pour donner notre moment, et moment donne ma maille, amène aller dans l'école, amène aller partout.
2: Merci.
1: Merci. Frontier en musique.
2: Nous allons finir un petit peu. Nous allons un mot quand même à Katia avant d'aller.
1: Merci.

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2: Et bonne soirée à tous. Parole semée tout de suite avec Marc Thomas.

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Bonjour chers amis auditrices et auditeurs. J'écris cette émission dans l'esprit de la Pentecôte, où les disciples sortent des lieux où ils s'étaient verrouillés et sont envoyés par Jésus pour annoncer la bonne nouvelle au monde entier. La chronique de Marc. Sur mon blog Paroles semées, j'ai regroupé mes textes à dimension chrétienne sous le titre « Vivre l'Évangile au cœur du monde ». Les chrétiens ne sont pas des croyants qui gagnent leur salut en privilégiant l'accomplissement d'actes rituels pour s'accorder les bonnes grâces d'un Dieu dont ils ont peur. Nous serons jugés sur l'amour au quotidien et sur ce que nous aurons fait ou pas fait pour le plus petit d'entre mes frères, dit Jésus. Au matin de la résurrection, l'ange dit aux femmes « Je sais que vous cherchez Jésus le crucifié. Il n'est pas ici. Allez dire à ses disciples, il est ressuscité d'entre les morts et voici qu'il vous précède en Galilée, là vous le verrez. » Or, la Galilée, c'est le carrefour des nations, les lieux de vie des hommes. C'est la société au quotidien. Le jour de l'ascension, l'ange s'adresse aux disciples pour leur dire « Pourquoi restez-vous là à regarder le ciel ?» Acte 1, 11. Et au jour de la Pentecôte, c'est bien au cœur du monde que Jésus envoie ses disciples. « De même que le Père m'a envoyé, moi aussi je vous envoie. » Jean 20, 21. « Allez, de tous les peuples, faites mes disciples. » J'ai souvent l'impression que beaucoup de catholiques ont conscience de vivre leur religion à l'Église plus qu'au cœur du monde, dans des actes religieux, des prières, plus que dans une vie conforme aux valeurs de l'Évangile au cœur du monde. Beaucoup pensent qu'on rencontre Dieu principalement dans la prière, les sacrements, les pratiques religieuses, plus que dans l'amour vécu au quotidien, dans le respect, dans une gestion pacifique des tensions et des conflits de nos familles, de la société, de tous les groupes où nous vivons. Alors je ne veux pas opposer la prière et la vie quotidienne, mais je veux redire la prima de la vie quotidienne à laquelle la prière va apporter de l'énergie. Je pense souvent en effet à cette phrase de Jésus, Matthieu 5, versets 23-24. Lorsque tu vas présenter ton offrande à l'autel, si là tu te souviens que ton frère a quelque chose contre toi, laisse ton offrande là devant l'autel. Va d'abord te réconcilier avec ton frère et ensuite viens présenter ton offrande. Déjà dans l'Ancien Testament, le prophète Amos faisait dire à Dieu, livre d'Amos chapitre 5 versets 14 à 24, cherchez le bien et non le mal afin de vivre. Ainsi le Seigneur, Dieu de l'univers, sera avec vous comme vous le déclarez. Détestez le mal, aimez le bien, faites régner le droit au tribunal. Peut-être alors le Seigneur, Dieu de l'univers, fera-t-il grâce à ce qui reste d'Israël. Et Amos faisait dire à Dieu encore, je déteste, je méprise vos fêtes. Je n'ai aucun goût pour vos assemblées. Quand vous me présentez des holocaustes et des offrandes, je ne les accueille pas. Vos sacrifices de bêtes grasses, je ne les regarde même pas. Éloignez de moi le tapage de vos cantiques, que je n'entende pas la musique de vos harpes, mais que le droit jaillisse comme une source, la justice comme un torrent qui ne tarit jamais. Autrement dit, Dieu n'écoute pas nos prières si nous ne commençons pas par vivre la justice et le droit au quotidien. En effet, le Dieu de la Bible n'est pas un être suprême et supérieur qui fait la pluie et le beau temps sur le monde et sur nos vies. Il n'est pas un potentat qu'il faudrait amadouer par nos prières et nos sacrifices.
Au contraire, le Dieu de la Bible a confié aux hommes la mission d'entretenir la terre et de créer de l'amour et de la solidarité. La preuve en est que Dieu n'a jamais empêché les guerres et les violences. Il n'a jamais retenu le bras des violents. L'actualité nous en donne la preuve à chaque instant. Vous savez bien que demander à Dieu la paix pour le monde n'a jamais arrêté les guerres. Demander à Dieu la paix pour le monde ne sert à rien tant que nous n'avons pas compris que le pouvoir de faire la paix est remis entre les mains des hommes. Demander à Dieu de le faire à notre place est une prière inutile et inefficace. Dans une mentalité pré-scientifique, on croyait que Dieu faisait la pluie et le beau temps. Mes amis de Centrafrique tapaient sur des casseroles pour éloigner le Dieu de l'orage. Certains d'entre nous croient encore aujourd'hui que l'eau bénite ou un objet va suffire à éloigner les mauvais esprits, ou qu'un accident de la route est une punition de Dieu. La science nous a appris que le climat dépend en grande partie de notre mode de vie. L'Évangile nous apprend que Dieu n'est qu'amour et ne punit jamais. Notre expérience nous apprend que nous sommes assez grands pour punir les autres ou pour nous punir nous-mêmes. Le Dieu de l'Évangile est un Dieu qui aime, qui respecte, qui soutient, sans jamais faire à notre place ce qui est de notre responsabilité. Toute autre conception de Dieu est une conception païenne dont certaines institutions religieuses se sont servies pour faire peur aux hommes et les garder sous leur pouvoir et sous leur emprise. Alors, dans ce contexte, la prière prend un autre sens. Prier à la suite de Jésus, ce n'est pas demander à Dieu de faire à notre place, c'est demander à Dieu d'être à mes côtés quand je fais mes choix et quand je prends mes responsabilités. Dans cette prière-là, je n'attends pas que Dieu fasse tout à ma place, au contraire, cette prière me fait partir à la recherche de mes convictions, de ma foi et de mon énergie. Cette prière me relie à un Dieu toujours offert comme une source. Cette prière, elle est comme quand on reconnecte un téléphone ou une voiture à sa source pour qu'elle se recharge en énergie. Cette prière me donne le discernement et l'énergie nécessaires pour continuer l'œuvre de création et de salut par mes choix et les responsabilités qui sont les miennes. Il me semble donc urgent que les chrétiens se rappellent que la foi chrétienne ne se vit pas d'abord dans les églises, ni même dans la prière ou la louange, puisque la foi chrétienne se vit d'abord au cœur du monde, alors la liturgie, la prière, la louange sont comme les repas dans nos journées. En effet, on ne vit pas pour manger, mais on mange pour avoir l'énergie de vivre. Eh bien, de même, la liturgie, la prière et la louange sont des moments où on se nourrit et se retrouve ensemble pour retrouver l'énergie nécessaire et aller chacun à sa vie quotidienne au milieu des hommes de ce temps, car c'est là que se joue le salut auquel nous croyons. Les sacrements sont les signes visibles et efficaces d'un Dieu qui aime et sauve le monde par les actions concrètes des hommes et des femmes que nous sommes. Ces sacrements, ces prières, ces louanges disent que nos choix de vie accomplissent ou empêchent aujourd'hui le salut de Dieu de s'actualiser dans le monde. Des chants qui nous parlent. Le chant d'aujourd'hui s'intitule « Ma prière, c'est ma main », parole du jésuite Jean de Bruyne, composition musicale de Jean-Pierre Bonsirvin. Écoutez.

l'abécédaire du bien vivre dans le monde tel qu'il est. La posture que je vous propose de vivre cette semaine, c'est la reconnaissance. Nous nous décarcassons souvent pour l'autre, et c'est souvent sans retour. J'ai beau tout faire, je ne suis pas reconnu. Plutôt que ruminer ma détresse ou nourrir ma frustration, je cherche la reconnaissance et la valorisation là où elle se trouve. Chez mes amis, mes amours, mes proches, chez des collègues qui me respectent et que je respecte. Je cherche la reconnaissance en moi, en apprenant la confiance en moi, en nommant mes valeurs, mes joies, mes désirs, sans dépendre toujours des compliments des autres. J'apporte à l'autre ma considération, ma reconnaissance, un mot d'encouragement, un merci sincère, comme un cadeau qui ne coûte rien, mais qui rapporte tant d'énergie et de bien-être ensemble.

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1: Merci de nous accompagner. On poursuit avec l'instant lecture tout de suite avec les feuilles de musettis.

Bienvenue dans l'Instant Lecture ou les feuilles de Myosotis sur Radio Arc-en-Ciel. Marcel Pagnol, Augustine, dans La gloire de mon père. J'ai rassemblé pour la lecture de ce jour des passages de cet ouvrage autobiographique dans lesquels l'auteur évoque sa mère. C'est un hommage qu'il lui rend. Il met en lumière la force et la tendresse maternelle au cœur des souvenirs d'enfance du petit Marcel qu'il était. Mon père, Joseph, rencontra un dimanche une petite couturière brune qui s'appelait Augustine. Et il la trouva si jolie qu'il l'épousa aussitôt. Je n'ai jamais su comment ils s'étaient connus, car on ne parlait pas de ces choses-là à la maison. D'autre part, je ne leur ai jamais rien demandé à ce sujet, car je n'imaginais ni leur jeunesse, ni leur enfance. Ils étaient mon père et ma mère, de toute éternité et pour toujours. L'âge de mon père, c'était 25 ans de plus que moi. Et ça n'a jamais changé. L'âge d'Augustine, c'était le mien. Parce que ma mère, c'était moi. Et je pensais, dans mon enfance, que nous étions nés le même jour. De sa vie précédente, je sais seulement qu'elle fut éblouie par la rencontre de ce jeune homme à l'air sérieux, qui tirait si bien aux boules et qui, instituteur, gagnait infailliblement 54 francs par mois. Elle renonça donc à coudre pour les autres et s'installa dans un appartement d'autant plus agréable qu'il touchait à l'école et qu'on n'en payait pas le loyer.

Mon père tenait à la main une baguette de bambou. Elle lui servait à montrer les lettres et les mots qu'il écrivait au tableau noir et quelquefois à frapper sur les doigts d'un cancre inattentif. Un beau matin, ma mère me déposa dans la classe à ma place habituelle et sortit sans mot dire, pendant qu'il écrivait magnifiquement sur le tableau, la maman a puni son petit garçon qui n'était pas sage. Tandis qu'il arrondissait un admirable point final, je criais « Non, ce n'est pas vrai !» Mon père se retourna, me regarda stupéfait et s'écria « Qu'est-ce que tu dis ? Maman ne m'a pas puni, tu n'as pas bien écrit !» Il s'avança vers moi. « Qui t'a dit qu'on t'avait puni ? C'est écrit !» La surprise lui coupa la parole un moment. « Voyons, voyons, » dit-il enfin, « est-ce que tu sais lire ?»« Oui. » « Voyons, voyons, » répétait-il. Il dirigea la pointe du bambou vers le tableau noir. « Eh bien, lis !» Je lus la phrase à haute voix. Alors il alla prendre un abécédaire et je lus sans difficulté plusieurs pages. Je crois qu'il eut ce jour-là la plus grande joie, la plus grande fierté de sa vie. Lorsque ma mère survint, elle me trouva au milieu des quatre instituteurs qui avaient renvoyé leurs élèves dans la cour de récréation et qui m'entendaient déchiffrer lentement l'histoire du petit Pousset. Mais au lieu d'admirer cet exploit, ma mère pâlit, déposa ses paquets de courses par terre, referma le livre et m'emporta dans ses bras en disant oh, « Mon Dieu, mon Dieu, mon Dieu !» À la porte de la classe, il y avait la concierge, qui était une vieille femme corse. Elle faisait des signes de croix. J'ai su plus tard que c'était elle qui était allée chercher ma mère, en l'assurant que ces messieurs allaient me faire éclater le cerveau. À table, mon père affirma qu'il s'agissait de superstitions ridicules, que je n'avais fourni aucun effort, que j'avais appris à lire comme un perroquet apprend à parler, et qu'il ne s'en était même pas aperçu. Ma mère ne fut pas convaincue, et de temps à autre, elle posait sa main fraîche sur mon front et me demandait « Tu n'as pas mal à la tête ?»« Non, je n'avais pas mal à la tête, mais jusqu'à l'âge de 6 ans, il ne me fut plus permis d'entrer dans une classe, ni d'ouvrir un livre, par crainte d'une explosion cérébrale. » Elle ne fut rassurée que 2 ans plus tard, à la fin de mon premier trimestre scolaire, quand mon institutrice lui déclara que j'étais douée d'une mémoire surprenante, mais que ma maturité d'esprit était celle d'un enfant au berceau.

La mère de Marcel est couturière et elle s'est acheté une machine à coudre toute neuve. Cette prodigieuse invention moderne me permettait de l'aider dans ses travaux. Agenouillée sous la petite table devant sa robe, je faisais avec mes mains osciller la large pédale que j'arrêtais net au commandement. Il faut aussi que je vous parle de mon frère Paul. C'était un petit bonhomme de 3 ans. Il était pensif, ne pleurait jamais et jouait tout seul sous une table avec un bouchon ou un bigoudi. Mais sa voracité était

surprenante. De temps à autre, il y avait un drame éclair. On le voyait tout à coup s'avancer, titubant, les bras écartés, la figure violette. Il était en train de mourir suffoqué. Ma mère affolée frappait dans son dos, enfonçait un doigt dans sa gorge, le secouait en le tenant par les talons, comme fit jadis la mère d'Achille. Alors, dans un râle affreux, il expulsait une grosse olive noire, un noyau de pêche ou une longue lanière de lard. Après quoi, il reprenait ses jeux solitaires, accroupi comme un gros crapaud.

Le père de Marcel, inquiet pour la santé de sa femme, a loué une villa dans les collines, au nord de Marseille, pour les grandes vacances. Les meubles sont prêts. Enfin, un paysan arrive avec une charrette, tirée par un baudet, et l'aventure commence. Mais le trajet à pied est long. Je m'aperçus soudain que ma mère ne marchait pas très facilement, à cause des talons Louis XV, de ses bottines à boutons. Sans mot dire, je rejoignis la charrette et réussis à en tirer la petite valise que l'on avait glissée sous les cordes à l'arrière du véhicule. « Que fais-tu ? » dit-elle, surprise. Je posais la valise à terre et j'en tirais ses espadrilles. Elles n'étaient pas plus grandes que les miennes. Elle me fit un merveilleux sourire de tendresse et dit « Croubetta, on ne peut pas s'arrêter ici. Pourquoi ? Nous les rattraperons. » Assise sur un rocher au bord de la route, elle changea de chaussures sous les yeux de Paul, venu assister à l'opération, qui lui parut assez audacieuse du point de vue de la pudeur, car il regarda de tous côtés pour s'assurer que personne n'avait pu voir les bas maternels. Elle nous prit par la main et, au pas de course, nous rejoignîmes la charrette où je replaçais le précieux bagage. Comme elle était petite maintenant, elle avait l'air d'avoir 15 ans. Ses joues étaient roses et je vis avec plaisir que ses mollets paraissaient plus gros. Qu'elle est jolie, cette mère sans âge, que l'on rencontre à travers les yeux toujours amoureux de son fils, figée dans une jeunesse éternelle. Elle incarne la tendresse et l'amour qui soudent la famille. Dans le deuxième tome des souvenirs d'enfance, elle est la figure centrale du récit. Ce deuxième tome s'intitule « Le château de ma mère ». Je vous donne rendez-vous la semaine prochaine pour une autre lecture. Le temps de quelques feuilles.

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2: Et on poursuit avec Céline Dion sur nos ondes de Radio Arc-en-Ciel. À partir de 22h, nous retrouverons Mazam.

Bonsoir à tous, Mazam avec vous pour Prière dans la nuit. Nous espérons que vous avez passé un agréable mercredi, que cette journée s'est bien déroulée pour vous et surtout que vous allez bien. Merci à tous de votre fidélité à Prière dans la nuit à Radio Arc-en-Ciel. Nous sommes ensemble jusqu'à 23h. Nous retrouverons comme chaque jour l'équipe Jésus est mon guide avec le partage de la lecture, d'une méditation et du psaume. Nous méditerons la deuxième lettre de Saint Paul apôtre à Timothée. Nous serons au chapitre 1er, les versets 1 à 3 et 6 à 12. Ravive le don gratuit de Dieu, ce don qui est en toi depuis que je t'ai imposé les mains. Et puis nous retrouverons Jean avec le petit manger pour le cœur, l'évangile en créole. Nous fêterons une très belle fête à tous les Kevin et nous poursuivrons notre série Halte spirituelle de cette semaine avec le troisième volet sur le thème des pauvres. Mais avant cela, méditons avec l'antienne d'ouverture de ce jour. Comme l'or au creuset, le Seigneur a éprouvé ses élus. Comme une offrande parfaite, il les accueille. Au temps de sa visite, ils resplendiront. Pour ses amis, grâce et miséricorde. Seigneur Dieu, tu as fait du sang des martyrs une semence de chrétiens. Accorde à ton Église, terre féconde, arrosée par le sang de Saint Charles Wanga et de ses compagnons, de t'offrir une moisson toujours abondante. Par Jésus-Christ, ton Fils, notre Seigneur et notre Dieu, lui qui vit et règne pour les siècles des siècles. Amen. Et nous démarrons notre séquence avec Mel et Tian sur le titre « Océan ».

0: Et nous retrouvons Jean avec le Timanger pour le cœur, l'Évangile en créole. Nous sommes au chapitre 12 de l'Évangile selon saint Marc. Ce sont les versets 18 à 27. Il n'est pas le Dieu des morts, mais des vivants.
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2: Dans l'Évangile de Jésus-Christ, voilà quoi ça, saint Marc raconte. Alors le joueur-là, bon sadducéen, ça c'est bon de mon dit qu'il n'a point la résurrection. Alors c'est à nous, Jésus, et je te la pose cette question-là. Je te la délimite. Moi, je te la donne comme ça. Si un monde est frère, il mort, il a sa madame, il n'a pas d'enfant, mais le frère est de marier ensemble le veuve pour ça il fait une descendance pour son frère. Il avait 7 frères. Le premier l'a marié. Il est mort sans laisser une descendance. Le deuxième l'a marié à son veuve, mais il est mort sans descendance lui aussi. Le troisième l'a fait pareil. Et la point un rentré sept frères, la n'a pas laissé une descendance. Alors son dernier, après ça tout, ben le madame, elle est mort elle aussi. Mais ben, dis-nous un peu, il y a la résurrection, il y a tout va ressusciter. Mais de qui ça, la femme, là, il sera le madame, elle passe les 7 heures à avoir elle comme madame. Alors Jésus l'a dit aux autres. Est-ce que ça n'est pas en train de perdre les autres? Les autres, tu ne connais pas l'écriture, ensemble la puissance de bon Dieu. Les ils ressuscitent pas à mes bonnes morts. Ils ne prennent pas ni femme, ni mari. Seulement, ben, n'allez comme le bon ange dans le ciel. Et ça, si le fait le mort, il ressuscite, ce que la palier dans le livre Moïse, dans le passage, le titouf, le pied de bois en fait. Comment bon Dieu a dit en son Moïse? Moïse a moins bon Dieu Abraham, moins bon Dieu Isaac, moins bon Dieu Jacob. Il n'a pas bon Dieu le mort. Les bon Dieu, bon sac, les vivants. Ah, vraiment, c'est la paix de chemin.

Bonjour aux auditeurs de Radio Arc-en-Ciel et tous mes amis de Jésus et mon guide. C'est Néline avec vous en ce mercredi 3 juin. Bonne fête à ceux qui fêtent leur anniversaire et bonne fête à Saint-Charles. Comme l'eau au creuset, le Seigneur a éprouvé ses élus. Comme une offrande parfaite, il les accueille au temps de sa visite. Ils resplendiront pour ses amis grâce à sa miséricorde.

Lecture de la deuxième lettre de Saint Paul apôtre à Timothée. Paul, apôtre du Christ Jésus par la volonté de Dieu, selon la promesse de la vie que nous avons dans le Christ Jésus, à Timothée, mon enfant bien-aimé. À toi la grâce, la miséricorde et la paix de la part de Dieu, le Père et du Christ Jésus, notre Seigneur. Je suis plein de gratitude envers Dieu à qui je rends un culte avec une conscience pure, à la suite de mes ancêtres. Je lui rends grâce en me souvenant continuellement de toi dans mes prières, nuit et jour. Voilà pourquoi je te le rappelle. Ravive le don gratuit de Dieu, ce don qui est en toi depuis que je t'ai imposé les mains. Car ce n'est pas un esprit de peur que Dieu nous a donné, mais un esprit de force, d'amour et de pondération. N'aie donc pas honte de rendre témoignage à notre Seigneur et n'aie pas honte de moi qui suis son prisonnier. Mais avec la force de Dieu, prends ta part de souffrance liée à l'annonce de l'Évangile. Car Dieu nous a sauvés et nous a appelés à une vocation sainte, non pas à cause de nos propres actes, mais à cause de son projet à lui et de sa grâce. Cette grâce nous avait été donnée dans le Christ Jésus avant tous les siècles, et maintenant elle est devenue visible, car notre Sauveur, le Christ Jésus, s'est manifesté. Il a détruit la mort, et il a fait resplendir la vie et l'immortalité pour l'annonce de l'Évangile, pour lequel j'ai reçu la charge de messager, d'apôtre et d'enseignant. Et c'est pour cette raison que je souffre ainsi, mais je n'en ai pas honte, car je sais en qui j'ai cru, et j'ai la conviction qu'il est assez puissant pour sauvegarder jusqu'au jour de sa venue les dépôts de la foi qu'il m'a confiés. Parole du Seigneur, nous rendons grâce à Dieu. Psaume 122. Vers toi,

Dans la seconde lettre de saint Paul à Timothée, ce sont des lettres de la fin de la vie de saint Paul. Celui-ci est soucieux d'assurer la solidité de ces communautés, déjà menacées par la déviation doctrinale qui les intrigue entre les groupes. Moi, Paul, qui suis par la volonté de Dieu apôtre du Christ Jésus, il nous donne le Seigneur à tous, les prêtres, les religieux, les fidèles, cette forte conviction que nous avons une place, nous avons une vocation, et cela vient de Dieu. Ma vie n'est pas une bulle de savon qui s'évanouit, elle est pas le fruit du hasard. C'est Dieu qui l'a voulu. Tout mon effort doit être dit correspondre à la volonté de Dieu. J'adore Dieu avec une conscience pure. Je suis plein de reconnaissance envers Dieu. Je prie sans cesse, jour et nuit, en me souvenant de toi, Seigneur. Paul se révèle tout entier en ces formules étonnantes. L'homme saisi par Dieu, l'homme devant Dieu, l'homme en communication avec l'invisible. Quelle est la densité que je donne, moi aussi, à ma vie? Qu'est-ce que j'apporte au Christ? Réveille en toi le don de Dieu que tu as reçu quand je t'ai imposé les mains. Nous avons tous eu par le baptême et aussi par notre confirmation, nous avons justement reçu l'Esprit Saint. Nous avons été touchés par cette volonté divine pour devenir enfants de Dieu. Nous devinons déjà le souci de Paul. Lui aussi, jusqu'au fond, il jouait un rôle de responsabilité dans la communauté et cette communauté qu'il a fondée. Nous aussi, nous avons notre rôle, notre participation pour que l'Église continue à avancer et que chacun devienne une petite pierre vivante là où il est. Et Paul continue à les suivre, il continue à écrire, mais il règle même les questions pour que tout se passe bien. Nous aussi, dans notre vie de tous les jours, on doit aider pour que tout ce qui est au Christ soit reconnu par nos frères et sœurs. Mais voilà qu'une importante Église primitive qui se prépare. À la veille de la disparition des apôtres, il faut établir une hiérarchie. Timothée sera l'un de ses premiers successeurs des apôtres, d'où il sortira l'épiscopat. Il est encore peu question de pouvoir ou d'organisation, mais il est nettement question de grâce reçue, grâce sacramentelle conférée par l'imposition des mains, qui est un don de Dieu. En ce temps de remise en cause de toute autorité, nous devons prier pour ceux qui ont reçu cette charge dans l'Église d'aujourd'hui. Et chaque laïc qui fait l'effusion de l'Esprit-Saint, ils sont aussi appelés pour servir cette Église vivante. Ce n'est pas un esprit de peur que Dieu nous a donné, mais un esprit de force, un esprit d'amour, un esprit de bon sens. Tout cela n'est encore pas très compliqué. La force, elle vient de Dieu, la force de l'amour, la force du bon sens. Tout cela est donné par Dieu. Quelle grâce que nous recevons. Face à cette effusion d'Esprit Saint qu'on a reçue, on doit rayonner du Christ. On doit investir notre vie, notre valeur humaine dans cette vie qui est ordinaire. On doit la rendre extraordinaire. Et c'est avec beaucoup d'affection, avec beaucoup d'amour que je dois annoncer le Christ. Et je ne dois pas avoir honte de rendre témoignage de ma vie chrétienne, témoignage de ma vie avec le Christ. Donc chacun d'entre nous ne doit pas avoir honte. Même si on a l'impression d'être emprisonné, c'est Dieu lui-même qui est le premier, qui est là pour nous servir. Et il nous donne cette effusion, il nous donne tout son amour. Il vient même graver des choses en nous et c'est pour pouvoir construire son Église. Le premier rôle de la hiérarchie, c'est le service de l'Évangile, parler du Christ autour de nous, rendre témoignage avec force, avec amour, avec bon sens, et si aussi bien ordonné pour que ce but soit reconnu par tous. On nous dit « prends ta part de souffrance pour l'annonce de l'Évangile », c'est la fonction de

Les évêques, c'est la fonction des prêtres. Mais il serait impensable aujourd'hui surtout qu'on se repose entièrement sur cela pour cette annonce de l'évangile. C'est le rôle aussi de chaque chrétien. Quelle est ma participation à l'évangélisation? Est-ce que je donne aux autres tout ce que j'ai reçu avec grâce? On nous dit, ne rougis pas, car c'est avec foi que j'ai cru. Et la souffrance, oui, mais pas l'abattement. L'effort, oui, mais pas le découragement. Et toujours pour la même raison, une relation personnelle avec Dieu. Quand je dis, je sais en qui j'ai cru, ben Paul et Jésus vivent ensemble. Il dit, nous aussi, on doit pouvoir dire, je sais en qui j'ai cru. J'ai cru en Christ, j'ai cru à la vie divine. Donc tout cela, je dois transmettre autour de moi. Avec joie, avec bonheur. Aujourd'hui, et on nous invite, chaque vivant au milieu de nous, on doit écouter des personnes auxquelles on rencontre dans la vie de tous les jours. On doit pouvoir les transmettre. Et aussi, on nous dit de ne pas céder à la peur. Ce n'est pas avec un esprit de peur qu'on doit annoncer, c'est avec un esprit de force, c'est avec un esprit d'amour, avec la pondération. Et je dois travailler dans un contexte non déstabilisant, mais pas avec la paralysie, pas avec je ne m'affole pas et j'aide les autres à être davantage centrés sur le Christ. Et surtout, ben, on doit être solidaire et là où il y a la honte, on doit l'aider à se conduire et à fuir tout ce qui n'est pas bon. Donc, on doit prendre notre responsabilité au sein de l'Église. Force et amour. Ce sont des dons de l'esprit et on doit le faire fructifier dans la confrontation à la parole pour l'annonce de l'évangile. Jérémie aussi a réalisé pour le Christ. Donc, si le Christ a déposé en moi cette transmission, son témoignage, ben, ça vient de Dieu. Donc, c'est lui qui m'envoie annoncer la parole. C'est lui qui me dit, ben, raconte des belles choses. Pour que les gens puissent me connaître. Si je mets beaucoup d'amour à faire connaître le Christ, eh ben lui aussi viendra vivre en moi et les autres le reconnaîtront là où je suis. Dieu nous aide à avancer. Ravive le don gratuit de Dieu, ce don qui est en toi depuis que Dieu t'a imposé les mains.

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1: En ce 3 juin, nous fêtons aujourd'hui les Kevin. Une très belle fête à tous ceux qui se prénomment ainsi. Allons découvrir l'histoire de Saint Kevin que nous propose Frédéric dans le témoin de la foi de ce jour.
2: Saint Marc, Saint Pierre, son nom était Jean. Sainte Marie, figure de la foi, témoin de l'Évangile. Elle se nommait Marie.
3: Saint Matthieu,
2: il s'appelait Jacques.
4: En ce 3 juin, nous fêtons Saint Kevin. Bonne fête donc à toutes les personnes qui se prénomment Kevin. Kevin, le saint le plus populaire de l'Irlande après Saint Patrick, est d'ascendance royale. Kevin est né au fort de la Fontaine Blanche à Leicester et reçoit le baptême des mains de Saint Cronan. Ordonné prêtre, il se fait ermite et vit pendant 7 ans dans le site magnifique de la vallée des Deux Lacs, à Glendalough, près de Dublin. Ceux qui s'y rendaient 7 fois en pèlerinage gagnaient autant d'indulgence que s'ils faisaient le pèlerinage des 7 basiliques romaines. Puis, sous la pression de ses disciples, Kevin fonde un monastère et part en pèlerinage à Rome afin de rapporter des reliques qui participeront à la renommée de l'abbaye. Ami de Saint Kieran, on lui confie l'éducation du fils du roi Colman. De nombreux miracles lui sont attribués et la légende veut qu'il ait vécu jusqu'à 120 ans. On dit qu'il restait si longtemps immobile quand il priait que les oiseaux venaient nicher dans ses mains levées. Saint Kevin meurt en 618. Je vous propose, avant de nous quitter, cette pensée spirituelle extraite de l'Évangile de ce jour. Alors Jésus s'approcha et leur dit « Tout pouvoir m'a été donné au ciel et sur la terre. Allez donc et faites-moi des disciples de toutes les nations. » Matthieu 28, versets 18 et 19.

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1: C'était le titre Reflet du Dieu vivant. On se sépare avec le troisième volet de notre série Halte spirituelle de cette semaine. Les pauvres, Jésus les a aimés en premier. Nous retrouvons Madeleine Vatel avec son invité, le Père François, au dîner. Et nous vous souhaitons de passer une excellente nuit sous le regard de Dieu. Nous nous donnons rendez-vous, bien sûr, dès demain.
2: Les pauvres, vous les aurez toujours avec vous. Nous citons ici l'évangile selon saint Matthieu, chapitre 26. Et nous le faisons avec vous, Père François Audinet. Bonjour.
3: Bonjour.
2: Vous êtes prêtre du diocèse du Havre. Vous êtes aussi aumônier général du Secours catholique. Et vous êtes l'auteur de ce livre intitulé « Maintenant le royaume » publié aux éditions des Clés de Brouwer. Et dans votre ouvrage, vous abordez donc le royaume, mais aussi comment est-ce qu'on peut le comprendre à partir des pauvres. Est-ce que vous diriez que pour comprendre le royaume, il faut passer par l'expérience avec les pauvres?
3: Oui, tout à fait. Je pense que pour comprendre ce dont il s'agit dans le royaume, alors d'abord, il faut pouvoir recevoir le message du Christ, puisque c'est lui qui annonce le royaume. Mais en fait, ce message n'est pas intelligible seulement en réfléchissant bien fort ou seulement par la prière. Bien sûr, il faut de la réflexion. Bien sûr, il faut de la prière, mais aussi à partir de notre monde tel qu'il est. Parce que le royaume, c'est un bouleversement de notre monde. Le royaume, on peut dire, c'est la manière dont Dieu remet notre monde à l'endroit. Et donc, c'est avec ceux qui sont maintenus à l'envers du monde, aux marges de notre monde, que nous pouvons comprendre ce que c'est que ce royaume de libération, de salut, de vie qui vient là où la mort a été installée, de paix qui vient là où la violence a été installée, etc.
2: Vous voulez dire qu'en fait, la foi, le Christ, mais aussi les pauvres, réordonnent quelque part notre société, nos priorités, nos façons de percevoir aussi l'Écriture ?
3: Tout à fait. Le fait de cheminer avec des personnes en précarité, ça reconditionne notre manière d'entendre les Écritures, ça c'est sûr. Mmh. Ne serait-ce que pour une raison très simple, c'est que les personnes qui connaissent la précarité, elles, quand elles lisent les récits bibliques, elles voient les pauvres qui sont dedans. Mmh. Là où nous les spiritualisons, même nous les oublions pour mettre notre regard, avoir un focus uniquement sur Jésus. Alors évidemment, le Christ est bien au centre des récits évangéliques, mais il y a toutes ces personnes précaires, pauvres, écrasées, dont ils croisent la route, dont ils transforment aussi l'existence. Et Jésus dit alors, le royaume est en train de s'approcher.
2: Oui, vous insistez beaucoup justement dans votre livre sur cette question de l'approche. L'approche, ça veut dire quoi? Qu'on goûte quelque part l'essence un petit peu de ce royaume ou est-ce que finalement il vient et il repart? C'est jamais acquis? Comment on peut comprendre le terme d'approche que vous utilisez souvent?
3: Alors je ne dirais pas il vient et il repart parce que Jésus dit que le royaume s'approche, il ne dit pas qu'il s'éloigne ensuite. Mais ce que ça veut dire, c'est que le royaume n'est pas localisable. Il n'y a pas c'est pas un espace délimité, c'est un dynamisme. Et donc l'expérience du royaume, on peut la faire partout, mais l'expérience du royaume, on ne peut pas la faire ni sans les pauvres, ni loin des pauvres. Ça, j'en suis vraiment convaincu et il me semble qu'on voit ça dans les évangiles. Mais il n'y a pas un lieu privilégié. Et dès lors, le royaume, c'est pas constituer un territoire bien bordé où on dirait ça, c'est le royaume à l'intérieur. Ça peut être une tentation de récupération politique du royaume de Dieu qui a existé dans la tradition catholique. Mais ce n'est pas ça qu'on voit dans les Écritures. Le royaume, c'est un dynamisme de réordonnancement, de refaçonnement du monde. Il faut pouvoir le détecter, encore une fois, à de très petites échelles ou à de très grandes échelles. Ça peut être dans une famille, disons, ou ça peut être dans une communauté humaine très large.
2: Mais Père François Audinet, est-ce que vous avez conscience qu'on peut passer toute une vie entière sans croiser un pauvre, sans l'aider, sans se trouver à ses côtés? Est-ce que dans ce cas, un chrétien passerait à côté de la foi?
3: Alors toute une vie entière sans croiser des pauvres, non. En revanche, toute une vie entière sans faire attention aux pauvres, je crois que ça c'est possible malheureusement, en effet. Nous croisons des pauvres, ils ne sont pas si loin de nous, ils sont là, ils sont même parfois très proches. Et donc la question qui d'ailleurs est posée avec acuité par le pape Léon XIV dans Dilexité, la question c'est est-ce que nous les voyons? Est-ce que nous voulons bien les voir? Est-ce que nous voyons ce que nous voyons? Et si nous le voyons, qu'est-ce que nous en faisons?
2: Oui. Alors justement, ça a fait écho à ce verset que je citais en introduction. Les pauvres, vous les aurez toujours avec vous. Qu'est-ce que ça veut dire, ce verset que l'on trouve dans l'évangile selon saint Matthieu au chapitre 26? Qu'est-ce que ça peut bien vouloir dire? Est-ce que ça veut dire finalement, ils seront toujours là, donc quelque part, quoi qu'on fasse, ils seront toujours là. Ou au contraire, c'est une permanence à laquelle nous devons prêter attention, prendre au sérieux.
3: Alors pour expliquer ce verset, je crois qu'il faut voir deux contextes. Le premier contexte, c'est que Jésus dit ça alors que sa mort est proche. Et donc, il indique que si lui ne sera plus là, on ne pourra plus prendre soin de lui ou l'accompagner, eh bien d'autres seront là et nous aurons à prendre soin d'eux comme on a pris soin de lui au moment où il est au oint de parfum, puisque c'est à ce moment-là qu'il dit cela. Mais il y a un deuxième contexte qui est le livre du Deutéronome au chapitre 15, qui est donc dans l'Ancien Testament, et ça, Jésus et ses disciples, ils connaissent bien ce texte, évidemment, qui est dans la tradition hébraïque, et dans ce texte, on trouve trois affirmations. La première, il ne devra jamais y avoir de pauvres chez toi. C'est-à-dire que si la loi de Dieu est respectée, la pauvreté n'existe pas. Il faut bien prendre conscience de ça. La pauvreté, ce n'est pas naturel, c'est le fait d'une violence, d'un péché que nous, les humains, nous commettons. Ça n'a rien de naturel. Dieu ne veut pas de violence. Il n'y aura jamais de pauvres chez toi. Quelques versets plus loin, on trouve « si jamais il y a un pauvre chez toi ». C'est-à-dire que la rédaction de la loi, elle est aussi très réaliste. Elle sait qu'en réalité, il y a toujours de la pauvreté, de la marginalisation, de l'écrasement, de l'oppression dans notre histoire. Et donc, s'il y a un pauvre, voilà comment tu feras. Et encore quelques versets plus loin, des pauvres, il y en aura toujours chez vous. Et donc, ça veut dire
2: dans
3: que...
2: Dans le Deutéronome.
3: Dans le Deutéronome. Ces trois affirmations qui se succèdent, à quelques versets seulement, sont dans le chapitre 15 du Deutéronome. Et donc, Jésus cite en fait le Deutéronome. C'est une manière de dire que Dieu ne veut pas que la misère, la pauvreté, l'écrasement, la violence existent, mais en vrai, ça existe, c'est massif, et bien c'est là que nous allons rencontrer Dieu. C'est dans ce qui s'oppose à la volonté de Dieu que Dieu vient, qu'il fait miséricorde, qu'il transforme. Et si nous voulons rencontrer Dieu simplement dans les petits nuages avec des petits anges qui volent, eh bien nous ne trouverons pas le vrai visage de Dieu, nous le trouverons avec les plus pauvres.

0: Père François Audinet, vous avez fait le lien entre le péché et la pauvreté. Je voudrais que vous reveniez là-dessus, parce que en quoi nos péchés ont un lien avec la pauvreté ?
1: Alors, je répondrai trois choses. La première, c'est que c'est important de parler de pauvreté et de péché, déjà pour dire que la pauvreté, c'est pas le péché des pauvres. C'est-à-dire, c'est pas de la faute des personnes si elles sont dans la précarité. C'est un discours habituel hein, de dire que la pauvreté, c'est la faute des pauvres. C'est un discours qui déculpabilise tout le monde. Et souvent, on explique aux pauvres comment ils devraient faire pour ne pas être dans la pauvreté, etc. Et c'est méconnaître la manière dont déjà ils se battent au quotidien, dont déjà ils inventent jour après jour des tactiques pour tenir debout, pour veiller sur leurs enfants, etc. Donc déjà, la pauvreté, c'est pas un péché des pauvres. C'est une première chose. La deuxième chose, c'est dire que la pauvreté n'est pas un fait naturel. Elle n'est pas un hasard, elle n'est pas voulue par Dieu. C'est pas heureusement qu'il y a des pauvres, loin de là. Dieu ne veut pas de la misère, Dieu ne veut pas que l'humanité qu'il sauve soit écrasée, abîmée. Dieu ne veut pas que des enfants naissent dans des bidonvilles, Dieu ne veut pas que des enfants meurent sous des bombes, etc. etc.
0: Quand bien même il sanctifierait les autres ? C'est un peu provocateur, mais quand bien même il sanctifierait les autres.
1: C'est vrai qu'on trouve chez certains pères de l'Église, je pense à César d'Arles, cette idée que heureusement qu'il y a des pauvres pour le salut des riches, et heureusement qu'il y a des riches pour le bien des pauvres. Vraiment, alors c'est heureusement minoritaire dans la tradition, je crois que c'est très très très grave de considérer que tant mieux que des gens souffrent pour que moi je sois sauvé. Alors c'est vraiment se saisir de la croix du Christ et la transformer en ressource pour l'égoïsme. Donc vraiment que Dieu nous garde de jouer à ça, je dirais. La raison pour laquelle il y a de la pauvreté, c'est le péché et la violence que nous nous mettons. Mais ça n'empêche pas que pour lutter contre la pauvreté, je crois qu'il faut être avec les personnes en précarité. Et en fait, une des manières de lutter contre la pauvreté, c'est de reconnaître qu'elles ont à nous apprendre, qu'elles ont à nous enseigner. C'est de les écouter vraiment, puisque leurs voix d'habitude sont étouffées ou écrasées. Les écouter, apprendre d'elles, ça fait partie en fait de cette lutte. Et puis je serais heureux de dire un troisième mot. J'ai dit le rapport entre pauvreté et péché, c'est que c'est pas la faute des pauvres, c'est que aussi c'est notre violence qui a installé la pauvreté dans l'histoire. Elle n'est pas voulue par Dieu. Mais il y a une troisième chose, c'est que on peut parler avec la tradition de l'Église d'un péché structurel. Depuis plusieurs décennies, les papes ont repris ce terme, c'est-à-dire que c'est pas des péchés simplement individuels que chacun ou chacune de nous peut commettre qui plongent une grande partie de l'humanité dans la pauvreté, c'est aussi des structures de péché, des structures mauvaises ou injustes.
0: De fonctionnement,
1: ouais. Exactement, de fonctionnement gravement injuste. Et là, c'est là où il y a une dimension politique de notre action contre le péché, c'est-à-dire que chacun à sa propre échelle ne peut pas simplement démonter ces structures, nous avons besoin de le faire de façon concertée et délibérée.
0: Finalement, dans votre ouvrage, vous revenez justement sur cette question de la théorie de la libération. Dans quelle mesure est-ce que cette libération, on peut dire, elle va entraîner les autres ? C'est-à-dire qu'au fond, quand le pauvre est libéré, le riche est libéré d'une certaine manière. Est-ce que ça peut fonctionner comme ça ?
1: Oui, on peut dire que ce qui maintient des personnes dans la précarité, dans l'oppression, c'est l'asservissement d'autres à des idoles de l'argent, de la réussite, du profit, et aussi l'asservissement à cette conviction que pour que moi je m'en sorte, il faut que j'écrase les autres au passage. L'Évangile, me semble-t-il, nous montre une autre voie. Une voie où l'attention aux plus pauvres, au contraire, permet à chacun ou à chacune de trouver sa place. Mais ça, ça a un côté assez révolutionnaire. Donc, il y a une dimension de pari. Et heureusement, dans notre histoire, on peut dire, il y a des prophètes, il y a de nombreuses initiatives qui nous montrent que, même si on l'a pas réalisé à l'échelle de toute l'humanité, on peut déjà le vivre de plein de manières et donc que c'est possible, que c'est crédible et en plus que c'est beau, ça vaut la peine.
0: Merci beaucoup Père François Audinet, je rappelle que vous êtes prêtre du diocèse du Havre, ancien élève de l'École normale supérieure de Lyon et docteur en théologie, maître de conférences en théologie pratique aux facultés Loyola Paris. Vous êtes l'auteur de ce livre intitulé « Maintenant le royaume » publié aux éditions des Clés de Brouwer.

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1: 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Nous retrouvons maintenant le magazine Planisphère de nos confrères des radios chrétiennes en France.
2: Quels sont les trois pays ex-soviétiques qui partagent aujourd'hui près de 800 km de frontière avec la Russie et se trouvent au cœur du dispositif sécuritaire de l'Alliance Atlantique? Oui, ce sont les trois États baltes, Estonie, Lettonie et Lituanie. Ont-ils quelque chose à nous apprendre au sujet de la Russie? Planisphère pose la question à Céline Bayou. Céline Bayou est spécialiste de la région baltique et chargée de mission au Centre d'analyse, de prévision et de stratégie, le CAPS, du ministère de l'Europe et des Affaires étrangères. Elle est également rédactrice en chef de la revue en ligne Regard sur l'Est. Céline Bayou publie « Les pays baltes face à la menace russe » aux éditions Talendier. Céline Bayou s'exprime en son nom propre.

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1: Bonjour Céline Bayou.
2: Bonjour Pierre Verluise.
1: Est-il exact de dire que les États baltes sont un terrain de jeu privilégié des attaques hybrides russes ?
2: Je crois que c'est parfaitement exact et que, en fait, ils sont une sorte de lieu de test d'un certain nombre d'attaques hybrides de la part de la Russie. Ça a commencé en 2007, je pense symboliquement en tout cas, avec une cyberattaque de grande importance qui a été la première d'une telle importance en Europe.
1: 2007, ça date ?
2: Ça date et c'était lié à un événement ponctuel sur une histoire de déménagement d'une statue, c'est-à-dire on était sur du mémorial, sur une question mémorielle entre Russie et Estonie. Et depuis, ça n'a pas cessé, ça s'est intensifié et en fait, les attaques se sont multipliées par le nombre et par en fait leur diversité. Et donc, on a tout un jeu, je ne pourrais pas tout citer ici, autrement on en aurait vraiment pour la journée, mais tout un jeu d'attaques qui sont, enfin ce qu'on considère comme étant sous le seuil, c'est-à-dire sous le seuil d'une éventuelle réaction conventionnelle, a commencé par la manipulation notamment des minorités russophones, tout particulièrement en Estonie et en Lettonie.
1: Qui sont de l'ordre de 25%.
2: Exactement. Et donc des actions de désinformation, mais aussi de manipulation par le biais, par exemple, d'associations de défense des droits des russophones, etc. Mais on a aussi donc, tout le champ cyber, sachant que ces États sont particulièrement numériques et depuis très longtemps. Mais on a aussi des violations d'espace aérien, un peu moins des violations de frontières terrestres directement, mais on a aussi des brouillages GPS, on a eu des colis piégés, en particulier en Lituanie, on a eu des cas de crise migratoire parfaitement organisée et orchestrée par la Biélorussie. Désormais, on a aussi des ballons qui traversent la frontière biélorusse pour des histoires de trafic de cigarettes, mais ce qui vient aussi perturber le trafic aérien. Et on a aussi des cas de coupure ou d'endommagement de câbles sous-marins, câbles électriques ou Internet. Voilà, donc ce n'est qu'un exemple, mais ces États doivent gérer, en fait, cette multiplicité et le fait qu'il peut y avoir d'autres choses qui sera inventé encore demain.
1: Céline Bayou, puisque les États baltes sont un terrain de jeu privilégié et des attaques hybrides russes, comment est-ce que les Baltes réagissent ? Est-ce qu'ils réussissent à se prémunir de ces attaques hybrides russes ?
2: Alors, je pense qu'ils se prémunissent avec beaucoup d'attention et beaucoup de méthodes, à la fois parce que les autorités, évidemment, des trois pays sont très mobilisées, sont très actives pour essayer de contrer et de contrer avec une certaine mesure, c'est-à-dire que l'idée n'est de ne pas être escalatoire et de ne pas aggraver la situation. Et c'est une grande difficulté parce
1: Bien
2: qu'on
1: sûr.
2: Pourrait avoir une tendance à dire on va réagir assez violemment ou de façon assez radicale.
1: Et tout est fait pour, en plus,
2: et tout
1: pour
2: est
1: pousser
2: fait
1: à la faute.
2: Exactement. C'est exactement l'objectif, d'ailleurs, de ces attaques hybrides. L'idée, c'est de créer à la fois du stress, de créer en fait aussi de la dissension au sein des sociétés, et ça c'est l'effet très pervers de ces attaques hybrides. Donc l'objectif des autorités est de garder la cohésion des sociétés et d'impliquer en fait les sociétés. Donc on est sur des concepts en fait de ce qu'on appelle un peu défense totale, c'est-à-dire que les citoyens sont mobilisés aussi pour être responsabilisés par rapport à ce qui se passe et savoir eux-mêmes agir en fait, soit réagir, soit agir.
1: Donc il y a une mobilisation de la société. Est-ce que ça a des choses à nous apprendre pour nous autres Français, puisque la France est un des pays, après l'Ukraine, les plus ciblés aussi par les attaques informationnelles russes ?
2: Oui, alors notamment sur les attaques informationnelles, est-ce que je trouve... Je pourrais citer un exemple que je trouve assez parlant. En 2015, les autorités lituaniennes ont distribué à toute la population un petit livret qui s'appelle « Comment réagir en cas de catastrophe », je crois. Et parmi ces catastrophes, la plus importante... Alors évidemment, il faut y avoir les catastrophes environnementales, mais la plus importante était en cas d'attaque russe. Et ce livret, il a été distribué... Vous ne pouvez pas l'ignorer si vous êtes lituanien. C'est-à-dire qu'il est arrivé dans votre boîte aux lettres, il est arrivé sur votre boîte mail, il est distribué dans les bibliothèques, dans les universités, vous ne pouvez pas ne pas l'avoir vu. Et dans ce livret, ce qu'il y a, c'est à la fois une identification de tout ce qui peut arriver de problématique et des propositions de comment réagir. Et dans le comment réagir, il y a à la fois vous protéger, c'est-à-dire par exemple, s'il y a des tirs dans la rue, ne restez pas près des fenêtres, mais c'est aussi comment agir et comment, par exemple, mener des actions de subversion, si on est dans le cas d'une attaque, par exemple, conventionnelle russe.
1: Qu'est-ce qu'on entend par subversion ?
2: Eh bien, vous pouvez aller peut-être démonter des choses pour que ça fonctionne moins bien dans des gares, vous-même être un acteur de subversion aussi informationnelle, enfin voilà.
1: Et, c'est ce et qu'on ça... aurait appelé la résistance
2: Complètement.
1: Pendant la Seconde Guerre mondiale.
2: Exactement. Et ça parle énormément aux Baltes qui ont eu des actions de résistance, et notamment après la Seconde Guerre mondiale, lors de la deuxième occupation soviétique après 1945, avec les fameux frères de la forêt. C'est-à-dire, il y a quand même une tradition aussi très forte et très ancrée.
1: Les frères de la forêt ont résisté jusqu'en 1954.
2: Oui, 53-54, c'est-à-dire tant qu'ils ont pensé qu'on allait, l'Ouest allait venir à leur secours.
1: Ils étaient cachés dans les forêts, dans des trappes.
2: Exactement, soutenus par la population civile tant qu'elle le pouvait. Et ils ont vraiment posé des problèmes à l'armée soviétique, enfin à l'armée occupante, qui à une certaine période d'ailleurs évitait de traverser certaines campagnes, etc. parce qu'ils savaient que vraiment c'était problématique. Mais ces gens, les Frères de la Forêt, comptaient vraiment sur une intervention britannique, peut-être française, voire américaine, qui n'est jamais venue. Et quand ils ont compris que ça ne viendrait pas, ça, c'est, le mouvement s'est petit à petit étiolé, quoi.
1: Ça montre qu'il y a aussi donc une expérience, une volonté, vous avez dit, avec attention et avec méthode. Ce que j'entends aussi, c'est que les attaques informationnelles cherchent à cliver, à hystériser, et que c'est aussi peut-être une manière de les reconnaître, et pas forcément sur des sujets politiques. En fait, n'importe quel objet peut faire objet d'attaques informationnelles, puisque le but, c'est de diviser.
2: Tout à fait. Et donc, vous pouvez être à la fois sur des choses un peu attendues. Je vais prendre, par exemple, l'exemple assez récemment. Il y a des drones qui sont tombés sur les territoires des États baltes, qui sont des drones ukrainiens qui ciblaient des installations portuaires énergétiques russes. Aussitôt, la Russie a essayé d'antagoniser la question et éventuellement d'activer cette idée que ces pays n'étaient pas assez protégés, etc. C'est-à-dire créer un doute au sein de la population sur le fait que est-ce que les autorités font ce qu'il faut ou pas. Ce que je trouve intéressant par rapport à ce genre de démarche, c'est qu'en fait, vous avez une relative cohésion de société. Je ne veux pas être non plus dans une caricature, parce qu'il y a aussi des débats politiques, il y a aussi des désaccords comme partout, et il y a des débats qui sont très vifs. Mais vous avez une espèce de cohésion quand même dans ces sociétés qui demeure, et malgré cette question de population russophone, pas russophone, etc., qui font qu'il y a une relative confiance dans ce que font les autorités. Et surtout, je pense que les citoyens sont conscients qu'ils sont des citoyens. C'est-à-dire, être citoyen, c'est être un acteur. Et donc, ils ne sont pas passifs. Et ils font partie de la solution. En tout cas, ils n'estiment pas que la solution doit venir de quelqu'un d'autre ou d'en haut, mais eux-mêmes sont impliqués. Après, les sujets peuvent être des sujets économiques, politiques. Enfin, ces actions un peu de désinformation ou de manipulation peuvent partir vraiment sur tous les sujets, évidemment.
1: Céline Bayou, conséquence de cette expérience, les Baltes sont devenus des lanceurs d'alerte au sein de l'Union européenne comme au sein de l'OTAN. On les regardait d'un peu haut en 2004, quand on était en France, et finalement, on a été obligé d'atterrir. Ils ont des choses à nous apprendre.
2: Oui, alors ils ont tendance d'ailleurs à dire depuis 2022 que l'histoire leur a donné raison, puisqu'ils étaient lanceurs d'alerte avant sur le fait que la Russie était une menace. Donc ils sont ravis d'avoir eu raison, mais ils sont aussi très malheureux parce qu'ils auraient préféré se tromper au final. Ils sont ravis qu'on...
1: Il y a une forme d'amertume chez les gens qui ont compris la Russie avant les autres.
2: Oui, tout à fait.
1: En règle générale.
2: Et parce qu'ils ont senti qu'il y avait une forme de naïveté peut-être plus à l'ouest. Donc prenons le positif dans cette évolution du monde assez catastrophique, c'est qu'ils trouvent vraiment leur place. C'est-à-dire que cette place qu'ils ont cherchée pendant longtemps, ou qu'ils ont cherché en tout cas à affirmer, et où pendant pas mal d'années, et surtout les années où en Europe de l'Ouest, on était plutôt sur une perspective de trouver un modus vivendi avec la Russie, d'en faire un partenaire, etc., ce qui, eux, ne les a jamais convaincus, puisqu'ils continuent à considérer que la Russie était une menace. Donc maintenant, il y a un consensus au sein de l'Europe, et donc ils sont complètement inclus dans cette réflexion, et on a bien vu à partir de 2022 qu'ils sont devenus des forces de proposition. Alors parfois, un petit peu, j'allais dire, décoiffantes. Je pense notamment à certaines propositions qu'a pu faire Kaja Kallas quand elle était première ministre estonienne, ou dans le cadre du soutien à l'Ukraine, elle a fait des propositions très engagées et très engageantes, et toutes n'ont pas été retenues, mais certaines l'ont été, notamment sur les achats en commun de munitions pour l'Ukraine, un prêt pour l'Ukraine, etc. Donc, parfois, ces propositions peuvent aller un peu loin, nous semblent peut-être un petit peu, enfin pas décalées, mais peut-être un peu trop, allons trop loin. Je pense que cette césure qu'on pouvait ressentir il y a encore quelques années, on la ressent de moins en moins. Et ce qui veut dire qu'ils ont complètement leur place, et symboliquement, on le voit aujourd'hui par le fait que Kaja Kallas est devenue haute représentante pour les affaires étrangères, que Kubilius, le lituanien, est devenu commissaire en charge de sécurité et défense.
1: Quel extraordinaire parcours.
2: Complètement. Alors, c'est un symbole, et on va me dire, mais peut-être c'est un hasard, etc. Mais symboliquement, ça n'est pas rien, en fait, d'avoir une Estonienne et un Lituanien à des postes qui sont aussi exposés, aussi importants sur ces questions-là.
1: Il me semble que de temps en temps, il y a des propos informationnels, j'ose pas parler d'attaques informationnelles, mais volontairement, j'ai l'impression, volontairement, ils sont de temps en temps assez ciblés, dénigrés dans la sphère médiatique. C'est peut-être pas tout à fait gratuit, non ?
2: Alors, c'est sans doute pas gratuit. Alors, je pense qu'il y a deux choses. C'est-à-dire qu'il y a évidemment de la manipulation qui vient de Russie aussi pour expliquer leur posture. Et le narratif russe, on le connaît bien à propos des Baltes. C'est un narratif qui part du principe que ces pays sont russophobes, en fait. Et donc, on peut trouver, en effet, un certain nombre d'arguments sur une prétendue russophobie des États baltes aussi dans la sphère française. Je pense qu'il y a une très large méconnaissance aussi. C'est-à-dire que en France, on continue à considérer qu'ils sont un peu éloignés, qu'ils sont un peu marginaux, peut-être, qu'ils sont petits. Mais je pense que c'est en train de passer, en fait, et qu'ils trouvent vraiment cette idée qu'ils trouvent leur place.
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1: Céline Bayou, les États baltes sont devenus membres de l'OTAN en fin mars 2004, membres de l'UE le 1er mai 2004. Longtemps, les États baltes ont été très confiants dans la relation transatlantique, comme dans les garanties de sécurité offertes par les États-Unis. Comment ont-ils pris l'idée d'autonomie stratégique portée par Emmanuel Macron lors de son premier mandat ?
2: Alors, ils l'ont pris assez négativement et avec une certaine angoisse, en fait. Et quand le président français a parlé d'autonomie stratégique, ils y ont vu un risque énorme d'invitation formulée aux États-Unis à quitter le continent européen. Et en fait, je pense que c'était ça. Le malentendu venait de là, c'est-à-dire qu'ils n'étaient pas intrinsèquement contre, puisqu'ils ont toujours dit d'ailleurs qu'une Europe de la défense leur paraissait quelque chose de positif, dans le sens où pour eux, toute garantie de sécurité est bonne à prendre pourvu qu'elle ne vienne pas de la Russie.
1: On rappelle que leur population, c'est entre 1 et 3 millions d'habitants, selon les cas.
2: Oui. Tout à fait. Donc ils ont besoin, ils peuvent pas rester dans un vide. Et donc, ils ont toujours voulu adhérer à l'OTAN, enfin jusqu'en 2004, où c'est devenu effectif.
1: Fantasme extraordinaire.
2: Oui.
1: Être balte et devenir membre de l'OTAN en 2004, c'est extraordinaire.
2: Oui.
1: Et surtout, on était soviétique, on devient membre de l'OTAN.
2: Exactement. Et il reste à ce jour les trois seuls pays qui sont issus de l'URSS à être membres de l'OTAN, ce qui est énorme. Et on voit bien que le quatrième qui aurait bien voulu, c'est l'Ukraine. Enfin, et on comprend bien ce qui se passe en Ukraine et quelle est la part de ce rêve.
1: Donc ils ont été très atlantistes, comme on dit.
2: Oui, alors très atlantistes, et ils le restent en fait, avec cette idée, dès lors qu'ils ont été membres de l'OTAN et de l'UE, cette idée que la meilleure garantie de sécurité vraiment et sécurité militaire, c'est l'OTAN qui la porte, et donc ce sont les États-Unis. Alors aujourd'hui, évidemment, avec la politique américaine, ils sont dans le doute, comme tout le monde, comme toute l'Europe, comme tous les pays de l'OTAN. Et donc, cette autonomie stratégique, pour revenir à cette proposition du président français, qui, en 2017, leur paraissait complètement, pas décalée, mais un peu dangereuse, ils y adhèrent beaucoup plus aujourd'hui parce qu'ils sentent qu'il y a une vraie nécessité, une accélération de cette nécessité. Ça, c'est aussi l'effet 2022 et guerre en Ukraine, guerre d'ampleur en Ukraine.
1: Et 2025, Trump 2.
2: Voilà, exactement. Avec une accélération en fait de ce processus de ce questionnement sur que va devenir l'OTAN et l'OTAN va-t-elle survivre à Trump 2 et je pense en fait qu'il n'en reste pas moins aujourd'hui vraiment très accroché à cette idée qu'il y a une complémentarité entre UE et OTAN et qu'il faut qu'il y ait un pilier européen de l'OTAN ou une autonomie stratégique ou quel que soit le terme qu'on emploie. Mais il ne faut pas que ça soit exclusif. Et l'idée, c'est d'essayer vraiment de garder les Américains à bord autant que faire se peut.
1: Concrètement, ils achètent du matériel de guerre américain
2: oui.
1: ou européen ?
2: Les deux. En fait, ils sont assez intéressants à cet égard parce qu'ils ont beaucoup remonté leur budget de défense. Ils font partie d'ailleurs de ceux en Europe qui ont les budgets de défense les plus importants en proportion du PIB. Ils ne sont pas loin des 5%.
1: Hein,
2: voilà, qui reste un objectif pour certains. Eux, ils y sont quasiment. Et ils ont alors des choix que je qualifierais d'assez éclectiques en termes d'équipement. C'est-à-dire qu'ils vont acheter du matériel américain, mais ils vont acheter du matériel français aussi d'ailleurs, allemand, coréen, suédois, israélien. Ce qui fait que quand on leur parle de préférence européenne, ce ne sera peut-être pas les plus réactifs ou en tout cas ceux qui sont les plus convaincus par cet argument de la nécessité d'une préférence européenne. Ce qui pourrait être, à mon avis, envisagé et discuté avec eux et qui doit certainement l'être, c'est la question de la cohérence en fait, des équipements entre eux.
1: Pour l'interopérabilité.
2: Exactement, exactement.
1: Ce que l'OTAN offre.
2: Ce que l'OTAN offre, voilà, pour le moment, mais on est tous un peu devant ces mêmes problématiques, c'est-à-dire devant une relative urgence de la situation pour les équipements, ils vont aussi vers le mieux et le plus offrant, c'est-à-dire celui qui est capable de fournir le plus rapidement et à un prix qui leur convient à peu près et qui soit efficace.
1: En termes de relations aux États-Unis, est-ce qu'il y a une différence entre les États baltes et la Pologne ?
2: Ah, c'est une question délicate. C'est une question très délicate. Il y en a certainement une. Ce que je sens, moi, chez les États baltes, c'est un mélange de déception. Je ne sais pas si on peut parler de déception aujourd'hui, mais de désarroi, en tout cas, par rapport à la politique américaine actuelle.
1: Commentateur que je ne nommerai pas m'a dit que les Polonais et les Baltes étaient en position latérale de sécurité, en PLS.
2: Alors, on peut le voir comme ça. Ils continuent à avoir il y a une constante en fait dans leur approche et dans leur discours qui est ne surtout pas être dans une posture où on serait en train de se dire il faut faire sans. C'est-à-dire il faut faire mieux entre Européens, il faut faire plus entre Européens et ça ils en sont convaincus et ils sont plus Européens qu'ils n'ont jamais été. Et en même temps, en aucun cas, je pense qu'ils ne sont à un stade de penser une sécurité sans les États-Unis.
1: Ils ne veulent pas couper la branche sur laquelle ils sont assis.
2: Exactement.
1: Et on peut le comprendre parfaitement. Comment est-ce que les Baltes ont réagi au discours de l'île longue de mars 2026 quand Emmanuel Macron a proposé la dissuasion avancée, entendons la dissuasion nucléaire avancée, dans les 8 pays associés dans son discours par le président Emmanuel Macron? Il y a le Royaume-Uni, l'Allemagne, la Pologne, les Pays-Bas, la Belgique, la Grèce, la Suède et le Danemark, mais à ma connaissance, aucun Balte.
2: Alors, tout à fait, aucun Balte. En fait, ils ont réagi, je dirais, ça a créé un débat, en fait, et qui est assez intéressant et qui est tout à fait révélateur, je pense, de leur posture en général. C'est-à-dire qu'il y a eu un débat entre élites politiques, avec des désaccords, d'ailleurs, on voyait en Lituanie, entre la première ministre, ministre des Affaires étrangères, ministre de la Défense, débattaient, n'étaient pas tous forcément d'accord, enfin, dans les jours qui ont suivi. L'idée qui a été rappelée, c'est il faut absolument garder... Enfin, c'est une bonne nouvelle. Ce discours d'Emmanuel Macron a été vécu comme une bonne nouvelle parce que ça ressemble à une extension, en fait. Et donc, toute extension les rapproche de la couverture. Donc, comme ils ont vraiment cette angoisse d'être un peu isolés, d'être à la marge et en plus frontaliers et potentiellement sacrifiés. Donc, c'était une bonne nouvelle. En même temps, ils ne sont pas complètement dedans. Mais le débat n'a pas tellement porté, de ce que j'ai compris, enfin, de ce que j'ai vu sur le fait qu'ils ne soient pas inclus directement dedans. Le débat a plutôt porté sur très bien, mais à nouveau, il faut que ça soit complémentaire UE, OTAN, et il faut que ça se fasse en accord avec l'OTAN. Il ne faut pas que ça soit une action qui soit complètement les Français qui avancent tout seuls et qui proposent quelque chose. Et c'est vraiment leur ADN, en fait, cette idée de complémentarité.
1: C'est un sujet à suivre, le fameux pilier européen de l'OTAN ou de la défense. Céline Bayou, les mois de mars et avril 2026 nous ont montré combien l'énergie reste un sujet majeur. Quelle est la situation énergétique des trois États baltes ?
2: Alors, je trouve qu'elle est tout à fait caractéristique et je vous remercie d'en parler parce que je trouve que c'est un très beau sujet, surtout au regard de ce qui se passe en ce moment en Hongrie, où on a eu quand même tout un sujet porté par Orban jusqu'à sa défaite électorale sur le fait qu'il voulait une exception parce que son pays dépend fortement du gaz et du pétrole russe, ce qu'on entend parfaitement. Quand j'entends ça, moi, je pense aux États baltes qui, il y a quelques années encore, dépendaient à 100% pour leur consommation du pétrole et du gaz russe et qui ont décidé de façon préventive, en fait, il y a déjà quelques années, de s'en passer, sentant bien que les choses se compliquaient et qu'il fallait aller voir ailleurs et qu'il fallait diversifier. D'ailleurs, l'UE, c'est dans la politique de l'UE, la politique énergétique de l'UE parle de diversification des sources depuis très longtemps, donc ils l'ont fait. Et ce qui fait qu'aujourd'hui, pour eux, la question de la dépendance à la Russie est inexistante, en fait. Alors, ils l'ont payé très cher, évidemment, ça ne se fait pas d'un coup de baguette magique, ça leur a coûté cher, ça veut dire que ça a été répercuté sur leurs économies.
1: Ils ont fait comment, concrètement ?
2: Eh bien, ils ont cessé d'acheter du gaz et du pétrole russe. Ils se sont dotés d'infrastructures pour notamment du GNL. Vous avez un terminal de GNL en Lituanie depuis 2015 qui, très symboliquement d'ailleurs, s'appelle Indépendance. Comme ça, le message est clair. Alors, il venait jusque récemment, il venait des États-Unis, du Qatar, Voilà. Donc ils sont évidemment, ils sont très concernés comme tout le monde par la crise actuelle, avec beaucoup d'inquiétudes, toute une politique de subvention, enfin comme on le fait tous en Europe en ce moment, et très inquiets sur ce qui va suivre. Mais une chose que je peux vous assurer, c'est que pour eux, il n'y a pas de débat sur est-ce qu'à un moment donné, on va être en situation de pas lever les sanctions sur la Russie, parce que ça, il n'en est absolument pas question, mais peut-être que les prochains paquets retarder un petit peu la coupure par rapport notamment au GNL russe qu'on continue à acheter en Europe.
1: Il n'y a pas de complaisance à attendre d'eux.
2: Aucune. Je pense vraiment aucune. Et je pense qu'ils iront très loin dans leur résilience, si je peux me permettre ce terme un peu échaudé maintenant. Mais c'est vraiment une posture, et je crois que ce qui est très partagé d'ailleurs par leurs voisins nordiques, je pense en particulier à la Finlande, qui est exactement sur la même posture. Il n'y a pas de place pour une discussion, c'est-à-dire que c'est un choix politique qui est fait, qui n'est pas un choix punitif, hein, mais qui est un choix qui relève de leur indépendance, de leur souveraineté, et aussi de leur engagement vis-à-vis de l'Ukraine, c'est-à-dire que l'objectif est aussi de réduire la capacité de nuisance de la Russie.
1: Oui, je vous ai entendu dire le mot prévention, on pourrait aussi dire anticipation, c'est des pays qui ont anticipé, et dans une certaine mesure, on a des choses à apprendre en la matière.
2: Oui, alors on a des choses à apprendre en la matière, je suis d'accord avec vous. En même temps, quand en fait on se pose la question de est-ce que la politique qu'ont les États baltes à l'égard de la Russie, et notamment on parlait des menaces hybrides, etc., est-ce qu'on pourrait transposer ça en France ? Je pense qu'il y a une différence fondamentale entre eux et nous, c'est qu'il n'y a pas de débat dans ces pays sur comment doit-on apprécier la Russie ? Est-ce que c'est un ennemi ? Est-ce que c'est un adversaire ? Ou est-ce que c'est un partenaire potentiel. Et il n'y a pas de débat, non pas parce

0: gratuit, qui est consacré à l'actualité des pays d'Europe centrale et orientale au sens très large, jusqu'à Vladivostok, et qui est ouvert à des signatures diverses et variées. La question n'étant pas d'avoir fait ses preuves, entre guillemets, et d'être très connu pour écrire dans Regard sur l'Est, il suffit de m'écrire, de faire des propositions qui se tiennent. Voilà. Mais il y a beaucoup d'étudiants, de master 2, etc., qui publient dans Regard sur l'Est, et j'en suis assez satisfaite et assez fière.
1: Et c'est une chance parce qu'en France, les étudiants de Master 2 n'ont pas la place qu'ils ont, par exemple, au Canada, pour faire valoir leur début d'expertise.
0: Tout à fait, tout
1: Et
0: à
1: il y a bien un
0: fait.
1: jour où il faut commencer.
0: Et il faut commencer, et je dois dire que Regard sur l'Est est assez fier d'avoir beaucoup de premières signatures, en fait. Et donc, évidemment, je les accompagne. Ils sont pas laissés tout seuls, et c'est un travail qu'on fait ensemble. Voilà. Mais revue d'actualité, avec un nouvel article chaque semaine, des brèves, et on essaye d'animer tout ça comme je peux.
1: Et c'est donc le site Regard sur l'Est. Sur DiplomWeb, vous trouverez aussi un dossier géopolitique sur la Russie. Merci, Céline Bayou.
0: Merci beaucoup à vous.
1: Un grand merci également à notre réalisateur, Cédric Koba. Planisphère recevait Céline Bayou, spécialiste de la région Baltique et chargée de mission au Centre d'analyse, de prévision et de stratégie, le CAPS, du ministère de l'Europe et des Affaires étrangères. Céline Bayou vient de publier « Les pays baltes face à la menace russe » aux éditions Talendier. Céline Bayou s'exprimait en son nom propre. Chères auditrices, chers auditeurs, merci de votre fidélité. 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
1: Le programme de la nuit sur Radio Arc-en-Ciel, il est minuit. Nous retrouvons maintenant Jean-Claude avec Navé un foie. Je vous propose deux petites histoires en créole.
2: Oh yeah.

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d'Histoire Pays. À tout seigneur, tout honneur, hommage à Emmeline Payette Coupama, sublime conteuse d'histoire devant l'Éternel, qui nous a laissé orphelins tout récemment. Un histoire est sorti dans le livre Emmeline Payette Coupama, 6 heures le soir. L'argent cascade. 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Ah, ça, faut demander bande raconteur d'histoire à la Réunion. 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

histoires dehors. Souliers volent. Histoire en France. N'avait une fois, un bonhomme l'avait gagné un petit nom. De monte écrit à lui, petit Jean Chopine. À cause son collet était rouge, à force de vin, il coule dans son gosier. Il n'était pas plus bête qu'un autre, mais quand il était fin de descendre deux, trois chopines, son coco, il commence à embrouiller. Un samedi, petit Jean Chopine, il prépare pour aller marcher forain. Son madame, il appelle Jeanneton, l'a dit comme ça. Jean, où la vieux de soulier, la semelle, il baille comme un monde la sommeil. Si vous l'arc pas de soulier, c'est au soulier que va l'argao. Alors, profite où ça marché forain pour acheter une paire de souliers neuves. Les bons, on a raison, l'a dit Jean Chopine. M'acheter une paire de souliers neuves, marode un modèle costaud, un modèle clouté avec un cuir épais, il dure longtemps. Jean Chopine la prend son bâton et il la taille la route. Arrive en ville, pour commencer, petit Jean Chopine l'a fait le tour le marché forain. Après là, il rentre dans la cordonnerie. Le patron, t'es compère Grand Patte. Compère Grand Patte, t'es il fait rien que soulier côté gauche. Mais, les n'avait un ouvrier, t'es il fait rien que soulier côté droite. Quand zot t'es fini un soulier, zot t'es il jette dans un grand panier, et de moins t'es il vient fouiller, vous trouve la bonne pointure. Petit Jean Chopine la fouille dans le panier, il la trouve le modèle, t'es juste bon poulet. Le soulier était clouté, le cuir était épais. Il a essayé pour voir si le soulier t'y rentre dans son pied, t'es juste la bonne pointure. Il demande le prix. Compère Grand Patte l'a dit le prix, 3 écus. Mais petit Jean Chopine t'es pas d'accord du tout. Il a remettre le paire de souliers dans le panier et il est parti. Il a tourné viré pour faire passer le temps. Un instant après là, il est revenu. Le deux bonhommes la râle le compte. À force, Zodla finit par tomber d'accord pour 2 écus. Top là, l'a dit Jean Chopine. Marché conclu, l'a dit compère Grand Patte. Pour la peine, mit Donao un paire de lacets cadeau. Ah, c'est Jeanneton sera contente, l'a dit Jean Chopine. Une paire de souliers neufs, le cuir épais, semelle cloutée, plus le lacet cadeau. Ah, ça t'est une sacrée paire de souliers. En cuir de bœuf, épais comme le doigt. Caboche cloutée sous la semelle, et clou carré dans le talon. Chaque soulier t'y pèse pas loin 1 kilo. Jean Chopine, là, on marre le deux lacets un avec l'autre, il a suspendu le deux souliers sur le bout de son bâton et il la rentre dans l'auberge pour boire un coup. Dans l'auberge, n'avait un grand maigraille et il connaît bien Jean Chopine. Zot deux, t'es fin boire une tralée de bouteilles ensemble. L'été appelle Gaston, mais de monde, t'es écrit à lui Gaston la soif. Alors, l'a dit Gaston la soif, ou l'acheter une paire de souliers neufs? Ben ouais, dit Jean Chopine la réponde. À cette heure, m'en a de souliers comme un prince. Ça, il mérite un petit coup de rouge, l'a dit Gaston la soif. Dit Jean Chopine, la paye première bouteille. Gaston la soif, la paye la deuxième. Pendant que le vin après coule dans le gosier, dit Jean Chopine, Gaston la soif la sort dehors un instant. Un l'idée, t'es fin passe par sa tête. Gaston la soif, t'es yem, fait la malice. Il est parti rôde sur bande d'allon dans le marché forain. Il la cause ti doucement dans d'autres oreilles. Gaston la soif, la retourne dans l'auberge. Il donne un coup de main à Jean Chopine pour finir la bouteille. T'es l'heure pour Jean Chopine pour rendre son case. Il a cale son bâton avec le deux souliers amarré sur son épaule. L'été tangue un peu comme un canot, mais il a dit comme ça. Pas besoin croire, m'y gagne pas gouverner. Tracasse pas autre pour moi. Le gouvernail est dans mon main. Pour gouverner, m'a gouverné.
arrive sur le pont, petit Jean Chopine, la croise un bouc, t'es ça, marché fourrin. Le bouc la cale un coup. Il a demandé « Alors, compère, ils vendent une corneille comme elle a, marché fourrin? Comment on fait cuire ce banc d'oiseau ?» En même temps, avec son doigt, l'été a monte le deux souliers, t'es pendu sur le bâton. Dit Jean Chopine, t'y comprends pas. Qu'au sabougla t'as pré-raconté. Corneille. Ça t'est le nouveau mot pour dire soulier. Seulement le bouc l'avait bien dit, ce bon oiseau. Et il a demandé comment il fait cuire. Par politesse, dit Jean Chopine l'a fait comme si t'es un gaillard plaisanterie. Il a rire une timiette et il a passé son chemin. 100 mètres plus loin, un bouc t'est debout sur le bord de chemin. « Ah, c'est une jolie pierre de corneille !» l'a dit le bouc. « Normalement, corneille, quand elle est encore tendre, elle n'est pas mauvais dans le pot-au-feu. Mais ce deux oiseaux-là n'a l'air plutôt vieux. » Petit Jean Chopine n'a pas répondu rien. Il a passé son chemin, en même temps il était causelé tout seul. Encore un bouc un peu toc-toc. D'avoir les la boire un coup en trop pour prendre une paire de souliers pour deux corneilles. Dans le côte de la colline, petit Jean Chopine t'a précalculé. Ah, ça, mon paire de souliers, faudra m'y soigner. M'a mettre cirage pour aller bal mariage. Seulement, il faudra un cirage la graisse. Temps en temps, m'a frotte avec la couenne et m'a mettre dans le gros soleil pour faire briller. Après là, ma pendille dans la cuisine, côté le jambon, pangard, le rail vient manger. Arrivant là à la colline, petit Jean Chopine la bute sur un bonhomme d'après chauffe-galet sur le bord de chemin. Le boug t'y guette le pire de soulier. « Salut, compère !» l'a dit le boug. « Miwa ou l'a tué deux corneilles. Est-ce que vous vendez ? Moi n'aurais besoin pour faire la pas pour souk bonne renard. » « Quelle corneille ?» dit Jean Chopine l'a demandé. « Ou la boire langue que ça ?»« M'y donne à haut 20 sous pour les deux, » l'a dit le bouc. « Laisse-moi tranquille, » dit Jean Chopine la répondre. « Arrête avec ça. »« Ce deux corneilles, que ça ou ça fait avec ça ?» le bouc l'a demandé. « M'y ça fait confiture, » dit Jean Chopine la répondre. L'été commence à énerver. « Allez, m'y donne à haut 24 sous pour les deux, » l'a dit le bouc. 24 sous pour mon père de soulier ?» Ce coup-ci, petit Jean Chopine, t'es en colère. « Non, mais, où les fous ? Allez vendre la cendre, donc. » Arrive un peu plus loin, petit Jean Chopine la cale un coup pour vérifier si son deux souliers était toujours la même. Le deux souliers était pendu toujours au bout de son bâton. Zotte l'avait pas changé en corneille. Et elle alla, 100 mètres plus bas, un bonhomme l'a demandé. Alors, compère, où sort la chasse? Ben, moi, naine, a fait pour demander à vous. Si vous compte mange aux deux corneilles, ou l'a pas besoin de la plume, vend à moi la zèle, rien que la zèle, le 4 zèles. Dit Jean Chopine, t'es guette le bonhomme en travers. Selon où, que ça m'y charouille sur mon bâton? Ben, deux corneilles, le bonhomme l'a répondu. « Alors, où ça fait un pot-au-feu ?»« M'a fait un pot-au-feu si moi l'a envie, » l'a dit Jean Chopine. « Bon, on n'a point mon temps pour perdre. Adieu la compagnie. » Jean Chopine l'a même pas fait 100 mètres, il a bu dessus un bouc, des deux bouts, en plein dans le milieu de chemin. Jean Chopine l'a repassé, mais le bouc l'a barre chemin avec son bâton. « Arrête un coup, compère, » l'a dit le bouc. Il faut vendre à moi aux deux corneilles. M'y donne à haut 15 sous. Ou plus, si vous voulez. Pour moi, c'est important. Moi, l'a besoin pour un monde malade. Moi, l'a besoin à la graisse. Dit Jean Chopine, t'es furieux. Donne notre malade la graisse bourrique, il a répondu. Et puis, tant qu'à faire, donne à lui le bourrique pour manger. M'en fous pas mal s'il est mort. Le bouc la laisse aller passer. Dit Jean Chopine l'a profité pour vérifier son chargement encore un coup. Son deux souliers étaient toujours la même. Deux gaillards souliers, cuir de bœuf épais comme le doigt,
caboche cloutée sous la semelle et clou carré dans le talon. Encore un bouc dans le chemin, et ce coup-ci, t'es le garde-champette. Charroyeur de gibier, l'a dit le garde-champette. M'y veut bien où l'a tué ce de Corneille. Seulement, il faut un l'autorisation. Où n'en a l'autorisation? Dit Jean Chopin, l'avait peur les taprenir fou. Il attrape le deux souliers pour monter le garde-champette. Pour que l'Iwa, ça t'est pas deux oiseaux, mais une paire de souliers. « Allez, » a dit le garde-champette, « donne-moi le gibier, les confisquer. À cette heure, au nom de la loi, on a droit à un procès verbal. »« Confisquer, la loi, procès verbal, ça t'est trop. » Alors, dit Jean Chopin l'a fait demi-tour. Il y a fil dans la pente, il y a couru, il y a galopé, jusqu'à temps qu'il arrive dans l'atelier qu'on perd grand patte, le cordonnier. Il a jeté le deux souliers dans le grand panier. Il a crié « Compère grand patte, espèce sorcier, moi l'a acheté une paire de souliers ou la vendre à moins deux corneilles. Alors, si vous ne voulez pas m'y tordre de coups, rends à moins mon deux écus. Oh yeah. »

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1: 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Nous poursuivons avec le magazine Où va la vie des radios chrétiennes en France.

0: Bonjour à tous, nous sommes très heureux de vous accueillir à nouveau sur RCF Notre-Dame pour cette nouvelle édition de notre émission Où va la vie, au micro Frédéric Mounier. Chaque semaine, je vous accompagne au long de cette conversation consacrée aux questions éthiques contemporaines. Depuis deux semaines, nous conversons ensemble avec nos trois invités que je vais vous présenter sur la question de la relation Nord-Sud, de l'aide publique au développement, de la solidarité Nord-Sud. Nous sommes partis de la coupure à la hache de l'aide publique au développement par les États-Unis, par Donald Trump, et nous avons essayé de comprendre quel est le nouveau profil des pays du Sud aujourd'hui, avec qui on travaille en solidarité dans les pays du Sud. S'agit-il des États? S'agit-il d'ONG? S'agit-il de la société civile? Et plus globalement, quel est le regard porté par l'Église sur cette solidarité impérative? Nous sommes en compagnie du père Grégoire Cata. Bonjour.
1: Bonjour.
0: Merci beaucoup d'avoir accepté notre invitation. Vous êtes jésuite, théologien, maître de conférences en théologie aux facultés Loyola à Paris, spécialiste de la doctrine sociale de l'Église. Guillaume Nicolas, bonjour.
2: Bonjour.
0: Merci beaucoup d'être avec nous. Vous êtes délégué général du CCFD Terre Solidaire, qui est, je le rappelle, la première ONG française de solidarité internationale, qui est également un service de l'Église catholique. Philippe Orliange, bonjour.
3: Bonjour.
0: Vous travaillez au sein de la Conférence des évêques de France, vous êtes diacre permanent, vous êtes délégué national à la catholicité de l'Église. Parmi vos nombreuses attributions, il y a donc la relation Nord-Sud. Vous avez beaucoup travaillé à l'Agence française de développement, où vous avez été directeur exécutif de la stratégie et directeur des géographies. Je rappelle également le titre de votre livre, coécrit avec Alizé Pornet aux Presses universitaires de France, Géopolitique du développement, les enjeux de la solidarité internationale. Cette solidarité internationale dont il va être à nouveau question dans ce troisième et dernier volet de Où va la vie?
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0: Alors, les deux dernières semaines, nous avons évoqué beaucoup, beaucoup de sujets. La question des dons, des prêts, qui sont les acteurs? Est-ce qu'on parle des États? Est-ce qu'on parle des ONG? Dans quel état sont les sociétés civiles? Que nous dit l'Église autour des questions de relations Nord-Sud? Je voudrais peut-être commencer par un sujet qui tourne beaucoup aujourd'hui, forcément, dans l'inconscient collectif français par rapport à l'Afrique, c'est la question des migrations. On entend beaucoup dire, plus nous les aidons, moins ils viendront chez nous. Guillaume Nicolas, comment vous recevez cette affirmation?
2: Je la reçois comme... il ne faut pas simplifier le problème. Nous revendiquons un droit à la mobilité. Mmh. Si nous soutenons le développement des pays, il est probable que les mobilités s'accroissent, et c'est très bien ainsi.
0: C'est-à-dire, plus les gens vont mieux,
2: plus ils peuvent se déplacer.
0: Oui.
2: Mais la question, c'est la dignité. C'est de pouvoir se déplacer.
0: Donc ils ont le droit d'aller se former, d'aller travailler.
2: Exactement, on a le droit à la mobilité internationale.
0: Voilà.
2: Mmh. Nous demandons l'autorisation de personnes à voyager ou à aller se former ailleurs, pourquoi les pays du Sud n'auraient pas ce même droit? C'est une question de dignité.
0: Mmh.
2: Voilà. Voilà ce que je peux en dire pour commencer.
0: D'accord. Philippe Orliange, est-ce qu'on a constaté une relation entre le niveau de l'aide et le niveau des migrations, notamment dans les pays africains?
3: C'est un sujet qui fait pas mal le débat. On a observé, le travail a été fait sur l'Amérique centrale et sur le Mexique, que... c'est seulement à partir d'un certain niveau de revenus par habitant, de mémoire autour de 8 000 $, que les flux migratoires du pays concerné commençaient à fléchir et à se stabiliser. Donc on en déduisait la conclusion que le développement, ce que disait Guillaume dans la discussion, le développement, en fait, dans un premier temps, stimule la mobilité. Ce qui, d'ailleurs, est assez raccord avec l'observation empirique qu'on fait, que ceux qui choisissent d'aller loin de chez eux peuvent être les gens qui ne sont pas les plus pauvres. Et puis d'autres observations, nuances un peu. Donc c'est difficile de faire une...
0: C'est pas tout noir ou tout blanc.
3: Pas tout noir ou tout blanc. Et puis, il faut aussi intégrer le fait que les migrations se dirigent d'abord vers les pays voisins, et puis que la migration au long cours, disons, de pays africains vers l'Europe, c'est qu'une partie de cette migration. Mais ce qui est certain aussi, c'est que si on a des Érythréens ou des Soudanais dans les quartiers de Paris, par exemple, mmh. c'est bien parce que la situation de quasi-guerre civile ou de répression, de pauvreté en Érythrée au Soudan... a déclenché un phénomène migratoire. Donc on peut faire l'hypothèse que la stabilisation de ces pays, un début de décollage économique, réduirait cette pression migratoire. En tout cas, la conclusion qui s'impose, c'est pour faire écho à ce qu'on disait dans la première de nos conversations, c'est que l'idée qu'on puisse se refermer et s'isoler totalement des spasmes du monde est absurde.
0: Elle est non seulement absurde, mais elle est aussi, Grégoire Catta, profondément anticatholique.
1: Oui, je pense
0: isolationnisme.
1: Oui, simplement, c'est vrai qu'il y a cette conscience que dans la famille humaine, on constitue une famille humaine avec différents groupes à l'intérieur de cette famille. Et donc, légitimement et pour se déployer, il faut que ces groupes puissent vivre. On peut rappeler, on ne va pas refaire toute la doctrine sociale de l'Église sur la migration, mais simplement de rappeler que l'Église ne cesse de défendre et le droit à migrer au sens de cette mobilité qui est un droit et une liberté humaine, et le droit à ne pas avoir à migrer, c'est-à-dire le droit à pouvoir vivre dans le pays où on est, dans une forme de sécurité et avec une capacité de s'épanouir et de se développer. Voilà. Et donc, les deux sont rappelés en permanence. Il n'y a qu'à regarder les messages des papes pour les journées mondiales des migrants. Une année, on défend le droit à ne pas avoir à migrer. Donc, ça rejoint un petit peu la question de la solidarité internationale qui peut aider à créer les conditions dans un pays pour que les gens puissent à la fois choisir librement d'aller dans un autre pays s'ils le veulent, mais qu'ils ne soient pas forcés à quitter leur pays parce qu'il est impossible d'y vivre ou parce qu'on n'a plus d'espoir.
0: Au fil de cette conversation, nous rentrons dans l'extrême complexité en fait des relations Nord-Sud, puisqu'il est question de solidarité pure, j'ai envie de dire, mais il est également question de géopolitique, c'est-à-dire d'alliances, de soutien, d'intérêts partagés peut-être. Et puis aussi, il est question, on n'en a pas encore parlé, mais d'accompagnement de la transition écologique, de l'indispensable transition écologique. Comment articuler tout ça? Comment est-ce que vous faites au CCFD Terre Solidaire, Guillaume Nicolas, pour faire la part des choses, de ce qui relève de la solidarité, de la fraternité mise en œuvre, de notre intérêt commun et réciproque de l'accompagnement de la transition idéologique, et puis des alliances entre États?
2: Il y a un sujet qui sur lequel on travaille, c'est l'extractivisme.
0: Oula! De quoi s'agit-il?
2: Mais qui rejoint cette thématique de transition écologique. Eh bien, pour qu'on ait tous un portable dans la poche, voire plus, eh bien, il faut extraire des minerais. Il faut les extraire dans des pays où des populations vivent, parfois déjà en situation de vulnérabilité. Populations qu'il faut parfois déplacer, parce que leurs terrains sont préemptés par des entreprises avec l'accord des États concernés. Et du coup, ce sont des populations qui sont sorties de leur lieu de vie naturel. Et en même temps, on défend une transition écologique, donc la nécessité d'utiliser des nouvelles technologies, des nouveaux matériaux. Voilà. Et donc, on est parfois face à ce genre de complexité.
0: Oui. Est-ce que ce n'est pas un paradoxe indémêlable?
2: C'est sans doute pas indémêlable, mais il faut accepter, je crois, de comprendre, de conscientiser ce qui se passe au loin. Accepterait-on nous-mêmes qu'il y ait une extraction minière à côté de chez nous? Peut-être pas, alors qu'on est totalement dans la méconnaissance de ce qui se joue.
0: En tout cas, il n'est pas acceptable que, par exemple, dans des régions comme l'Est du Congo, des centaines de milliers de gens soient soumis à des conditions esclavagistes, sous des milices non étatiques, dans des conditions de violence et d'exploitation extrêmement dramatiques pour que nos iPhones puissent être construits en Chine. Philippe Orliange, comment vous faites la part des choses entre ce qui relève de la solidarité, des dons, de l'accompagnement, bien compris, de la transition écologique, voire des alliances géopolitiques bien comprises également? C'est très compliqué.
3: C'est compliqué, c'est encore plus compliqué si on cherche à mettre trop de choses sous le label
0: sac,
3: aide publique au développement, ou si on considère que non, la solidarité c'est fini, ou si on considère que tout est géopolitique. Ce qu'on essaie de dire avec Alizé Pornet dans le livre qu'on a écrit, c'est que il y a des besoins, notamment dans les pays les moins avancés, et je pense qu'il faut y ajouter les pays les plus vulnérables au changement climatique, qui relèvent de la solidarité internationale, qui relèvent de cette dette climatique qu'évoquait Guillaume dans notre conversation, qui relève de la vision que porte la doctrine sociale de l'Église, et qui est une politique en soi. Et c'est ça, pour nous, c'est dans le bouquin, on dit le cœur de la solidarité, c'est d'abord ça.
0: Je rappelle le titre de votre livre, Géopolitique du développement, les enjeux de la solidarité internationale au plus fort.
3: Deuxième chose qu'on dit, c'est qu'il y a un certain nombre de défis mondiaux qui concernent tous les pays de la planète, riches, pauvres, très développés, moins développés, émergents, etc. C'est la réponse collective à ces défis, climat, pandémie, biodiversité.
0: Et là, nous sommes tous liés.
3: Et là, on est tous liés.
0: Et oui.
3: On ne peut pas faire planète à part.
0: On l'a bien vu pendant le Covid.
3: Et donc, même avec les pays qu'on n'aime pas, c'est pour ça que cette rhétorique sur « il faut aider que ses amis », elle est absurde. Non, quand on veut traiter le climat, il faut travailler avec ceux qui polluent, qui émettent beaucoup de CO2. Et si vous leur dites « non, on ne vous aime pas, vous allez rester à côté », ils vont continuer à émettre de toute façon. Donc il faut, et c'est pour ça aussi que le multilatéralisme est nécessaire, parce que ces choses-là, on les traite mieux à plusieurs. Et puis, donc ça, c'est la coopération internationale au service de la planète pour des défis collectifs auxquels on ne peut répondre que collectivement. Et puis un troisième bloc de sujets qui sont nos intérêts géopolitiques, de sécurité. Il faut assumer qu'on en a. Tous les pays aujourd'hui disent qu'ils ont des intérêts. Quand les Occidentaux disent « non, mais nous, on défend des valeurs », bon, non, c'est pas crédible. Donc oui, l'AFD, le gouvernement français a dit à l'AFD « vous allez travailler en Ukraine, vous allez travailler en Moldavie ». C'est pas pour réduire les émissions de gaz à effet de serre. C'est pour soutenir la Moldavie et l'Ukraine. Donc, cette capacité à nommer clairement les objectifs qu'on poursuit, elle est très importante, y compris pour préserver la solidarité.
0: Donc, il faut faire la part des choses.
3: Oui. Il faut expliquer mieux que ça n'a été fait jusqu'à présent et assumer ce triptyque.
0: Mais en même temps, même si on fait la part des choses, et je me tourne vers le père Grégoire Cata, il y a des impératifs qui sont proposés par l'Église catholique, par exemple, l'option préférentielle pour les pauvres, dont les papes n'ont cessé de parler les uns après les autres. Ça peut être une sorte de fil rouge qui peut nous aider à nous situer dans cette complexité que Philippe Orléans vient d'évoquer.
1: Certainement que ce principe de l'option préférentielle pour les pauvres, il va permettre de rappeler qu'on ne peut pas se passer, on ne peut pas se fermer les yeux sur cette première catégorie qu'il citait, d'ensemble de pays, de collectifs où il y a une vraie solidarité qui est nécessaire. L'option préférentielle pour les pauvres, ce qui est intéressant aussi, c'est que la manière dont elle s'est déployée dans le discours de l'Église, à la fois elle rappelle qu'il y a une forme de priorité dans les choix qu'on fait de politique, les choix qu'on fait d'action de manière à pouvoir aider ceux qui sont le plus dans le besoin, les plus pauvres, les plus exclus, les plus vulnérables. Donc il y a quand même c'est un principe qui a une conséquence éthique très forte. Mais comme l'a aussi rappelé le pape François dans la joie de l'Évangile et puis après de plein de manières différentes, il nous rappelle que les pauvres sont aussi des protagonistes. Ils ont beaucoup à nous apprendre. Pour nous, à l'intérieur de l'Église, ils nous évangélisent. Ils nous partagent la mystérieuse sagesse que Dieu a mis en eux. Et donc, ça, je pense que ça se répercute sur le sujet qui nous occupe de la solidarité internationale, vient confirmer aussi cette idée que dans les actions de coopération, les actions de solidarité, il y a une dimension, et il ne s'agit pas d'être celui qui sait tout et qui va aller imposer aux autres, celui qui, au nom du fait qu'il a de l'argent, va pouvoir imposer sa vie, mais qu'il y a bien des acteurs sur place qui sont les premiers acteurs de leur développement. Et comment notre logique, notre manière de penser l'aide au développement aujourd'hui fait pleinement droit à cela? Alors je crois que c'est quelque chose qui est très sur lequel on est très sensible et de plus en plus et qui s'est déployé. C'est intéressant de repérer que dans le discours de l'Église, on a parlé déjà beaucoup de populorum progressio. En fait, c'était déjà assez présent, peut-être pas assez repéré, mais très présent, qu'il y a des risques de néocolonialisme. Alors le mot néocolonialisme, c'est pas forcément directement employé, il sera employé un peu plus tard, mais il y a toujours dans l'aide au développement, il y a des formes de fonctionnement qui peuvent reproduire des mécanismes de domination qui, eux, ne sont pas du tout sensibles. Et encore une fois, se rappellent les premiers acteurs de développement, c'est les personnes eux-mêmes et les peuples eux-mêmes.
0: Et ça, Guillaume Nicolas, c'est l'un de vos axes essentiels au CCFD Terre Solidaire.
2: C'est une grande vigilance parce qu'on a tout ce risque d'être, pour reprendre le terme que vous utilisiez, Grégoire, de néo colonialisme. Donc dans nos pratiques, on fait très attention. Donc il s'agit, de, comme je vous le disais, d'accompagner, de soutenir des initiatives qui soient locales, qui ne soient pas nos propres projets. Alors, on n'a pas les solutions à leurs problèmes. Le fait d'être dans des aides donc très localisées, des montants d'aide qui n'entretiennent pas la dépendance, si on se retire pour des raisons X ou Y, ça ne met pas à mal le projet ou l'initiative du partenaire. D'avoir aussi à leur égard une redevabilité qui est raisonnable. C'est normal de savoir ce que devient l'argent des donateurs, parce que nous sommes redevables vis-à-vis de nos donateurs, mais nous n'avons pas à imposer des standards occidentaux de redevabilité à des partenaires qui n'ont pas les moyens de remplir X conditions. Voilà, donc il faut qu'on s'adapte le plus possible à cela. Et puis, c'est le fait de nous-mêmes garder une certaine indépendance. Philippe Orléans, j'évoquais le fait que forcément, les États sont intéressés. C'est vrai, une ONG peut être tout de même dans un relatif désintéressement, c'est-à-dire de ne pas être contraint par d'autres enjeux géopolitiques. Et donc, on doit ça aussi à nos partenaires.
0: Alors maintenant, arrivé au terme de cette série de trois conversations consacrées à la question de l'aide publique au développement et des relations Nord-Sud, je voudrais me faire l'écho auprès de chacun d'entre vous, et on va vous entendre l'un après l'autre, de cette petite musique qu'on entend aujourd'hui, qui est un peu une petite musique un peu désespérée et désespérante, sur le thème « on a tout fait pour les aider, voyez ce qui se passe aujourd'hui, les gouvernements sont corrompus, les libertés publiques sont mises à mal, les sociétés civiles ont toutes les peines du monde à émerger, chacun vient essayer de se réfugier en Occident ». Comment ne pas désespérer d'une nouvelle figure des relations Nord-Sud? Qu'est-ce qui se met en place aujourd'hui? Quelles sont les raisons d'espérer aujourd'hui? Philippe Orléans, vous qui êtes à la fois diacre permanent, qui parlait au nom de la Conférence des évêques de France et qui avait une expérience soutenue, on l'a compris, au sein de l'Agence française de développement.
3: Merci. Vous avez peut-être vu, vous avez certainement vu, cette déclaration des trois conférences épiscopales d'Amérique latine, d'Asie et d'Afrique qui a été rendue publique avant la conférence de Santa Marta.
0: Rappelez-nous.
3: Alors, Santa Marta, une conférence qui vient de s'achever. Cinquantaine de pays, dans le prolongement de la dernière COP, sur la sortie des énergies fossiles, qui n'avait pas pu être traitée comme elle mérite de l'être dans le cadre des COP, notamment du fait de l'opposition d'un certain nombre de pays pétroliers. Et donc là, vous avez sur la table un document signé par ces trois conférences épiscopales continentales, donc du Sud global. Parce que l'Église catholique, elle a aussi ce visage-là aujourd'hui.
0: Absolument, elle est universelle.
3: Elle est universelle, la majorité des catholiques sont dans le Sud global aujourd'hui.
0: Mais pas la majorité des cardinaux, mais c'est une autre histoire.
3: Oui, c'est une autre histoire.
0: on y viendra.
3: Et ces trois conférences, elles ont pris des positions très fortes sur il faut engager la sortie des énergies fossiles, notamment parce que c'est une question de paix et de justice. Donc, je trouve extrêmement intéressant.
0: Donc, c'est vital pour nous tous.
3: Voilà, que c'est vital pour nous tous, que ce message-là vienne sous cette forme avec ce lien entre développement, transition écologique, transition sociale, mais aussi paix, justice, sous la plume des trois grandes conférences épiscopales du Sud global. Ça, c'est un message d'espoir. Qui est en contrepoint de ce que vous disiez. Oui. Et puis un autre sujet plus petit, il y a 6 mois, à l'OMS, les pays membres de l'OMS, sauf les États-Unis, ont signé un nouvel accord sur la lutte contre les pandémies, qui est un résultat différé, mais un résultat des constats faits pendant le Covid, de ce qui ne marchait pas. En d'autres termes, même dans le contexte actuel, le multilatéralisme garde un espace. Et c'est important de faire en sorte qu'il garde cet espace.
0: Mais il manque à ce concert la voix américaine.
3: Eh bien oui, mais peut-être que le monde de demain, c'est un monde dans lequel un certain nombre de solutions seront trouvées provisoirement à universel moins un, parce que les États-Unis ne veulent pas monter aujourd'hui dans ce...
0: C'est un pari qu'il faut faire.
3: C'est un pari qu'il faut faire.
0: Le pari de l'universel moins un. Grégoire Catin, quelles sont vos raisons d'espérer? Alors, je l'ai rappelé, vous êtes jésuite, donc vous savez bien que l'Église catholique est universelle, la Compagnie de Jésus travaille partout dans le monde à plus de justice, plus de paix. Quelles sont vos raisons d'espérer?
1: Je crois que précisément tout l'enseignement social de l'Église, parce que c'est aussi là-dessus que je m'appuie, nous invite à cultiver une espérance, mais une espérance qui n'est pas simplement un espoir, parce que certains sont plus optimistes, d'autres sont plus pessimistes. Aujourd'hui, c'est sans doute pas très évident d'être optimiste, mais peu importe qu'on ait des difficultés à avoir des éléments concrets d'espoir. Mais qu'est-ce que c'est que cultiver une espérance? Pour nous, les chrétiens, c'est vraiment pouvoir s'ancrer dans cette confiance, comme dit le pape François à la fin de Laudato Si, que Dieu ne nous abandonne pas. C'est déjà le premier point. Mais plus que ça, c'est faire aussi ce que fait le pape François dans un certain nombre de ses documents, et je pense notamment à Querida Amazonia ou aussi dans Fratelli Tutti. Il nous invite à rêver. Rêver, c'est pas sortir de la réalité qui est la nôtre, mais c'est simplement avoir cette capacité d'imaginer d'autres possibles pour s'atteler à les mettre en œuvre. Et je crois qu'aujourd'hui, c'est de là que vient l'espérance, et Guillaume certainement pourra compléter, c'est-à-dire de regarder comment les acteurs sur le terrain, eux, mettent en place des choses. On a évidemment des grands défis qui sont à plein de niveaux différents, mais il y a des éléments d'action, quoi, sur lesquels on peut s'appuyer, parce qu'elles manifestent justement cette capacité que imaginer un autre possible, c'est aussi se donner des moyens d'y travailler pour construire ce à quoi le pape François nous appelait, mais qui est en fait le message de l'Évangile, c'est-à-dire une humanité plus fraternelle.
0: C'est ce qu'on appelle l'avènement du royaume, en d'autres termes.
1: C'est ce qu'on appelle travailler au royaume, voilà. En étant conscient qu'il n'est pas encore là, mais qu'il commence quand même ici. C'est pas simplement pour la vie après la mort.
0: Alors Guillaume Nicolas, vous êtes délégué général du CCFD Terre Solidaire, qui est donc la première ONG française et également un service de l'Église de France. J'imagine que vous vous retrouvez dans les propos du père Grégoire Cata. Est-ce que vous êtes des rêveurs au CCFD Terre Solidaire, c'est-à-dire que vous travaillez à imaginer d'autres possibles?
2: Moi, je vois les acteurs du royaume, oui. 7800 bénévoles. Mm-hmm. Ça, c'est une raison d'espérer. C'est-à-dire qu'en fait, on a un engagement divers en âge, en cause, en France, pour porter la voix de nos partenaires locaux, donc de nos prochains qui sont lointains. Et donc ça, pour moi, c'est une vraie raison d'espérer. C'est aussi 500 partenaires qui sont résilients dans toutes les difficultés qu'ils vivent. Je pense à un partenaire au Liban que l'on soutient plutôt pour des questions, encore une fois, de souveraineté alimentaire, avec des solutions agroécologiques, etc. Et qui, dans la situation du moment, s'adapte et fait de l'hébergement, s'il faut faire de l'hébergement pour les personnes qui se déplacent. Mmh. Voilà. Mais en fait, bon, c'est une triste réalité, mais c'est beau à voir. C'est une belle raison d'espérer. Et moi, j'ai une autre raison d'espérer aussi, c'est de voir des salariés qui sont très compétents dans leur domaine. Et nous avons, en France, et ailleurs bien sûr, des professionnels qui agissent pour la solidarité internationale et qui donc nous laissent penser que demain, le monde sera un petit peu meilleur.
0: Mmh. Un tout dernier mot, Philippe Orléans. Je vous avais évoqué ce monde entre guillemets, universel moins un, c'est peut-être pas uniquement moins un. On sait les convergences objectives entre le monde selon Trump et le monde selon Poutine. On voit bien que l'empire du milieu de Xi Jinping exprime une vocation à devenir le centre du monde. Ce monde brutalisé, comment conserver l'espérance au sein de ce monde brutalisé? C'est une question que je pose à celui qui a été diplomate et qui l'est encore un peu dans l'âme. Diplomate et banquier.
3: Je pense que les Européens ont une responsabilité majeure pour faire en sorte que cette espérance résiste.
0: Il faut solidifier l'Europe.
3: Oui, et sans rien renier de ce qui a fait le projet européen. D'ailleurs, c'est l'occasion de rappeler que dans le projet européen, une des toutes premières politiques publiques, c'est la politique d'aide au développement, en 1964. L'accord de Yaoundé. Donc si les Européens cessaient d'y croire, ça serait vraiment un drame, un déchirement. Mais je crois qu'il y a aussi, il faut ouvrir les yeux, il y a dans le monde beaucoup de pays, de cette espèce de grande classe moyenne mondiale que vous évoquiez dans la première émission.
0: Il y a beaucoup de cerveaux.
3: Il y a beaucoup de cerveaux et qui a plutôt envie d'un monde avec des régulations qui fonctionnent, où le droit garde un rôle, où il y a des politiques publiques coopératives, etc.
0: Une sorte de majorité silencieuse mondiale, peut-être.
3: Peut-être dire que démographiquement, si on fait les comptes, on arrive sans doute à une majorité. Il faut s'appuyer davantage sur cette majorité silencieuse, sur cette classe moyenne mondiale, Amérique latine notamment. Mais pas que, pour qu'on ne soit pas les seuls à défendre ce monde régulé dont on a parlé aujourd'hui et dont la politique de développement est une composante.
0: Un grand merci à vous trois. Nous arrivons au terme de cette série de trois conversations Où va la vie, consacrée à la question de l'aide publique au développement. Nous sommes partis de la brusque coupure de cette aide publique au développement par le gouvernement Trump. Et puis, nous avons élargi notre optique sur les nouvelles formes que peuvent prendre ces

Sollicité de l'Église au sein de la Conférence des évêques de France, ancien directeur exécutif à la stratégie, directeur des géographies également, à l'Agence française de développement. Je rappelle le titre de son livre avec Alizée Pornet aux presses universitaires de France, Géopolitique du développement, les enjeux de la solidarité internationale. Pour clore cette série de 3 épisodes, je rappelle que nous sommes en partenariat avec les facultés Loyola Paris et leur département d'éthique biomédicale. 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À la semaine prochaine.

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1: Il est 2h du matin, vous êtes à l'écoute de Radio Arc-en-Ciel. Nous poursuivons avec jazz et poésie, un moment détente avec Jean-Claude.
2: Un témoin dans la ville, jazz et poésie, le poète est un témoin dans la ville. Jean-Claude au micro, bienvenue à tous.

Aujourd'hui, émission spéciale dédiée au jazz pays. Olivier Kerourio, Joël Paraclet, Mehdi Gerville, Luc Donat. Témoin dans la ville, Francky Laurette ne fermait pas les yeux. Ne fermez pas les yeux, fondez devant toute la beauté du monde. Aucune beauté n'est interdite, rien n'est inaccessible, il n'est pas question de renoncement facile. Guette, poursuis, chasse la beauté en toute chose et glorifie chaque étincelle qui mettra le feu à la poudre de tes émotions. Le cilice va jusqu'à l'immolation. Il est bien question de jouer avec le feu, non pas de traverser un lit de braise porté par Dieu sait quelle divinité, de se tremper la plante intacte dans un bain de lait. Il s'agit bien de se brûler, vraiment, degré par degré, de se consumer soi-même, non pas pour combattre le feu, mais pour être feu et flamme. La vie n'est qu'une incandescence et jamais il n'y aura assez de bois, alors épargnez les Amazonies. Ne savons-nous pas que nous pouvons tout dévaster? Ce savoir seul ne suffit-il pas à nous assurer de notre omnipotence? Que nul ne vienne défaire nos cilices, car les Césars de nos cœurs sont des infinis condensés. Que nul ne vienne délier notre corps, car nos bras se sont démultipliés. Ils sont 100, ils sont 1000, ils sont légion. Ne fermez pas les yeux, de Francky Laurette. Jazz Pays, Olivier Kerourio, à l'harmonica, Tika Zampaille.

Ticas en paille, de Fred Espel, par Olivier Kerorio. Témoin dans la ville, Serge Gainsbourg, la chanson de Prévert. Oh, je voudrais tant que tu te souviennes, cette chanson était la tienne, c'était ta préférée, je crois qu'elle est de Prévert et Cosma. Et chaque fois, les feuilles mortes te rappellent à mon souvenir, jour après jour, les amours mortes n'en finissent pas de mourir. Avec d'autres, bien sûr, je m'abandonne, mais leur chanson est monotone, et peu à peu, je m'indiffère. À cela, il n'est rien à faire. Car chaque fois, les feuilles mortes te rappellent à mon souvenir, jour après jour, les amours mortes n'en finissent pas de mourir. Peut-on jamais savoir par où commence et quand finit l'indifférence? Passe l'automne, vienne l'hiver, et que la chanson de Prévert, cette chanson des feuilles mortes, s'efface de mon souvenir, et ce jour-là, mes amours mortes en auront fini de mourir. La chanson de Prévert de Serge Gainsbourg. Jazz Pays, Joël Paraclet, Macadamia.

Macadamia par l'ensemble de Joël Paraclet. Témoin dans la ville, le plasticien poète Jacques Benti, le dernier chant du Canari. Le 8 août 1956, 262 mineurs sont morts dans la catastrophe de la mine de Marcinelle en Belgique. Jacques Benti, le dernier chant du Canari. De l'altiplano sous l'œil perçant de l'aigle, des entrailles du Rixila rouge, je te retrouve dans ton habit bleu de chauffe après ton passage dans la salle des pendus. Ici, dans la mine du bois du Casier, août 1956, Marcinelle, ton cœur bat très fort à Marchienne, chienne de vie. Le fragile canari jaune se meurt d'un nuage mortel. Il pleut sur la ville comme il pleut sur vos corps. Où êtes-vous? Où êtes-vous, prince des ténèbres, seigneur des entrailles de la terre? Ali, le Marocain, Joseph, le Tchèque, Osmano, le Lombard, Nicolas, le Belge, Cosimo, le Napolitain, Libéris, le Grec. Aucune voix, aucun écho, aucun râle, aucun soupir. Tutti cadaveri, tutti è finito. Le dernier chant du Canari de Jacques Benti. Jazz Pays, Mehdi Gerville au clavier, Segaz.

Ces gaz, par Mehdi Gerville. Témoin dans la ville, Maurice Fanon, l'écharpe. Si je porte à mon cou, en souvenir de toi, ce souvenir de soi qui se souvient de nous, ce n'est pas qu'il fasse froid, le fond de l'air est doux, c'est qu'encore une fois, j'ai voulu comme un fou me souvenir de toi, de tes doigts sur mon cou, me souvenir de nous, quand on se disait « vous ». Si je porte à mon cou, en souvenir de toi, ce sourire de soi, qui sourit comme nous sourions autrefois, quand on se disait « vous », en regardant le soir, tomber sur nos genoux, c'est qu'encore une fois, j'ai voulu revoir comment tombe le soir quand on s'aime à genoux. Si je porte à mon cou, en souvenir de toi, ce soupir de soi qui soupire après nous, ce n'est pas pour que tu vois comme je m'ennuie sans toi, c'est qu'il y a toujours l'empreinte sur mon cou, l'empreinte de tes doigts qui se nouent, l'empreinte de ce jour où les doigts se dénouent. Si je porte à mon cou, en souvenir de toi, cette écharpe de soie que tu portais chez nous, ce n'est pas qu'il fasse froid, le fond de l'air est doux, ce n'est pas qu'il fasse froid, le fond de l'air est doux. L'écharpe de Maurice Fanon. Jazz Pays, on termine sur le violon de Luc Donat dans Nuages de Django Reinhardt. Jean-Claude au micro, à bientôt.

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Le programme de la nuit continue. Il est 3h du matin et je vous propose maintenant le magazine L'Écho en commun. Une émission présentée par Philippe Lansac, un rendez-vous de l'économie au service de l'homme et de la solidarité.

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1: Bonjour à tous, cette semaine encore je vous propose un nouveau regard sur l'économie dans notre pays. Rempli d'idées inspirantes qui donnent envie et nous montrent qu'une économie responsable, respectueuse au service des hommes et de la planète est encore possible. Tenez par exemple en 2005, Xavier Meneson quitte 15 ans de carrière dans l'industrie phytosanitaire pour fonder un complexe de 30 maisons de vacances sur pilotis en baie de Somme. En 2013, le domaine Duval est la première résidence de tourisme labellisée RSE Lucie en France. 21 ans plus tard, le site a accueilli plus de 90 000 visiteurs et s'impose comme l'un des pionniers du tourisme durable. Un parcours guidé par la volonté de construire, de préserver et de transmettre. Bienvenue à tous dans l'Écho en commun.
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1: Vous l'aurez compris, c'est donc à la découverte d'un entrepreneur que je vous invite aujourd'hui. Un beau portrait, celui d'un homme guidé par le bien commun. Bonjour Xavier Meneson.
2: Bonjour.
1: En 2005, vous changez de vie à 41 ans pour bâtir un projet à contre-courant. C'est fou ou c'est courageux ?
2: Non, c'est juste une force qui était en moi, qui me disait qu'il fallait que je construise mon chemin. Cette force-là m'a obligé quelque part à prendre mon destin en main et à construire ce projet.
1: En 2005, vous ambitionnez justement de construire ce projet, une trentaine de maisons sur pilotis. Vous n'avez à l'époque aucune expérience dans le tourisme. Mais ce que vous savez, c'est qu'il est hors de question pour vous de reproduire les modèles de la Côte d'Azur où se succèdent de grands ensembles de béton. Vos maisons, à vous, elles seront en bois, avec le moins d'impact possible sur l'environnement. D'où vous vient cette démarche RSE avant l'heure ?
2: Alors, c'est un peu ambivalent mon parcours, parce qu'effectivement, donc en fait, au départ, j'étais programmé pour être agriculteur. Hein, j'ai fait des études agricole et je devais reprendre la ferme avec mes frères sur l'exploitation familiale et bon, les hasards de la vie ont fait que ça n'a pas pu se faire. Derrière, il a fallu que je trouve un boulot et là je suis parti dans l'industrie phytosanitaire, donc vous allez me dire c'est quand même assez loin de la RSE et de tout ce qui est autour de la durabilité. Et sachant, et c'est là où je pense que l'origine de ma démarche RSE elle se trouve, c'est que ma chère maman avait ouvert un magasin bio dans les années 70 à Abbeville. Et effectivement, quand je lui ai dit que j'allais partir dans les produits phytosanitaires, nous avons eu de longues discussions. Voilà, entre une mère et son fils, etc. Et effectivement, quand en 2005, j'ai ouvert cette résidence, il était pour moi hors de question de reproduire des schémas qui étaient trop industriels ou trop productivistes, avec surtout la notion du non-respect de la nature.
1: On va en parler justement de cette notion de nature respectée. Mais moi, j'entends aussi que votre maman, elle a façonné vos valeurs profondes. Alors, vous le savez, une fois que l'histoire est faite, il est facile de penser que l'aventure a été simple, elle a été lisse, elle a été sans aucun doute. Moi, j'ai lu que vous auriez pu arrêter ce projet 300 fois. Mais votre pugnacité, votre volonté, aussi votre entourage vous a aidé. Alors moi, j'entends la partie humaine, mais une entreprise, c'est aussi une partie financière. Vous avez frappé à différentes portes, je pense notamment aux banques partenaires, à la BPI, la Banque publique d'investissement. Vous êtes même allé voir les pouvoirs publics. Comment vous avez été reçu à l'époque ?
2: De réception. Il y a des gens qui m'ont pris un peu pour un tout rêveur, parce que qui était cette personne qui, n'ayant jamais travaillé dans les métiers touristiques, venait quémander des budgets d'investissement assez conséquents, puisqu'on était sur un budget quand même de construction autour de 3 millions d'euros. Et puis effectivement, il y a eu quelques personnes qui ont cru en moi et qui m'ont surtout accompagné dans une démarche plus psychologique, hein, d'aide pour effectivement cette pugnacité, la maintenir à son niveau. Et effectivement, ça a pris quand même 4 ans, surtout qu'il fallait quand même faire vivre toute sa petite famille. Donc c'était pas toujours simple à gérer au quotidien.
1: Une famille qui est composée de combien de personnes ?
2: Mon épouse et puis mes 3 enfants, qui à l'époque, effectivement, étaient dans des âges, je dirais, 10 ans, 8 ans, 6 ans. Donc effectivement, il faut quand même assurer la subsistance du foyer. Et là, mon épouse a été aussi un énorme soutien, à la fois psychologique et financière aussi.
1: Alors, la confiance de votre épouse a été déterminante, on l'entend. Vous avez aussi déclaré que vous avez mis des économies d'une vie dans ce domaine. Un gros risque, on imagine. C'est vertigineux comme sensation et pourtant vous tenez bon. Qu'est-ce qui vous maintient debout ?
2: En fait, j'y croyais tellement, mais avec aussi cette notion, avec le recul, 20 ans après, le risque, je ne le voyais pas en fait. J'étais obnubilé et j'étais tellement persuadé que mon projet était en phase avec ce que le marché attendait localement, que je ne voyais pas la possibilité de l'échec. Mais effectivement, avec le recul, et je comprends aussi que parfois, mon épouse a eu quand même des moments de doute, puisqu'elle avait ce côté maternel de protection de la famille. en me disant tu prends quand même beaucoup beaucoup de risques pour toute la famille, si ça ne marche pas, quelque part on perd tout quoi. Et avec le recul, j'avoue que cette dimension du risque était peut-être un peu. Mais d'un autre côté, je pense que si on n'a pas cette volonté, cette pugnacité, on n'y arrive,
1: oui.
2: arrive pas.
1: Non,
2: voilà.
1: Non.
2: Donc c'est un peu l'ambiguïté de ces démarches-là, entre trouver l'équilibre entre effectivement la prise de risque et malgré tout un risque maîtrisé, même si on sait que dans toute entreprise, le risque n'est jamais totalement maîtrisé.
1: Et vous avez dit aussi que ce projet répondait peut-être en plus à une nécessité plus intime.
2: Dès ma jeunesse, j'avais envie de construire quelque chose, en fait de mettre en place un projet. Je voulais m'assumer par moi-même. Au niveau de la construction d'un projet, je ne voulais pas dépendre des autres, je ne voulais pas dépendre d'une hiérarchie. C'était sûrement une quête de reconnaissance, une quête d'épanouissement, une quête de conscience en soi aussi à trouver. De dire, ben voilà, je suis capable de monter un projet, mais aussi un projet qui ait du sens, quoi. C'était clair. C'était dans cette notion de créer quelque chose. C'est ça qui m'intéressait, moi. C'était
1: une quête de sens. Bien sûr, on l'entend clairement. Depuis le début de cette aventure, une évidence s'impose. Vous voulez que le domaine du Val s'inscrive dans une démarche plus globale, mêlant environnement, sociale et économie. À l'époque, la responsabilité sociétale des entreprises, la RSE, est encore balbutiante. Mais vous, vous y investissez pleinement. Vous créez un potager bio, installez des panneaux solaires, vous réutilisez des déchets alimentaires pour nourrir les poules du domaine, vous utilisez des produits écolabellisés. Les initiatives se multiplient. Et puis, en 2013, vous avez été la première résidence de tourisme en France à obtenir le label RSE Lucie. Qu'est-ce que ça vous a apporté à ce moment-là ?
2: En fait, c'était un peu comme M. Jourdain, quoi. Je faisais de la RSE sans le savoir. Je pense que cette dimension RSE que j'avais au fond de moi, c'était effectivement l'héritage des valeurs de ma maman qu'elle nous avait transmises, hein, cette notion du bien commun. J'aime beaucoup ce terme parce que je trouve que ça résume bien un petit peu l'espèce de philosophie de vie. Ce qu'on faisait de façon un peu instinctive et de bon sens à travers la RSE, que j'ai découvert là aussi par hasard en lisant un article dans la presse. Là, je me suis dit, bingo, c'est vraiment... Le triptyque qui correspond vraiment à mes croyances fortes, hein, profondes, qui sont ce fameux équilibre entre, effectivement, le social, l'économique et l'environnemental. Et je crois que les trois axes sont aussi importants les uns que les autres et doivent vraiment être en harmonie pour avoir quelque chose qui soit efficient et qui soit au service du bien commun.
1: Et les valeurs aussi de la doctrine sociale de l'Église, on l'entend clairement dans vos propos. Vous avez déclaré « préserver le vivant, c'est préparer demain ». Mais c'est au quotidien que vous agissez. J'en veux pour preuve la sous-traitance des travaux d'entretien des paysages que vous laissez aux mains d'une association d'insertion. Pourquoi ce choix ?
2: Donc tout ce qu'on peut mettre en place en termes d'activités économiques, en termes de besoins, bah effectivement, quand on a une solution qui permet à la fois économiquement d'être cohérente et surtout d'avoir une utilité sociale, on choisit l'utilité sociale. Alors évidemment, si c'était déconnecté complètement financièrement, on ne pourrait pas le faire. C'est aussi une espèce de guide que l'on a sur toute cette partie partenariat. Et si autre chose dont je suis assez fier, c'est que, oui, je ne parle pas de fournisseur, je parle de partenaire. Ça fait 20 ans maintenant qu'on est ouvert. Il y a quand même beaucoup encore de fournisseurs qui étaient là dès le départ. Et ça aussi, ça montre aussi une relation qu'on construit sur le long terme et pas uniquement une relation basée sur une offre commerciale, un prix, un délai de paiement. On a su construire avec ses partenaires une relation dans la confiance et dans la durée. Et ça, c'est des valeurs qui me parlent, quoi. C'est tout.
1: Travailler avec le tissu économique local est une évidence pour vous, on l'entend, puisque vous avez mis en place depuis 2005 une collaboration basée justement sur cette fidélité et le partage de valeurs. Concrètement, ça ressemble à quoi au quotidien ? Vous travaillez avec qui ?
2: On travaille avec des gens qui nous font des prestations de ménage, hein, puisque on ne peut pas assumer tout l'entretien des ménages au quotidien. Notre deuxième gros poste, c'est aussi un fournisseur de location de linge. Et après, on a aussi notre traiteur qui nous fournit à la fois les services que l'on peut apporter aux gens en termes de traiteur et aussi toute la partie séminaire où on lui sous-traite toute la collaboration des repas.
1: Ils sont proches ou loin de chez vous ?
2: Ah non, le traiteur, il habite dans le village.
1: Voilà. Plus de 80%, on peut dire, avec des fournisseurs qui sont situés à moins de 40 km de chez
2: vous. Oui, tout à fait.
1: Et j'ajoute aussi qu'une partie de votre chiffre d'affaires est reversée dans des structures locales qui respectent votre engagement RSE. Qu'est-ce que vous attendez de ces initiatives ?
2: Alors en fait, c'est une démarche que je veux un peu vertueuse, c'est qu'on a une activité séminaire, et donc on a créé ce qu'on a appelé un fonds vert, qui fait que chaque séminaire qui vient au domaine du Val, le domaine du Val abonde un budget, donc fonds vert, qui globalement c'est 1% du chiffre d'affaires fait par le séminaire, qu'on consolide sur une année, et chaque année on choisit un établissement d'économie sociale solidaire, une association d'intérêt général, pour les accompagner sur leur projet. Alors, pour illustrer ça, l'année dernière, on avait fait ça avec une ressourcerie qui mettait en place un atelier de réinsertion à travers de la customisation de meubles anciens sur Abbeville, donc 5 km du domaine. Cette année, on l'a fait avec le Festival de l'Oiseau et de la Nature. Voilà, là, dans une dimension pour animer des ateliers pour les enfants de transmission. En fait, on essaie d'alterner des associations qui, effectivement, ont une entrée soit sociale, environnementale ou économique. En fait, on essaie de mixer tous les ans, de choisir un peu des associations qui ont des objectifs ou des finalités un peu différentes, justement pour respecter un petit peu ce triptyque qui m'est cher.
1: Et la dimension sociale s'étend aussi en interne avec un dialogue permanent avec les salariés. Combien de personnes travaillent avec vous aujourd'hui ?
2: J'ai 2 personnes à temps plein, j'ai une personne à 80% et j'ai 2 personnes qui sont là à 20%.
1: Et j'ai lu que vous mettez en place des formations et des primes d'intéressement. Qu'est-ce que vous cherchez à instaurer avec ça au quotidien ?
2: On est au-delà du dialogue social, quoi. C'est vraiment dans la notion de... je dirais, d'un équilibre dans la relation patron-salarié, qui est un véritable échange. Donc on fait régulièrement des réunions avec les salariés pour échanger à la fois sur eux, leur retour par rapport à leurs problèmes au quotidien, par rapport nous aussi à nos projets, et puis derrière, effectivement, derrière, mise en place d'un certain nombre soit de formations pour répondre à leurs besoins, et puis aussi tout ce qui est une notion d'intéressement financier pour aussi les impliquer et les animer sur le fonctionnement de la résidence.
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1: Bienvenue à vous si vous nous rejoignez dans l'écho en commun. Nous recevons aujourd'hui un entrepreneur qui a décidé de changer de vie en 2005 pour bâtir la première résidence de tourisme éco-responsable 3 étoiles. Après 15 années dans l'industrie phytosanitaire, cet entrepreneur picard décide de tourner la page pour se consacrer à une vision personnelle du tourisme, plus respectueuse de l'environnement et profondément ancrée dans son territoire. Le pari de ce challenger a tout d'une aventure improbable. Et pourtant, 19 ans après sa création, le domaine du Val est un havre de paix au beau milieu de la nature. Xavier Menesson, j'ai quand même le sentiment, malgré cet exploit, puisque pour moi ça en est un, que cela ne vous suffit toujours pas, puisqu'en 2024, vous franchissez une nouvelle étape avec un projet d'envergure. Vous voulez créer une réserve naturelle de plus de 25 hectares. Qu'est-ce qui vous a poussé vers cette nouvelle idée ?
2: Les conséquences de l'histoire, de l'origine du côté terrien, que je revendique fortement, le côté agricole, qui pour moi porte quand même des valeurs importantes et essentielles. Et puis effectivement, ce côté toujours aussi de vouloir construire et transmettre. Bon, l'âge arrivant, la transmission fait partie maintenant de mes priorités à venir, sur les 5 à 10 ans à venir. Et en fait, moi je me suis installé sur la ferme familiale, hein, c'est-à-dire que le terrain sur lequel j'ai construit ma résidence de tourisme était sur la ferme familiale, donc c'était 3 hectares qui faisaient partie de la ferme. Et mes frères, dans les années 90, ont eu le projet, enfin plus que le projet, parce qu'ils ont réalisé un golf. C'était l'époque où les agriculteurs cherchaient à diversifier leurs activités. Il y avait une espèce de mode sur un nouvel or vert qui s'appelait le golf. Donc une partie de la ferme a été transformée en golf, ça a globalement à peu près 110 hectares. Et il s'est avéré que cette diversification fut un échec cuisant, puisque au bout de 5 ans, 6 ans, mes frères ont été obligés de revendre ce golf. Mais moi, j'étais toujours en mitoyenneté, puisque la résidence a été créée sur ce golf. Et en 2019, le propriétaire a décidé de le fermer. Pendant 5 ans, ce golf est resté en friche. Et moi, j'avais essayé de contacter le propriétaire, voir s'il était intéressé pour éventuellement me vendre tout ou partie. Et finalement, j'ai réussi à contacter un propriétaire qui m'a dit « Banco, je suis prêt à vous vendre 25 hectares du golf ». Bon, c'était pas la totalité, mais c'était quand même déjà une belle partie. Et de là est parti un projet qui aujourd'hui m'anime, qui est effectivement le projet de la réserve. Voilà.
1: Alors c'est sur les terres de votre enfance, on l'a entendu, que vous avez imaginé ce sanctuaire vivant en lieu et place d'un ancien golf. Quel est l'objectif aujourd'hui de ce projet ?
2: Effectivement, c'était mon terrain de jeu quand j'étais enfant. Donc il y avait aussi malgré tout un côté un peu retour aux sources, hein, puisque effectivement... c'était un espace où il y avait des vaches normandes à l'époque. On allait régulièrement pour les ramener à la ferme, etc. Et effectivement, quand j'ai eu ce projet de l'acheter, clairement, dès le départ, je savais très bien que j'aurais pu faire aucune activité commerciale au sens construction. Ce terrain était protégé, il était inconstructible, il était en zone sensible. Donc ça, je le savais dès le départ. Et en fait, ce qui m'est apparu évident, puisque je connaissais particulièrement bien, évidemment, le terrain, c'est qu'il y avait une multitude de biotopes présents sur cet espace. Il y avait par exemple des zones humides, il y avait un plan d'eau, des pelouses sèches, des petits bois. Et je me suis dit, forcément un potentiel intéressant sur mon tour de la biodiversité. Et je me suis dit, il faut que j'aille plus loin que ça, il faut que je me fasse accompagner ou au moins avoir un avis de spécialistes ou de gens qui ont cette notion scientifique de ces dimensions-là. Et donc j'ai contacté le Conservatoire des espaces naturels des Hauts-de-France en leur disant, écoutez, voilà, j'ai un terrain aujourd'hui, je voudrais voir si pour vous, ce terrain peut avoir un intérêt en termes de biodiversité et derrière de voir si ça peut être une espèce de réservoir, de poumon vert, enfin, appelons ça comme on veut. Et le conservatoire était assez intéressé, ils sont venus, ils sont baladés, ils ont vraiment arpenté de haut en bas, de bas en haut pour voir. Ils nous ont dit, oui, votre terrain était très intéressant. Et ce qui les intéressait, c'était la multitude des biotopes sur un espace finalement assez limité, puisque 25 hectares, c'est à la fois grand, mais c'est maintenant pas gigantesque. Et de là est partie cette idée d'une collaboration avec eux. Parce que moi, je voulais aussi faire quelque chose qui soit crédible, qui ne soit pas juste dire, bah tiens, je mets 25 hectares comme ça en réserve, c'est cool, c'est sympa. Mais derrière, il n'y a aucune à la fois finalité scientifique, aucun plan, aucun objectif. Donc derrière, suite à ce premier échange, on a essayé de construire un plan avec eux à 5 ans. Et donc ça s'est matérialisé par une convention d'assistance à gestion avec eux. Donc moi, j'ai signé ça avec eux en 2024. Et derrière, pendant 5 ans, ils vont m'accompagner sur la gestion au quotidien. Mais surtout, ils ont fait en préambule, pendant une année, un inventaire précis de la faune et de la flore, c'est-à-dire qu'ils sont venus à peu près une bonne dizaine de fois pour faire des relevés de végétaux, d'animaux, d'insectes, d'oiseaux. Et derrière, finalement, on sait de où on part au niveau population naturelle. Et derrière, l'objectif, c'est que effectivement, au bout des 5 ans, on puisse faire un bilan en espérant à minima qu'on ait au moins autant d'espèces et surtout l'espoir d'avoir un développement des espèces naturelles. Surtout qu'ils avaient identifié des espèces qui étaient un petit peu en régression en termes de population et que ça les intéressait aussi d'avoir des espaces un petit peu préservés à ce niveau-là.
1: Le diagnostic écologique met en évidence une diversité remarquable de 100 espèces végétales recensées, dont certaines, comme vous venez de le dire, rares et protégées. Côté faune, la réserve accueille une 50aine d'espèces d'oiseaux, parmi lesquelles plusieurs espèces en déclin en France, ainsi que des insectes sensibles, caractéristiques des milieux humides. Un patrimoine, donc, on l'entend, naturel, d'autant plus précieux qu'il s'inscrit dans un contexte de raréfaction des écosystèmes. Alors, j'imagine votre surprise ou pas ?
2: Alors, oui et non. Ils m'ont dit qu'il y avait plus de 200 espèces. Là, j'étais un peu surpris. Et puis après, il y avait aussi cette notion qui est assez intéressante. C'est un peu comme une espèce de reconversion industrielle. Alors, le terme industriel est peut-être un peu fort, mais en fait, d'un terrain de golf qui était quand même un terrain qui avait été quand même, alors pas artificialisé au sens bétonné au coquest, mais enfin, où il y a eu quand même une intervention humaine à travers la création de bunkers, à travers la création de greens, avec du sable, etc. Donc on aurait pu se dire aussi peut-être qu'il y avait déjà eu un impact un petit peu sur cet environnement. Et finalement, on a vu que déjà en 50 ans, puisque le golfe a fermé en 2019 et nous l'inventaire on l'a fait en 2024, il y avait déjà eu une bonne reconstitution de la diversité écologique du site. Mais c'est ça qui est intéressant, c'est vraiment cette notion de voir un petit peu sur le temps l'évolution de ce site.
1: Et que la nature reprend toujours sa place.
2: En fait, la nature, on l'accompagne juste, hein, on fait un minima, on ne fait aucune intervention directe, c'est vraiment de l'entretien. Alors l'entretien aujourd'hui, on le fait plus de façon mécanique, mais l'idée à terme, c'est de le faire avec l'aide des animaux, et notamment des moutons, pour arriver à faire cet entretien, qu'on soit cohérent jusqu'au bout, quoi, que ce soit un entretien naturel.
1: Et penser comme un lieu vivant, la réserve ne se limite pas à la préservation. Un parcours de découverte, déjà accessible aux résidents, permet d'explorer les différents milieux. J'entends donc que vous souhaitez vous développer, mais comment faire pour ne pas tomber dans le tourisme de masse ?
2: Alors là, effectivement, c'est un peu la problématique du tourisme aujourd'hui au sens large, c'est ce fameux équilibre entre exploitation et préservation. Nous, on a pris le parti de dire de toute façon que cette réserve, elle n'était pas accessible à tout à chacun comme ça. C'était pas au bon vouloir. C'est qu'il y avait une notion d'organisation. C'est-à-dire que nous, les résidents du domaine, y ont accès, mais avec ce chemin qui est vraiment bien balisé pour éviter de partir n'importe où et puis d'éviter des dégâts à travers des usages qui ne soient pas cohérents avec cette préservation. Et malgré tout, on ne voulait pas non plus en faire un espace complètement figé, fermé. Et donc, on l'ouvre aussi sur quelques temps dans l'année à tout à chacun, grand public. Donc, cette année, par exemple, on a déjà fait 4 promenades ou randonnées, pour ça comme on veut, avec le Festival de l'Oiseau et de la Nature, qui est un festival qui a lieu tous les ans à Ville et sur la côte au mois d'avril, où les gens sont venus pour faire une reconnaissance de chant des oiseaux. Et c'était assez sympa de les voir partir le matin avec leur casque et puis l'ingénieur du son qui partait avec cette espèce de capteur pour attraper les chants des oiseaux. Et juin, juillet, août, on a des balades qui sont prévues aussi avec le parc naturel régional. Ces balades sont accessibles à tous, permettent d'ouvrir le terrain aussi à l'extérieur sans que ce soit non plus trop compliqué à gérer et surtout trop impactant au niveau du site.
1: Ouvrir sans dégrader, transmettre sans altérer, c'est ce que vous nous dites. Xavier Menesson, j'ai le sentiment que cette réserve naturelle représente bien plus qu'un projet supplémentaire. Qu'est-ce qu'elle incarne pour vous ?
2: Tout à l'heure, je parlais de transmission, c'est ça. Quelque part, la transmission, elle est importante pour moi dans la notion de laisser quelque chose qui pourra vraiment avoir un impact positif pour les générations futures. Je dirais ma résidence, laisser des murs, des salles, du foncier bâti, c'est une dimension, mais laisser un espace naturel qui là rentre complètement dans cette notion du bien commun, qui serve, je dirais, à l'intérêt général, qui serve à l'intérêt écologique, à l'intérêt environnemental, au service de tous. Voilà, moi, ça m'anime, ça me donne envie de continuer, ça me donne surtout envie de transmettre. Voilà,
1: Tout à fait. En parlant de transmission, est-ce qu'à 62 ans, c'est votre âge aujourd'hui, vous envisagez la suite ?
2: Là, ça fait partie des discussions qu'on a actuellement en famille, avec mes enfants et ma femme. J'espère, sans mettre la pression, mais ce projet trouvera un écho chez mes enfants. J'ai bon espoir,
1: Vous avez trois enfants, vous nous avez dit.
2: Trois garçons, et j'en ai un qui semble porter déjà un intérêt, et qu'effectivement, on fasse une transmission qui soit progressive. Mes fils porteront les mêmes valeurs et les mêmes ambitions que moi sur ce projet de réserve, qui est vraiment un projet plus à vocation générale ou à vocation
1: environnementale, sociétale, humaine, voilà. Tout à fait. Parce que pour moi, j'entends bien qu'on ne visite pas cette réserve, on la rencontre. Vous êtes d'accord avec ça ?
2: Oui, alors je ne veux pas non plus être trop prétentieux, j'ai beaucoup d'humilité. Voilà, mais en tout cas, je sais, c'est que je le fais avec sincérité et que j'y prends beaucoup de plaisir et aussi beaucoup de conviction. Je pense que c'est aussi un moyen, et c'est là aussi, c'est un des axes qu'on veut absolument développer, de transmission et de sensibilisation au niveau des générations. Et donc l'idée, le projet que je souhaite mettre en place aussi rapidement, c'est au niveau des écoles primaires de pouvoir se servir de cette réserve comme espèce de lieu de sensibilisation des jeunes générations.
1: Mais c'est d'autant plus difficile de laisser la main, surtout lorsque l'on a finalisé un projet global. Dans quel état d'esprit vous êtes à l'aube d'une nouvelle page de votre vie ?
2: Moi, je suis complètement serein parce que ma transmission va se faire là dans les 5 ans ou là, 10 ans. Malgré tout, j'espère pouvoir encore en profiter après. Et puis, quelque part, je pense que cette notion de la préservation de la nature, de la préservation de la biodiversité, aujourd'hui, on assiste quand même à une prise de conscience globalement importante de l'ensemble des gens et surtout des jeunes générations. Donc, je suis plutôt optimiste sur le fait que ce type de lieu, à la fois, va se développer et puis risque aussi, je dirais, d'avoir un intérêt de la part des locaux et même des gens au-delà de ça, quoi. Moi, l'ambition aussi que j'ai, c'est un petit peu de faire une valeur d'exemple, quoi. C'est-à-dire que, alors, j'ai bien conscience que tout à chacun ne pourra pas monter des projets comme ça parce que, effectivement, financièrement, il y a quand même une notion d'investissement, il y a quand même une notion d'aménagement. Mais quelque part, si ça peut éveiller quelques idées à des personnes dans d'autres régions, bah tant mieux. Voilà, c'est que on n'est pas forcément obligé d'être une structure publique pour pouvoir aussi prendre en compte et en charge la nature et l'environnement.
1: Et quelles sont vos ambitions maintenant personnelles ou vos futurs projets ? Parce que quand on a donné une grande partie de sa vie à un projet global, qu'est-ce qu'on fait après ?
2: Ah, ça, c'est ce qu'on appelle écrire l'histoire d'après, ça. ça fait partie des réflexions et des projets que je suis en train d'identifier. Parallèlement à ça, j'ai un engagement dans une association autour du tourisme responsable, puisque c'est une association qui s'appelle Betsam Zéro Carbone, qui regroupe globalement une cinquantaine d'acteurs touristiques localisés en Betsam, et qui a juste une seule ambition, c'est de promouvoir un tourisme plus responsable. J'en suis un membre actif. Mais je pense que l'après, effectivement, il se construira autour d'engagements dans des associations de ce type-là, au service des gens, au service de l'homme, au service de la nature. Voilà, je le vois comme ça, mon après.
1: L'avenir reste encore à écrire, mais une chose semble acquise. Le domaine du Val continuera d'évoluer dans la fidélité et ses valeurs fondatrices, celles d'un tourisme plus responsable, plus humain et résolument tourné vers le long terme. Et cela grâce à votre projet de vie qui continue encore aujourd'hui de vous porter. Bon vent dans la poursuite de votre destinée, Xavier Meneçon. Merci beaucoup d'avoir pris le temps d'être avec nous et à bientôt.
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1: Et si vous avez pris en cours cette émission et que vous souhaitez la réécouter ou la partager autour de vous, n'hésitez pas à la retrouver en podcast sur rcfnotredame.fr. Pour le moment, je vous propose de prendre le chemin vers la pensée sociale chrétienne.
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1: Bonjour Nicolas Masson.
4: Bonjour Bérangère.
1: Je rappelle que vous êtes le président des campus des EDC. Aujourd'hui, nous allons parler de subsidiarité. On présente souvent ce principe de la pensée sociale chrétienne comme une technique d'organisation efficace. Mais vous allez nous expliquer aujourd'hui qu'elle est beaucoup plus que cela.
4: Si on reprend sa définition, la subsidiarité consiste à donner la possibilité d'agir au plus petit niveau possible. Cela a des conséquences sur l'organisation d'une entreprise qui, en descendant les décisions au plus près du terrain, gagne en efficacité. Mais elle est beaucoup plus que cela, car en donnant la possibilité d'agir à ceux qui œuvrent chaque jour sur le terrain, elle reconnaît la dignité et la capacité d'agir des plus petits. Elle rappelle qu'une entreprise juste n'écoute pas seulement les plus puissants, elle refuse la marginalisation des plus faibles et rend à chacun sa part de responsabilité. C'est pour ça que la subsidiarité a une dimension profondément prophétique. Elle demande à l'instance supérieure non seulement de ne pas dominer, mais comme le Christ nous le commande, d'être serviteur.
1: Mais de ce fait, c'est un renversement de perspective que vous êtes en train de nous expliquer. Concrètement, comment cette attitude d'aide se traduit-elle dans une équipe, par exemple ?
4: Alors, la subsidiarité, c'est d'abord un guide pour l'exercice de l'autorité.

0: et seulement si le bien commun est menacé. Cette intervention doit être le plus temporaire possible, l'objectif étant de rendre l'autonomie à l'instance inférieure dès que possible.
1: Alors moi, j'entends que c'est joli, j'entends que l'approche, elle est presque parfaite, un peu idéalisée. Est-ce que c'est vraiment compatible avec l'efficacité d'une entreprise aujourd'hui ?
0: Certes, Benoît XVI présente la subsidiarité comme une manifestation de la charité. Et en refusant la cistana, qui déresponsabilise, elle respecte la dignité de toute personne et de sa personnalité créative. La charité serait-elle idéaliste selon vous? Non, car appliquer la subsidiarité aligne la performance de l'entreprise sur le bien commun et la croissance de chacun. C'est pour le dirigeant, comme l'a écrit saint Ambroise, devenir la main du Christ qui continue à créer et à faire du bien.
1: Et comme toujours, finalement, il faut tester pour se rendre compte également de cette efficacité. La semaine prochaine, Nicolas Masson, nous évoquerons avec vous la participation. Tout un programme. Merci beaucoup. À samedi prochain.

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1: Le programme de la nuit sur Radio Arc-en-Ciel, il est 4h. Nous poursuivons avec le magazine des radios chrétiennes en France, Dialogue.

0: Lire, c'est tout d'abord sortir de soi et découvrir l'univers d'un écrivain ou d'un artiste. Il existe des livres qui nous ouvrent au monde, qui approfondissent notre relation à nous-mêmes et aux autres. Lire, c'est alors une invitation à prendre son temps, à faire l'expérience d'un étonnement ou d'un recueillement, d'un secret à explorer, être saisi par la beauté pour sonder inlassablement notre présence au monde. Un livre, c'est aussi la rencontre d'un auteur et d'un éditeur. Comment comprendre le travail de l'éditeur, de celui qui assure la fabrication et la publication d'un livre? Nous allons découvrir ce cheminement toujours singulier qui est ancré dans une histoire et une aventure personnelle d'un patient et exigeant travail. Bonjour François-Marie Desrolles.
1: Bonjour.
0: Vous êtes éditeur, vous dirigez les éditions L'Atelier Contemporain que vous avez fondé en 2013 à Strasbourg, c'est bien ça?
1: C'est bien cela, oui.
0: Alors un mot tout d'abord sur le nom de votre maison d'édition, pourquoi L'Atelier Contemporain?
1: Ah oui, c'est un très beau titre et je le dis d'autant plus, un très beau nom, c'est j'ai emprunté directement au livre de Francis Ponge, qui est le recueil d'un ensemble de textes qu'il avait consacrés à des peintres. Un des axes de la maison d'édition étant la publication d'écrits sur l'art. Alors il y a plusieurs choses à cela, enfin dans ce terme, il y a deux mots magnifiques, atelier, là où a lieu la création, le travail, et contemporain. Qu'est-ce qui nous est contemporain? Voilà. Donc l'idée est d'interroger le travail artistique. Quels sont ses ressorts? Quelles sont les motivations? Quels sont les enjeux? Voilà. Enfin, c'est un reflet de diverses interrogations qu'un amateur d'art peut avoir. Et puis cette notion de contemporanéité. Voilà. C'était ensuite un hommage à Francis Ponge, hein, qui est un poète tout à fait extraordinaire,
0: immense poète.
1: Oui, immense poète, et puis qui avait cette particularité d'interroger les choses les plus communes, les plus simples, et de tourner un petit peu autour d'elle, de prendre un mot, et puis de voir quelle était son étymologie, comment il est utilisé par la suite, quelles sont ses sonorités, enfin, il y a tout un